0: Sébastien.
1: Salut à tous, bonsoir, bienvenue et merci de vous être connectés comme vous le faites chaque soir pour partager ce rendez-vous feel good de début de soirée. Une balade dans toute la France qui va mettre en lumière le patrimoine, votre patrimoine, celui de notre pays à travers le regard d'un invité au parcours inspirant. On ira aussi découvrir de belles initiatives à travers ce que vous entreprenez en France. On ira notamment dans le Gard à la rencontre d'un professeur du monde du vivant, un éducateur environnement qui nous donnera envie d'observer ce qui nous entoure. Nous irons faire un tour à Nice pour vous donner la parole en relançant aussi le débat sur la gratuité des transports. Bienvenue jusqu'à 21h. Je reçois ce soir un jeune entrepreneur connecté, créateur de Payotte, un homme passionné qui a su se mettre au service du savoir-faire français et tout ça grâce à un faux départ. Vous allez le découvrir. Comment a-t-il réussi? Qu'est-ce qu'il a inventé? Par où il est passé? Dans quel lieu pour en arriver là? Dans Il n'y a pas que Paris dans la vie, je reçois Olivier Gély. Bonsoir Olivier.
2: Et bonsoir.
1: Je crois que c'est clair, vous venez pas du nord de la France.
2: Ah non, l'accent, j'ai le package.
1: Ça fait plaisir, ça fait du bien, c'est chantant ça.
2: Ouais.
1: Mais alors du coup, c'est marrant parce que vous venez de Perpignan. Quand vous vous baladez un peu partout en France, vous êtes choqué par les accents que vous pouvez découvrir des uns ou des autres?
2: Mais c'est surtout l'inverse. Chaque fois que je viens, ouais, ou que je parle, ou que je pars en visite dans un village qui est, ou une ville qui est au-dessus de Narbonne,
1: ouais,
2: ben déjà on me dit, ah toi...
1: Ah ouais.
2: Toi, t'es du sud.
1: D'aussi près que ça, entre Narbonne et Perpignan, on repère la différence.
2: Narbonne, c'est le nord.
1: Hein, non. Orange, c'est le pôle nord. Pour vous, Lyon, c'est...
2: Ah ben, c'est un autre pays, déjà.
1: Ouais. Oh là là. Bon, je suis heureux, en tous les cas, de vous accueillir sur toutes les locales du réseau ici. On va en parler d'ici 21h, mais on va juste se dire un mot sur le fait que vous êtes le créateur de Payotte. Je l'ai dit, c'est une jeune marque d'espadrilles que vous portez au pied.
2: Oui, c'est ça, exactement. Toujours, je ne les lâche jamais.
1: Alors, des espadrilles, on le découvrira tout à l'heure, mais vous avez su réinventer finalement quelque chose d'assez ancestral, hein, un produit qui date pas d'aujourd'hui, avec une espèce de modernité aujourd'hui. Vous avez 1500 modèles différents.
2: C'est ça, j'ai plus de 1500 produits d'espadrilles différents sur notre site internet, avec des matières totalement différentes qui vont du 28, la pointure 28 jusqu'au 50. Donc voilà, c'était un faux départ qui m'a donné cette chouette idée et du coup, je suis parti un matin avec...
1: Alors, attendez, vous allez trop loin, parce que on va rembobiner finalement votre vie et ça commence maintenant. Et découvrir ensemble qui vous êtes et faire ce voyage. Vous allez trop vite en besogne.
2: Allez, allez.
1: Premier lieu, c'est donc Perpignan, vous êtes né là-bas? Vous avez...
2: Exactement.
1: Grandi là-bas?
2: Je suis né là-bas, je suis né à Perpignan en 1985, le 7 janvier.
1: Ouais.
2: Et je suis originaire d'un petit village qui est à 40 km de Perpignan, Saint-Paul-de-Fenouillet. De 1300 habitants.
1: Ouais, alors c'est un tout petit village. Ouais. Perpignan, vous irez un petit peu plus tard parce que c'est un peu la grande ville pour vous, mais ouais. Saint-Paul-de-Fenouillet, c'est comme ça que vous le prononcez.
2: Ouais, c'est ça.
1: Région Occitanie, Pyrénées-Orientales. Vous grandissez là-bas, c'est toute votre enfance?
2: Exactement. J'ai fait la maternelle, le primaire, le collège. Donc moi, j'ai grandi là-bas, entre la vigne et la garrigue. Donc c'est une vallée, on appelle la vallée des Fenouillèdes.
1: Ouais.
2: Donc mes parents sont vignerons. Donc
1: vous avez vécu dans les vignes, quoi.
2: Exactement,
1: votre vie,
2: moi les vendanges, je les connais. Écraser le raisin avec les pieds, je l'ai déjà fait.
1: Ouais.
2: Voilà, donc je suis le seul de la famille qui n'ait pas pris cette voie. Mais je suis pas parti.
1: Alors tous les autres font exactement, ont suivi les traces de votre papa.
2: Ouais, c'est ça.
1: Les vignes.
2: Exactement.
1: Et vous aviez pas envie?
2: Alors moi j'adorais ce savoir-faire, mais c'était pas ce que je préférais. C'est vrai que quand même c'était un métier où je les voyais, ils étaient assez seuls. Donc partir en plein hiver, aller faire la taille pour 45 hectares de vignes, c'était pas mon kiff préféré.
1: Bon, ouais, vous aviez un autre destin.
2: C'est ça, exactement.
1: Vous grandissez avec quel décor au-delà des vignes? Vous viviez dans une grande maison? Ça ressemble...
2: Alors là, on avait une maison classique, on vivait dans un lotissement, mais moi, juste à côté de chez moi, j'avais vraiment la rivière, j'avais cette odeur des herbes du matin, j'avais vraiment le chant des oiseaux. Et nous, on était, voilà, quand j'ai commencé à partir de 10 ans, on commençait à partir faire des cabanes. On vivait vraiment dans la nature, hein, on se faisait des super goûters avec les copains. Et moi, j'ai grandi vraiment dans la nature, quoi. La forêt, aller chercher les champignons avec mes grands-parents, voilà, me balader au bord de la rivière, aller pêcher. Donc vraiment, voilà, ça c'était vraiment mon quotidien jusqu'à que je parte du collège et que j'aille directement vers Perpignan.
1: Je fais un silence volontairement parce que je crois que vous aimez le silence, Olivier Gély.
2: J'adore.
1: Si vous voulez, on ne parle plus jusqu'à 21h.
2: Ah, oui, mais il faudrait se sentir derrière.
1: Oui, mais alors c'est vrai que c'est quelque chose, si vous demandez le lieu où vous aimez vous ressourcer, peu importe le lieu, du moment qu'il y a le silence, quoi.
2: Ah ouais, c'est ça. Mais surtout Saint-Paul. À Saint-Paul, il y a cette odeur qui me rappelle mon enfance, où je me ressource quand j'y vais, et ouais. Franchement, je me régale. Il y a encore ma famille, et du coup, quand je vais les voir, c'est vraiment un moment de communion avec moi-même et mon enfance.
1: Vous parliez de la forêt, vous parliez des odeurs, il y avait pas un château ou des châteaux un peu cathares
2: Oui, il y a les châteaux cathares là-bas.
1: Et bien sûr.
2: Ma mère, elle est vraiment originaire de Saint-Paul-de-Fenouillé, et mon père, toute sa famille, elle est originaire à 5 km, un petit village qui est juste à côté, qui s'appelle Maury.
1: Ouais.
2: Donc c'est là où ils ont toutes les vignes. Et là, il y a vraiment aussi encore dans une vallée où il y a tous les châteaux cathares, avec le château de Kérébus qui domine en fait le village de Maury et qui surplombe en fait toute la vallée des Fenouillèdes.
1: Est-ce que vous avez conscience quand même que c'est génial comme enfance? C'est un décor extraordinaire.
2: J'étais content, mais j'en ai pris conscience plus tard.
1: Ah ouais, parce que c'est un théâtre dont on rêve tous, quoi. Voilà, les cabanes, la forêt, on n'a pas tous eu la chance d'avoir
2: c'est
1: ça.
2: Ben je sais pas. C'est quand j'ai grandi que je me suis aperçu.
1: Évidemment.
2: Mais moi, je me suis aperçu de la chance que j'avais, quoi.
1: L'école. Alors, avant le collège, il y avait une école primaire. Vous vous souvenez de votre école primaire?
2: Ouais, ça a toujours été à Saint-Paul.
1: Toujours à Saint-Paul.
2: Toujours à Saint-Paul.
1: Eh ben non, cette école ou pas?
2: Alors c'était le collège Joseph Calvé.
1: Ah, donc, le collège faisait la maternelle.
2: Exactement, il faisait tout.
1: Ok, jusqu'au lycée.
2: Alors jusqu'au collège.
1: En tous les cas, jusqu'au collège. Et alors, ce sont de bons souvenirs pour vous, parce que vous dites, voilà, c'est un endroit ensoleillé, c'est un endroit chaleureux. Et c'est vrai que on parlait de votre décor, mais suivre les cours et aller à l'école quand il y a tout ça autour, c'est pas mal aussi. Hein.
2: Ah oui, surtout que pour nous, presque la journée a commencé quand l'école était finie. Hein. Donc on se retrouvait directement avec les copains, même quand on était plus jeune, et on se disait, ce soir à 17h, on se retrouve, on va aller faire des cabanes, on allait se préparer le petit goûter.
1: Ouais.
2: Voilà, on était vraiment... Et puis en fait, tout le monde se connaît. Donc,
1: viendra Perpignan un petit peu plus tard, et là, alors c'est un peu plus dur parce que vous allez devoir sortir de votre village pour... Alors, c'est pas loin. Ouais, mais c'est la ville, quoi.
2: Mais c'est ça. On passait de 300 élèves à 2000.
1: Et ça fait mal.
2: Et ça change. C'est un gros changement de vie. Donc après, c'est vrai que le soir après, quand vous êtes à Perpignan, vous n'allez pas faire des cabanes. Mais ça a été un changement qui fait évoluer et qui fait voir autre chose aussi.
1: Vous dites que c'était comme dans une série télé, là, toute cette période.
2: C'était une série télé parce que nous, on arrivait, nous, on voyait que ça à la télé. On regardait, voilà. On est de l'époque de Beverly Hills et du coup, quand on est arrivé à Perpignan, on a commencé à avoir un peu ce monde-là. Ouais. Et donc, c'était chouette.
1: Vous m'envoyez une carte postale. Quelle photo vous choisissez sur la carte postale de Perpignan?
2: Alors, une carte postale de Perpignan?
1: Ouais.
2: Alors, moi, j'enverrai le Castillet. Le Castillet.
1: Ah ouais?
2: Ouais.
1: C'est quoi?
2: Le Castillet, c'est une forteresse qui est en plein milieu du centre-ville de Perpignan, qui avait des briques rouilles, un peu comme style, un peu la ville de Toulouse, et qui était une forteresse. En fait, c'était un passage à l'époque quand il y avait la muraille qui était tout autour autour du palais des rois de Majorque.
1: On va reparler de Perpignan et de Toulouse, parce que c'est aussi une ville dans votre carrière et votre vie, votre évolution professionnelle, Olivier Gély, ouais, qui va compter. On va ouvrir tout de suite la Revue des Merveilles, les portes de la Revue des Merveilles chaque jour, avec Benoît Prospero qui nous emmène aujourd'hui, et on va quitter votre région, mais on reste dans le sud, hein, on va rester dans le Gard et pas très loin de la Lozère. On part à la rencontre d'un professeur du monde vivant.
0: Et dites-moi, est-ce que vous connaissez la fourmi qui vit juste à côté de chez vous? Ses habitudes, son mode de vie? Alors que pourtant, elle partage le même monde que vous. Avec Ici Gard-Lozère, on vous présente Pascal Nardi. Il vit juste à côté d'Alès, à Vézénobre. Et depuis plus de 30 ans, il est éducateur environnement. Et son truc à lui, c'est d'observer et d'étudier les insectes, les reptiles ou encore les amphibiens. Pourquoi? Pour changer notre regard sur cette partie du vivant. Et cet amour pour la nature a commencé très tôt.
3: C'est tellement tôt que j'en ai pas le souvenir. Ma mère me racontait qu'à l'âge de 4 ans, je pouvais bloquer une heure devant une fourmilière. J'étais toujours été attiré par ce qui vivait, ce qui bougeait autour de moi, quoi.
0: Et comment il a appris la vie des insectes, des amphibiens, des reptiles? En lisant, en marchant dans la garrigue, en rencontrant des passionnés. Et donc l'idée pour Pascal, c'est de rendre accessible ce monde. Parce que quand on ne connaît pas le vivant qui nous entoure, on peut parfois avoir des préjugés. Très bon exemple avec une rencontre qu'il a faite près de la ville d'Anduze.
3: Une dame de Poissy-Cojac qui m'appelle à 9h30 du matin. Elle a découvert sur le mur de sa cuisine une araignée énorme, toute noire, et une autre à moitié mourante dans une flaque d'eau devant chez elle. Donc elle me décrit cette araignée, je ne voyais vraiment pas ce que c'était.
0: Et voilà, fin de l'histoire. Non, pas du tout.
3: J'étais récupéré cette araignée, et à ma grande surprise, j'ai vu que c'était une mygale. C'est une mygale, mais beaucoup trop grosse par rapport à... Parce que des mygales, on en a présentes dans la région, mais elles sont toutes petites. Elles mesurent, le femelle mesure 2 cm, le mâle 1,5 cm. Celle-ci, elle faisait 3 cm de corps et 7 cm d'envergure.
0: Et là, il se passe quoi dans notre tête à ce moment-là? Eh bien, on a peur parce que Pascal a prononcé les mots araignée et mygale et qu'on a cette image de ce monstre qui va nous dévorer. Eh bien, pas du tout, en fait. Nous sommes en présence d'une macrotelle Calpiana, originaire d'où? Du sud de l'Espagne, d'Andalousie. Comment s'est-elle retrouvée là? Probablement en voyageant avec des oliviers. Mais revenons à nos moutons, c'est une mygale. Alors du coup, on panique?
3: Il n'y a vraiment pas de quoi avoir peur, parce que c'est une mygale qui est très discrète et qui n'est pas du tout dangereuse comme sa cousine australienne.
0: Eh ben voilà. Non, l'immense majorité des araignées n'est pas dangereuse. Tout va bien. Et donc, qu'est-ce qu'on retient? Eh ben peut-être que quand on apprend à connaître la fourmi qui vit juste à côté de chez nous, on se rend compte une nouvelle fois que le monde vivant dans lequel on vit est une merveille. Merci, ici Garlo et Pascal Nardi, éducateur environnement.
1: Merci beaucoup Benoît Prospero, Olivier Joly, vous qui êtes un amoureux de la nature et de la forêt, vous en avez croisé des araignées, je pense, à des fourmis.
2: Oui, des araignées, même à la maison. Hein.
1: Ouais.
2: Et n'importe où.
1: Vous n'avez pas peur, ça va?
2: Non, ça va. Bon, après, tout n'est pas la taille, bien sûr.
1: Bon, en même temps, vous avez des bonnes chaussures.
2: Les araignées ne sont pas que par terre. Hein.
1: Non, il ne faut pas tuer les araignées, c'est très important pour le monde des vivants et notamment pour les moustiques. Voilà, parce qu'elles mangent les araignées,
2: mangent. Et c'est très bon pour aussi pour les vignes.
1: Exactement. Il est le créateur de Payotte et on va en savoir davantage sur sa société, son entreprise, son idée finalement. Olivier Gélier, votre invité ce soir jusqu'à 21h dans Il n'y a pas que Paris dans la vie.

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2: Avec Olivier Gély, votre invité qui est formé d'idées, c'est un créatif, donc un créateur. Sa marque Payotte est une jeune marque d'espadrilles, née à Perpignan, comme lui, entre la fraîcheur des Pyrénées et la douceur de la Méditerranée. C'est son parcours que l'on raconte ce soir dans Il n'y a pas que Paris dans la vie. On vous a laissé à Perpignan, au lycée, en train d'attendre le bus, ce que vous faisiez tous les jours, ou en tous les cas souvent, pour rentrer à Saint-Paul.
3: Et c'est ça, tous les jours, je prenais mon bus de Saint-Paul. À 6h20 du matin pour arriver à 8h en cours.
2: C'est tôt ça.
3: Ouais, ça pique.
2: Ouais, ça pique.
3: Ça pique, ça pique.
2: Si on va à Place de la République, qu'est-ce qu'on voit ?
3: Les cafés. C'était là où on attendait. C'était là où on se réunissait avec tous les copains. C'est là où on a passé des belles après-midi ensoleillés à se demander qu'est-ce qu'on allait faire dans notre vie. Mais c'était chouette.
2: Ouais. Café de votre adolescence, il avait un nom d'ailleurs ce café ?
3: Le Café Rep, on l'appelait.
2: Ah voilà. Il existe toujours ?
3: Ouais, il existe toujours. Ouais. Il est toujours en place.
2: Vous y retournez de temps en temps ?
3: Ouais, c'est ça. Voilà, ça s'appelle le petit Moka maintenant. Il y avait, ça a été le petit Moka, mais c'est vrai que ça fait un petit moment que je suis pas allé en ville. Mais c'était quand même, c'était la place Rep, hein, ouais. On disait.
2: La place Rep, ouais, la place de la République.
3: Ouais, c'est ça.
2: Alors, votre papa, il était dans les vignes, hein, vous l'avez évoqué tout à l'heure. Donc, il travaillait beaucoup, partait pas beaucoup en vacances, mais il y avait une maison familiale.
3: Ouais,
2: l'été.
3: C'est ça, exactement. On allait quasiment toutes les personnes qui habitaient dans la vallée allaient directement au Barcarès.
2: Ouais.
3: Donc le Barcarès qui
2: c'est la plage, ça.
3: Ouais, c'est ça, exactement, c'est un bord de plage, c'est vraiment aller à c'est à 45 minutes de Saint-Paul. Donc on partait avec la remorque remplie de toutes les
2: avec la remorque.
3: On était dans le petit Santana, ouais. Je m'en souviens, et mon frère on était derrière. À cette époque-là, il n'y avait pas de ceinture, il n'y avait rien. Donc on montait directement dans le coffre et on regardait si la remorque était là jusqu'à destination. Donc ouais, c'était quand on arrivait là-bas, on passait un mois et demi au bord de la plage.
2: Un mois et demi, ah oui, c'était bonnes vacances.
3: Ouais, ouais. Nous après, mes parents des fois rentraient parce qu'ils devaient la récolte commencer ou les vignes commencent à se réveiller un petit peu pour les vendanges.
2: Qui s'occupait de vous du coup ?
3: Ben moi j'étais mon grand frère.
2: Ah oui.
3: Et j'ai un grand frère.
2: D'accord. Ouais, c'est ça. Grand frère.
3: C'est ça exactement.
2: Il y a une plage. On a écouté un peu la mer. Là. Il y a une plage. Marquante,
3: exactement. Il y a la mer juste à côté. On l'appelle nous. On allait se baigner à la Bouchure. C'était donc le poste numéro 1. Donc on partait à pied. On était pieds nus. Nous on avait la mer à même pas 200 mètres quoi. Donc,
2: un peu de pêche parfois. Je sais pas. Vous preniez un bateau. Vous avez l'occasion peut-être plus tard.
3: Non. Hein. Alors la pêche oui. On y allait. Mais on allait directement à l'embouchure. On préparait les cannes, sachant que j'ai encore ce souvenir quand même ma mère. On était parti au marché pour aller acheter une canne. Je crois qu'on avait acheté une canne pour attraper un thon alors qu'on pêchait la truite.
2: Ah ouais.
3: Donc
2: c'est un petit peu plus lourd. Quoi.
3: Ouais ouais. Donc c'était vraiment il y a des petits passages comme ça dans notre vie qui est marquant. Ouais. Et ça c'est un beau souvenir. J'ai encore gardé.
2: Le Lydia, c'est un bateau.
3: Ouais c'est ça. Alors mais moi la maison chez qui on allait c'était à l'opposé du Lydia parce que le Barcarès c'est vraiment étendu.
2: D'accord.
3: C'est vraiment un village qui est étendu le long du littoral et ce qui est assez vaste. Et le bateau le Lydia il est.
2: C'est
3: disposé.
2: Un bateau restaurant.
3: Alors
2: ça,
3: le Lydia il est arrivé il y a un petit moment, donc bien avant que je sois là, et il était posé en plein milieu, en bord sur le sable.
2: Ouais,
3: et en fait, ils l'ont gardé, ils en ont fait un casino et un restaurant.
2: C'est ça. Vous avez des souvenirs de pique-nique le soir, très nombreux.
3: Oui, c'est ça.
2: Sur place. Hein, ouais.
3: Nous, on mangeait là-bas. C'est vrai qu'on allait, comme on avait la plage à 200 mètres, c'est vrai que le soir, on se préparait, mes parents ont préparé le petit pique-nique, et on allait avec toute la famille manger directement sur le sable. Mais après, moi, les souvenirs que j'ai là-bas de manger, c'était vraiment aller à la cargolade. Quoi.
2: Ouais.
3: Ah ouais.
2: C'est quoi ?
3: La cargolade, c'est les petits escargots comme ça à la grille avec avec la petite chauffée avec le lard.
2: Ouais.
3: Moi, c'est le top.
2: C'est bientôt 21h, moi, j'ai pas encore dîné.
3: Bien grillé.
2: C'est important. donc. Et alors, sinon, l'hiver, vous alliez à Font-Romeu.
3: Exactement. Voilà. Avec les copains, nous, on a la chance d'avoir une région où on peut, en une heure, on peut aller à la plage et de Saint-Paul, et autant on peut aller en 45 minutes, on peut aller faire du ski. Donc, on allait à Font-Romeu. C'était un village qui est basé dans les montagnes où il y a vraiment les pistes et donc du coup on allait faire du ski là-bas.
2: Ouais.
3: Donc on partait une semaine avec les copains. Donc on avait pile poil la maison en face le four solaire et c'est des beaux souvenirs que j'ai là-bas parce que du coup nous je le dis encore, on avait une chance extraordinaire de pouvoir partir une semaine à la montagne et une semaine genre en tout cas après quand j'ai grandi une semaine avec les copains à la mer. Donc c'est vraiment des beaux souvenirs et la montagne moi j'adore parce que quand c'est l'hiver la fraîcheur, on pouvait aller se balader en forêt, on allait aux champignons, on allait qu'est-ce qu'on allait faire de la luge, on faisait de tout quoi.
2: Alors, on part beaucoup de plaisir, mais à un moment donné, il faut penser à travailler.
3: Ouais, c'est ça.
2: Les études, bon, le bac réussi, c'est pas trop.
3: Ouais.
2: Mais il y a un BTS qui arrive. Un premier boulot en alternance dans une boutique à Perpignan.
3: Ouais, c'est ça.
2: C'est quoi comme boutique ?
3: En fait, si vous voulez, moi, j'ai raté 3 fois mon bac. Donc, je
2: vais laisser dire, à part.
3: Il n'y a pas de souci. J'ai raté 3 fois mon bac et le truc, c'est que je savais plus trop quoi faire. Mes parents me disent, mais qu'est-ce que tu vas faire ? Tu vas partir à la vigne et tout. Donc, c'était pas trop ma destination préférée. Et je me suis retrouvé que, ça, il faut pas trop le dire, mais j'ai fait un petit faux diplôme pour être accepté en alternance en BTS.
2: C'est moche.
3: Ça a marché, voilà, un peu à la débrouillard. Et ça a marché, j'ai été pris. J'ai trouvé mon alternance en même pas 2 heures. Mes parents me croyaient pas. Je lui ai dit, mais si, j'ai trouvé une boutique qui me prend l'alternance. Donc j'ai commencé l'alternance dans cette boutique de vêtements qui était en plein centre-ville de Perpignan. Et j'y suis resté 10 ans. Au bout de 6 mois déjà, à l'école, s'est aperçu que j'avais pas le diplôme. Donc du coup, ils m'ont dit qu'il fallait que j'arrête ou que je fasse autre chose. Et donc du coup, comme j'avais bien travaillé, ma patronne m'a dit, tu sais quoi, je te prends un CDI. Et du coup, à 19 ans, j'ai été pris en CDI dans cette boutique et je suis resté 10 ans là-bas.
2: Et vous y repassez, je sais, souvent, devant cette boutique.
3: Ouais, c'est ça, exactement.
2: Sauf que vous allez aller ensuite travailler dans une autre boutique, si j'ai bien compris.
3: C'est ça.
2: Dans un centre commercial et on gardait ça pour dans quelques minutes. Et c'est là où tout va se déclencher. C'est là où il va se passer quelque chose qui a un faux départ, je vous l'annonce tout à l'heure, et qui fait qu'il a réussi à inventer quelque chose qui fait que ça cartonne aujourd'hui et que il est devenu chef d'entreprise, c'est Olivier Gély. Alors ça tombe bien qu'on parle d'entreprise parce que ici, Ça Entreprend nous propose aujourd'hui de découvrir un jeune entrepreneur qui s'est lancé dans une aventure pour sauvegarder une tradition, Olivier. Un indice, cela concerne un fruit d'automne que l'on adore déguster à l'approche de l'automne. Où est-ce que vous nous emmenez alors du coup, Catherine Kikandon ?
4: À Dournazac, à une 50aine de kilomètres de Limoges, on aime les châtaines.
5: Il m'a filé une beigne, j'ai filé un marron, t'as filé une châtaigne.
4: Pas celle-là, évidemment, mais celle qui se mange. Et pour cela, il y a Nathan Bula qui fait un drôle de métier. Il est blanchisseur de châtaigne. Oui, parce qu'on ne mange pas directement une châtaigne tombée de l'arbre. Vous pouvez donc venir le voir avec votre propre récolte de châtaignes qui sont blanchies sous vos yeux.
6: Le blanchiment manuel, c'est un travail assez compliqué et très très long, en fait. C'est mécanique, c'est à la flamme. Donc on vient brûler la châtaigne. Comme ça, ça fait éclater la première peau. Et après, la deuxième phase, c'est dans une parmentière, on appelle ça. On vient enlever la petite peau marron qui est dessous et amène ce côté amer de la châtaigne. Donc nous, on vient l'enlever. Et à la fin de ces deux étapes, on a la châtaigne blanchie propre.
4: Et tellement propre que vous pourrez la déguster en sortant.
7: Miam, miam.
4: La machine peut travailler plus de 100 kilos par heure. Ça en fait des châtaignes. Une machine que Nathan a fait fabriquer spécialement par un artisan. Nathan a débuté il y a seulement 1 an. Militaire, il se laisse convaincre de reprendre cette activité.
6: En fait, c'est la mairie qui est venue nous voir. Comme nous, on ramassait déjà. On avait déjà la machine pour ramasser. La mairie est venue nous voir pour éviter de perdre cette tradition en fait, qui est là depuis plus de 30 ans dans la ZAC. Du coup, on a accepté. Et on s'est aperçu que en fait il y avait pas mal de personnes du village que ça intéressait de participer à cette aventure avec nous pour justement ne pas perdre cette tradition.
4: Tradition qu'il perpétue avec son papa Marc qui travaille avec lui. Depuis le début, ils ont blanchi plus de 20 tonnes de châtaignes, pas mal. Et il se consacre désormais entièrement à son activité qu'il développe. Depuis peu, il propose de la crème de marron, des châtaignes cuites sous vide, des châtaignes grillées et des châtaignes cuites à l'ancienne, c'est-à-dire au toupie. C'est une marmite en fonte traditionnelle à 3 pieds.
8: Miam miam. J'y goûterai bien.
4: Pour blanchir vos châtaignes, sachez que la période est limitée. Cette année, c'est de fin septembre à début novembre et c'est sur rendez-vous. Plus d'infos sur la page Facebook Le Châtaignier de l'Arbre à l'Assiette. Merci à Nathalie Colle d'ici Limousin pour cette idée gourmande. Ici, ça entreprend en Haute-Vienne avec Le Châtaignier de l'Arbre à l'Assiette pour des châtaignes in the pocket.
2: Bon, Olivier Gély, vous aimez la crème de marron ?
3: J'adore.
2: C'est vrai ?
3: Non, mais là, j'ai envie de me remettre à table.
2: Oui, déjà que vous avez parlé des spécialités de chez vous, de Perpignan, ouais. Là, c'est vrai qu'elle est bientôt 21h, c'est pas sympa pour tous ceux et celles qui ont envie de manger. On va se retrouver dans quelques

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14: Chaque jour, un invité raconte son parcours, raconte les lieux, la cartographie personnelle de sa ville. Il est le créateur de Payotte. Ça, c'est une idée venue de Perpignan, presque par hasard, pour ce jeune entrepreneur et créateur. Olivier Gény est avec vous ce soir, jusqu'à 21h. Ses premiers pas dans l'art de vivre à la française, c'est maintenant. Alors, je refais le match, Olivier. Pour ceux qui nous rejoignent, on est à Perpignan, c'est là où vous vivez aujourd'hui, c'est là où vous êtes né, même si vous avez grandi, à une quarantaine de kilomètres à Saint-Paul. Vous partez travailler un jour avec deux espadrilles, qui ne l'a jamais fait, tout le monde, en allant, voilà.
15: Ouais.
14: On va travailler en

0: Padry, 41 et 43. C'est, alors, vous faites combien?
1: Moi, je suis du 41.
0: Alors, c'était avec qui le 43?
1: Il y avait des montagnes d'espadrilles. Donc, des fois, l'été. J'avais à la maison, j'avais entre les potes et tout ça, on se retrouvait. J'avais montagnes d'espadrilles, surtout que.
0: Attends, vous savez pas qui Herbert c'est, finalement?
1: Alors, qui je suis parti un peu à la va-vite. Je suis un peu à la va-vite, comme ça. En plus, on était plein de potes et tout. J'avais plein d'amis à la maison. Et on s'est retrouvés. Et je suis parti. J'ai dit, bon, je vous laisse, je pars travailler. Et je suis parti un peu à la rapide. Et j'ai pris deux paires. Deux paires d'une espadrille noire. Et donc, du coup, quand je suis au travail, j'ai dit, oh non, je me suis trompé. Alors, du coup, j'ai dit, ben, ce soir, je vais customiser mes espadrilles.
0: Okay.
1: Je vais les personnaliser pour retrouver mes paires plus facilement.
0: L'idée, donc, elle est là.
1: Elle est là. Donc, le soir, je rentre, je prends de la peinture et je commence à faire des dessins sur mes espadrilles.
0: À peinture.
1: Voilà, c'est ça. Et du coup, je commence à retrouver mes paires plus facilement. Le lendemain, quand je suis arrivé au travail et à la boutique, les clients commençaient à me demander, mais où tu sais que tu as acheté tes paires d'espadrilles? Je leur ai dit, bah, c'est moi qui les ai fait de la peinture. Et ils me disent, bah, si on t'amène les paires d'espadrilles, est-ce que tu peux nous faire la même chose? Mais j'ai dit, il n'y a pas de souci. Donc j'ai commencé à en faire 10, 20, 30, 40, 60.
0: Au et départ, c'est pour les potes et un peu pour les clients.
1: C'était pour les clients. Voilà. Donc je me suis dit, bah, attends, je vais quand même m'intéresser à la fabrication d'espadrilles. Et c'est là que je me renseigne sur Internet et je trouve un atelier qui était basé à Saint-Laurent-de-Cerdan, pas très loin de chez moi.
0: Mauléon? C'est ça?
1: Non, alors c'était pas Mauléon au départ, c'était juste dans la vallée, près de chez moi, à peu près, c'était à 20 km de chez moi. Et je me retrouve que, ben, en fait, ils ne pouvaient pas fabriquer plus d'espadrilles.
0: Attendez, je vous arrête. C'est-à-dire que sur un coup de tête, parce que 10-15 personnes vous disent c'est top,
1: ouais.
0: Dans votre tête, vous dites je vais entreprendre.
1: Exactement.
0: Je vais aller
1: alors,
0: plus
1: c'est
0: loin.
1: Pas que je vais entreprendre, parce qu'au départ, on ne sait pas qu'on entreprend. Parce que j'ai été entrepreneur malgré moi, je ne savais pas. Je me suis dit, bah, tiens, j'ai commencé à s'appeler les espadrilles Plaise, ce que je customise.
0: Ouais.
1: Comment fabriquer une paire d'espadrilles? Point. Et ça va s'arrêter là.
0: Okay.
1: Pas d'idée plus. Voilà.
0: D'accord.
1: Et du coup, je trouve un atelier qui était basé à pas très loin de Perpignan, après le boulot, et je me retrouve que, en fait, voilà, le stock limité, ils ne pouvaient pas fabriquer plus, et du coup, je me retourne vers le Pays Basque. Et me voilà contacté. Je contacte un atelier qui était basé à Montléon-Lichard dans le 64.
0: Ok.
1: Et qui me disent, il n'y a pas de souci, tu peux nous envoyer tes fichiers. Et puis nous, on va.
0: C'est-à-dire qu'ils ont été séduits par l'idée?
1: Ah ben en fait, ils m'ont dit, oh, ils n'avaient pas vu encore. Mais ils m'ont dit, envoie-nous tes fichiers par mail.
0: Bah,
1: et puis nous, on va les imprimer.
0: Hein.
1: Je dis, ok, mais moi, je ne sais pas dessiner à l'écran, quoi. Je ne sais pas dessiner sur ordinateur. Je sais dessiner à la main. Ils me disent, à la main, c'est compliqué parce que nous, on ne pourra pas les reproduire. Ok, j'ai pris Paint. Et j'ai commencé à dessiner dessus. J'ai dessiné 7 modèles que je leur ai envoyés et j'avais un petit peu zappé. Et un mois et demi après, je reçois un colis à la maison. Je dis, mais qu'est-ce que c'est ce colis? Et quand j'ouvre, je vois mes 7 paires d'espadrilles et ce que j'avais à l'écran, c'était exactement la même chose que ce que j'avais sur les espadrilles. Donc à partir de là, je me suis dit, tout ce que je peux imaginer, je peux le mettre sur les espadrilles. Et j'appelle mon travail, je leur dis, je prends un jour sans solde. Pendant la journée, je crois que j'ai dessiné plus de 100 modèles d'espadrilles.
0: Ah ouais?
1: Ah, je me suis. Mais j'ai adoré faire ça.
0: En une journée?
1: En une journée, je fais. Bon, alors, il y avait de tout.
0: Prenez une journée de RTT, vous, et vous produisez 100 modèles.
1: 100 modèles
0: d'espadrilles.
1: Comme ça,
0: vous êtes génie.
1: Voilà, je suis comme ça. Mais c'était tellement un régal.
0: Ouais.
1: Satisfaisant. Je me suis dit, génial, je fais ça. Et puis, petit à petit, je me suis dit, il faudrait que je crée une marque d'espadrilles. Ça serait sympa, quand même, de communiquer sur les réseaux sociaux et de les vendre sur Internet. Donc, pas d'argent en poche. Je vais voir la banque et je leur dis, je veux créer une marque d'espadrilles et vendre mes modèles d'espadrilles sur mon site internet. La banquière me dit, je suis désolé, monsieur Gély, mais les espadrilles, ça existe déjà et ça se vend encore moins sur internet. Du coup, je me lève.
0: Vous faites d'autres banques?
1: Comment?
0: Vous faites plusieurs banques?
1: Non, même pas, parce que j'avais pas encore j'avais pas pensé à ça.
0: Bon, en tous les cas, vous essuyez un refus, là.
1: Ouais. Le premier, donc du coup je me lève et du bureau jusqu'à la voiture, je me dis mais qu'est-ce que c'est que je pourrais vendre pour acheter mon premier stock d'espadrilles. Et quand j'arrive devant la voiture, je dis j'ai ma voiture. Donc je vends ma voiture 5000 euros.
0: Vous êtes fou.
1: Je vends ma
0: voiture.
1: Vous
0: vous rendez compte de la folie quand même à ce moment-là. Vous vendez votre voiture, vous savez pas, vous, c'est clair dans votre tête, mais vous savez pas si ça va marcher.
1: Bah oui, mais
0: vous vendez une voiture.
1: Il y a des choses plus graves. Donc je vends ma voiture.
0: À pied quoi pour faire les 40 km entre Saint-Paul et Perpignan.
1: C'est pas très grave. Donc du coup je vends ma voiture 5000 euros.
0: D'accord.
1: Et j'achète 4500 euros de stock. Je me garde 500 euros de côté au cas où. Et
0: malin.
1: Et je commence à communiquer sur les réseaux. Parce que de toute façon, quand on regarde, j'ai un parcours de personnes qui n'ont pas d'argent. Donc, du coup, je vends ma voiture, je me dis, je pars avec 5000 euros, 4500 euros de stock, qu'est-ce que je vais en faire? Je vais communiquer sur les réseaux sociaux. C'était le moyen qui était gratuit. Et puis, j'avais un petit peu de dents. Donc, du coup, tous les jours, je mettais la paire du jour. Mais je me suis dit, mais il faudrait une marque. Il me faudrait quelque chose, quand même. Alors, au départ, je voulais l'appeler l'atelier de l'espadrille. Mais c'est vrai que ça faisait un peu trop simpliste pour moi.
0: Trop surligné.
1: Ouais, c'est, voilà. Et donc, du coup, je me suis dit, bon, bah, il faudrait que je trouve quelque chose d'autre. Mais quoi? Donc, j'ai passé à peu près 3 semaines avant de trouver ce mot qui s'appelle paillote. Parce que, en fait, paillote, ça s'écrit P-E-2-L-O-T-E et ça veut dire payote. Payote, ça veut dire chiffon en catalan.
0: C'est chiffon, même peluche, un peu doudou.
1: Exactement.
0: Quoi.
1: Et les enfants dans les écoles catalanes appellent leur doudou un payote.
0: Payote.
1: Mais payote, ça faisait trop catalan. Mais alors, du coup, je l'ai écrit P-A-I-2-L-O-T-E. Et ça, c'était trop bien référencé parce que c'était par rapport aux paillotes de plage.
0: Ouais, qui s'écrit P-A-I de L-O-T-E. Ouais.
1: Donc le référencement O-T-E, ouais. Ou de T. Il y a deux T des fois. Ouais. Et du coup, c'était vraiment la paillote de plage. Et là, je me suis dit, c'est hyper bien référencé sur Google, donc il faudrait que je trouve autre chose. Donc, du coup, je l'ai écrit P-A-Y-O-T-E.
0: Ouais.
1: Et du coup, ben, au moins, quand on le prononce, on entend vraiment, ça fait penser vraiment aux vacances, l'été, la mer, le sable, le soleil. Et quand on comprend la signification qui vient du mot paillote, le chiffon, et qui vient du petit clin d'œil que j'ai fait à ma région.
0: Alors ça prend deux thés. Du coup, la paillote de plage.
1: La paillote de plage, c'est deux thés. Allez, ok, mais voilà.
0: On a vérifié.
1: Donc, en tout cas, sur paillote, je trouve pour les espadrilles, c'est qu'un thé.
0: C'est quand même fou, hein, votre histoire. Et ça va marcher. Ça va marcher. Alors ça marche. Au début, c'est compliqué. Ça va prendre quand même quelques années avant que ça se développe.
1: Oui, c'est ça. Ben, au début, ben, je commence à communiquer. Entre-temps, ben, j'ai l'été. Je vends tout en 10 jours. Donc je me retrouve ben, sans plus d'espadrilles. Parce que dès l'été, ben, en fait, j'avais pas mal communiqué sur les réseaux. Et du coup, il y a eu un gros pic de vente d'un seul coup parce que je les vendais aussi dans la boutique où je travaillais et les gens commençaient à venir dire je viens pas acheter des espadrilles, je vais acheter des paillotes. Et donc là j'étais surpris, j'ai dit mais ah oui, parce qu'au départ je ne disais pas que c'était moi, je racontais pas ma vie sur par rapport à d'entrepreneur. Et c'est vrai que j'étais surpris de ça et je me suis retrouvé ben en fait à passer un an sans rien vendre parce que ben du coup ben l'hiver moi je pensais que les espadrilles ça se vendait pas et je me suis lancé l'idée de se dire ben pourquoi pas je pourrais créer le plus grand sapin du monde en espadrilles. Donc du coup j'étais le seul à avoir créé ça et j'ai commencé à vendre plus de 1000 paires d'espadrilles à Noël en 3 jours.
0: Alors gardez-en pour dans un instant parce que de cette idée là de ce faux départ il est chef d'entreprise, il y a 40 personnes qui travaillent pour lui, il y a plusieurs boutiques, vous allez le découvrir dans une poignée de secondes avec Olivier Gély. Est-ce que vous prenez souvent les transports en commun dans la région ou dans votre région de temps
1: Alors, en temps ben avant, quand j'étais jeune, oui, parce que du coup, pour aller à l'école.
0: Ouais.
1: Mais aujourd'hui, je ne le prends plus parce que je travaille carrément mon habitation dans mon atelier.
0: Et bon, bah, tant mieux, oui, on parle de cet atelier. Voilà. Alors, je vous parle des transports en commun dans les régions, dans vos départements, vous qui nous écoutez. Est-ce que vous savez combien ils vous coûtent chaque année? Bon, il y a une ville en France où, depuis la rentrée, pour une partie de la population, le calcul est très simple, ça ne coûte rien. Une mesure qui relance le débat sur la gratuité des transports et sur la possibilité ou non de l'étendre à tous. C'est une belle initiative. Robin Bernot et Sébastien Germain, on est dans le Sud-Est.
2: Dans les Alpes-Maritimes, plus précisément à Nice, les transports en commun sont désormais gratuits pour les plus de 65 ans.
3: D'un côté, c'est bien, mais est-ce que c'est pas discriminatoire pour d'autres personnes?
2: Depuis le début du mois de septembre, les Niçois de 65 ans et plus n'ont donc plus à payer leur abonnement aux transports en commun. Il leur suffit de demander la carte gratuité, une mesure qui semble déjà rencontrer un certain succès, comme l'explique Bertrand Gassiglia, le président de Ligne d'Azur, joint par Sébastien Germain.
4: On avait la semaine dernière 20 000 personnes de plus de 65 ans qui ont pris la carte gratuité. Je pense que les chiffres qu'on aura dans quelques jours vont commenter une progression très importante. Ce qui est intéressant à souligner, c'est que sur ces 20 000 personnes, 10 000 étaient déjà abonnés à Ligne d'Azur, mais 10 000 n'avaient pas d'abonnement à Ligne d'Azur, donc ce sont des gens nouveaux qui vont utiliser les transports en commun. Et ça, c'est aussi le but qui était recherché.
2: Alors ici, à Nice, la gratuité des transports en commun, ça marche. Mais vous, tiens, qu'en pensez-vous? J'en ai discuté avec Chloé et Joséphine.
5: Bah, c'est bien dans le sens où, du coup, ça permet d'être gratuit pour des personnes âgées qui n'ont pas forcément les moyens ou même une bonne retraite. Mais un peu discriminatoire pour les jeunes qui n'ont peut-être pas aussi les moyens de payer des transports en commun ou quoi que ce soit. Ça peut vite faire partie du budget financier du mois. Il faut penser aussi au budget. Si tout le monde peut avoir le transport gratuit, c'est super bien. Comment on finance?
2: Ouais, Joséphine a raison, il faut faire attention au terme gratuit. En effet, si on ne paie rien en montant dans le bus ou le tram, il faut tout de même financer ces transports et bien souvent, cela passe par les impôts. La gratuité des transports en commun existe déjà dans plusieurs villes françaises comme Montpellier, Dunkerque, Niort ou encore Libourne. Mais si on élargit un petit peu notre regard, comment ça se passe ailleurs dans le monde? Pour le savoir, j'ai rencontré Océane, elle est québécoise.
6: Au Québec, il n'y a pas énormément de personnes âgées justement qui prennent les transports transports en commun. Donc, possiblement, peut-être d'avoir cette option-là, ben, ça les enlèverait de la route et donc peut-être un stress de moins.
2: Oui, parce que finalement, enlever une dépense qui peut représenter plusieurs centaines d'euros par an pour nos aînés, c'est aussi leur redonner un peu de pouvoir d'achat tout en leur permettant de continuer à se déplacer et à garder du lien grâce aux transports en commun.
0: Merci beaucoup Robin Bernot et merci aux équipes de Ici Azur. Olivier Gélier à Reste, votre invité. On parlera peut-être de Lyon, de Biarritz, du Pays Basque. Voilà des villes qu'il a pu découvrir par l'intermédiaire de son entreprise, de sa création, de sa société aujourd'hui, Payotte. Ce sont les espadrilles customisées. On va vous les décrire parce qu'elles sont très très originales. Et Olivier Gélier reste avec vous jusqu'à 21h dans Il n'y a pas que Paris dans la vie.

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2: Olivier Gélil est né à Perpignan, il vit à Perpignan, il a créé Payotte, une marque d'espadrille avec aujourd'hui plusieurs boutiques, une vision de l'art de vivre au quotidien, avec des matières simples et naturelles autour de produits de qualité fabriqués en France, cette France qu'il nous raconte ce soir sur Ici. Je ne sais pas si vous avez revu la banquière qui vous avait pas prêté d'argent et qui vous a obligé à vendre votre voiture, mais elle doit se mordre un peu les doigts aujourd'hui quand même.
3: Non, je ne l'ai jamais revu.
2: Oui,
3: je m'en souviendrai pas la personne. Plus.
2: Sur une idée comme ça, et en même temps il fallait l'inventer, vous allez devenir chef d'entreprise. En tous les cas, c'est vrai quand je dis que vous gérez une quarantaine de personnes aujourd'hui.
3: Oui, c'est ça, exactement. Ben, on a l'atelier, on a tout. Après, nous aussi on vend sur Internet. Donc l'atelier est arrivé à partir de 2024, parce qu'au départ je travaillais avec mon prestataire qui était à Moléon-Lichard, et qui a fermé en 2024, et donc du coup j'avais encore une grosse question à cette période-là, c'était où j'arrêtais, parce que du coup j'avais plus personne qui pouvait fabriquer mes espadrilles, ou c'était ça passe ou ça casse. Donc du coup j'ai pris la deuxième option, comme depuis le début, et je me suis dit tu sais quoi, je vais monter mon atelier, et c'est comme ça qu'aujourd'hui on est encore là.
2: Et il est à Perpignan, l'atelier.
3: Et il est à Perpignan.
2: Et je sais que vous adorez être dans votre atelier plutôt que dans les bureaux.
3: Ouais, j'adore être dans mon atelier, moi.
2: C'est quoi, c'est l'odeur, c'est de voir les gens comme ça.
3: Déjà l'odeur de la semelle. Ouais. Là j'adore ça. Et puis c'est un petit laboratoire de prototypage où j'arrive à m'épanouir à tout ce que je peux imaginer, créer. Et ben je suis là avec mes collègues de boulot et en train de toujours d'inventer des nouveaux prototypes d'espadrilles comme la pétanque par exemple.
2: Oui, alors la pétanque, voilà. Pour ceux qui l'ont remarqué ou découvert cet été, vous avez inventé un système d'aimant pour les feignants.
3: Ouais, c'est ça.
2: Qui ne veulent pas se baisser pour abâcher le cochonnet, quoi.
3: Exactement, pour les pétanqueurs du dimanche.
2: Oui, ah bah oui.
3: Ouais, non, mais c'était super. Ouais. Ça, c'était une blague en plus. Au départ, on était avec des amis. Ben, comme moi, je vis espadrilles, je mange, j'adore espadrilles.
2: Vous avez vous-même des espadrilles.
3: Ouais, exactement,
2: soir.
3: C'est ça. Et je me retrouve que, en fait, j'étais là, je dis, à force de se baisser, il faudrait que j'aie une main sur les espadrilles pour les ramasser. Et on commence un peu à déconner sur ça. Et je lui dis, tu sais quoi, à y être, je pourrais carrément mettre les accessoiriser et faire une spéciale pétanque avec la petite poche pour le cochonnet.
2: Ah oui, il y a la poche aussi.
3: Avec le mètre pour mesurer s'il n'y a pas des tricheurs.
2: Et de l'autre côté, je vois, c'est hallucinant ce coup.
3: Et un aimant à l'intérieur. Alors au départ, on l'avait mis sous la semelle, mais sous la semelle, l'aimant. Donc on ramassait tous les boulons qu'il y avait sur la piste pour jouer aux boules. Et donc du coup, on l'a mis sur le côté dans une petite poche et ça permet de ramasser la boule sans se baisser.
2: Alors je le vois, il y en a. Ambiance équipe de France avec les numéros de maillot des joueurs. Il y a des espadrilles pour l'apéro, donc en jaune et bleu, aux couleurs d'une célèbre boisson alcoolisée un peu jaune.
3: Il y en a fait aussi le décapsuleur. Vous avez le décapsuleur et la petite poche pour mettre la capsule aussi.
2: Ah ouais. Il y a le super papa, super d'un côté, papa sur l'autre espadrille.
3: On a fait quoi? On a fait aussi en 2018, on a créé la première espadrille qui sent bon, parce qu'on avait beaucoup de remarques en disant, mais moi, une espadrille, je pue des pieds. Ouais. Ok, on a créé l'espadrille qui sent bon.
2: Et comment vous avez fait?
3: Et en fait, on a trouvé un laboratoire qui était basé à Montpellier. Donc du coup, je me suis rendu à Montpellier. En fait, on a travaillé avec eux et on intègre dans la toile des micro-capsules qu'au frottement du pied, ça les casse et ça diffuse un parfum.
2: C'est pas vrai.
3: Et ouais, ce parfum, il est antifrongique, antibactérien, hydratant et ça sent le pamplemousse.
2: Magnifique.
3: On a créé aussi l'espadrille anti-moustique parce que bien sûr, tout ça pareil. Hein. C'était la même chose, bien sûr. Au mois de juillet, on se fait bouffer par les moustiques.
2: Et alors, donc c'est de la citronnelle.
3: Et exactement. Ah, oui. À base de citronnelle, on a créé ça. Donc du coup, ça repousse un peu plus les moustiques. Fort. On a créé les espadrilles.
2: Elisabeth II
3: aussi.
2: Arrête sur des espadrilles.
3: On a fait ça. Qu'est-ce qu'on a fait?
2: Made in France. Vous avez fait les couleurs Made in France.
3: Ah, bah oui, après, de toute façon, elles sont fabriquées à Perpignan, donc on peut pas être. Et qu'est-ce qu'on a fait? Après, nous, on vend aussi l'hiver, donc elles sont fourrées. On a des collaborations. La seule boutique où je vends à Paris, c'est sur la Tour Eiffel. Donc ça, j'ai cette chance-là. Ouais. J'ai eu la Tour Eiffel que pour moi pendant 3 heures pour faire mon shooting.
2: C'est extraordinaire.
3: J'arrive de Saint-Paul, de 1300 habitants, et je me retrouvais sur la Tour Eiffel, bloqué que pour moi pour faire un shooting. C'était dingue.
2: Alors, vous avez justement pas mal voyagé, parce que du coup, votre métier, maintenant, vous l'avez dit, à Paris, à Montpellier, il y a Lyon aussi.
3: Il y a Lyon. À Lyon, je suis allé faire des salons. Et c'est vrai que j'ai visité Lyon, et c'est vraiment, c'est une belle ville.
2: Les Traboules, le vieux
3: Lyon. Oui,
2: il
3: faisait super chaud. Mais quelle chaleur! J'en pouvais plus. On était en plein été. Mais jamais aussi chaud là-bas que même à Perpignan, c'est pas possible.
2: Et Biarritz?
3: Et Biarritz, moi j'adore Biarritz.
2: Pourquoi?
3: Biarritz, parce que j'adore, parce que c'est l'océan, c'est cet état d'esprit, le surf, et ça correspond tout à fait à mon style de vie. Et j'adore ça, j'adore les mentalités, je me régale. Il y a aussi la bonne bouffe.
2: Ouais.
3: Donc du coup, franchement, c'est une belle région.
2: Pour vous, le Pays Basque, c'est là où on mange le mieux pour vous, Olivier?
3: Moi, j'adore. Ouais. J'adore les tapas.
2: Un plat, un tapas.
3: Ouais, ouais, les tapas.
2: En même temps, on est pas loin de Saint-Sébastien. C'est Saint-Sébastien qui est à côté, c'est l'Espagne. Bon, et Toulouse, alors?
3: Mais Toulouse, ça a été j'ai ouvert ma boutique à Perpignan en 2020, au confinement, juste après le confinement. Et en 2021, on s'est lancé le défi d'ouvrir une nouvelle boutique. Et on l'a ouvert à Toulouse.
2: Oui, alors il y a une raison sur le fait que vous ayez choisi Toulouse.
3: Alors il y a une raison parce que, à cette époque-là, en fait, on avait lancé en fait un crowdfunding. Donc c'était en fait
2: un financement participatif.
3: Voilà, exactement, qui était en collaboration avec la région. Et donc du coup, on s'était dit où c'est qu'on pourrait ouvrir dans la région une boutique Payotte, et on a choisi Toulouse. Donc Toulouse, une ville qui me plaisait, une ville très vivante, un centre-ville très actif avec énormément de jeunes, énormément de bars, énormément le rugby aussi.
2: Ah oui, parce que surtout pour ça.
3: Et c'est surtout ça.
2: Que vous avez choisi Toulouse. Parce que vous avez été pendant 15 ans, notamment autour du rugby, à l'Union Sportive Arlequin Perpignanais.
3: Alors, pas pendant 15 ans.
2: Non, vous avez fait 15 ans de rugby et vous avez joué aussi.
3: Exactement,
2: là-bas.
3: C'est ça. Quand j'étais plus jeune, j'ai joué à l'USAP. Et après, j'ai fait du rugby à 13 ans.
2: C'est pas anodin que vous ayez choisi Toulouse.
3: Ouais, parce que j'adore Toulouse. Et du coup, on s'est retrouvés à ouvrir notre boutique là-bas et on est en collaboration aussi avec le Stade Toulousain.
2: Ah ouais?
3: Ouais.
2: Alors, ils portent tous des.
3: Alors, ils portent tous.
2: Des espadrilles déjà
3: surtout, c'est plutôt. Il y a quelques joueurs qui portent. Et en plus, on a aussi les espadrilles de l'équipe de France de rugby à 15. On fait celle de l'USAP, on fait le Toulon. Donc, du coup, prochainement, je m'en vais à Toulon pour aller rencontrer tout le staff du RC de Toulon.
2: Je suis en train de regarder en même temps sur votre site. Il suffit d'aller sur n'importe quel moteur de recherche pour trouver l'espadrille Payotte. On pourra en parler pendant des heures tellement. Vous l'avez dit combien? Rappelez-nous combien de modèles?
3: Plus de 1500 modèles.
2: Ouais, vous imaginez, il faudrait plusieurs émissions là. Il y a même des imitations, je ne devrais pas citer la marque, mais des imitations Vans. Les couleurs.
3: C'est ça. Alors,
2: comme si on joue aux échecs sur les chaussures.
3: On a aussi tout ce qui est la gamme qu'on a signé avec Warner Bros. On a signé pendant 3 ans notre contrat avec Warner Bros. On fait tout ce qui est Harry Potter, Game of Thrones, Seigneur des Anneaux, Tom et Jerry, Friends.
2: Mais moi, j'ai envie de quelque chose de particulier, je peux le commander chez
3: Exactement.
2: Vous?
3: Exactement. Vous pouvez le faire aussi. Et là, prochainement, il y a un nouveau site internet qu'on est en train de mettre à jour, qui va sortir avec une partie où vous allez carrément customiser vos espadrilles. Donc, vous allez pouvoir importer les photos que vous voulez, votre chat, votre chien, faire une demande à mariage, que vous voulez, et vous pouvez avoir votre espadrille créée par vos souhaits.
2: Et tout ça, vous l'avez fait aussi pour vous, pour les gens qui travaillent pour vous, mais vous avez aussi, et ça vous honore, travaillé avec votre entreprise et organisé des Noëls, je crois, pour des enfants qui étaient placés dans les orphelinats d'Auteuil, qu'on appelle les apprentis d'Auteuil.
3: Aujourd'hui, nous, l'espadrille, c'est vraiment l'essence qui nous fait avancer notre petite marque. Mais à l'intérieur de ça, il y avait vraiment d'autres choses où je me suis aperçu, qui me faisaient vibrer en tout cas et qui me rendaient heureux. C'était vraiment des personnes qui étaient en difficulté. Et du coup, c'est vrai que tous les 24 décembre, on réunit tous les enfants d'apprentis d'Auteuil et on leur offre le Noël que peut-être qu'ils n'ont pas chez eux ou dans des moments difficiles. Donc on fait venir, il y a une trentaine ou une quarantaine d'enfants qui viennent le jour de Noël avec une grosse collecte de jouets qu'on fait pendant un mois. Et on se retrouve à leur offrir avec un super goûter. Et c'est comme ça que j'ai rencontré des employés qui travaillent chez moi maintenant.
2: Et ça, c'est en région parisienne. On appelle les apprentis d'Auteuil qui accueillent et éduquent des enfants de rue qui sont livrés eux-mêmes, et vous avez fait, et vous continuez de faire des choses avec Payotte pour eux, et ça vous honore, Olivier Gély.
3: Exactement.
2: Bon, alors on fait ce tour de France, je retourne du côté de Saint-Paul et Maury, ce sont les deux maisons de vos grands-parents qui vous manquent beaucoup.
3: Ouais, c'est ça, exactement.
2: Cette ambiance dans laquelle vous avez grandi, en forêt. Vous avez des petits coins de champignons d'ailleurs à nous donner, parce que les donne jamais. Mais
3: je pense que je vais rien dire, ça reste pour moi.
2: Vous avez découvert Rocamadour aussi.
3: Ouais, c'est ça, Rocamadour, je me suis régalé. Vraiment un beau village médiéval que je connaissais pas du tout. Et il était sur ma destination, et du coup je me suis arrêté là, et c'était vraiment une belle révélation parce que je ne m'attendais pas du tout à un si beau village, et que c'est quelque chose que mon peuple, franchement, j'avais pas vu ailleurs, sachant que quand même je vis dans un endroit où il y a quand même tous les châteaux cathares, mais vraiment le Rocamadour est très et c'est vraiment un beau village.
2: Dans votre tracklist de coins de France, il y a le gouffre de Palirac.
3: Ouais, c'est ça, c'est juste à côté.
2: Les grottes de Canalette, c'est à côté aussi.
3: C'est juste à côté de chez nous.
2: Il y a aussi l'île de Léron.
3: Exactement aussi, l'île d'Oléron. Ben ça c'est pareil, c'était en fait on s'était dit ben faudrait qu'on aille vers La Rochelle. Et qu'est-ce qu'on pourrait faire aussi par là-bas? Ben déjà j'ai fait une belle rencontre, je dirais en tout cas une belle rencontre. Je connaissais pas tout ce coin, ben La Rochelle ça a été une belle surprise. Et puis on a tiré sur l'île d'Oléron. Et là vraiment c'est quelque chose que je connaissais pas non plus parce que voilà nous là c'est vrai que dans notre région on a pas mal de choses, mais d'aller voir ailleurs ça a été super et franchement l'île d'Oléron c'était un voyage magnifique. J'ai passé une semaine là-bas et voilà on sent que vraiment, il y a l'air marin et ça m'a déconnecté de ce que moi j'avais un peu de mon côté.
2: Et Bormes-les-Mimosas, là c'est la Méditerranée,
3: ça va. Voilà, ben ça ressemble un peu à ce que moi j'ai avec Collioure. Je trouvais que ça ressemblait un peu.
2: Ah oui, c'est vrai.
3: C'est Collioure.
2: Collioure, Saint-Cyprien.
3: Surtout Collioure. Et moi, Collioure, c'était, voilà, c'est vraiment le village que j'adore par excellence.
2: Je sais que vous rêvez du Mont-Saint-Michel. Vous connaissez pas beaucoup?
3: Non, je connais pas du tout.
2: Bah alors.
3: Et ça va être.
2: Vous avez jamais fait des espadrilles Mont-Saint-Michel?
3: Et non, pas encore. Mais ben, il faut que j'y aille pour vraiment le sentir.
2: Ben, je vous le souhaite en tous les cas.
3: C'est comme ça que vient l'inspiration. Hein.
2: C'est vrai que vous avez fait des petits porte-clés espadrilles avec nos confrères d'ici Roussillon,
3: ouais,
2: à Perpignan.
3: Exactement. Donc, et pourquoi pas ici à Paris
2: hein. Ben, écoutez, avec grand plaisir pour toute la France. Merci Olivier Gély d'avoir été avec nous. Si on retenait qu'un seul lieu.
3: Alors,
2: celui qui est central à votre vie finalement.
3: Bah ouais, moi j'adore Saint-Paul. Hein, je peux pas dire.
2: On restera Saint-Paul. Payotte continue d'exister. Ça fait vraiment plaisir d'avoir pu mettre en avant votre initiative. Partie. D'un hasard, voilà, pour un destin qui finalement fait nourrir une quarantaine de bouches aujourd'hui. Ouais, c'est tout à votre honneur, sans oublier tout ce que vous faites au niveau associatif à côté.
3: Tout peut arriver.
2: C'était un plaisir. Allez customiser vos espadrilles. Faites-vous plaisir. Le site
3: payotte.fr.
2: Voilà. Rappelez-nous l'orthographe de Payotte.
3: PAYOTE.
2: C'est bien noté, merci voilà. Olivier Gély. Vous et votre action, c'était un plaisir ce soir.
3: Merci,
2: en tous les cas. À très bientôt.
3: Plaisir.
2: Il n'y a pas que Paris dans la vie, revient demain vendredi avec grand plaisir. Et puis d'ici là, vous pouvez partager l'émission sur ici.fr. Portez-vous bien, belle soirée. Salut.

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0: Pierre Lapointe qui va nous reparler de son album, vous savez, les chansons démodées pour ceux qui ont le cœur abîmé. Et puis, il est en couverture de Têtu avec un autre Pierre francophone, Pierre de Mare. Alors, on a envie de savoir si cette carrière de mannequin va peut-être nous mener quelque part, je ne sais pas. Et puis, les projets à venir aussi de Pierre Lapointe. Tout ça va lui être demandé tout à l'heure dans Décibel. Je souffle parce que je m'en veux un peu, parce qu'en fait la programmation musicale de l'émission, je vous raconte un peu les coulisses, je la prépare 5-6 jours avant, et j'avais prévu de passer les Rita Mitsouko, c'est comme ça. Alors pas pour rendre hommage à Catherine Ringer, évidemment, puisqu'on a appris sa mort il y a 2 jours. Non, c'était pour faire la fête en fait, pour célébrer les 40 ans de l'album The No Comprendo, sorti le 20 septembre 1986. Ça fera pile 40 ans dimanche. Et je m'étais dit, on va commencer l'émission avec un grand sourire et avec une chanson qui donne de l'élan et plein de joie. Alors voilà, Catherine Ringer nous a quittés, vous le savez, on lui a rendu hommage sur l'antenne d'ici. Et c'est comme ça. Voilà, elle le disait beaucoup, elle faisait pas que le chanter. Allez, les Rita Mitsouko, c'est parti.

0: la voix de Catherine Ringer ce soir en ouverture de Décibel. On lui a rendu hommage mardi soir. L'émission est encore en ligne. Et puis, elle était venue nous voir aussi plusieurs fois dans Décibel. Elle aimait bien venir dans l'émission. Donc voilà, toutes les réécoutes sont dispo. Il doit me rester aussi des petites vidéos. Je vous les partagerai sur les réseaux sociaux.
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0: Le coup de cœur du jour nous est livré par le label Afterlife Records. Il s'agit d'un artiste qui s'appelle Thanks for Crying. Vous voyez, dans les années 80, quand Indochine parlait du troisième sexe, ben ça y est, on y est, Thanks for Crying. C'est même pas intéressant de dire fille, garçon, c'est l'artiste Thanks for Crying qui a invité Yoa et Safia Nolin. Et ensemble, ils chantent une chanson qui s'appelle Bizarre, et qui n'est pas du tout bizarre d'ailleurs. Je pense qu'elle va vous faire du bien dans le cœur et dans l'âme. Elle est tirée du premier album de Thanks for Crying. Bizarre.

Alors, elle est belle, hein, cette chanson. C'est Thanks for Crying, le nom de l'artiste français. La chanson Bizarre et cette version que vous venez d'entendre avec Yoa et Safia Nolin. J'espère que vous avez vos passeports, les enfants, parce qu'on va partir au Canada avec notre invité Pierre Lapointe. À tout de suite.

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1: Je vous ai promis Pierre Lapointe, les amis. Il est avec nous. Bonsoir, Pierre.
2: Bonsoir à tous.
1: À chaque fois, j'oublie à quel point, évidemment, j'adore votre voix, votre musique et tout, mais vous êtes d'une élégance. Pierre Lapointe porte une petite chemise que je soupçonne être Vivienne Westwood.
2: Alors, on ne nommera pas la marque, mais oui.
1: Oh, elle, on peut, c'est une légende
2: oui,
1: quand même.
2: C'est, bah, oui, elle a quand même révolutionné beaucoup de choses et elle a une belle doctrine de vie.
1: Exact, oui, c'est ça. Elle est bien punk, comme on aime. Alors, c'est l'élégance incarnée, Pierre Lapointe. Il y a plein d'actu, la couverture de Têtu, notamment, avec Pierre Demar et tout, on en parlera tout à l'heure. Mais j'avais envie de commencer, Pierre, déjà en écoutant quelques notes de cet album, 10 chansons démodées pour ceux qui ont le cœur abîmé, qui s'est transformé en 13 chansons démodées
2: comme
1: pour
2: par
1: ceux
2: magie.
1: Qui ont le cœur abîmé. C'était en janvier et on adore. Mais je...

0: 13 chansons donc avec lesquelles vous avez fait une grande tournée chez vous au Québec et puis chez nous en France, l'Hyper Weekend Festival ici, oui, à la Maison de Radio France.
1: On a ouvert la tournée et ouais, ça a souligné la sortie de l'album le soir même.
0: C'est ça.
1: On était hyper fiers d'être là.
0: Et en fait, vous avez vécu comme ça 2 ans en fait avec
1: cet
0: album.
1: 2 ans en janvier prochain et ouais, je n'ai pas arrêté depuis janvier 25. J'arrête mi-décembre 26.
0: C'est ça, vous terminez au Québec la tournée.
1: Oui, c'est ça, exactement. Là, je suis ici pour un petit aller-retour, comme vous le disiez tout à l'heure, je suis ici pour la release partie du Têtu Magazine,
0: oui,
1: dont je fais la couve avec Pierre Demas. Mais sinon, je continue, je suis en spectacle samedi à Toronto,
0: c'est
1: le 19.
0: Et oui, cet homme a un bilan carbone absolument désastreux.
1: Il ne faut pas parler de ça.
0: Voilà, mais il distribue du bonheur des deux côtés de l'Atlantique,
1: oui,
0: et ça, ce n'est pas le cas de tout le monde. Pierre, donc 2 ans avec ces chansons-là sur scène, mais en vrai, il y en a certaines que vous avez écrites pendant la pandémie.
1: Oui.
0: Donc il y a certaines de ces chansons avec lesquelles vous vivez depuis maintenant 6 ans.
1: Oui.
0: Comment ça se passe? Est-ce que ça vous a apporté autant de bonheur qu'à nous?
1: Moi, ça me fait plaisir parce que j'écris des chansons souvent et elles dorment pendant plusieurs années et je,
0: ouais,
1: les retrouve. Ensuite, sur l'album, elles ont une certaine forme, comme l'album est très orchestré, il y a beaucoup d'instruments.
0: Ah oui.
1: Et sur scène, j'étais accompagné d'un duo de pianistes qui sont spécialisés dans le piano 4 mains, le duo Fortin-Poirier, deux grandes virtuoses du piano, qui étaient avec moi d'ailleurs à l'Hyper Weekend Festival. Et donc, j'ai redécouvert toutes ces chansons-là alors qu'elles venaient de sortir sous une autre forme.
0: Ouais.
1: Et je suis assez choyé, flatté, ému, touché de voir que depuis mes débuts, j'ai toujours sorti des albums qui n'étaient pas nécessairement en lien avec mes spectacles, dans le sens où c'était souvent le répertoire de l'album qui était mis de l'avant durant la tournée, mais j'ai un grand répertoire, puis j'ai toujours utilisé la scène comme une autre forme de ouais, travail, de recherche, et je suis heureux parce que les gens me suivent, ils ne viennent pas écouter l'album tel quel, ils viennent voir un de mes spectacles, ils sont curieux, et pour moi c'est une grande fierté d'avoir réussi à amadouer le public à ce point-là.
0: Alors mieux que amadouer, parce qu'on ne va pas se mentir, les Français sont dingues de vous, Pierre Lapointe. On vous adore. Est-ce que vous avez reçu cet amour-là? Est-ce que vous l'avez senti? Parce que vous avez fait de nombreuses dates en France, là, récemment.
1: Oui, je le sens. Oui, je sens une certaine, un grand respect de mon travail, de tout le monde dans l'industrie. Puis les gens qui viennent voir mes concerts, j'ai vraiment l'impression que je suis comme un secret bien gardé pour eux. Parce que souvent, ils me connaissent, les gens autour ne me connaissent pas nécessairement.
0: Parce que tout le monde connaît Céline Dion.
1: Oui, voilà. Là, Céline, c'est certain.
0: On est obligé de la partager,
1: oui,
0: avec le monde entier.
1: Ouais.
0: Pierre, c'est vrai que parfois, on a envie de vous garder juste pour nous, ou juste pour les gens qui méritent.
1: Ouais, peut-être. Mais je sens que les gens qui viennent dans la salle, ce sont de vrais mélomanes,
0: ouais,
1: et qui me suivent depuis plusieurs années. Ceux qui me découvrent sur scène pour la première fois, souvent, pas mal, toujours reviennent,
0: ouais,
1: parce que je sais créer des moments. Donc ça me touche de voir que, oui, la francophonie s'ouvre. Parce que quand on est en Amérique du Nord, en plus, et qu'on décide de chanter exclusivement français, parce que je chante pas du tout en anglais, j'ai chanté en créole, en allemand, avant de chanter en anglais.
0: En anglais.
1: Et nous aussi, avant, ouais, de chanter en anglais. Pour moi, c'est sûr que les portes s'ouvrent pas facilement partout. Dans les algorithmes, on est placé à la fin de tout, comme on est en Amérique du Nord. Les États-Unis s'intéressent pas vraiment à nous, mais le Canada anglais non plus, pas tellement.
0: Oui.
1: Donc, le seul marché qui s'ouvre à nous, c'est le marché francophone en Europe. Donc, quand je viens et puis que je vois les gens qui se déplacent et puis que je vois qu'on a un Olympia complet et puis qu'on fait 2 soirs au Bouffe du Nord, pour moi, c'est une grande, grande réussite après toutes ces années à faire des allers-retours comme ça.
0: Félicitations à l'homme qui prend l'avion plus vite que son ombre, Pierre Lapointe, sur cet album 10 puis 13 chansons démodées pour ceux qui ont le cœur abîmé. Il y a cette merveille qui s'appelle Le Secret que nous allons écouter maintenant, car je pense que c'est une excellente introduction aussi à la conversation que nous allons avoir ensuite à propos de votre couve du magazine Têtu.

0: d'être un enchantement qui nous ramène dans les grandes heures de la variété française, tout ce qu'on aime des années 60, 70. C'était l'idée, hein, Pierre, évidemment,
1: oui, complètement,
0: cet album.
1: Complètement.
0: Au-delà de ça, il aborde des thèmes et dans cette chanson, Le Secret, on repense à tous ces chanteurs. Ça touchait plus les chanteurs que les chanteuses. Parce que les chanteuses lesbiennes, c'est encore un truc vraiment à part, mais les chanteurs qui étaient homosexuels et qui cachaient et qui ne pouvaient pas dire de qui ils étaient amoureux, c'est à eux que vous pensiez en écrivant ce texte?
2: En fait, cette chanson-là était écrite pour une chanteuse.
0: C'est pas
2: vrai.
0: Et
2: on sait rien sur sa vie. Donc, je pensais pas du tout à ça. Puis, je l'ai reprise telle qu'elle. Tout à coup, ça a pris tout un autre sens.
0: Ah oui?
2: Et puis, je trouve ça intéressant parce qu'en effet, on peut faire des liens avec cette période où il fallait fermer sa gueule, comme on dit en bon français.
0: Rester dans le placard.
2: Et avoir des fois des faux mariages ou des fausses copines ou des, pour essayer de pas perdre ses contrats, de pas perdre son public. Et donc, aujourd'hui, heureusement, on n'en est plus là. Mais ça reste encore compliqué. D'ailleurs, à une époque, en 2012, moi, j'ai écrit ma première chanson. Pour la première fois sur mon album Punct, je parlais de l'amour entre hommes de façon très ouverte, parce que j'en parlais avant, mais j'avais une poésie, disons plus vaporeuse.
0: Ouais.
2: Ça restait plus abstrait.
0: On prenait qui voulait, quoi.
2: Oui, c'est ça. Puis ça ne me dérangeait pas. J'étais très bien, j'étais très à l'aise. Mais j'en parlais pas publiquement. Et un jour, le jour où j'ai commencé à chanter l'amour entre hommes dans des chansons, je me rappelle de m'être senti très très seul parce que je me suis rendu compte qu'il n'y en avait pas en francophonie. Dans la francophonie, il n'y en avait pas. Il n'y avait pas encore Angèle, il n'y avait pas encore Pomme, il n'y avait pas Safia Nolin, il n'y avait pas Edith de Préto. Et je me rappelle avoir vécu un grand grand vertige de solitude et une peur aussi. Puis en même temps, je me suis dit, allez, il est trop tard, les chansons sont bonnes, on ne les change pas, on les sort comme ça.
0: Et quand vous avez débarqué en France aussi, c'était en pleine manif pour tous.
2: C'est ce qui a fait que j'ai décidé d'écrire là-dessus, parce que j'ai vécu un grand choc. Parce que chez nous, oui, il y a de l'homophobie, de la transphobie, il y en a partout. Mais elle est beaucoup plus complexée que chez vous. Chez vous, il y a quelque chose, il y a une agressivité, une violence qu'on n'a pas en Amérique du Nord, en tout cas pas au Canada, surtout pas au Québec, surtout pas à Montréal. Donc je l'ai pris en pleine gueule, je parlais avec mes amis qui étaient complètement consternés, qui me disaient « mon oncle et ma tante sont allés aux manifs pour tous ». On se disait « mais ils sont en train de dire que t'es pas apte à élever un enfant, mais qu'est-ce qui fait qu'un hétéro serait plus qu'un gay ?» C'était d'une violence absolue.
0: Et que ça allait salir le mariage.
2: Oui, toute l'image rose avec pour tous, alors que tous ça exclut des gens.
0: Ouais.
2: Tout ça était très très machiavélique et je l'ai vécu tellement violemment que je me suis dit à partir de maintenant, il faut parler de façon douce, mais il faut parler de notre réalité, il faut parler de qui on est.
0: Alors justement, vous êtes en couverture, Pierre Lapointe, du magazine Gay. Têtu, avec un autre Pierre qu'on aime beaucoup, Pierre Demar, Festival de Pierre. Ah bah, Festival de Pierre, un Belge, un Québécois. La couve est absolument magnifique. Et vous signez aussi un édito, vous êtes Red Chef invité, un édito dans lequel vous appelez justement à la douceur.
2: Bah, c'est qu'il y a tellement de haine en ce moment et on nous demande constamment de prendre un camp. En fait, on est pour, on est contre, on peut être bouleversé, blessé, de voir des humains mourir, de voir des humains, point, qu'importe leur allégeance politique, leur religion, leurs origines. Moi, j'en ai un peu rien à foutre. J'aimerais bien qu'un jour, on parle de l'être humain en oubliant cette espèce d'idée de frontière et de territoire qui doit appartenir à quelqu'un, ou parce que tant qu'on sera dans la rancœur, dans la haine et dans la vengeance, on s'en sortira pas, en fait. On est dans un méga cercle vicieux. Donc, ce que je demande dans mon édito, et vous irez le lire, c'est très, très bien écrit.
0: Ça vient de sortir.
2: Ça vient de sortir.
0: Vous pouvez pas rater la couve. Ils sont beaux, Pierre Lapointe et Pierre Demar.
2: Les stylistes ont fait un super travail. Et nous, bon, on est pas mal aussi.
0: Ah oui.
2: Ce que je demande, c'est justement de pas répondre à la haine par la haine, de répondre à la haine seulement en étant qui on est, qu'importe qui on est, puis en prônant des valeurs d'ouverture, de curiosité et puis d'amour. Voilà.
0: L'amour a le dernier mot.
2: C'était mon moment hippie de la soirée.
0: J'adore. Très John Lennon. Et

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2: On se régale ce soir, car Pierre Lapointe est l'invité de Décibel en ce jeudi soir. Ça fait drôlement plaisir. Pierre, je voulais vous remercier, mais aussi un peu quand même vous dire, oh là là, vous m'avez bien fait pleurer avec votre chanson « Je déteste ma vie » dans la bande originale de la série « Empathie ».

0: C'est une série avec un acteur français que nous on adore qui s'appelle Thomas Gijol, qui est normalement un type très rigolo, etc. C'est pas une série forcément très marrante, hein, voilà, sur la santé mentale, la psychiatrie, etc. Et il y a un moment dans la série, votre chanson arrive. Et là, ça m'a foutu par terre, j'ai pleuré comme un bébé. Je voulais savoir si, quand on veut mettre une de vos chansons dans une série, dans une pub, dans un film, comment ça fonctionne?
1: En fait, j'ai un éditeur, un représentant qui gère tout ça, qui reçoit l'appel, qui regarde l'offre. Dans le cas d'Empathie, bon, c'est une série québécoise. Ce qui est cool au Québec, c'est qu'il y a, j'ai envie de dire, une certaine forme de protectionnisme. Donc souvent, les scénaristes et les gens à la réalisation vont aller chercher des chansons québécoises pour aider le récit de leur série. Et normalement, je dis toujours oui au Québec. Parce que c'est une belle façon, je trouve, de se tenir entre nous. C'est des petits revenus. Dans le cas d'Empathie, c'était un peu plus payant parce que c'était sur une grande plateforme de téléchargement, d'écoute en ligne. Donc, j'accepte toujours, surtout Madame Ropré, qui a écrit la série, qui est une actrice extrêmement drôle, qui joue le rôle principal. Quand j'ai lu le scénario, je dis bah oui, on va y aller. Maintenant, j'avais lu que c'était la chanson pratiquement au complet, mais oui. j'avais pas compris l'impact que ça allait avoir parce que j'avais pas lu le scénario de toute la série. Il faut savoir que l'épisode commence et on a la chanson du début à la fin et qu'en fait c'est l'épisode où on comprend tout le passé de l'actrice principale, du personnage principal. Donc oui, ça donne une place extraordinaire à cette chanson, puis j'ai l'impression que ça décrivait exactement ce que le personnage vivait. Ouais. C'est très émouvant de voir comment une chanson voyage. D'ailleurs, quand la série est sortie en France l'automne dernier, ça a eu un grand éclat. Et puis ça m'a vraiment... ça m'a fait plaisir de voir que les gens l'écoutaient, la cherchaient sur Shazam. Et donc, c'est une belle façon de faire revivre une chanson qui, aujourd'hui, a 15 ans. Donc, oui, c'est cool.
0: Si vous m'avez fait pleurer très fort avec cette chanson qui est arrivée dans la série, j'espère que je ne vais pas vous faire pleurer en vous faisant écouter une voix que vous connaissez, une voix que vous appréciez, je sais, puisqu'il y a 2 jours, quand on a appris la disparition de Catherine Ringer, vous avez écrit un petit texte sur elle sur Instagram qui m'a beaucoup touchée.

0: C'est la bande originale du film Tati Daniel. C'est un film culte en France, je ne sais pas si au Québec.
1: Je ne connais pas.
0: C'est une vieille dame très très méchante. Mais très très méchante, c'est-à-dire que vraiment acariâtre, menteuse, voleuse. Voilà. Et donc la chanson s'appelle La complainte de la vieille salope.
1: Pourquoi pas.
0: Et Catherine s'est fait un plaisir de l'interpréter. Catherine Ringer, elle représentait quoi, qui pour vous, Pierre Lapointe?
1: Faut savoir que le premier contact que j'ai eu avec Catherine Ringer et Fred Chichel, Rita Mitsouko, c'était dans le Elle Québec, un petit encadré qui parlait de l'album No Comprendo, qui venait de sortir avec une photo d'eux du clip de C'est comme ça, avec les cheveux collés, puis les bas noir et blanc. Et je me rappelle d'avoir été scotché devant la photo. Et ça, c'était en 86, 87.
0: C'était il y a 40 ans.
1: Donc, j'avais 5-6 ans. Ouais. Donc, je me souviens de ça, parce que l'image était très, très belle. Et après ça, c'est les clips de Andy et de Marcia Baila qui m'ont complètement absorbé. Puis quand je suis tombé dans l'adolescence, j'ai acheté le Marc et Robert en vinyle, j'ai acheté nos Comprendo. J'ai réussi à les trouver, parce qu'il faut savoir qu'au Québec, c'était pas aussi facile à trouver qu'ici.
0: Bien sûr.
1: Ça restait des artistes qu'on avait en importation. Puis c'était pas tous les albums qui étaient distribués. Donc, l'album, c'était quoi déjà avec Les Amants
0: C'est Variety.
1: Variety non, je sais plus, mais bref, cet album-là.
0: Les Amants, c'était System D, 93. System,
1: oui,
0: donc là, vous
1: System
0: êtes ado.
1: D. Donc là, je suis ado, j'ai 12 ans. Le clip Les Amants est arrivé avec Mondino, je crois, qui avait fait la photo, qui était magnifique. Et je me rappelle avoir enregistré sur le VHS le vidéo que je repassais en loop. Et je suis devenu fan. Je les ai vus pour la première fois sur scène au Franco de Montréal. Ça devait être en 2000. Ouais. Et puis, avec l'album Cool Frénésie, à peu près cette époque-là. Et puis, je suis resté fan. J'ai croisé Catherine Ringer, je la connais pas, c'était pas une amie, c'est ce qui est toujours délicat quand les gens meurent, tout le monde, c'était tout le temps
0: leur amie. Oui, c'est les amis de tout le monde.
1: C'était pas une amie, mais elle a été très chouette parce qu'au Francofolie de Montréal de 2008, si ma mémoire est bonne, je faisais un grand, grand spectacle et puis le journal La Presse nous avait jumelés pour faire une interview ensemble et elle avait refusé. Fred Chichin venait juste de décéder.
0: Oui, c'était l'année après.
1: Elle était venue me voir en répétition pour me dire, écoute, on le fait pas ensemble, prends-le pas personnel, je te trouve très cool. Et puis on avait discuté un peu, je l'avais présenté à l'équipe, je l'avais trouvé vraiment chouette d'avoir pris la peine et le temps de faire ça. Et puis après ça, on s'est recroisés ici, d'ailleurs, à la maison de la radio. Et c'est... je trouve que c'est un bel exemple, et en francophonie, il n'y en a pas tant qui ont réussi à faire le pont entre la culture d'avant-garde et la variété, la grande chanson,
0: le grand public,
1: française. Je pense au duo qu'ils ont fait avec les Spikes, dans les années 80, début 90, si ma mémoire est bonne. Il y a vraiment un mariage qui s'est fait, et puis elle était... ça fait du bien, les artistes, ça fait du bien quand ils sont libres. Quand ils arrivent à dire ce qu'ils pensent et puis qu'ils s'excusent pas et puis qu'ils parlent des trucs qui étaient moins bien, des trucs qui étaient bien avec une façon de l'assumer. Et c'est une grande voix qui nous quitte. J'ai fait une petite vidéo pour lui dire merci et à la fin, j'ai décidé de mettre tout un extrait où elle chante Padam Padam d'Edith Piaf pour la télé. Ça avait été enregistré pour la télé française en 90. L'interprétation est totalement dingue. Elle fait presque rien, c'est accordéon-voix avec une boule à facettes accrochée au plafond. Je vous dis, allez voir la vidéo, tapez sur Google ou allez voir sur mon Instagram ou sur mon Facebook. C'était une interprète, mais hors norme, de très très haut niveau. Donc pour moi, pour qui c'est le métier de chanter, j'ai appris énormément à l'avoir bougé, à l'avoir chanté sur scène. Et cette vidéo-là, pour moi, où elle chante Padam, c'est une classe de maître. Voilà.
0: Pierre Lapointe, merci pour ce bel hommage à Catherine Ringer. On va vous écouter chanter avec un chanteur trompettiste que l'on aime beaucoup.
1: Un petit voyou.
0: Il paraît que faut pas vous inviter tous les deux. Fallait pas nous inviter. Extrait de 13 chansons démodées pour ceux qui ont le cœur abîmé. Pierre Lapointe est notre invité.

0: faut absolument les inviter tous les deux. Voyou qui rejoint Pierre Lapointe, notre invité de ce soir, pour ce très chouette duo. Fallait pas nous inviter. Il y en a envie de faire la fête, donc un peu partout dans le monde, et notamment entre le Québec et la France. C'était sur la réédition donc, de l'album 10 chansons démodées pour ceux qui ont le cœur abîmé, 10 qui sont devenus 13. Vous avez le goût des duos, Pierre? Vous avez envie, sur le prochain album, d'inviter du
1: monde? Ouais, je réfléchis à des gens. Il faut toujours. C'est délicat parce qu'il ne faut pas faire des duos pour faire des duos.
0: Non, bon, faut que ça ait du sens.
1: Voyou, c'est un ami. On s'est croisés en tournée souvent. Ouais. Puis à un moment, j'ai dit, hey, on écrit ensemble. Et puis on ne s'en est pas rendu compte. Puis c'est notre amour commun de la musique brésilienne qui est sorti au moment de l'écriture. Puis on trouvait ça très drôle, donc on l'a amplifié. Je pense à Clara Luciani aussi, avec qui j'ai écrit Qu'est-ce qu'on y peut, qui est une chanson magnifique.
0: Mélissa Lavo aussi.
1: Mélissa Lavo aussi, on a fait une chanson de Noël en créole, en haïtien. Ouais. Donc pour moi, c'est des amitiés qui finissent par s'extrapoler en chanson. Mais je ne veux pas pousser les choses. Donc j'ai des idées pour le prochain album. Il faut que j'ai quelque chose à dire. Il faut que ça soit justifié derrière.
0: Et puis vous allez avoir un emploi du temps un petit peu chargé en 2027, puisque vous allez chanter dans la version symphonique de Notre-Dame de Paris.
1: Eh ouais.
0: Vous serez Gringoire.
1: Eh ben oui.
0: Donc c'est un peu le narrateur de l'histoire.
1: C'est moi qui vais jouer le rôle qui a été créé sur mesure pour Bruno Pelletier, ce qui fait un peu peur.
0: Oui, parce que du coup,
1: c'est moi qui chante le temps des cathédrales. Ouais. Ça va, je suis capable. Mais je pense que si j'avais été proche vocalement ou dans mon identité de Bruno, j'aurais été paniqué.
0: Oui.
1: Là, l'avantage, c'est que je suis tellement à l'opposé. J'ai un grand respect pour lui. Et puis, en fait, je ne serais jamais capable d'accoter sa voix. C'est un grand gymnaste vocal. Donc, moi, je vais jouer plus la théâtralité que... Mais quoi qu'il jouait très bien la théâtralité aussi, quand même lui qui a créé le rôle. Mais ça va être un exercice intéressant. Je ne suis pas certain que j'aurais accepté si ça avait été une version avec les costumes, les maquillages,
0: voilà,
1: les décors
0: là,
1: et tout.
0: Là, il n'y a pas le décor.
1: Non,
0: et tout. Par contre, il y a un orchestre.
1: C'est l'orchestre, oui, l'orchestre philharmonique de Montréal. Un orchestre qui s'est spécialisé dans la reprise de grandes musiques de films, de jeux vidéo. C'est deux mecs hyper cool qui ont participé il y a quelques années. Et donc, ils ont décidé de remettre cette œuvre-là. J'ai envie de dire de mettre de l'avant le côté orchestral, le côté musical, ouais, parolier.
0: Écouter les chansons aussi.
1: Exactement.
0: C'est vrai que quand on regarde.
1: Distrait par une mise en scène, quoique c'est très intéressant dans une comédie musicale d'avoir une mise en scène. Mais j'ai trouvé l'exercice, la proposition de l'exercice assez intéressante, donc j'ai accepté. Donc je vais faire ça. Je crois qu'il y a 6 dates à date qui ont été annoncées.
0: Exactement. Et ça commence au printemps 2027 et c'est jusqu'au mois de juin, pour le moment au Québec, évidemment.
1: Ouais,
0: mais
1: c'est la première fois que je chanterai Richard Cochiante. Pas la première fois que je vais chanter Plamondon, parce que Plamondon,
0: je l'ai
1: chanté.
0: Mais j'avais jamais chanté un petit « J'ai attrapé un coup de soleil dans un karaoké ».
1: Non, elle n'est pas très connue chez nous, cette chanson-là. Nous, c'est « Question de feeling » qui est très connue chez nous.
0: Oui.
1: Ça, j'ai chanté, mais genre en faisant la vaisselle ou en cuisinant avec mon amoureux, on chante souvent « Question de feeling ». Mais j'ai pas chanté. Bref, ça va être la première fois. Je suis très, très honoré parce que c'est une très, très grande œuvre qui a fait rayonner le français partout sur la planète. Et tout ce que Plamondon a touché, pour moi, reste... très émouvant. C'est un homme qui m'émeut beaucoup. J'ai la chance de le connaître et puis de l'avoir côtoyé souvent. Puis c'est un mec hyper généreux qui a une grande, grande, grande culture. Et je pense que les gens sous-estiment l'impact et l'importance qu'il a eu dans l'histoire de la chanson, puis dans l'histoire de la francophonie. Puis ça me touche toujours de chanter les mots de Luc.
0: Et vous les chanterez donc l'année prochaine. Merci infiniment d'être venu nous voir, Pierre Lapointe.
1: Ça m'a fait extrêmement plaisir d'être là.
0: Félicitations pour votre couve.
1: Oui, têtu. Allez acheter le têtu.
0: Voilà, lisez Pierre Lapointe. Vous qui l'écoutez, lisez-le aussi. Vous n'allez pas être déçus. À très bientôt, Pierre.
1: Merci.
0: Merci.

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13: C'est l'heure du Blind Test. À gagner ce soir, c'est le nouvel album du groupe Europe. Et si, vous connaissez Europe. It's the final countdown. 40 ans après, cette chanson est toujours un tube. Le chanteur Joey Tempest a été notre invité la semaine dernière dans Décibel et il nous a filé des nouveaux albums qui vont sortir que vendredi prochain. Et non seulement il nous les a filés, mais en plus il les a dédicacés. Donc on en a offert aux auditeurs du Blind Test le soir de la venue de Joey Tempest. Mais il nous en reste deux albums dédicacés qui sont donc à gagner ce soir au Blind Test. Viennent jouer avec nous Olivier et Christophe. Bonsoir messieurs.
14: Coucou.
15: Bonsoir.
13: Bonsoir. Alors Olivier, comment ça va?
14: Eh bien écoutez, ça va pas mal, je suis très content parce qu'en fait j'ai écouté un petit peu sur internet des extraits de cet album de Europe et je suis très content parce qu'en fait c'est vachement bien.
13: Ouais, oui, alors pour le coup il est vraiment hyper réussi.
14: Il est très rock hein, et, ouais. et dans l'esprit de Final Countdown. Hein.
13: Oui c'est ça, c'est-à-dire que les voix sont mises en avant, on parle de vrais sujets et puis il y a trois ou quatre bonnes idées dans une seule chanson. Donc c'est là où on se dit qu'effectivement ils sont bourrés de talent. Donc Olivier, fan de Europe, Europe, oui. Comme il nous dit.
14: Vous avez vu en concert, ils étaient en première partie du groupe Scorpion.
13: Oh là là, ah, la doublette était pas mal là.
14: Ah
13: franchement,
14: oui,
13: ah oui,
14: mal,
13: ouais. Ah, ça valait le coup de sortir de la maison ce jour-là.
14: Ah bah là.
13: Christophe qui est avec nous, fan aussi je crois de Europe, on est d'accord hein?
16: C'est exactement ça, Émilie,
13: grande oui.
16: fan depuis 40 ans. Effectivement, je les ai vus 5 fois en concert, je pense.
13: Oh là là.
16: Je les ai vus en première partie de Scorpion également.
13: Ah, très bien.
16: C'était à Toulouse, il y a quelques années. Je les ai vus à Marseille, je les ai vus à Barcelone, à la cité de Carcassonne notamment. Bon, bref.
13: Ok, ouais. Donc on a des vrais
16: par cœur.
13: Fans. Et alors, comme je suis un petit peu malicieuse, j'ai décidé de faire un blind test autour du thème disco française.
14: Ah ouais, magnifique.
13: Allez, alors, est-ce d'accord. que je me suis dit
16: bon, pour les deux candidats.
13: Ils aiment le hard rock suédois. Eh ben, on va leur faire deviner des chansons disco françaises. Mais c'est pas grave, puisque je le rappelle pour celles et ceux qui se disent, mon Dieu, mais quelle cruauté cette animatrice. Pas du tout. En fait, tout le monde gagne au blind test de Décibel. À partir du moment où vous participez, vous gagnez. Donc, je peux d'ores et déjà vous annoncer, Christophe et Olivier, que vous repartez chacun avec un exemplaire dédicacé par le chanteur, un exemplaire du nouvel album d'Europe. C'est gagné pour vous deux.
14: C'est trop bien, merci.
16: C'est magnifique.
13: Ah.
16: Super.
13: Allez, maintenant, on se met en mode disco et vous allez me retrouver, j'en suis sûre, le nom des interprètes des chansons qui arrivent.
16: Olem.
13: Olivier et Christophe. Eh ben non, même pas. Première chanson, il faut me dire qui la chante et n'oubliez pas de me donner votre prénom avant de me donner la réponse pour que je sache lequel de vous deux est le plus rapide, ok?
14: Oui, ok.
13: Allez, c'est parti. Première chanson disco made in France. Dites-moi, qui chantait ça?
14: Olivier.
13: Olivier.
14: Claude François.
13: Oui, bravo.

0: Bieber, Clo-Clo qui essaie de rattraper la mode du disco. Et pour le coup, il a sorti, c'est vrai, une belle chanson. Un point pour Olivier. On continue.
1: Olivier. Comment elle s'appelle, Dalida.

0: L'été. Bravo. Et alors, Olivier, en fait, on peut être fan de hard rock et de disco en même temps. Voilà, c'est ça l'idée.
1: Ah bah oui, moi je suis très pour l'éclectisme, comme ils disaient les inconnus.
0: J'en ai fait quand j'étais jeune, moi aussi, de l'éclectisme.
1: C'est fatigant, l'éclectisme.
0: Pour ceux qui n'ont pas la ref, allez voir les sketchs des inconnus, oui. Les enfants. Voilà. Oui. Bon, Olivier a marqué 2 points. Olivier, il va falloir que Christophe marque 1 point, je pense.
1: Oui, donc il faut que je propose sur cet extrait. Je le laisse.
0: Ah bah oui, parce que Christophe, il peut pas garder sa street cred hard rock, alors que nous, on s'est roulé dans le disco.
2: Non, pourtant, je suis éclectique moi aussi.
0: Ah.
2: Terrain, on va dire.
0: Bon, allez, Christophe, celle-là, allez. On y va.

0: Il porte le même nom que Bruel, mais lui n'a jamais fait de mal à personne.
1: Il est suisse, Patrick Hernandez.
0: Alors non, c'est un autre Patrick.
1: Il est suisse.
0: Ça commence comme jus d'orange. Oui, bravo.
1: Patrick Juvet.
0: Juvet.

0: femme. Bravo Christophe et Olivier.
1: On a trouvé l'honneur.
0: Vous avez été parfait et vous avez bien mérité vos cadeaux de rocker dédicacés donc par Joey Tempest, le chanteur de Europe. Alors on n'a pas le droit de vous envoyer l'album aujourd'hui parce qu'il sort que vendredi prochain, mais on vous l'enverra jeudi prochain, comme ça vous le recevrez le jour de sa sortie, ok?
2: Waouh,
1: c'est magnifique.
2: Merci.
0: Merci à tous les deux, je vous embrasse.
2: Merci.
0: Merci.
2: À bientôt.
0: Merci d'être venu jouer avec nous. Et puisqu'on reste dans le French Disco, on accueille sans doute les meilleurs représentants actuels, le duo Sébastien Tellier et Juliette Armanet. La chanson s'appelle Attraction.

0: the Night, c'est la version anglaise. Attraction, la version française. Sébastien Tellier a eu la bonne idée d'inviter Juliette Armanet pour son retour discographique. Vous connaissez la maison, on a envie de dire, vivons la suite.
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0: C'est l'heure de la chanson anniversaire et aujourd'hui, on envoie 1000 bises, ou au moins 58, à Philippe Fragione. Oui, ça c'est à l'état civil. Akhenaton, son nom de rappeur, né le 17 septembre 1968 à Marseille. AKH du groupe I Am. Il a 58 ans, il a un tube qui a une trentaine d'années et qui n'a pas pris une ride. Alors, je vous propose qu'on le partage ensemble. Ce Mia, un délice.

0: Joyeux anniversaire à Akhenaton et merci pour Georges Benson qui nous a offert, avec en plus Sébastien Tellier et Juliette Armanet, un joli petit quart d'heure disco pour terminer l'émission. Allez, Décibel, c'est fini pour ce soir. Merci à l'équipe. Il y avait Cindy Le Grumelec, Omaïma Abaz, Iris Guitoni, Thierry Boffa et Mélodie Chaïb. Demain, on parlera de Céline Dion avec un journaliste très informé sur son comeback.
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2: Bonjour à tous, il est 12h05 sur votre radio Ici. Je suis à Montpellier, figurez-vous, depuis le début de la semaine. On est très très bien accueillis par nos copains et nos copines de Ici Héros, que j'embrasse du coup très chaleureusement, ainsi que tout le réseau Ici, partout en France. Bienvenue, chères auditrices, chers auditeurs, dans votre nouveau rendez-vous quotidien. Ici, vous le savez peut-être déjà, on parle bon plan, vie quotidienne, arnaque à éviter, santé. Nous sommes là pour vous rendre service parce qu'on vous doit bien ça. Et oui, c'est le titre de ce nouveau rendez-vous quotidien et on est ensemble jusqu'à 13h. Je suis Enora Malagré, voici la bande qui m'accompagne. Audre Azo, Madame Anti-Arnaque, bonjour ma chère Audre.
3: Bonjour Enora, bonjour à tous.
2: Monsieur Valère Coréard et ses bons plans, bonjour mon
4: Salut
2: cher
4: Enora,
2: Valère.
4: Salut Enora, bonjour à toutes et tous.
2: Comment ça va?
4: Mais ça va super bien.
2: Et ça tombe bien, il y a Gérald Kierzek à côté de vous, je l'aperçois. Parce qu'il faut que vous, je vous sachiez, je vous mets dans la confidence, chères auditrices, que le reste de la bande, ils sont à Paris. Donc je les vois sur un petit écran avec leur petite bouille. Bonjour Gérald Kierzek, notre
5: bonjour.
2: Docteur.
5: Et oui, on n'a pas la chance d'être à Montpellier.
2: Eh oui. Et Elsa Wolinski, bonjour chère Elsa.
6: Me laissez plus jamais seule avec eux.
5: Avec les deux garçons.
2: Aïe, aïe, aïe.
6: Aude alors, et Nora, revenez vite.
3: On revient.
2: Ou pas. Alors, on est quand même mieux en région, les amis. Alors aujourd'hui, on va parler de quelque chose de très sérieux. On va parler de la façon dont on se chauffe. Bois, galets, fioul, quel est le plus économique et le meilleur aussi pour notre planète? Vous avez des questions? Appelez-nous, laissez-nous un message vocal, c'est gratuit sur notre WhatsApp 0810 055 056. On est là pour vous. Et puis laissez-nous des messages vocaux, ça aussi c'est possible, comme l'a fait Mickaël aujourd'hui. Alors, Mickaël, le message
7: Bonjour.
2: Vocal.
7: Que faire quand un bébé fait un spasme du sanglot?
2: Très bonne question, ça c'est pour notre docteur.
5: Je sens que ça va me concerner. C'est très impressionnant le spasme du sanglot, on en parlera tout à l'heure. Pas d'affolement déjà.
2: On en parle effectivement, comme l'a dit Gérald Kierzek, dans une trentaine de minutes, et puis je garde le meilleur pour la fin. Oh là là, j'y arrive. Bon, à vos souhaits. 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On est en direct jusqu'à 13h sur Ici. On va parler chauffage aujourd'hui avec vous, cher Aude et cher Valère.
3: Oui, comment réduire la facture? C'est ça, Valère Coréard, tout l'enjeu.
4: Oui, c'est vrai qu'on est dans un moment un peu particulier. Alors, ça concerne pas tous les modes de chauffage. On va commencer par les pelés et non pas les galets, chère Enora. Je vous déconseille
2: Je pensais que personne n'avait entendu ma bafouille. Je ne sais pas ce que j'ai depuis ce matin. Je bafouille depuis 8h du mat', c'est comme ça.
4: Non, mais qu'on ne le prenne pas pour un bon plan en disant chouette, il y a des galets. Donc, voilà.
2: Je me suis cru chez le masseur, pardon.
4: Donc, les pelés, le bois, le fioul, on va déjà commencer par ça et essayer de vous aider pour voir comment économiser. Ouais. Alors, le contexte, le fioul, là, il y a une grosse hausse depuis début septembre. C'est assez, septembre, c'est assez spectaculaire. On est actuellement autour des 1900 euros les 1000 litres. Le problème, c'est qu'il y a des variations d'un jour à l'autre et puis parfois d'une région à l'autre. Les granulés, c'est beaucoup plus stable. On est autour de 5 euros, 56 euros le sac de 15 kilos. La bonne nouvelle, c'est que le prix du bois de chauffage, par contre, est globalement stable en 2026. On va essayer de faire le point sur ces trois modes de chauffage et puis après on parlera gaz et électricité parce qu'on a beaucoup de Françaises et Français qui se chauffent au gaz et à l'électricité.
2: Bien sûr. D'ailleurs, dites-nous comment vous vous chauffez, chers amis, 0810 055 056. Vous avez des questions, Valère a la plupart du temps les réponses.
4: On commence avec les pelés. Là, il y a vraiment un sujet, j'allais dire, de bon sens. D'abord, on compare le prix à la tonne quand on va le commander. C'est ça qui va vraiment... C'est comme le prix au kilo pour les tomates ou les
6: courgettes. Non, mais moi, excusez-moi, je ne sais pas ce que c'est. Je suis très...
4: Les pelés ?
6: Oui.
4: Alors, en fait, les pelés, c'est des petits mélanges, en fait, de bois. Ça prend la forme de petits granulés de bois. Okay. Et on va les mettre dans un poêle. Et il y a beaucoup de gens qui se chauffent avec ça.
5: Ça ressemble à des croquettes pour chiens. Ou chat.
4: C'est ça. Mais Pierre Fabin nous dirait de ne pas leur donner, par contre, évidemment.
5: Ça, c'est sûr.
4: Bon. Donc, le bon plan ultime, c'est de vous regrouper avec des voisins et d'acheter ensemble le stock de pellets pour l'hiver.
6: D'accord.
4: Parce que vous allez pouvoir demander à votre fournisseur un prix ou accéder à des prix de vrac et donc faire vraiment sensiblement baisser la facture. Et le mauvais plan, c'est d'aller les acheter petit à petit. Je sais que souvent, quand on a des problèmes de trésorerie, on achète petit à petit et je le comprends. Donc là, vérifiez le prix au kilo, essayez de trouver l'endroit le moins cher. Mais si vous en avez la possibilité, vous faites le stock pour l'hiver et vous en parlez avec les voisins parce que ça va vous donner vraiment accès à un meilleur prix. Autre bon plan, c'est d'acheter groupé, mais avec un organisateur derrière. Achetonsgroupé.fr, par exemple, ou l'UFC Que Choisir le fait. Et là, du coup, vous êtes peut-être des milliers à commander, et ça fait sensiblement baisser les prix. Ça, c'est pour les pellets.
2: Okay.
4: Ensuite, il y a le bois.
2: Alors, on n'est pas rendu.
4: Le bois, en général, c'est le bois, c'est-à-dire c'est les bûches, hein, tout simplement. Alors, là, ce qu'il faut faire, c'est...
2: Grosse bûche, petite bûche, là est la question.
4: Exactement, 30, 45 cm, ce genre de choses-là, 60 parfois. Bûche, je parle de bûche, arrêtez Gérald de faire ses gros yeux. Non mais c'est hyper important, parce que le bois, c'est le moyen de se chauffer le moins cher et le plus écologique. C'est très simple. Par contre, il faut trouver un bon fournisseur. Et ce que je vous conseille de faire, c'est de regarder plusieurs fournisseurs autour de chez vous. Et parfois, si vous êtes sur une région limitrophe à une autre, d'appeler un fournisseur un petit peu plus loin, parce que parfois, les prix peuvent vraiment varier. La clé là-dedans, c'est d'acheter du bois sec si vous n'avez pas de stock. C'est très important parce que sinon vous allez avoir un rendement qui est moindre et vous allez endommager. En tout cas, mettre à mal votre conduit de cheminée, ça fait de la fumée, tout ça. Voilà.
2: Ah oui. Alors, il y a des arnaques peut-être un peu dans le
3: oui, bois chauffage. Oui. Bah d'ailleurs, c'est bien qu'on en parle aujourd'hui parce que c'est à peu près le moment de l'année, là, mi-septembre, où je reçois pas mal d'alertes sur les arnaques au bois de chauffage. J'ai une auditrice, là, Catherine, qui m'avait contactée. Elle était tombée sur le site d'une entreprise juste à côté de chez elle. Elle commande son bois de chauffage 240 €. L'argent est encaissé. En fait, elle reçoit rien du tout. Pas de bûche à l'horizon. C'est un peu dur quand vous faites arnaquer comme ça. C'est vrai que ça peut faire sourire, mais en même temps, pour elle, elle me dit, c'est vrai que elle dit, je me sens mal. J'ai commandé du bois de chauffage, j'ai rien reçu, je me suis fait avoir. En fait, très important à savoir pour compléter ce que dit Valère, c'est que souvent, vous avez des escrocs qui créent des sites internet de toutes pièces. Et ça va loin parce qu'en fait, ils piquent le vrai nom d'une vraie entreprise avec son logo, ses photos. Taux de bûche, l'adresse, etc., le numéro, et vous n'y voyez que du feu, pardon. Petit jeu de mots, excusez-moi.
2: Oh là là, mais c'est les coquines, dis donc. Enfin, madame.
3: Conseil, mais très rapidement, si vous ne connaissez pas l'entreprise, ne payez jamais avant la livraison. D'ailleurs, normalement, une entreprise sérieuse, elle vous fait payer au moment de la livraison. Et puis, Valère le disait, comparez les prix. Toujours garder en tête que si c'est un peu trop beau pour être vrai, c'est toujours suspect. Et puis aussi, attention à la qualité du bois qu'on vous livre.
2: Bien sûr.
3: Est-ce qu'il n'est pas un peu trop humide? Est-ce que ce n'est pas de mauvaise qualité? On peut utiliser un petit humidimètre à bois. Ça s'achète. Hein, voilà, vous vérifiez comme ça l'humidité du bois, c'est important aussi.
2: Merci Audrazo. Valère Coiré, on va continuer de parler chauffage avec vous dans un instant. Et puis plus tard dans l'émission, sachez-le, on va parler arthrose avec notre médecin Gérald Kirzek et de plein d'autres choses, bien sûr. L'émission est riche, on vous rend service avec sérieux et bonne humeur dans On vous doit bien ça, votre nouveau rendez-vous quotidien jusqu'à 13h. Mais pour l'heure, nous écoutons Véronique Sanson. Comme je l'imagine, sur ici.

0: comme je l'imagine. Véronique Sanson sur votre radio ici dans On vous doit bien ça.
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0: 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C'est votre nouveau rendez-vous quotidien. Tous les midis, on est ensemble jusqu'à 13h avec toute la bande pour vous rendre service parce qu'on vous doit bien ça. Et oui, et là, on parlait chauffage. Tout à l'heure, dans l'émission, on va parler arthrose, hein, chers amis. Donc, si vous avez des questions, n'hésitez pas. Ça se passe au 0810 055 056. C'est un numéro WhatsApp gratuit. Mon cher Valère Correa.
2: Oui.
0: C'est à vous, hein, bah, tu vas parler chauffage, parce que vous êtes quand même très connaisseur.
2: On va parler du fioul, parce que il y a encore beaucoup de maisons qui sont équipées d'une chaudière à fioul. Alors, lui, il a augmenté sensiblement, je vous le disais tout à l'heure, on est autour des 1900-1950 euros les 1000 litres. Bah oui, dès qu'on prend, il en faut beaucoup du fioul, hein, pour faire l'hiver. Donc là, quelques conseils de bon sens, mais c'est toujours bon de les rappeler. Bien sûr, on le dit à chaque fois, mais c'est important, faites jouer la concurrence. Vous demandez plusieurs devis, mais plusieurs devis le même jour. Parce qu'il y a tellement de variations, il ne faut pas demander un devis avec une semaine d'écart. Sinon, le premier devis ne peut pas se comparer avec le deuxième devis. Ça ne marche pas. Et puis, ce qui est important, c'est que si vous décidez de signer le devis, vous avez trouvé le bon fournisseur, vous vérifiez bien que le prix est bloqué au moment de la commande. Parce qu'il ne s'agit pas de vous faire livrer 10 jours plus tard avec le prix dans 10 jours.
3: Sauf s'il est à la baisse.
2: Il faut que ce soit...
3: Ah ben ça, le prix, ça peut arriver aussi, il s'aligne sur les prix à la baisse.
2: Alors ça, c'est peut-être un point qu'on peut effectivement vérifier, mais il faut à minima qu'il soit bloqué et qu'il puisse pas partir à la hausse.
0: D'accord.
2: Et effectivement, pourquoi pas demander, si le prix baisse, est-ce que vous m'appliquerez la baisse. Et puis un dernier mot sur les achats groupés là aussi, et je remercie Samy à la radio qui m'a fait penser à cette plateforme qui nous l'a partagé. Il y a une plateforme pour les achats groupés de fioul, et les achats groupés, d'ailleurs, que ce soit entre voisins ou par une plateforme, c'est vraiment une solution intelligente parce qu'on a des prix de gros. Et ça s'appelle, alors attendez, c'est Poemop, donc P-O-E-M-O-P, Poemop.fr.
0: Poemop.fr, très bien. On a une auditrice qui a réagi, chère Aude.
4: Oui, ça fait écho à ce que vous disiez, Valère. C'est Sandrine qui nous a laissé un vocal au 0810 055 056. En fait, elle est propriétaire en Seine-Saint-Denis, c'est ce qu'elle nous écrit. Son immeuble est chauffé au fioul et c'est compliqué. On écoute Sandrine.
5: Je voudrais témoigner parce que là, ça fait depuis cet été qu'on regarde un petit peu la copro pour remplir la cuve de fioul. On est en train de presque boursicoter pour regarder les cours du marché les plus bas, mais du coup, on a quand même été obligé de commander là un tiers de cuve. Les prix s'enflamment, ça devient vraiment problématique.
0: Merci pour ce message, hein, chère Sandrine. Faites comme elle, on le rappelle, hein, 0810 055 056, c'est votre émission. Valère.
2: Oui. C'est une bonne stratégie et une mauvaise stratégie. C'est une bonne stratégie parce que ça permet de ne pas payer au prix fort. Mais est-ce que le prix sera pas encore plus fort dans 15 jours ou dans un mois? C'est ça le sujet. Ouais. Néanmoins, je pense que quand ça s'est enflammé comme ça, c'est le moins qu'on puisse dire. C'est une assez bonne stratégie avec un bémol. Il faut pas remplir la cuve trop à ras. Pourquoi? Parce qu'on peut se retrouver à court à un moment donné. Donc il faut, si on est dans l'urgence, c'est là qu'on va payer le plus cher.
0: Mais je peux poser une question bête, ça sera pas la première et la dernière fois. Mais du coup, quel est le meilleur moyen de se chauffer? Qu'est-ce qui est le mieux? Qu'est-ce qui est le plus rentable entre tous les moyens que vous nous avez décrits?
2: Alors, il n'y a pas de moyen idéal parce que le chauffage, c'est une infrastructure de la maison. C'est compliqué d'en changer en vérité. C'est-à-dire qu'on s'adapte aux moyens qu'on a à la maison. L'électricité, quand c'est bien géré, ça peut coûter très cher, mais on peut arriver quand même à maîtriser. Le gaz a pas mal augmenté. En vérité, le moins cher, c'est le chauffage au bois, à condition d'avoir un insert et qu'il y ait un bon rendement.
0: Mais
2: ça, c'est pas possible de partout.
0: Et puis, Audrazo,
4: oui,
0: et après Gérald.
4: On pense effectivement aussi à ceux qui se chauffent au gaz ou à l'électricité. Juste une petite précision là-dessus. Si vous chauffez au gaz ou à l'électricité, vous n'avez pas une marge énorme en termes de, pour faire varier finalement votre facture, parce que une facture d'électricité, c'est quoi? C'est un tiers de taxe, déjà. Donc ça, vous ne pouvez pas influer là-dessus. Il y a l'abonnement, vous payez aussi l'acheminement, hein, donc les lignes à haute tension, etc. Et donc, au bout du bout, sur 100 euros de facture d'électricité, il y a 39 euros pour l'électricité en elle-même. Pour le gaz, c'est la moitié, à peu près. Donc, c'était juste pour dire qu'il y a peut-être moins de marge de manœuvre quand vous payez votre chauffage au gaz ou à l'électricité.
0: Gérald Kierzek, vous vouliez intervenir.
3: Oui, globalement, on chauffe trop quand même. Donc, avoir une température un peu inférieure, quitte évidemment à s'habiller, à mettre un pull, etc., c'est des réflexes qu'il faut qu'on ait. indépendamment, j'allais dire, de la hausse du prix de l'énergie. Alors évidemment, là, c'est un détonateur, on est contraint de le faire. Mais même pour plein de raisons différentes, c'est pas mal d'avoir une température un peu en dessous. Évidemment, dans des limites, les limites du raisonnable, on en parlait hier pour le sommeil, par exemple.
6: Tout à fait, vous l'avez rappelé.
3: Et puis, il faut ouvrir les fenêtres, c'est-à-dire qu'il faut aérer quand même 5 à 10 minutes le matin et le soir. Ça diminue l'humidité, donc ça permet d'avoir un air plus sain. Et donc là aussi, en termes de chauffage, on a l'impression que quand on ouvre les fenêtres, on va perdre en chaleur et faire des dépenses inutiles. Mais en fait, c'est l'inverse, parce qu'on lutte contre l'humidité.
7: Et puis, comptez sur Gérald Kierzek pour vous tricoter des pulls. Ça sera notamment l'un des sujets de la chronique d'Elsa Wolinski, qui nous parlera aussi des activités un peu à l'ancienne qui reviennent à la mode, chers amis, dont Gérald qui tricote des pulls. Pour l'heure, on va continuer à nous envoyer, hein. Ça réagit beaucoup au 0810 055 056. On parlera arthrose un peu plus tard dans l'émission, mais pour l'heure c'est une nouveauté, figurez-vous. Oh, quelle est belle cette nouveauté, c'est une merveilleuse chanson de Benabar, Elle danse. On est ensemble jusqu'à 13h dans On vous doit bien ça.
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0: merveilleuse voix de notre chère Benabar. Elle danse sur ici. 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
0: Effectivement, on est ensemble jusqu'à 13h. C'est votre nouveau rendez-vous quotidien sur ICI. Ça s'appelle « On vous doit bien ça » avec toute une joyeuse bande. Et puis vous, surtout, chères auditrices, chers auditeurs, qui êtes de plus en plus nombreux à réagir au 0810 055 056. Nous parlions chauffage. Et nous avons une auditrice qui nous a appelé Ludivine. Bonjour Ludivine.
2: Bonjour Enora, bonjour toute l'équipe.
0: Bonjour.
3: Bonjour.
0: Comment allez-vous, chère Ludivine ?
2: Très bien, je suis ravie de vous avoir, j'adore votre émission et merci pour ce que vous faites.
0: Oh, merci Ludivine, ça nous fait chaud au cœur. Et en parlant de chaleur, oh là là, la transition des années 80. Comment vous chauffez-vous ? Parce que je crois que c'est une manière assez cocasse de vous chauffer, chère Ludivine.
2: Oui, c'est un peu particulier. Donc nous, on se chauffe aux granules de bois, mais avec une chaudière. On a un silo du coup de stockage et donc j'achète le granulé en vrac. Et donc, on se pose la question, par contre, parce que donc j'achète 3,5 tonnes d'un coup, on se fait livrer.
0: Oh là,
2: c'est plus cher que quand on va acheter des sachets. Donc l'année dernière, on s'est trouvé à acheter tout l'hiver des sacs de granules pour remplir notre silo de 3,5 tonnes, en fait.
0: Alors, je peux vous demander, Ludivine, combien ça coûte un... Oui, ça, alors vous, 3 tonnes,
2: alors là, c'est dans les 400 € la tonne, à 440 euros la tonne, il me semble.
0: Ok, d'accord. Vous connaissiez sa valeur, ce moyen de chauffage ?
3: Mais les granulés, c'est les pelés, hein. C'est-à-dire on est dans cet univers-là.
0: D'accord, c'est dans cet univers.
3: Voilà. Mais manifestement, c'est toujours pas les galets, mais c'est un autre sujet. Non, mais Ludivine, c'est intéressant ce que vous dites, parce que c'est un point qu'on constate, et là que je vérifiais avant que vous interveniez, c'est que parfois, effectivement, quand on achète en vrac et en grande quantité, ça revient plus cher que les sacs. Alors pourquoi ? En fait, quand on achète en vrac, il y a la logistique, il y a le transport, il y a toute une chaîne d'approvisionnement qui se rajoute en fait, alors que les sacs, on peut trouver des promotions et on peut se retrouver effectivement avec des prix qui sont plus intéressants. Mais malgré tout, vérifiez bien la qualité de ce que vous achetez. Il faut bien comparer ce qui est comparable. Si vous achetez des granulés de moins bonne qualité, vous allez vous retrouver avec de l'encrassement, avec peut-être plus de résidus et un moins bon rendement. Donc c'est bien de regarder si les certifications se valent, parce qu'on peut pas comparer des fraises qui viennent d'Espagne ou des garriguettes françaises par exemple quand on est en plein été.
0: Merci Valère, merci beaucoup Ludivine, on vous embrasse très très fort. Prenez soin
2: merci.
0: De vous.
2: Bonne
0: Passez
2: journée,
0: une belle après-midi. Je suis navrée, ça va très vite. On essaie de prendre le plus de gens possible parce qu'il y a beaucoup, beaucoup d'appels au 0810 055 056. Du coup, on enchaîne avec Michael. J'ai dit ça sans respirer, dis donc. Michael, bienvenue, cher ami. Bonjour, Michael.
4: Bonjour.
0: Vous nous appelez d'où, cher Michael ?
4: À côté de Périgueux.
0: D'accord. Eh ben, c'est une très jolie région. Vous avez bien de la chance. Michael, vous vouliez intervenir. On vous écoute.
4: Oui, moi, juste pour dire que moi, j'ai la chance de travailler dans le bâtiment et je démonte les vieilles charpentes pour en refaire. Mmh. Et du coup, j'arrive à me chauffer toute l'année sans acheter de bois, quoi. Du coup, c'est un peu plus de boulot. Oui. Bon, il y a quelques vieilles pointes, mais au moins, voilà, je dépense pas l'argent pour me chauffer à la maison.
0: Ah ouais, mais vous êtes un professionnel aussi. C'est ça l'avantage. Tout le monde n'est pas capable.
4: Non, mais je pense qu'il y a plein d'entreprises que je connais aux alentours qui font la même chose et
0: d'accord.
4: Le bois en fait je pense qu'ils en font pas grand chose quoi donc peut-être avancer auprès des entreprises pour
0: bien sûr pour se renseigner parce que ça peut être effectivement un très bon plan cher Michael. Exactement. Aude Razo.
5: Oui, juste une question Michael, justement est-ce que vous en refilez un peu autour de vous? C'est un peu la question que je me posais.
0: Ouais, c'est vrai Michael.
4: Non parce que
3: allez.
4: Non parce que c'est pas que je veux pas mais moi du coup pour ma part c'est assez juste pour mon hiver donc du coup c'est vrai que tous les ans je renouvelle suivant les chantiers que j'ai, c'est assez aléatoire. Mais c'est vrai qu'en temps normal, avec mon employeur, on arrive à se partager le bois pour l'année.
0: D'accord. Mais si ça me paraît quand même pas mal, cette histoire. Hein, Valère ? Alors, ça vous embouche un coin, monsieur Bonplan ?
3: Ah bah, ça m'embouche un coin, mais j'adore. Et puis, par ailleurs, pensez aussi à ce qu'on appelle l'affouage, c'est-à-dire la possibilité de ramasser du bois dans la nature. On peut, hein, c'est gratuit, mais vérifiez auprès de votre commune si c'est autorisé ou pas.
0: Merci, Michael. Merci beaucoup, Valère.

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2: Midi 32, on est en direct jusqu'à 13h. Quel bonheur d'être sur cette radio, ici, dans ce nouveau rendez-vous. Ici, on parle bon plan, vie quotidienne, arnaque à éviter, santé. Nous sommes là pour vous rendre service parce qu'on vous doit bien ça. C'est le titre de ce nouveau rendez-vous quotidien. Je suis Enora Malagré, je suis avec Audra Zo, Valère Coréard, Gérald Kerzek, notre médecin qui nous parlera d'arthrose dans un instant. Et puis Elsa Wolinski qui nous parlera de ces jeux un peu à l'ancienne qui sont de retour apparemment. C'est pour notre plus grand plaisir, ma chère Elsa. Mais pour l'heure, c'est notre docteur Kirzek qui va répondre au vocal d'une auditrice.
3: Bonjour, que faire quand un bébé fait un spasme du sanglot ? Merci d'avance.
2: Très impressionnant ça, Gérald, hein, toujours.
4: Hyper impressionnant, c'est les tout petits, les moins de 2 ans, qui vont, parce qu'il y a une frustration, une colère, bref, ils vont se mettre à crier, à pleurer et à bloquer leur respiration en fait. Et quand je dis ils vont se mettre, c'est pas tout à fait vrai. Leur corps, leur système nerveux va se mettre à bloquer la respiration. Ils vont devenir tout bleu ou tout rouge. Donc c'est hyper impressionnant. C'est pas une crise d'épilepsie, c'est pas une mort subite. C'est même pas le gamin qui décide de, parce qu'après c'est le système neurologique qui décide, système nerveux autonome. Ça bloque la respiration, ça dure, allez, 30 secondes, une minute et demie, d'où la cyanose, hein, parce qu'il manque d'oxygène, donc il devient un peu bleu. Et après, il reprend ses esprits. Qu'est-ce qu'on fait ? On panique pas, on sort éventuellement le chronomètre pour regarder combien de temps ça dure, il faut que ça dure vraiment moins de 2 minutes, et on va protéger l'enfant, on met rien dans sa bouche puisque c'est pas une crise d'épilepsie, on va vraiment laisser se dérouler la crise, on l'engueule pas non plus, parce que vraiment c'est pas de sa faute, hein, même si c'est déclenché par une petite colère ou une frustration,
5: mais on le prend pas dans les bras.
4: On le prend, on le rassure et on attend que ça passe.
5: D'accord.
4: Mais vraiment, évidemment, on le secoue pas, enfin, oui, on parlera ça. D'ailleurs dans cette émission du bébé secoué, etc. Si c'est la première fois, c'est bien de le montrer à un médecin, c'est bien de le montrer au pédiatre pour vérifier qu'il n'y ait pas une cause un peu sous-jacente.
2: Merci docteur Kirzek. Nous allons faites d'ailleurs comme notre auditrice, hein, ça se passe au 0810 055 056. Nous, on est

0: là pour vous rendre service, on vous doit bien ça. On a des gagnants, et plus particulièrement une gagnante pour notre jeu. 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C'est ce qu'a fait Catherine. Bonjour Catherine.
1: Bonjour.
0: Comment Bonjour. Allez-vous?
1: Ça va très bien.
0: Super, vous appelez d'où Catherine?
1: De Vendée, des beaux repères à côté des Herbiers.
0: Ah, que c'est joli par là-bas.
1: Oui, c'est beau.
0: Ah là là, ouais, je suis un peu jalouse, je ne vous cache pas, chère Catherine, c'est vraiment très joli. Vous êtes inscrite sur le site ici.fr. Eh bien, c'est gagné, Catherine.
1: Bravo, merci.
0: Voilà, c'est aussi simple que ça. Et on est ravis de vous offrir ça, 200 euros à dépenser dans une grande enseigne. C'est pour vous, en l'honneur de cette rentrée. Et on va faire ça tout au long de l'année. Je vous embrasse très très fort, chère Catherine. Prenez soin de vous. Vous l'avez vu, c'est votre émission. On continue de vous rendre service. On parle arthrose dans un instant, dont on vous doit bien ça. Mais pour l'heure, c'est Paul McCartney et Stevie Wonder. J'adore ce titre, Ebony and Ivory. Sur ici, on vous doit bien ça. On est ensemble jusqu'à 13h.

0: Ivory. Paul McCartney, Stevie Wonder sur votre radio ici dans On vous doit bien ça.
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0: C'est votre nouveau rendez-vous quotidien. On vous doit bien ça, on vous rend service. C'est votre émission 0810 055 056. Et ça réagit très fort parce qu'on a un auditeur, je crois, qui a réagi à notre Michael. Un auditeur qui a expliqué nous ça.
3: Oui, parce qu'on parlait chauffage et Michael oui, voilà. Nous a dit tout à l'heure en direct à l'antenne que lui, il utilisait du bois de charpente pour, pour se chauffer. Il prenait le bois, il est dans le bâtiment pour le brûler. On a un autre auditeur donc, qui réagit en WhatsApp, Joe, qui nous dit le gros problème du bois de charpente, c'est que c'est un bois traité. Du coup, c'est polluant et c'est toxique de le brûler.
0: Donc attention, petite alerte. Merci les amis de réagir comme ça en direct. On est ensemble jusqu'à 13h, 0810 055 056. C'est la journée mondiale contre l'arthrose, cher Gérald Kierzek.
4: Exactement. 13 septembre, journée mondiale contre l'arthrose, de lutte contre l'arthrose. L'arthrose, c'est la première cause de douleurs chroniques. Vous savez, c'est le matin, on se réveille, on a un peu mal au cervical. Parfois, on a des crises d'arthrose avec les articulations qui font mal, la hanche, le genou, parfois même les mains. Exactement. Il y a 10 millions de Français, quand même, qui sont atteints d'arthrose. J'allais dire où il y a le diagnostic qui est posé. Parce qu'en fait, on a tous de l'arthrose. On a l'impression que c'est les plus de 60 ans. Mais en fait, l'arthrose, ça commence à 20, 30 ans. On commence à avoir l'usure.
0: Si jeune.
4: Mais oui. On commence à avoir l'usure de notre cartilage. Une articulation, vous savez, il faut qu'elle soit lubrifiée. Il y a un cartilage, il ne faut pas que ça grince. Et ce cartilage, eh bien, avec l'âge, il va s'abîmer. Alors, l'arthrose, ce n'est pas qu'une usure du cartilage, mais c'est une des composantes. Et puis après, il y a l'os qui va s'user aussi. Il y a des poussées un peu de douleur, d'inflammation. Et ça commence très tôt quand on commence à avoir un peu mal au cervical. Et moi, je vous prédis que les gamins là, qui sont tous sur les téléphones portables, etc., ils seront de l'arthrose plus tôt, plus vite. L'arthrose du poignet, de l'arthrose du pouce. L'arthrose cervicale aussi. Bref, ça fait des douleurs. On n'a pas de traitement à l'arthrose. Et c'est un peu le sujet, c'est-à-dire qu'il n'y a pas de traitement curatif. C'est une espèce de vieillissement de l'articulation. En revanche, il y a plein de moyens de lutter contre l'arthrose. Et c'est pour ça que cette journée mondiale, c'est bien qu'on en parle. Parce qu'il y a plein de moyens, des petits moyens qui sont entre nos mains. Notamment bouger. Alors vous allez me dire, oui, mais moi j'ai mal, je ne peux pas bouger. Oui, mais il faut se forcer un peu. Il faut faire de l'activité physique adaptée pour pouvoir...
0: Par exemple, Gérald,
4: comme la marche.
0: Dire quoi là, comme la marche,
4: de la marche, tout simplement. La marche nordique, si vous avez un peu plus de mal, vous prenez des bâtons, mais cette activité physique, elle est indispensable pour l'articulation,
0: sinon
4: ça va rouiller.
0: Pardonnez-moi, hein, parce qu'évidemment, je vais en profiter, me faire une petite consulte gratos. Comme on commence à avoir un peu mal aux mains, je ne vous cache pas que moi, la main droite, ça commence à être complicado. Qu'est-ce que je peux faire comme exercice? Une petite balle, par exemple
4: pour ça peut être une petite balle, ça peut être des mouvements de poignet. Alors attention, il ne faut pas confondre arthrose et arthrite. Il y a des gens qui nous écoutent qui ont peut-être de l'arthrite. Ça, c'est de l'inflammation aiguë avec l'articulation qui est rouge, qui est douloureuse.
0: Qui se réveille pendant l'hiver. Là,
4: exactement. Donc, ou la polyarthrite rhumatoïde. Ça, c'est pas pareil. L'arthrose, en fait, l'articulation, elle n'est pas rouge, elle fait mal. Le matin, il y a ce qu'on appelle un dérouillage un peu matinal. Il faut qu'on bouge un peu les poignets et puis après, ça va un petit peu mieux. Mais en fait, c'est de l'activité qui doit être je veux du mouvement, mais je veux pas trop de douleur. Donc, il faut que la douleur soit un peu votre guide. Pour faire de la marche et que ça soit efficace sur les articulations, il faut lutter contre le surpoids aussi. C'est vrai, quand on prend un peu de poids, on parlait de charpente là à l'instant, nos os, nos articulations, c'est la charpente. Plus le toit, c'est-à-dire plus notre poids est lourd à porter, plus les articulations vont souffrir. Donc le fait de baisser un peu son poids, de lutter contre le surpoids, donc gérer son alimentation, ça va permettre d'améliorer les douleurs d'arthrose. Et puis quand il y a quand même des douleurs, quand il y a quand même des crises douloureuses, paracétamol, il n'y a pas de médicament miracle.
0: C'est vraiment pris à bonne dose
4: pendant 4-5 jours, 1 gramme matin, midi et soir pour les adultes. Ça fonctionne vraiment très bien. Et puis j'allais dire, il y a quelque chose qui est très décrié en ce moment, mais toutes les associations, je pense à l'association de française de lutte contre les atteintes rhumatismales, la FLAR, qui défend les cures thermales. Et ils ont raison, parce que les cures thermales, ça fait beaucoup de bien. C'est une prise en charge globale.
0: C'est une prise en charge ?
4: Alors, c'est très cher. Oui, pour les patients, c'est très cher. C'est-à-dire qu'il y a une prise en charge qui est à 65% par l'assurance maladie. On en parle actuellement pour le dérembourser, mais ça va être une catastrophe si c'est déremboursé, parce que les gens, c'est des petits budgets, ils complètent. C'est pas des vacances gratos à l'œil sur le dos de la sécu.
0: C'est pas la thalasso tranquille.
4: Et c'est surtout que ça évite beaucoup de complications, beaucoup de prises d'anti-inflammatoires. C'est une prise en charge globale. Ça va permettre de lutter contre le surpoids, de montrer quels mouvements justement sont bons ou sont pas bons. Donc c'est vraiment une prise en charge globale qui est intéressante. Il n'y a pas de remède miracle. On espère que dans les années, la recherche avance, il va y avoir peut-être des injections, des médicaments qui vont permettre de ralentir cette usure. Mais pour l'instant, on n'en est pas là. On reste sur des petits moyens quand même.
0: Il y a beaucoup d'appels au 0810 0 55 0 56. Du coup, on va continuer de parler d'arthrose dans un instant, juste après Claudio Capeo. Ça va, sur ici. Donc, on vous doit bien ça. On est ensemble jusqu'à 13h.

0: Radio KPO, ça va, sur ici. On est ensemble jusqu'à 13h.
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0: On vous doit bien ça. Et Dieu que ça réagit, hein, au 0810 055 056, notamment sur l'arthrose. C'est la journée mondiale de lutte contre l'arthrose. Le docteur Kirzek vient de nous en toucher un mot. Et du coup, nous allons prendre évidemment des auditeurs et des auditrices. Bonjour, c'est une Brigitte. Brigitte, chère Brigitte, bonjour, bienvenue.
2: Bonjour, bonjour, bonjour et merci de me prendre. Et puis encore bravo pour vos émissions parce que c'est génial.
0: Oh, merci Brigitte. On est des petits nouveaux, on débute donc
2: c'est super parce qu'on apprend plein de choses, c'est très bien.
0: Ah bah c'est super, hein, c'est le but parce qu'on vous doit bien ça, voilà. Alors Brigitte, dites-nous tout, vous souffrez d'arthrose Brigitte?
2: Alors c'est pas moi, c'est mon mari qui au mois de juin, il a fait une petite crise de d'arthrose une petite crise à sa main qui a enflé et puis qui pouvait pas s'en servir, qu'il avait mal. Ça a passé un petit peu légèrement, et en fait, il a toujours mal, et sa main, elle enfle, il a fait une grosse crise au mois de juillet, parce que sa main a enflé beaucoup, et il pouvait pas du tout s'en servir avec des douleurs atroces, et en même temps, il a fait aussi une crise d'arthrose au niveau de sa cheville qui est handicapée, plus ou moins, où il pouvait plus poser le pied par terre, ça s'est fait les deux en même temps.
0: Oh,
2: et donc,
0: drôle,
2: on lui a fait faire des analyses de sang, qui montrerait qu'il n'a pas de polyarthrite. On lui dit que c'est de l'arthrose, mais moi je me dis, depuis le mois de juin que ça dure,
0: vous avez un doute.
2: La main, parce que le pied ça a passé, la main, je me suis dit, est-ce que c'est bien de l'arthrose? Quel moyen pour soigner? Mais bon, le docteur a beaucoup parlé tout à l'heure.
0: Vous avez, chère Brigitte, sonné à la bonne porte, Gérald Kirzek.
3: Je ne vais pas me substituer à son médecin, mais ce qui est important, Brigitte, c'est que votre mari déjà ait vu un médecin, qui ait des examens. Avant de dire c'est de l'arthrose, il faut éliminer d'autres choses. Et en particulier, bien sûr, les polyarthrites, les maladies inflammatoires, les infections aussi, parce qu'on peut avoir des arthrites infectieuses. Et puis, je pense à la goutte, notamment chez les hommes, les crises de goutte. Vous savez, on avait oublié cette maladie quand on est un peu, on mange bien, on mange de la viande, etc. Et on a un peu trop d'acide urique dans le sang. Donc c'est toujours bien de doser ça avec une analyse sanguine et vérifier que ça soit pas une crise de goutte, parce que la crise de goutte, c'est autre chose, c'est l'acide urique qui est dans le sang.
0: Ça fait tellement mal,
3: cristaux.
0: Moi je voyais mon grand-père, le drap du lit, ne serait-ce que le drap du lit sur son pied lui faisait hurler.
3: Qui faisait mal, et là le traitement, c'est des médicaments pour faire baisser en fait l'acide urique, mais c'est pas du tout de l'arthrose. Donc une fois qu'on a éliminé ça par une prise de sang, et puis ça vaut peut-être le coup de faire une radio de la main, voir un peu s'il y a quelque chose de normal ou d'anormal, voir une échographie pour voir que c'est pas autour les ligaments, les tendons. Et si jamais c'est de l'arthrose, y a les kinésithérapeutes, ça fonctionne pas mal, qui peuvent proposer un certain nombre de mouvements. Il peut y avoir des orthèses aussi. Vous savez, c'est des espèces d'attelles qu'on met pour pouvoir, quand les mouvements sont douloureux, pour pouvoir tenir l'articulation. Et puis l'alimentation, on n'y pense pas assez, mais en fait, l'arthrose, c'est de l'inflammation. Et pour pouvoir diminuer l'inflammation, faut manger mieux, manger des fruits et légumes, moins de sucre, manger moins de féculents probablement. Et à ce titre, je vais faire un coup de pub, un bouquin fait par deux
0: copains. Rapidement, hein, Gérald, parce qu'on a beaucoup de questions, j'aimerais
3: que vous puissiez
0: y répondre.
3: Arthrose, arthrite, je me soigne en mangeant. C'est deux professeurs de médecine, Sébastien Tchernikov et Jérémy Selem, un prof de nutrition et un prof de rhumatologie, donc c'est quand même les spécialistes. Je me soigne en mangeant, et là, ça permet de revoir ses méthodes alimentaires.
0: Audrazo, on a énormément de questions. On ne va pas pouvoir malheureusement répondre à tout le monde. N'hésitez pas, nous, on vous prend aussi hors antenne. On est là pour vous, les amis.
4: David qui demande dans le WhatsApp de l'émission, Gérald, si pour les problèmes d'arthrose, il est conseillé de boire de l'eau riche en magnésium.
3: C'est une bonne question parce que le magnésium, en fait, il n'y a pas d'études solides qui disent que si je bois ou je prends des compléments alimentaires ou je bois de l'eau riche en magnésium, ça va améliorer l'arthrose. Mais on sait que dans l'arthrose, il y a de l'inflammation. Et pour diminuer cette inflammation, il faudrait augmenter le magnésium. Donc j'allais dire, si ça ne fait pas de bien ou il n'y a pas de risque particulier, eh bien prenez de l'eau en magnésium, ça ne pose aucun problème. Et ça peut même peut-être être quelque chose qui va apporter une amélioration.
0: Merci docteur Kirzek, on le voit et je suis un peu colère parce qu'on n'a pas pu prendre tout le monde. Vous savez quoi, c'est comme pour le sommeil, on refera une émission sur l'arthrose, on refera une émission sur le sommeil. On le voit, hein. Ce sont des sujets qui vous préoccupent et on est là pour vous parce qu'on vous doit bien ça. Dans un instant, Elsa nous parlera des jeux un peu à l'ancienne qui reviennent au goût du jour. Oh, ma passion. À tout de suite sur votre radio ici.
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0: on vous doit bien ça sur ici. Encore quelques minutes à passer en votre merveilleuse compagnie. Vous êtes très très nombreuses à réagir au 0810 055 056. On répond à tout ou presque, en tout cas. On est là pour vous et on vous doit bien ça. Ma chère Elsa,
5: oui.
0: Dis donc, est-ce que vous n'êtes pas en train de nous ressortir des jeux qui datent des années 40 et qui reviendraient à la mode, dis donc.
5: Exactement. Vous faites quoi, vous, pour vous détendre, Enora, l'hiver? Ah non, je ne veux pas savoir en fait. Voilà. Excusez-moi, je voulais poser une question, mais je ne veux pas savoir.
0: Est-ce vous avez raison, vous me connaissez.
5: Voilà. Est-ce que vous connaissez le scrapbooking?
4: Non.
3: Donc, c'est que ça.
5: Ah, Aude. Alors, le scrapbooking, c'est un cahier dans lequel vous collez des photos, des petits mots, tous les petits souvenirs que vous ramassez un peu partout. Alors, vu votre vie, Nora, à mon avis, vous pouvez nous faire des énormes albums.
4: Oui, c'est
5: alors,
4: vrai.
5: Effectivement, les jeux cartonnent en ce moment, comme le crochet, le tricot, les puzzles, le coloriage, les mots croisés, bref, tout ce qu'on appelait avant les loisirs de vieux est devenu hyper tendance. Ça me rassure, parce qu'évidemment, je suis à la mode, l'air de rien, comme d'habitude, vous pensez bien. Moi, la céramique, les puzzles, tout ça, je fais de tout, hein, parce que je célibataire avec trois chats, hein, on y va avec sur les activités.
0: Mais c'est-à-dire que vous vous faites chier, quoi. Pardon.
5: Non, pas tant que ça. Justement, non, bah oui, parce que justement, ces jeux, on se fait pas du tout chier. Et alors, je vais vous dire, pour les fans
4: qui nous écoutent. Pardon pour le gros mot, chers
5: ouais,
4: amis. Hein.
5: C'est vrai. Pardon, et pour les fans qui nous écoutent, les fans de mots croisés, alors là, c'est la fête, carrément. Il y a des revues récentes, comme Croisé Galaxy, qui revendiquent des définitions plus joueuses. Mais il y a aussi Grillé, ces deux jeunes filles, Louise et Dior, qui ont complètement dépoussiéré les mots fléchés et les mots croisés, des références pop, de l'humour, des définitions beaucoup plus actuelles, et leur niveau s'appelle doux, mi-cuit et chaud. Alors moi, je vous explique, je suis mi-cuit. Bon, voilà.
4: Et si vous ne savez pas... Excusez-moi, on s'arrête deux secondes sur cette phrase. Moi, je suis mi-cuit.
5: Oui, d'ailleurs, Gérald me regarde.
6: Moi, je suis doux.
5: Non, non, vous êtes chaud, Gérald, vous êtes chaud.
6: Oh là là.
5: Et alors, si vous ne savez ni crocheter, ni tricoter, ni broder, ni faire de céramique... Et si vous n'osez pas vous lancer d'ailleurs, aucun problème, parce qu'il y a un nouveau phénomène justement, c'est les cafés créatifs, ça ouvre partout, alors mais partout. À Paris, vous avez Artichaut, Mazette, la Popoterie, à Nantes, Dadou's Corner, à Marseille, il y a le café Barbotine. Vous pouvez boire un café ou prendre un goûter tout en peignant votre bol, votre tasse, votre assiette.
6: C'est génial,
5: à Rennes,
6: ça,
5: en Bretagne. Ah ben voilà Valère, enfin un truc qui vous plaît.
0: Allez-y ensemble les copains.
5: Mais oui, vous peignez votre céramique en mangeant une pâtisserie. Enfin bref, voilà, c'est des lieux qui sont pensés pour qu'on puisse venir en famille, entre amis ou tout seul. Et surtout, les ateliers sont accessible aux enfants comme aux personnes plus âgées. Et c'est justement ça qui me plaît, les mélanges des générations. On vient fabriquer des objets et en même temps, on recrée du lien. C'est tellement important. Voilà. Et ce que je voulais vous dire aussi, c'est bye bye, les pensées qui tournent en boucle. Parce qu'en fait, toutes ces activités, ça nous fait du bien et c'est ce qu'on appelle le flow. Gérald, vous savez ce que ça veut dire, le flow? Le flow, c'est un concept qui est un peu théorisé comme ça par un psychologue dont le nom est imprononçable. Donc, je ne vais pas du tout vous en parler.
6: Volinsky.
5: Non, pas du tout. Le flow, c'est un état mental de concentration maximale où on est totalement absorbé par une activité au point d'en oublier l'effort. On est bien et on a besoin de ce flow-là quand il fait froid. C'est pour ça que ça fait du bien. Pour ça, dans une émission sur la chaleur.
6: Comme quand
5: Valère.
6: On vous écoute, on est dans le flow.
5: Oh, vous êtes gentil.
0: Oh là là.
5: Mais voilà, on ne cherche plus le vide se fait tranquillement. Allez, on joue à ces jeux-là, on n'est plus des vieux, pas du tout, on est tendance.
0: Oh là, merci Elsa, voilà ce que je l'aime. Elle nous décomplexe. C'est notre rayon de soleil, hein, dans On vous doit bien ça. Merci Elsa. Alors, nous allons accueillir, évidemment, un auditeur qui a gagné, pardonnez-moi, j'en perds mon latin, qui s'est inscrit sur le site ici.fr. Patrick, bonjour Patrick.
7: Bonjour.
0: Oh, quelle belle voix. Oh là là.
7: Ah,
0: oui. Oh, j'aime ça. Oh là, j'aime cet entrain, cher Patrick. D'où nous appelez-vous?
7: À côté d'Auxerre.
0: Oh, très belle région également, dans Lyon. Très, très bien. Oui. Alors, qu'est-ce que vous faites dans la vie?
7: Je suis retraité.
0: Oh, la chance. Eh bien, j'espère que votre...
7: C'est vrai.
0: Ben, moi, j'en aurais pas de retraite.
7: Aussi.
0: J'en aurais pas. Allez, je plaisante. Moi aussi, le plus tard possible. Cher Patrick, vous êtes inscrit sur le site ici.fr et c'est gagné.
5: Bravo.
0: C'est formidable, 200 euros dans votre pocket à dépenser dans une grande enseigne. On vous embrasse très très fort, cher Patrick.
7: Eh ben merci beaucoup, bonne journée.
0: Mais bonne journée.
6: On espère qu'on vous l'a un tout petit peu ensoleillé. Faites comme Patrick, inscrivez-vous sur ici.fr. Il y a une page dédiée à cet effet. Et deux fois par jour, vous repartez avec 200 euros. Je voudrais remercier Céline à la réalisation pour cette merveilleuse émission qui est passée en un éclair. Notre Thierry qui est à Montpellier à la régie et Antoine à la technique à Paris, Sadika au standard, Gwenaëlle à la préparation. Et moi, je vous retrouve demain. Bisous.

0: Est-ce que tout le monde va bien ce matin? Je suis ravi de vous retrouver. C'était France Gall sur ICI. Soyez les bienvenus ce jeudi matin. Bon réveil avec nous.
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0: Bonjour tout le monde, bonjour Valentine.
2: Bonjour Louis, bonjour à tous.
0: Nous sommes le jeudi 24 septembre, c'est la journée mondiale de la mer, l'occasion de mettre à l'honneur toutes celles et ceux qui en ont fait leur métier. Alors avec Valentine, ce matin, on recherche un auditeur qui...
2: On recherche un auditeur qui a fait de la mer son métier.
0: Marin, pêcheur, sauveteur, mécanicien, cuisinier aussi, salarié d'un ferry, pourquoi pas. Racontez-nous votre métier, votre quotidien et votre plus grand souvenir en mer en nous appelant maintenant au 0810 055 056.
2: Si vous toussez un peu, que vous avez le nez qui coule et que vous avez peut-être perdu le goût, méfiez-vous, c'est le retour du Covid. Nous sommes en pharmacie où on voit bien les symptômes au comptoir. C'est l'info du jour dans une demi-heure. Alors, les nombres de cas et combien à la hausse depuis une semaine, explication dès 5h.
0: Et pour vous accompagner jusqu'à 6h, Saveria au standard, Christophe à la technique, Charline à la rédaction en chef. Ici, dès 5h, ça commence maintenant. Non.
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0: Jeudi 24 septembre, excellent réveil avec nous, il est 5h. Le tour de l'actualité à vos côtés, Valentine, à la une. La saison du Covid démarre en France.
2: On connaît bien le virus désormais, nez bouché, grosse fatigue, accompagnée parfois d'une perte de goût et de l'odorat. Et les chiffres de Santé publique France sont pour le moins significatifs. Anne Le Gall, le nombre de cas repart à la hausse.
3: C'est une augmentation modérée qui concerne également des symptômes grippaux. Mais depuis 3 semaines, le nombre de consultations chez SOS Médecins pour Covid ainsi que le nombre d'hospitalisations dues à ce virus sont en hausse pour toutes les tranches d'âge. Rien que sur la semaine dernière, SOS Médecins a noté une hausse de 76% des consultations pour suspicion de Covid au niveau national. Point rassurant, cette reprise de la circulation du virus reste inférieure à celle des 4 années précédentes à la même époque et les variants actuels n'entraînent pas de symptômes particulièrement sévères. Ces variants restent par ailleurs sensibles au vaccin. La campagne de vaccination contre le Covid démarrera mi-octobre en même temps que celle de la grippe et elle s'adresse en priorité aux plus de 65 ans.
2: En cas de symptômes, les médecins vous rappellent l'importance de faire un test et de porter un masque pour protéger les plus fragiles.
0: Le champion du judo, Teddy Riner, harcelé en ligne.
2: Le parquet de Paris ouvre une enquête pour injures publiques, racistes et cyberharcèlement au vu du nombre de messages haineux envoyés à Teddy Riner depuis cette déclaration.
4: Ce qui m'angoisse, c'est plus la tournure que prend le pays. Ça m'angoisse, même moi, sportif de haut niveau, ça m'angoisse de voir tout ça, la montée des extrêmes, ça me fait flipper, ouais, de l'extrême droite. Il faut appeler un chat, ça.
2: Depuis la diffusion de ce témoignage cette semaine, Xavier Monferrand, le judoka star, est donc véritablement pris pour cible.
5: C'est un entretien à l'émission Stade 2 qui a enflammé les réseaux sociaux quand Teddy Riner, interrogé sur le climat social et politique à l'approche de l'élection présidentielle, a dit que la montée de l'extrême droite le faisait flipper. Pauvre Biquet, tout va bien se passer, Teddy, lui avait alors répondu le député RN Julien Odoul. Sur CNews, le présentateur vedette de la chaîne Pascal Pro avait consacré un édito au judoka en lui reprochant de s'acheter un brevet de bonne conscience à peu de frais. Depuis cet entretien donné par Teddy Riner, le parquet de Paris a remonté le fil des réseaux sociaux et selon lui, de nombreux messages haineux ont visé le judoka, y compris des insultes racistes. Le parquet de Paris précise avoir ouvert cette enquête de sa propre initiative. Teddy Riner, lui, a assuré qu'il continuerait à s'exprimer si des lignes rouges étaient franchies.
2: Le quintuple champion olympique en train de préparer ses derniers Jeux en 2028 à Los Angeles, Teddy Riner a plusieurs fois sous-entendu qu'ensuite il envisagerait une carrière politique. Justement, à une semaine de présenter son budget pour la France pour 2027, avec 54 milliards d'euros d'économies à trouver, Sébastien Lecornu propose aux socialistes de bâtir, comme l'an passé, un compromis. L'objectif du Premier ministre, encore une fois, c'est de contrer les menaces de censure déjà brandies par l'opposition. Mais c'est au président de rendre des comptes ce soir. Emmanuel Macron aux 20h, 30 à 40 minutes d'interview où il sera forcément question de l'envolée des prix du carburant.
0: 5h03 sur ICI, nous sommes désormais à 7 mois de l'élection présidentielle.
2: Et depuis le début de l'année, 432 ingérences numériques venues de l'étranger ont déjà été repérées, principalement de fausses informations diffusées sur les candidats. C'est plus que pour toute l'année dernière, confirme le ministre de l'Intérieur. Et de plus en plus facile avec l'intelligence artificielle. L'un de ses plus grands acteurs, Anthropic, le promet cette nuit devant le Conseil de sécurité des Nations Unies. Le développement de son IA sera ralenti autant que nécessaire pour assurer la sécurité du monde. Quant au même moment, le géant américain du secteur OpenAI annonce une attaque menée par son intelligence artificielle contre plusieurs sites du gouvernement australien.
0: J-1 avant l'arrivée du pape en France.
2: 4 jours de visite entre Paris, Lourdes et Metz, chiffrés, accrochez-vous, à 27 millions d'euros. La quasi-totalité financée par les dons de Français, mais pour Béatrice, fidèle de Dijon, inscrite depuis bien longtemps pour la messe sur les Champs-Élysées, la venue de Léon XIV, elle n'a pas de prix.
6: La venue du pape, quand on a su ça il y a plusieurs mois, on se disait on n'y est pas, on n'y est pas. Puis en fait, il faut s'inscrire et je frétille. Je trouve ça extraordinaire. Il est venu nous rencontrer, nous Français. J'ai un souvenir extraordinaire de la venue du pape Jean-Paul II à Paris quand nous y habitions. 3 jours en présence du pape à Paris. C'est que du bonheur de pouvoir vivre ça, vivre la rencontre avec le pape sans avoir à le toucher. Il sera là et du coup, ben, voilà, maintenant je suis portée par ça. C'est ce que j'aime aussi dans ces quelques jours de présence du pape en France, c'est que Metz, il aurait pu dire autant aller sur les Champs-Élysées, voilà, ça va faire une grosse rencontre. Mais je trouve ça, enfin, c'est comme s'il venait à Dijon en fait. Je trouve ça extraordinaire.
2: Arrivée du pape à Paris demain, puis dans les Hautes-Pyrénées samedi soir, avant la dernière étape à Metz lundi. La météo, Louis.
0: Eh bien, la météo de ce jeudi avec encore quelques brumes matinales, notamment dans le nord, petit matin, avant de retrouver un soleil généreux du nord au sud, de l'est à l'ouest. Tout le monde pourra en profiter cet après-midi. On aura un ciel légèrement plus couvert en début d'après-midi du côté de la région Grand Est. Pour les températures au petit matin, 10 degrés 4 à Mulhouse, nous dit Kevin sur notre page Facebook. 13 dans le Loiret, nous dit Corinne. Et puis en milieu de matinée, les températures, elles, vont grimper naturellement. À Lille et Reims, 14 degrés. Pour Dijon, 15 degrés. À Clermont-Ferrand, on relèvera 16 degrés. Bordeaux, 18 degrés. Cet après-midi, les températures sont en hausse pour les maximales ce jeudi. 27 dans le nord à Tours. Dans le sud, 28 degrés à Montélimar et jusqu'à 31 degrés attendus à Toulouse cet après-midi.
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0: Ce matin, embarquement immédiat, il y a 49 ans, jour pour jour, la croisière s'amuse prenait le large à la télévision. Neuf saisons avec des vedettes invitées à chaque épisode, de nombreuses rediffusions feront ensuite du fameux Pacific Princess, l'un des bateaux les plus célèbres de la télévision. Montez à bord, Valentine.
2: Oui, bien sûr, je ne suis pas en train de sombrer comme le Titanic.
0: Vous gardez le cap et moi je me charge, tiens, de la musique ce matin pour vous réveiller à 5h07 sur ICI. Avec The QC and the Sunshine Band, That's the Way. Bon réveil avec nous, on est ensemble jusqu'à 6h. Soyez les bienvenus.

0: Ceci and the Sunshine Band à l'écoute d'ici avec That Way. Bon réveil avec nous. Est-ce que ça vous dirait à la maison d'avoir un escalier où vous ne croisez jamais personne?
1: Ça nous éviterait peut-être de marcher sur les jouets des enfants déjà.
0: Ah, ça pique, ça réveille par contre.
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0: Cet escalier, je pense que vous le connaissez, ou à minima, vous en avez déjà entendu parler, il est au château de Chambord. C'est là où Stéphane Bern nous emmène ce matin, Valentine.
1: Construit à la Renaissance, deux personnes peuvent l'emprunter en même temps, l'une en montée, l'autre en descente, sans jamais se croiser.
0: On vous explique cette prouesse architecturale avec Stéphane Bern à 5h25, sur ICI.
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0: C'est votre rendez-vous quotidien. À 5h10, vous avez rendez-vous avec Catherine Quicondon pour ICI, ça entreprend.
1: Avec une solution ce matin aux millions de parapluies jetés chaque année en France.
0: Si le vôtre a cassé dès la première bourrasque, Catherine Quicondon a trouvé la bonne idée avec ICI Nord.
5: À Roubaix, dans le Nord, la pluie n'est pas un problème.
6: Vous désirez
7: un parapluie?
6: Un parapluie?
5: Oui, mais un parapluie 1705, s'il vous plaît. Et pourquoi celui-ci en particulier, me demanderez-vous? Eh bien, tout simplement car il est particulier, comme nous l'explique Olivier Maigret, son inventeur.
8: Il est entièrement démontable pour être réparable. Nous, ce qui nous intéresse, c'est la réparabilité, la durabilité.
5: Toutes les parties du parapluie sont donc disponibles en pièces détachées, comme la toile, les baleines en fibre de verre, les aiguillettes, la dragonne, les clous, les vis, la sangle, etc. Et Olivier vous propose même une clé plate et un tournevis si besoin. Vous aurez l'air d'un vrai petit bricoleur. L'autre spécificité du parapluie 1705 est qu'il est 100% français.
8: Les pièces viennent des quatre coins de la France et on a un atelier de confection qui est Confectio à l'équin du groupe Vitamine T. Je leur livre le tissu et eux font la coupe et la confection.
5: La toile déperlante est fabriquée en région Auvergne-Rhône-Alpes et ne contient aucun polluant dit éternel. Quant aux manches et la poignée, ils sont en bois, de préférence du hêtre des forêts du Jura. Le tout est assemblé par Olivier lui-même dans une usine à Roubaix. Avec cette innovation brevetée, Olivier Maigret a gagné une médaille d'argent au concours Lépine 2025. Vous pouvez acheter un parapluie 1705 déjà monté, cela coûte 140€. Un peu cher, me direz-vous, mais c'est du haut de gamme et surtout, tout est réparable. Donc dans le temps, c'est rentable. Et si vous avez une âme de bricoleur ou que vous aimez bien bidouiller des choses...
8: On a un coffret à monter soi-même. Comme notre parapluie est démontable, remontable pour être réparable, on en a fait une version mécano Lego, entièrement à monter soi-même. Il est à 110€.
5: Dernière petite info, pourquoi 1705 à votre avis? Eh bien c'est la date de l'invention du premier parapluie pliant en France par un certain Jean Marius, que l'on remercie au passage d'ailleurs car c'est bien pratique. Plus d'infos et achats sur 1705.fr, 1705 en chiffres. Merci à Nicole Buise d'ICI Nord pour cette idée qui ne se démonte pas. Enfin si, mais c'est pour la bonne cause. ICI, ça entreprend à Roubaix avec parapluie 1705 pour un parapluie qui nous réjouit.
0: Merci Catherine. Alors même si le temps ne s'y prête pas encore, ça reste tout de même un bon allié pour les mois à venir.
1: Ou pour se protéger des éclaboussures de l'eau bénite. Nous sommes à Lourdes ce matin où l'arrivée du pape ce week-end ne fait pas que des heureux, surtout chez les restaurateurs.
0: Reportage sur place dans moins d'une minute.
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0: Soyez les bienvenus ce jeudi matin à 5h15. Les commerçants de Lourdes ne s'attendent pas à un miracle pour la venue du pape.
1: Mais plutôt à un supplice. 200 000 visiteurs attendus dans une ville clairement pas dimensionnée pour recevoir autant de monde. Et à deux jours de l'arrivée de Léon XIV dans les Hautes-Pyrénées, les restaurateurs, notamment Sébastien Berriot, se préparent à des tables vides.
10: C'est un comble, nous explique ce restaurateur. Dimanche, ce sont des dizaines de milliers de pèlerins qui vont passer avec le pape juste devant son établissement. Mais il sait déjà que personne ne va s'arrêter.
11: Les gens, quand ils vont passer, c'est pour aller à la grotte. Et une fois arrivés à la grotte, ils auront peur de retourner. Parce que s'ils sortent de la grotte, ils n'auront plus leur place. Donc, ils vont être bloqués là-bas toute la journée. Tout le monde se dit, peut-être on ne va pas travailler.
10: De l'autre côté du gave de Pau, même sentiment dans ce bar où le patron Laurent ne s'attend pas à des miracles à cause de la circulation totalement coupée et aussi des mesures de sécurité draconiennes.
12: Moi, personnellement, je pense que je vais moins travailler que d'habitude, ça c'est sûr. Comme la clientèle qui va aller au sanctuaire, il va falloir qu'ils arrivent au moins 3 voire 4 heures à l'avance pour passer les barrages de sécurité. On va voir personne, en fait, dans les commerces.
10: Ceux qui travaillent ce week-end vont avoir des moments difficiles. Des macarons ont été distribués pour permettre aux habitants de circuler. Mais il faudra être très patient. Calvin est serveur dans un restaurant.
13: Ça va être quand même assez compliqué parce qu'on a beaucoup de déviations. C'est-à-dire, par exemple, pour un trajet qui durait à peu près 20 minutes, maintenant on va devoir faire un long trajet qui va peut-être durer une heure de temps de plus.
10: Dans cet hôtel, on a préféré prendre les devants pour le personnel, nous explique Loumi, l'une des employées.
14: C'est les patrons qui les donnent des chambres pour dormir à l'hôtel parce qu'ils ne peuvent pas marcher 20 km à pied où ils habitent. Ils dorment ici.
10: Les habitants de Lourdes ont compris que la vie va s'arrêter pendant 2 jours. Alors, avant la visite du pape, on s'organise pour faire des provisions, comme dans ce supermarché.
15: Je suis venu aujourd'hui en prévision de la venue du pape parce que les routes seront bloquées après. Voilà, j'ai fait mes provisions pour la semaine.
10: Mais pour Bruno, gérant d'un magasin de souvenirs, tout cela n'est pas vraiment un problème.
16: Moi j'accepte, je suis heureux que le pape y vienne. C'est 2 jours dans une année qu'on va bloquer une ville, c'est pas grave.
10: Quelques habitants dénoncent une mauvaise organisation et pointent du doigt un changement de préfet pas très judicieux à 1 mois de la visite du pape.
1: L'arrivée du pape en France est prévue demain matin à 10h à l'aéroport de Paris-Orly.
0: Merci Valentine. Dans vos coulisses TV, ce matin, TF1 revient sur l'un des drames les plus marquants de la Seconde Guerre mondiale en France. La chaîne diffuse ce soir Oradour, une fiction consacrée au massacre d'Oradour-sur-Glane en juin 1944, avec notamment Matt Pokora qui se livre au micro de Patrice Gascoin dans 5 minutes sur ICI. 5h16 tout de suite, voici David Hallyday, tu ne m'as pas laissé le temps sur ICI. Excellent réveil à l'écoute de votre radio.

0: réveil sur ici. C'était David Hallyday avec Tu ne m'as pas laissé le temps. 0810 055 056, c'est le numéro de votre radio et les inscriptions sont ouvertes tous les matins à 5h38. C'est le duel des auditeurs, une question autour de l'actu, un chiffre à trouver et le plus proche remporte la radio ici, Valentine.
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0: 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Allez-y, foncez et bonne chance à tous.
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0: On retrouve tout de suite Patrice Gascoigne avec ses coulisses TV. Ce jeudi, Patrice, TF1 a décidé de perpétuer la mémoire d'une tragédie, celle d'Oradour-sur-Glane, survenue en juin 1944. Et pour cela, elle propose une fiction portée par Matt Pokora.
4: Comment raconter l'histoire du plus grand massacre de civils commis en France pendant la Seconde Guerre mondiale, précisément le 10 juin 1944 ? TF1 en fait une fiction d'utilité publique et baptisée sobrement Oradour.
5: Messieurs, le débarquement approche.
6: Ta tête est mise à prix.
5: Notre mission, leur barrer la route.
4: L'action d'Oradour débute le 5 juin 1944. Matt Pokora incarne un officier des forces françaises libres, parachuté près d'Oradour-sur-Glane pour diriger une mission secrète pour la résistance. Il retrouve Marie, jouée par Caroline Anglade, son amour de jeunesse. C'est par cette porte d'entrée, par la petite histoire au cœur de la grande histoire, qu'est abordé ce drame de la Seconde Guerre mondiale, une fiction qui est née d'un constat un peu triste, fait par Matt Pokora. La mémoire du massacre d'Oradour-sur-Glane se perd. D'ailleurs, lorsque son manager lui en parle.
7: Tout de suite, ça n'a pas fait tilt chez moi. J'ai dû quand même aller vérifier sur Internet les faits exacts. Et je me suis dit que ce n'était pas normal que ça ne résonne pas aussi fort chez moi de l'évocation d'Oradour-sur-Glane. Du coup, j'ai un peu demandé autour de moi. Pendant les semaines qui suivaient, je me suis rendu compte que vraiment, il y avait facilement 60-70% des gens à qui je parlais d'Oradour-sur-Glane qui ne savaient pas ou qui n'avaient plus de souvenirs de ce que c'était exactement. Et c'est vrai qu'on s'est battu pendant 5 ans pour réussir à monter ce projet.
4: Voilà comment est née cette idée de sensibiliser tous les publics, et notamment les jeunes, à Oradour via une fiction. Matt Pokora, qui reste encore marqué par le jour où il a fallu tourner la scène de cette triste journée du massacre du 10 juin 1944.
7: Oui, c'était difficile à tourner parce que forcément, quand vous vous retrouvez à faire la scène de l'église et que vous voyez des corps de femmes, d'enfants allongés sur le sol, on a beau savoir que c'est du maquillage, etc. Enfin, c'est une vision d'horreur hein, quand on rentre sur le plateau et qu'on voit tout ça, les débris, les corps allongés. Ça a été des scènes très très émouvantes, très dures à tourner. Ça a été assez éprouvant émotionnellement, spécialement cette journée-là.
4: Matt Pokora et Caroline Anglade dans une fiction réussie et utile. Oradour ce soir sur TF1.
0: À 21h10, suivi d'un documentaire en deuxième partie de soirée, Oradour, un village martyr. À 5h24, merci de commencer votre journée sur ici. Dans 3 minutes, Stéphane Bern vous emmène au château de Chambord et vous expliquera comment ces escaliers mythiques ont été construits. C'est juste après le nouveau single de Pierre Demar. Voici « Je pense à vous ». Bon réveil.

0: Il n'y a pas un, mais deux escaliers qui s'enroulent l'un sur l'autre, formant une double hélice.
1: Je me suis trop penchée pour admirer les...
2: Quoi, les hélices?
1: Les hélices, et j'ai dérapé.
0: Une double hélice qui est un peu l'ADN de Chambord. Résultat, deux personnes peuvent s'y engager au même moment, l'une en montée, l'autre en descente, sans jamais se croiser. À Chambord, on ne fuyait pas les problèmes, on les contournait en colimaçon.
3: Moi, je tourne en...
0: Tout le château, voulu par François Ier, s'organise autour de cet escalier monumental. Quant à savoir qui a eu cette idée originale, un nom revient sans cesse, celui de Léonard de Vinci. C'est là où l'on reconnaît le génie. De Vinci, c'est le seul homme capable de transformer un « j'aimerais que ma femme ne tombe jamais sur ma maîtresse » en un chef-d'œuvre de la Renaissance.
4: Je demandais à Lord Twickenham combien il avait de maîtresses. Et il me répondit « impossible. À partir de combien peut-on dire plusieurs ?»
0: Même s'il est mort quelques mois avant le début de la construction de Chambord, il l'a probablement inspiré. On a retrouvé dans les carnets du génie italien des croquis de ce type d'escalier. Comme tout le monde n'a pas les moyens financiers de François Ier, ni la chance de connaître un Léonard de Vinci, de nos jours, quand on cherche à éviter quelqu'un, on ne construit pas une œuvre architecturale. On change juste de trottoir.
5: Merci Stéphane, on vous retrouve demain. Après les infos, on parlera de Martin Scorsese et Robert De Niro, deux légendes du cinéma qui viennent de recevoir la Légion d'honneur des mains d'Emmanuel Macron, une distinction prestigieuse et beaucoup plus rare qu'on ne l'imagine. Je vous explique tout en détail à 5h40, puisque tout de suite, il est 5h30. Voici l'actualité en France et dans le monde en 90 secondes. C'est avec vous, Valentine Letès.
6: Pour le cyberharcèlement de Teddy Riner, le parquet de Paris ouvre une enquête pour injures publiques et racistes. Vu le nombre de messages de haine envoyés à la star mondiale du judo depuis sa déclaration sur son angoisse face à la montée de l'extrême droite en France. Logisticien des attentats du 13 novembre, l'audience sur la possible libération conditionnelle de Mohamed Bakali est reportée. Le temps pour la justice belge d'entendre les victimes des attentats de 2015 à Paris. Malgré sa condamnation à 30 ans de prison en France, il peut déjà, en Belgique où il est incarcéré, prétendre à une libération. Un compromis entre le gouvernement et les socialistes sur le budget 2027. Comme l'année dernière, le Premier ministre Sébastien Lecornu propose au PS une alliance à une semaine de la présentation de son projet d'économie. Plus de 150 postes menacés dans les rédactions de Ouest-France. Touchés par le déclin du journal papier et la baisse des revenus publicitaires, ce plan d'économie a été présenté aux salariés du groupe. Pas de licenciement, uniquement des départs à la retraite et des CDD. Reprise du trafic ce matin en Normandie. Journée compliquée hier. Les cheminots ont exercé leur droit de retrait et parlent d'un réseau vétuste et dangereux dans la région. Selon les syndicats, un nouveau déraillement de train a été évité en début de semaine après un premier accident le 11 septembre. C'est le grand jour demain pour des millions de chrétiens. Le pape Léon XIV arrive en France. Messe géante, sécurité hors normes, 14 000 policiers et gendarmes mobilisés et programme marathon entre Paris, Lourdes et Metz.
5: L'info du jour, c'est le retour du Covid.
6: Vous avez peut-être déjà de premiers malades dans votre entourage et toujours les mêmes symptômes constatés au comptoir des pharmacies Farida Noir. Grosse fatigue, mal de ventre et tout.
7: Et ben voilà, ils sont ici. On a deux marques pour les autotests.
8: Rangés tout près dans la réserve, car au comptoir, Servane, la pharmacienne, confirme bien cette petite reprise.
7: Par rapport au début d'été, on va dire, il y a quand même plus de personnes par rapport à d'habitude qui reviennent pour le Covid avec des symptômes où les gens sont très fatigués. Ils ont aussi pas mal de problèmes gastro-intestinaux. Ils transpirent, la fièvre, etc. On voit quand même des cas revenir et sûrement des gens qui ne se testent pas et qui sont aussi positifs au Covid.
8: Et c'est peut-être ce qui explique pourquoi Frédéric, qui sort de la pharmacie, est si fatigué.
9: Moi, ça fait 4 jours que je dors.
8: Et il y a une petite suspicion de Covid.
9: J'ai eu mon médecin ce matin. Ouais, il y a un virus, il m'a dit qu'il traîne, ça peut être le Covid.
8: Vous n'êtes pas tenté par un test?
9: Je pense que c'est trop tard déjà.
8: Et les gestes barrières alors, du coup? T'es fini ça?
9: Oui, c'est vrai qu'on n'y pense pas, vous avez raison.
8: Et dans la famille de Bertrand, retraité?
10: Il y en a un dans mon entourage, c'est la cousine de mon épouse.
8: Est-ce que vous avez repris les gestes barrières qu'on avait en 2020?
10: D'abord, j'ai été vacciné avant de partir en vacances. C'était en mai dernier. Le lavage des mains, je le fais couramment. Et puis, s'il le faut, bien, je remettrai le masque et on repartira comme avant.
8: La campagne de vaccination contre le Covid démarrera mi-octobre, en même temps que celle de la grippe. Et elle s'adressera en priorité aux plus de 65 ans.
6: Rien que sur la semaine dernière, SOS

0: Médecins notent une hausse de 76% des consultations pour suspicion de Covid. Mais cette reprise de la circulation du virus est inférieure à celle des 4 dernières années. Et les variants actuels n'entraînent pas de symptômes particulièrement sévères.
1: Merci Valentine. À 5h33, tout de suite, la météo de ce jeudi 24 septembre, avec encore quelques brumes matinales, notamment dans le nord, principalement localisées, avant de retrouver au lever du jour un soleil généreux, lui qui brillera du nord au sud, de l'est à l'ouest, avec juste une part nuageuse du côté de la région Grand Est en début d'après-midi. Pour les températures au petit matin, 14 degrés dans le Périgord, nous dit Patrick sur notre page Facebook, 13 dans le Loiret, nous dit Corinne. En milieu de matinée, les températures, elles grimpent doucement. À Lille et Reims, 14 degrés. Pour Dijon, 15 degrés. À Clermont-Ferrand, 16 degrés. Et puis à Bordeaux, 18 degrés. Cet après-midi, pas de bouleversement dans le ciel. On va conserver ce joli soleil. Des températures, elles, qui sont en hausse pour les maximales. 27 dans le nord à Tours, dans le sud 28 degrés attendus à Montélimar et jusqu'à 31 degrés attendus cet après-midi à Toulouse.
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1: À 5h38, dans quelques instants, c'est le duel des auditeurs autour de l'actu. Les inscriptions se font tous les jours au 0810 055 056. Une question, votre réponse, et c'est à vous d'être le meilleur pour gagner votre radio ici. Il est 5h34, je souhaite un excellent réveil avec nous, avec cette guitare, la voix de Bono bien sûr. Voici YouTube sur ici, avec Pride, et derrière cette chanson, un hommage à Martin Luther King et à son combat pour les droits civiques. C'était en 84.

0: Soyez les bienvenus, c'est jeudi matin. C'était YouTube sur ICI avec Pride. Et ce jeudi aussi dans votre rendez-vous anti-arnaque, méfiance Valentine, si on vous appelle pour vous faire miroiter un héritage.
1: C'est arrivé à l'un de nos auditeurs, un prétendu avocat l'appelle pour lui parler d'une somme bloquée à la Caisse des dépôts. Il avait même des informations sur sa mère décédée.
0: Ce piège, Aude Razzo vous l'explique et c'est dans 5 minutes sur ICI.
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0: Et ce jeudi, on dit bonjour à Monique qui
1: bonjour
0: est avec
1: Monique.
0: Nous. Bonjour Monique.
4: Bonjour Louis et Valentine.
0: Monique qui nous passe un coup de fil de bonheur. Vous nous appelez du côté de la Loire-Atlantique et vous êtes le levé de bonheur très tôt. Je vois 6h45 et habituellement, alors mes yeux ne vont pas si loin. Vous nous écoutez depuis votre lit. C'est très bien ça pour se réveiller. Eh bien écoutez, on va voir si ça vous porte chance. Avant, on va dire bonjour à Alain qui est avec nous. Alain du Morbihan. Bonjour,
1: bonjour Alain.
5: Bonjour.
0: Vous nous écoutez où, vous ?
5: Je vous écoute de Vannes, le golfe de Morbihan.
1: Et okay. Est-ce que vous êtes aussi sous la couette, Alain ?
5: Non, je me suis réveillé quand même, je prépare mon café.
1: C'est bien.
0: On va jouer ensemble pour le duel des auditeurs de ce jeudi. C'est dans l'actu, cette semaine, Emmanuel Macron a remis la Légion d'honneur à deux légendes du cinéma, Martin Scorsese et Robert De Niro, pour leur engagement en faveur du cinéma et de sa préservation. La Légion d'honneur est la plus haute distinction française, mais selon vous, combien de personnes en sont actuellement membres ? Monique, il me faut un chiffre. En milliers.
4: En milliers. Oui. 8000.
0: 8000 pour Monique. Alain, on vous écoute.
5: Moi, je dirais 9000.
0: 9000 pour Alain. Valentine.
1: Environ 77 000 personnes.
0: C'est donc Alain qui remporte sa radio ici ce matin.
5: Ah, je suis très content.
1: Bravo, Alain.
0: Félicitations.
5: Merci.
1: Alors, chaque année, environ 2200 Français et 300 étrangers sont distingués. En tant qu'Américains, Martin Scorsese et Robert De Niro peuvent donc être décorés, mais ils ne deviennent pas officiellement membres de l'ordre.
0: Ça fait du monde, hein, tout de même. 77 000 personnes. Monique, ça m'a fait plaisir de jouer avec vous ce matin. J'espère qu'on aura l'occasion de vous retrouver bien vite. Vous avez quoi, là, de prévu aujourd'hui ?
1: Il faut qu'elle se lève.
4: Au bord de ma mère, tous les jours.
0: Donc, on se lève, on fait le petit déjeuner et on se retrouve très vite. À bientôt, Monique. Vous, Alain.
4: À bientôt et bonne journée.
1: Merci, Monique.
0: Alain, vous avez une passion, c'est la voile et la marche.
5: La voile, donc je fais un peu de voile dans le golfe du Morbihan, je fais un peu de marche. Et puis je fais aussi du modélisme, donc de la voile en modèle réduit.
0: C'est génial ça, et puis en plus ça tombe bien Valentine.
1: Oui, parce que si vous aimez la mer comme Alain, et bien ce jeudi 24 septembre, c'est justement la journée mondiale de la mer. Alors ce matin, on recherche un auditeur qui a fait de la mer son métier ou sa passion, si vous aimez la voile ou la pêche en mer comme Alain.
0: Ouais, vous pouvez nous appeler tout de suite au 0810 055 056 et vous passer à l'antenne avec nous juste avant vos infos locales de 6h. Alain, merci beaucoup, belle journée à vous.
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0: 5h42, tenez-vous bien, tiens, si votre prochain entretien d'embauche se passait en tenue de sport, eh bien c'est ce qui se fait sur la côte basque, Valentine.
1: Oui, candidats et recruteurs se rencontrent directement sur un terrain avant même de parler CV.
0: Alors est-ce que ça marche ? Robin Bernot nous raconte à 5h55 sur ICI. Alors pour l'entretien d'embauche, on vous laisse choisir la tenue de sport. Pour le réveil, nous, on a choisi Serge Gainsbourg. On est en 79, lorsqu'il revisite la Marseillaise en reggae. Voici Aux Armes, etc. sur ICI.

0: Serge Gainsbourg sur Ici, aux armes, etc. Chanson qu'il a enregistrée en Jamaïque avec en plus quelques musiciens qui avaient travaillé avec Bob Marley. 5h45, je vous souhaite un excellent jeudi. À l'écoute d'Ici, tout de suite, place à votre rendez-vous anti-arnaque.
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0: Soyez toujours vigilants lorsqu'on vous appelle. Aude Razeau, un auditeur vous a contacté, il nous alerte sur ce prétendu avocat qui nous font miroiter un héritage au téléphone.
2: Oui, il s'appelle Michel, il a perdu sa maman il y a quelques années. Et un jour, il reçoit un appel, quelqu'un lui dit qu'une grosse somme d'argent est bloquée à la Caisse des dépôts et qu'il doit prendre rendez-vous avec un avocat généalogiste. Le coup de fil est crédible, la personne connaît beaucoup de choses sur sa maman. Michel prend donc rendez-vous avec cet avocat généalogiste qui lui confirme effectivement il y a des sous à récupérer. Mais notre auditeur est méfiant et heureusement, il fait toute une série de vérifications. Et il comprend assez rapidement qu'il y a anguille sous roche. Le soi-disant avocat n'est pas inscrit au barreau de Paris, contrairement à ce qu'il prétend. Et Michel vérifie aussi dans Google, son cabinet n'existe pas.
0: Donc ce prétendu avocat est un menteur, mais quel est son but ?
2: Ça, Michel finit par le comprendre au fil des rendez-vous avec ce monsieur. Attention, lui dit cet homme, il faut régler certains frais pour les recherches et donc pour débloquer la somme. Et il est là, le piège. Cet escroc, en fait, invente toute une histoire d'héritage pour soutirer de l'argent à notre auditeur. Et non, il n'y a pas d'héritage caché, il n'y a pas d'argent bloqué. L'escroc est démasqué, il ne donnera plus de nouvelles. Grande méfiance quand un avocat, ou un notaire aussi d'ailleurs, que vous ne connaissez pas, vous parle là comme ça d'un héritage mystère. Certes, c'est tentant, mais faites comme Michel, vérifiez toujours à qui vous avez affaire. Autre version du piège, c'est un mail cette fois, c'est quand un faux notaire dont vous n'avez jamais entendu parler essaye de vous faire télécharger un document confidentiel. C'est ce qui est écrit, il évoque un fonds familial non réclamé. Ne cliquez jamais et regardez bien l'adresse qui vous écrit. Un notaire n'écrit jamais avec une adresse Gmail, Yahoo, Hotmail.
0: Ouais, c'est quand même dingue, le nombre d'arnaques qui pullulent de jour en jour dans notre société. Pour déjouer toutes ces arnaques, vous retrouvez la chronique d'Aude Razeau en podcast sur notre site internet ici.fr. Dans les nouvelles tendances, celle-ci, elle est plutôt pas mal, nettement plus réjouissante, je vous l'accorde. Seriez-vous prêt à rencontrer votre futur patron directement sur un terrain de rugby ? Cette tendance se démocratise aux Pays Basque, Robin Bernot vous explique cela juste après la musique d'ici aux côtés de Christophe Maé, chanson issue de son dernier album Fête foraine. Voici tout de suite pour vous La Lune. Excellent réveil et bon jeudi avec nous.

0: La Lune, c'était Christophe Maé à l'écoute d'ici ce jeudi matin. J'en profite pour vous dire que si vous avez une chanson qui compte particulièrement pour vous, eh bien vous pouvez la partager à l'antenne. L'équipe de Décibel recherche de nouveaux auditeurs programmateurs. Il suffit d'envoyer votre titre préféré à l'adresse mail suivante decibel@radiofrance.com ou alors vous nous appelez, ça veut rien, vous partagerez à l'adresse mail et vous retrouvez Émilie Mazoyer chaque dimanche sur ICI. Et si votre prochain entretien d'embauche se déroulait en tenue de sport sur la côte basque, des candidats rencontrent leurs futurs employeurs sur un terrain plutôt que sur un bureau, Robin Bernot.
1: Imaginez trouver votre prochain emploi sur un terrain de rugby.
2: Super.
1: Oui, bon, si vous vous appelez Antoine Dupont, Louis Bielbiaré ou encore Pauline Bourdon-Sensus, c'est normal. Mais là, je vous parle vraiment de tout le monde, que ce soit vous ou moi, même si j'aurais fait un très bon talonneur, mais ça, c'est notre histoire. Il y a quelques jours, à Hendaye, France Travail a proposé l'opération du stade vers l'emploi avec un concept très simple. Recruteurs et demandeurs d'emploi se sont rencontrés par le biais d'activités sportives. Écoutez Gwenola Tri, directrice de l'agence France Travail de Saint-Jean-de-Luz, au micro d'Arantxa Kourouchari.
3: L'idée, c'est que sur cette matinée, on casse les codes, on n'a pas de CV, on est là pour un peu, surtout mettre en avant ses qualités, son savoir-être. Le midi, on fait une levée d'anonymat, et donc derrière, on enchaîne directement sur un format job dating beaucoup plus classique en tenue de sport.
1: Ces ateliers ont aussi pour but d'enlever le stress que peuvent procurer des entretiens d'embauche classiques.
3: Là, on va regarder les gens de façon différente, de façon complètement neutre en fait. On va apprendre à se découvrir, à se parler. Les premières relations sont beaucoup plus détendues parce qu'on partage quelque chose, une découverte, des stratégies sur certains exercices. Et donc c'est une façon vraiment différente de rentrer en contact.
1: Alors ici dans les Pyrénées-Atlantiques, ça marche. Et vous, qu'en pensez-vous? Je suis allé en discuter avec Isabelle, retraitée sportive qui s'apprêtait à prendre le départ d'un 10 km. Pour elle, l'initiative est hyper positive.
4: Beau projet, tout ce qui touche le sport est toujours intéressant et en plus ça ameute les foules, donc c'est très bien.
1: Finalement, quoi de mieux que le sport pour faire des rencontres?
4: Oui, de rassemblement. Là, on est tous égaux. Il n'y a pas de riches, de pauvres, de moches, de beaux. On est tous là pour le sport, les esprits d'équipe.
1: Mais n'est-il pas un peu dangereux de peut-être plaquer son futur patron avant même d'être embauché?
4: Non, au contraire. Ça peut être un bon moment pour le faire.
1: Alors, plus sérieusement, la recherche d'emploi peut s'avérer être une vraie galère et pas que pour les jeunes.
4: Surtout des seniors, on nous demande de bosser plus longtemps, mais à 60 ans, vous ne trouvez plus de boulot apparemment aussi.
1: Ainsi, sortir du cadre formel de l'entretien dans un bureau permet aux recruteurs de découvrir des talents qui seraient peut-être passés inaperçus lors d'un entretien classique où le CV reste très souvent au centre de la discussion.
0: Robin Bernot et Arantxa Kourouchari. 5h54, elle, Valentine, elle a retrouvé la scène et son public à Paris.
5: Céline Dion en concert en ce moment à la Plénitude Arena. Son prochain concert, c'est demain soir.
0: Vous n'avez pas réussi à avoir de place, vous non plus?
5: Et non.
0: Ben moi non plus. Mais par contre, la bonne nouvelle, c'est qu'on l'a pour vous ce matin sur ICI avec Jean-Jacques Goldman. J'irai où tu iras.

0: Céline Dion et Jean-Jacques Goldman. À l'écoute d'ici 5h57, c'est votre moment, c'est tous les matins, c'est le Je recherche un auditeur qui. Et ce jeudi 24 septembre, on avait envie de célébrer cette journée. Aujourd'hui, c'est la journée mondiale de la mer. Alors avec Valentine, ce matin, eh bien, on recherchait un auditeur qui a fait de la mer
1: son métier ou sa passion.
0: Exactement. Et nous l'avons, c'est Max qui est avec nous depuis l'Hérault. Bonjour Max.
1: Bonjour Max.
2: Bonjour.
0: Max, bonjour. Vous pêchez trois fois par mois. Vous pêchez en digue.
2: Oui.
0: Qu'est-ce que vous préférez pêcher?
2: Ce serait le loup, la dorade.
0: La dorade, et est-ce que ça marche la pêche à la dorade?
2: Un petit peu.
1: Bon, excellent, avec un peu de thym et de citron.
0: C'est ce que je veux dire. Pourquoi on n'a toujours pas reçu notre dorade?
2: Il faut venir la chercher. Ici.
0: Elle vous est venue d'où, cette passion pour la pêche, Max?
2: Ça a toujours été.
1: Depuis petit?
2: Oui, tout petit, oui.
1: Avec papy? Qui c'est qui vous a appris à pêcher?
2: Il y a papy, oui. Surtout pas la papy, oui.
0: Oui. Il y a de plus en plus d'adeptes, en plus de la pêche. Max, vous pêchez de façon seule ou avec des amis?
2: Non, seul.
0: Ah oui, personne ne vous embête. Vous êtes là, vous êtes tranquille.
2: Tranquille.
0: Ok.
1: Il n'y a même pas les chiens?
2: Non, les chiens, on ne peut pas, non.
1: Ah, pourquoi? Parce que je sais que Max a deux chiens.
2: Oui, c'est des petits chiens, je ne voudrais pas qu'ils tombent à l'eau.
1: Ah oui, moi, je comprends.
0: Et puis ça effraie le poisson, Valentine.
1: J'allais dire, ça aurait fait des drôles d'appâts, sinon. Ah, je suis méchante.
2: Et les plages sont interdites pour les animaux, là. Voilà.
1: C'est un autre débat, Max.
0: Oui, c'est un autre débat. Max, dernière question, elle est pour quand la prochaine sortie pêche?
2: Je sais pas, c'est au coup de cœur. Ouais.
0: C'est un petit peu au fil de l'eau, je peux vous dire.
2: Voilà, exactement ça.
0: Max, ça nous a fait plaisir de vous avoir ce matin. Je vous souhaite une belle journée, à très bientôt. Merci à tous d'avoir été là à 6h. Bien entendu, vous avez rendez-vous avec l'actualité de vos régions. À 6h30, vous retrouvez Valentine Letès.
1: Pour l'info en France et dans le monde, en 90 secondes.
0: Et tout de suite, voici l'équipe d'ici matin qui est là ce jeudi pour vous. Je vous souhaite à tous une belle journée qui commence ici.
3: Oui, ici, bien sûr. On est là, d'ailleurs. Ça tombe bien. Jeudi matin, le week-end montre le bout de son nez. Il se dessine à l'horizon, au loin. Mais avant de penser à ce week-end, un petit regard sur ce qui se passe dans la région à Metz en particulier. Aujourd'hui, tiens, autour d'un sujet très actuel, la cybersécurité, avec la deuxième édition de Cyberest Ensemble. Il s'agit d'un événement organisé par la région de gendarmerie du Grand Est. C'est la deuxième édition aujourd'hui à Centrale Supélec à Metz. C'est du côté du Technopole. D'ailleurs, on en parlera avec notre invité à 8h50. Il sera question de menaces numériques, etc. Des rançongiciels, qu'est-ce que c'est? On vous expliquera. Que vous soyez au travail ou à la retraite ou tout simplement en possession d'un ordinateur, ça va vous intéresser. Alors, le clin d'œil du jour, c'est l'anniversaire de Pedro Almodovar, vous savez, le réalisateur. Il avait fait Talon Aiguille, notamment en 92 avec Victoria Abril. Il fête ses 76 ans. Si c'est votre anniversaire, passez une bonne journée. On va vous accompagner avec l'actualité, la météo, la circulation, vos messages, bref, tout ce qu'il faut, tous les ingrédients d'un bon petit déjeuner. C'est Jules qui réalise l'émission, c'est François Pelleret qui est aux commandes de la rédaction. Bonjour.
4: Bonjour
3: François.
4: Et bienvenue ici en Lorraine.
3: Et c'est Sandrine qui est au standard.
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3: 6h, une toute première édition, les premières informations de la journée, François Pelleret.
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3: Et il faut déplacer votre véhicule maintenant si vous êtes garé dans l'hypercentre de Metz.
4: Ah oui, dernier délai, hein, avant l'intervention de la Fourrière, toutes les rues qui bordent le parcours du Pape lundi doivent être libérées. Ça vaut également autour du centre des congrès Robert Schuman derrière la gare. C'est trop tard également pour faire un petit tour à la cathédrale parce qu'elle est fermée au public depuis hier. L'équipe de télévision est en pleine installation. Elle va retransmettre dans le monde entier la messe que Léon XIV donnera lundi après-midi. Et puis un grand nettoyage est engagé. Des fidèles astiquent la lanterne du bon Dieu, Julie Seigneura.
7: D'abord, elle a droit à un petit nettoyage, non pas de printemps, mais d'automne. Enfin, petit nettoyage. L'immense édifice a vu aspirateurs et plumeaux s'activer pendant des heures pour enlever toute la poussière. Plusieurs statues ont été nettoyées avec soin et du mobilier a été restauré, comme la chaire ou les stalles, les sièges où seront installés les membres du clergé. Au sol, des mètres de bâches de protection ont été déployés pour que les nombreux passages des techniciens et bénévoles n'abîment pas la pierre. En temps normal, 900 chaises sont disposées. La cathédrale peut contenir 1500 500 personnes, mais 2000 sont attendues lundi après-midi et elles seront toutes assises. On est donc en train de recevoir 1100 chaises supplémentaires. Et pour la communion, 13 000 hosties ont été bénites cette semaine. Et puis, autre fait exceptionnel, les 14 cloches de la cathédrale retentiront ce lundi, même la cloche Marie. C'est pas la plus grosse de la cathédrale, c'est la plus grosse de la tour du chapitre, la tour Nord. 3 tonnes, fondue en 1665. Elle est silencieuse depuis un moment, mais elle peut être actionnée manuellement et ce sera bien le cas lundi.
4: Toutes vos informations, et elles sont nombreuses, Julie Seignora, vous les avez compilées sur ici.fr. Votre radio Ici Lorraine déploiera également tous ses moyens techniques lundi pour vous faire vivre la journée de Léon XIV à Metz. Nous serons en direct de toutes les étapes de 9h à 19h.
3: Et François, bien sûr, les rues de Metz seront inondées de fidèles et de curieux.
4: Oui, on annonce jusqu'à 100 000 personnes sur le parcours de la Papa Mobile, un parcours que vous retrouvez sur ici.fr. Pour tous les diocèses en fait qui organisent des déplacements, c'est un défi logistique. Celui de Strasbourg, notre voisin, à Fred Descartes, pour près de 700 personnes. La directrice du service des pèlerinages navigue à vue, c'est ce que confesse Marie-Pierre Siffer à Loris de Siéchy.
8: Voilà, là c'est quelqu'un qui m'écrit parce que elle est avec des personnes en difficulté, hein, donc des PMR. Donc devant l'impossibilité de vous contacter via le téléphone et votre messagerie pleine, je me permets de vous envoyer ce mail. Donc voilà, elle pose des questions, lieu de parking, heure limite d'arrivée, modalité de circulation entre parking et cathédrale, heure prévue pour le départ de Metz au retour.
9: Et ces informations, vous les avez déjà ?
8: Alors, plus ou moins. Pour le moment, la préfecture n'a donné aucun renseignement, j'ai que des bruits qui courent. Par contre, ce que je peux lui dire, c'est que le pape arrive à 9h20 et je sais qu'à partir de 9h, 9h15, toutes les routes d'accès à Metz seront fermées.
4: La visite de 4 jours du pape en France débutera dès demain, atterrissage dans la matinée à Orly. Normalement, l'eau coule à nouveau au robinet dans le centre de Thionville, ainsi qu'à Terville et à Manome. La pression n'est peut-être pas encore pleinement revenue, mais dans le cas contraire, dites-le nous au 03 87 52 13 13. La glo thionvilloise a connu hier à 18h une rupture de canalisation sur la chaussée d'Océanie. Face à cette fuite, l'usine de traitement d'eau potable s'est mise en sécurité. Une entreprise de Königsmacher coupable de pollution a passé un accord avec le procureur de Metz pour réparer les choses. L'Andrite Lorraine, c'est son nom, a pollué ces dernières années un cours d'eau. Elle s'est engagée à nettoyer ce milieu aquatique et même à réintégrer des espèces d'algues et d'amphibiens. En échange, le procureur de la République cesse ses poursuites judiciaires. Bon, en revanche, les 10 000 euros dus à Lorraine Nature Environnement sont maintenus et la même somme devra être versée à la Fédération de pêche de la Moselle, là aussi pour le préjudice moral. Si vous étiez hier matin sur l'A31 peu avant 8h à hauteur de Metz et si vous avez assisté à l'accident du jeune motard qui a perdu la vie, les CRS de l'autoroute comptent sur votre témoignage. Ce jeune homme de 19 ans habitait à Metz-Serèche près de Thionville. Il s'est retrouvé en contrebas de l'A31 derrière la rambarde de sécurité et il faut maintenant déterminer si un autre véhicule est impliqué dans l'accident.
3: À la une également, cette fouille générale à la maison d'arrêt de Metz-Queuleu.
4: Alors ça remonte à jeudi dernier, mais on connaît aujourd'hui le bilan. 28 téléphones ont été trouvés, 100 grammes de drogue, des armes artisanales ont été saisies, 206 détenus ont été fouillés et ça a mobilisé 140 agents pénitentiaires. Le judoka Teddy Riner est visé par des injures racistes et du cyberharcèlement. En général, depuis une prise de position, il a publiquement dit être angoissé par la montée de l'extrême droite en France. Le procureur de Paris ouvre une enquête.
3: Premier entraînement, arme en main des volontaires du service national.
4: Oui, c'est ce qu'on va découvrir à 6h30 à Sarrebourg, au 1er régiment d'infanterie. Une trentaine de jeunes ont répondu présents pour s'engager pendant 10 mois dans ce qui ressemble au retour du service militaire. Mais donc bien volontaire, pas obligatoire là. Hein. Le commandant du 1er RI de Sarrebourg salue déjà le sens de l'engagement de ces jeunes de 18 à 25 ans. Écoutez le colonel Guéric Frottier de la Messelière.
10: Les jeunes d'aujourd'hui sont très sensibilisés aux enjeux de la sécurité. Le conflit russo-ukrainien, le conflit aussi au Proche et Moyen-Orient est beaucoup plus intense que ce que nous avons connu, nous, à leur âge. On comprend plus facilement, effectivement, ce désir de faire quelque chose pour être prêt le jour où il faudra s'engager sur le terrain. Donc, les accueillir au régiment, c'est leur fournir cette opportunité de demain être prêt à défendre leur pays, mais aussi de diffuser au sein de leur famille et de leur futur milieu professionnel l'esprit de défense, l'idée que la défense de la France est quelque chose d'important.
4: Et donc, dans l'info d'ici, à 6h30, on suivra ces jeunes volontaires dans un entraînement, dans un bâtiment désaffecté qu'ils doivent sécuriser. Bon réveil.
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4: Et peut-être bonne route si vous êtes déjà en chemin. On sait que vous êtes d'élèves tôt, les Lorrains. Ça va, les conditions météo sont bonnes. Hein.
9: Oui, le ciel est un petit peu voilé par endroits, mais l'impression de beau va y être très rapidement. Cet après-midi, par contre, il y aura plus de nuages. Mais toujours pas de pluie. Ça, on regrette. On regrette bien sûr qu'il n'y ait pas de pluie. Ça, on aimerait qu'il y en ait. Mais il n'y en a pas. Les températures 20 degrés, attendues au meilleur de la journée, un peu partout en Moselle. La route, pour le moment, ça va. N'hésitez pas à nous appeler si vous avez un pépin ce matin. 03 87 52 13 13. Bonne route.
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0: Give a little bit. C'était Supertramp sur votre radio. Ici Lorraine, bon début de journée.
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0: Et le studio de radio se transforme en salle de consultation grâce à Gérald Kerzek, notre médecin qui nous rejoint comme chaque jour. Aujourd'hui, il est question de la calisthénie. Si vous ne savez pas ce que c'est, si vous avez plus de 55 ans, ce qui va suivre vous intéresse.
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0: Alors, docteur Kerzek, vous nous rejoignez comme chaque matin pour la consultation générale. Sur les réseaux sociaux, un pompier espagnol de 54 ans impressionne avec sa forme physique obtenue uniquement au poids du corps, ce qu'on appelle la calisthénie. De quoi s'agit-il exactement ?
5: Bonjour à toutes et à tous. La calisthénie, c'est une salle de sport dont on est à la fois le propriétaire, la machine et le poids à soulever. Et en plus, c'est gratuit. Elle utilise uniquement le poids du corps avec des exercices comme les tractions, les pompes, les dips, les squats ou le gainage. Pas besoin d'une salle remplie de machines sophistiquées. Pas besoin de coach. En fait, vous êtes votre propre coach. Vous avez juste besoin d'un miroir et de connaître quelques techniques. Une barre, parfois deux appuis parallèles et son propre corps suffisent. C'est la méthode choisie par ce pompier espagnol de 54 ans qui s'entraîne ainsi depuis plus de 8 ans, et son objectif n'est pas simplement esthétique, il ne cherche pas à publier des photos avec ses abdominaux, etc., même s'il le fait, il veut rester efficace, fonctionnel dans son métier de pompier. Dans une caserne, on n'entretient pas le camion uniquement pour qu'il soit joli sur le parking, il faut qu'il puisse démarrer, accélérer, tourner, porter du matériel, intervenir lorsque l'alarme retentit. Bah pour le corps, c'est exactement la même chose, la calisthénie, ça fait travailler un peu toute la brigade. Les jambes vont pousser, les bras vont tirer, les abdominaux stabilisent et le cœur alimente l'intervention. Et après 50 ans, cette méthode présente un véritable intérêt car la difficulté peut être adaptée très facilement. Pour rendre une pompe plus simple, on place les mains contre un mur par exemple ou sur une table. Pour la rendre plus difficile, on se rapproche progressivement du sol. On peut également modifier l'angle, l'appui ou l'amplitude du mouvement. Autrement dit, on va régler l'intensité de l'intervention sans être obligé de charger une barre comme Schwarzenegger le jour où son ascenseur est en panne. Lorsqu'elle est bien encadrée, cette progression limite le risque de blessure et les séries un peu longues sollicitent également le cœur, l'endurance en plus de la force musculaire.
0: D'accord docteur. Est-ce que tout le monde peut se lancer après 50 ans sans risque de se blesser ?
5: Avec quelques précautions, tout le monde peut le faire. La première précaution, c'est de demander un avis médical en cas de maladie chronique ou de douleur articulaire ou cardiaque connue. Avant de faire sortir toute la brigade, mieux vaut vérifier que le camion, la pompe, les tuyaux, tout ça est en état de fonctionner. Deuxième précaution, ça consiste à résister à l'envie de rattraper trop rapidement le temps perdu. Le principal danger de la calisthénie, ce n'est pas toujours le poids du corps, c'est parfois le poids de l'ego. En fait, quand on regarde ce pompier, les effets spectaculaires, on a envie de devenir comme lui. Ben non, il faut des séances courtes au début, des amplitudes réduites et un bon échauffement des épaules, des poignets et des hanches. On démarre en douceur, on construit d'abord la technique et ensuite on renforce progressivement les muscles. La performance, ça sera pour plus tard. Mais lorsqu'on rejoint la caserne, on commence par apprendre à dérouler le tuyau. On ne va pas tout de suite mettre le feu à ses tendons. Allez, d'ici là, portez-vous bien.
0: Vous aussi, docteur. Portez-vous bien, passez une bonne journée. Merci pour vos conseils, ils sont, ma foi, bien utiles et surtout bien précieux. Dans un instant, nous allons faire la connaissance, si vous ne le connaissez pas déjà, au micro Dylan Malka de Jérémy Mandarès. Il est humoriste médecin et c'est notre Lorrain du jour. Ce sera après Laurent Voulzy et le pouvoir des fleurs pour commencer votre journée sur Ici Lorraine. Bon réveil, il est 6h16.

0: Laurent Voulzy, le pouvoir des fleurs sur votre radio. Ici pour démarrer la journée, il est 6h19. Bon petit-déj. Avec notre Lorrain du jour, qui est humoriste aujourd'hui, et il vient de Metz. Il est à vos côtés, Ilan Malka.
1: Raconter sa vie dans un micro pour faire marrer les autres, c'est le principe de cette discipline artistique qu'on appelle le stand-up, et c'est ce que pratique notre Lorrain du jour, Jérémy Mandarès. Bonjour à vous.
2: Bonjour Ilan.
1: Alors, qu'est-ce qui fait qu'on décide un jour de monter sur scène et de se dire « Allez, je vais faire marrer les gens ».
2: Il y a plusieurs choses. Il y a des gens qui vont dire « Je suis marrant d'origine et je veux monter sur scène pour le montrer à tout le monde ». Moi, c'était une autre préoccupation. C'est quelque chose que j'avais envie de faire. C'était un peu comme on fait le saut en parachute à un moment de sa vie. Moi, j'ai eu des changements de vie, beaucoup. Et j'avais envie de raconter ces choses-là sur scène. Et je sentais que c'était en faisant rire les gens que c'était le médium le plus efficace pour le faire. Et c'est pour ça que je l'ai fait.
1: C'est-à-dire que c'était une expérience de vie, des expériences de vie que vous aviez envie de transmettre.
2: Exactement. J'ai perdu beaucoup de poids, j'ai changé de région. Et tous ces changements de vie et mon mariage, etc., je me suis rendu compte que soit je pouvais écrire des blogs, soit je pouvais faire du podcast, soit je pouvais monter sur scène. Alors j'ai fait du podcast et je suis monté sur scène. Et voilà, c'était le médium que j'ai choisi pour raconter tout ça.
3: Ces trois dernières années, j'ai perdu 70 kilos. Mais
2: t'as dit quoi, il en reste 10?
1: Il y avait l'idée de faire rire sur parfois des choses qui pouvaient même être douloureuses, parce que vous venez de le dire, voilà, vous étiez obèse, il y a eu tout un travail pour perdre du poids, on imagine que ça n'a pas été simple.
2: Un peu comme les chansons d'amour, où on parle beaucoup de ruptures, qui font des bonnes chansons, en fait c'est souvent les épisodes un peu douloureux de la vie qui font des bons sketchs. Ce qui fait rire les gens, c'est qu'ils puissent se reconnaître dans une situation. Les gens rient moins de « il t'est arrivé quelque chose et c'est cool pour toi », ce dont ils rient, c'est « je me reconnais dans ce que tu racontes ». Et dans l'expérience de l'obésité, j'aborde moi la question de l'amour et le fait que dans la société dans laquelle on est, où tout est basé sur le physique, malheureusement personne ne cherche quelqu'un d'obèse pour faire sa vie. Mais c'est aussi vrai pour la situation du handicap ou pour tous les autres troubles. Et les gens se rencontrent dans ce constat-là, pas forcément dans l'obésité, mais dans le fait que la société n'épargne personne.
1: Et dans le fait aussi, peut-être que on peut tous s'identifier au fait d'être mal dans sa peau, finalement.
2: Exactement. Et puis, le fait de partir de quelque chose qui est difficile pour tout le monde et d'en faire une matière qui permet d'en rire, ça permet d'évacuer ça. Et au bout d'une heure, on se sent soulagé de plein de choses. Et moi, le premier.
1: Moi, je me suis toujours posé cette question. Je me suis toujours dit, voilà, parce que évidemment, il y a des soirs avec et des soirs sans. Ça peut arriver qu'on monte sur scène et puis qu'il n'y ait pas beaucoup de rire. C'est pas trop difficile. Je me suis toujours dit, mais ça doit être tellement dur pour l'artiste.
2: En fait, c'est 90% du job. C'est-à-dire que dans l'écriture d'un spectacle, il y a 90% du temps qui est passé à écrire des choses qui ne vont pas marcher, pour essayer quotidiennement d'aller chercher 30 secondes, 20 secondes, 10 secondes de quelque chose qui est marrant. Et puis le lendemain, je vais retester ça. Et tous les jours, je vais écrire 30, 40, 50, 60 secondes de quelque chose de drôle. Et à la fin de la semaine, j'ai peut-être 4 ou 5 minutes qui tiennent la route.
3: On était invité hier à jouer avec des collègues par un influenceur luxembourgeois dans un plateau. Vous aussi, vous vous demandez ce que c'est un influenceur luxembourgeois ? En fait, c'est un mec riche qui préconise à d'autres gens riches de faire des trucs de riches. Voilà, c'est vrai.
2: Et quotidiennement, un humoriste, son travail, c'est de ne pas faire rire les gens pour aller chercher ce travail de pépite d'or dans la masse. Donc c'est vraiment un travail de chercheur d'or, le travail d'humoriste.
1: Merci Jérémy.
2: Merci Ilan, à bientôt.
0: Ah, je me retrouve vraiment dans ce qu'il dit, Jérémy Mandarès. C'est très très juste, hein. C'est très fin. Si vous avez envie de découvrir l'univers de Jérémy Mandarès, justement, rendez-vous Comment que c'est, Comedy Club, les jeudis et vendredis, tous les 15 jours à l'Opéra Café de Metz. C'est une scène ouverte où vous-même, d'ailleurs, vous pourrez même vous essayer à faire des sketchs si le cœur vous en dit. Il est 6h23, vous écoutez ici Lorraine Zazie.

0: importe.
1: Peu importe, c'était Zazie bien sûr sur votre radio ici. L'horoscope, c'est tous les matins sur votre radio ici Lorraine, en compagnie de Catherine Viguier. Nous la retrouvons après ce message.
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1: Catherine Viguier, c'est le moment de l'horoscope. Alors, vous nous dites ce matin, vive les natifs et natifs de la balance.
11: Alors, c'est le début de leur période anniversaire.
12: Bélier, voilà une période dédiée à vos relations en privé comme en public.
13: Taureau, vous avez un mois pour vous refaire une santé physique et psychique.
14: Gémeaux, le soleil valorise le secteur des grands sentiments et de la création.
15: Cancer, tout ce qui a trait à la famille vous demandera du temps et de la réflexion.
16: Lion, vous aurez plaisir à converser avec le voisin, un frère, une sœur ou lors d'un voyage.

0: discipliner afin de rendre vos journées plus agréables. Et pour nous tous, hommage aux balances, on est romantique ou rien.
1: Merci Catherine, nous sommes le 267e jour de l'année. Ça passe à une vitesse, j'ai vérifié à deux fois, je me suis dit 267e jour, donc c'est quand même pas mal. Le soleil se couchera ce soir vers 19h44. Bon jeudi à tous, il est 6h29.
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1: Et à quelques secondes de 6h30 de passer aux infos, d'abord la bienvenue à celles et ceux qui viennent de nous retrouver sur France 3 et sur l'application ICI. Un petit mot pour vous rappeler que Véronique Sanson sera bientôt en concert à la Rocale.
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1: quand même.
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1: ce sera le 21 octobre. Si on recense le nombre de tubes, c'est incroyable, Véronique Sanson.
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1: Allez, un petit troisième pour la route, pour le petit-déj. Elle repart en tournée à partir du mois d'octobre, Véronique Sanson. Et elle sera donc à la Rocale d'Esch-sur-Alzette le 21 octobre prochain. 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Bon début de journée, bon jeudi matin, il est 6h30. C'est le moment de retrouver l'information, François Pelleret. L'actualité ce matin avec les portes qui sont fermées à la cathédrale de Metz. C'est fini, on ne peut plus y aller.
4: Depuis hier matin et pendant toute une semaine, c'est-à-dire jusqu'à mercredi, on ne pourra pas se recueillir ou aller visiter la cathédrale. C'est le temps pour l'installation des équipes de télévision en vue de retransmettre dans le monde entier la messe qui sera donnée par le pape Léon XIV lundi après-midi. Puis il y a un grand nettoyage à faire et puis jusqu'à mercredi parce qu'après il y a la partie démontage.
1: Une fin de journée sans eau pour des milliers d'habitants de Thionville.
4: Oui, hier vers 18h, rupture de canalisation du coup, dans une partie du centre de Thionville à Manom et à Terreville, l'usine qui livre l'eau au robinet des habitants s'est mise en sécurité. C'est reparti progressivement, normalement dans la soirée. Si c'est pas le cas, vous nous le dites, vous nous appelez. L'info d'ici, ça sera le retour du service militaire à Sarrebourg. Mais tout de suite, voici Valentine Letesse pour l'actu en France et dans le monde.
5: Les socialistes sauveront-ils le soldat Le Cornu, le Premier ministre menacé de censure sur son projet de budget comme l'année dernière. Le Premier ministre leur propose dans un courrier de bâtir un compromis comme l'année dernière et à une semaine de présenter son projet d'économie à 54 milliards d'euros. Teddy Riner harcelé sur Internet, le parquet de Paris ouvre une enquête pour injures publiques et racistes à sa propre initiative. Dans l'émission Stade 2, le judoka star a fait part de son angoisse face à la montée de l'extrême droite en France et depuis, il est visé par de très nombreux messages de haine. Un influenceur placé en détention provisoire dans le Loir-et-Cher, Mounim Sabi, soupçonné d'avoir filmé ses violences sur des sans-abri, notamment dans un manoir près de Blois. Ses vidéos postées sur les réseaux sociaux ont été vues des dizaines de milliers de fois. Grosse fatigue, toux et parfois perte de l'odorat, c'est le retour du Covid. Chez SOS Médecins, le nombre de consultations pour une suspicion de contamination a augmenté de 76% la semaine dernière. Ça reste inférieur aux 4 dernières années et les symptômes de ce variant ne sont pas particulièrement sévères. Emmanuel Macron, aux 20h ce soir, le président de la République sera sur TF1 et sur France 2, attendu notamment sur l'explosion des prix du carburant. 14 000 policiers et gendarmes mobilisés pour la venue du pape. Léon XIV arrive demain en France. Une visite de 4 jours entre Paris, Lourdes et Metz.
1: Chez nous, donc, eh oui. Ah bah tiens, ça tombe bien, en parlant de Metz. Les premiers volontaires, parce qu'on y est à Metz, dans l'info d'ici, les premiers volontaires du nouveau service militaire apprennent déjà, François Pelleret, le maniement des armes, alors.
4: Oui, alors, il y a plusieurs régiments qui les accueillent. Là, on va aller à Sarrebourg. Ils sont arrivés au début du mois dans leur régiment. Sarrebourg, c'est le plus ancien régiment d'Europe encore en activité sans cessation. Le premier régiment d'infanterie. Ils sont une trentaine, ils ont entre 18 et 25 ans. Ils se sont engagés pour une durée de 10 mois. Ils apprennent les valeurs, les principes militaires, la vie en caserne, la cohésion de groupe, la discipline, mais aussi les techniques de combat. Exercice tout de suite dans un bâtiment désaffecté avec vous, Julie Seigneura, en couverture.
6: Objectif, progresser dans ce couloir hostile et vérifier chaque pièce où un ennemi peut se cacher dans le moindre recoin. Les appelés sont en treillis, casque, gilet pare-balles et fusil d'assaut.
7: C'est le HK416.
6: Maxime, breton de 23 ans, diplômé de Sciences Po, est déjà très à l'aise.
7: Une arme, c'est un outil, donc en fait, l'arme en tant que telle, elle n'est pas dangereuse. Ce qui peut être dangereux, c'est l'utilisateur derrière. Mais comme on est bien formé et que les cadres sont vraiment attentifs, ça se passe bien et il n'y a pas de problème.
8: Je suis ici, donc arme épaulée, j'avance.
6: Leur sergent

0: On leur montre les réflexes à acquérir.
1: Piège, pas piège?
2: Non, pas piège.
1: Pas piège, ok.
0: Puis mise en situation. Avec des balles à blanc. Maxime vient de se prendre une sacrée dose d'adrénaline.
3: Oui, bah après c'est le but, hein. Forcément on essaye de reproduire les conditions les plus proches possibles du réel. Et ensuite c'est ce qu'on appelle du drill, répéter, répéter, répéter, parce qu'avec l'adrénaline, le cerveau peut perdre jusqu'à 70% de ses capacités de réflexion. L'intérêt du drill, c'est justement que les gestes qu'on fait deviennent des réflexes et qu'on n'ait pas besoin d'y réfléchir.
0: Cette initiation prépare les appelés à leur future mission, les patrouilles sentinelles. Le capitaine Alexandre commande la 9e compagnie d'instruction du 1er Hérit Sarrebourg.
4: Dès la 2e semaine, on les habitue au maniement de l'arme. Donc ils ont déjà effectué un tir d'accoutumance. Premiers exercices de combat en zone ouverte. La formation en fait elle est progressive et donc ça se fait assez naturellement pour eux et on gomme les petites appréhensions qu'ils peuvent avoir au fur et à mesure.
0: Un rêve de gosse pour ce jeune appelé de 19 ans venu du sud de la France.
5: Je voulais m'engager dans l'armée depuis mes 10 ans en fait. Maintenant que je suis là, c'est vrai que j'avoue que j'aime vraiment bien. Plus tard, au bout de mes 10 mois, j'aimerais m'engager ici.
0: Mais il y a aussi des femmes. Waline, niçoise de 20 ans, a mis sur pause ses études de droit pour faire son service national. Elle veut se sentir utile pour son pays.
6: Je trouve que dans chaque famille, ça serait important d'avoir quelqu'un qui ait les compétences dans survie aux militaires en cas de conflit, en cas d'attaque. Dans ma famille, personne n'est militaire ou quoi que ce soit, donc je voulais être la première à avoir ce profil-là.
7: Ça va, ils l'ont bien vécu?
6: Pas ma mère, mais le reste, oui. C'est l'honneur de servir à quelque chose de grand, de protéger les plus faibles.
0: À l'issue de ces 10 mois de service national, chacun pourra reprendre ses études, son emploi ou entamer une carrière militaire. Chacun intégrera aussi, de fait, la réserve opérationnelle pendant 5 ans.
8: Et puis, à l'issue de cette formation initiale militaire qui va durer un mois, ces volontaires du service national pourront partir en mission, mais uniquement sur le territoire français. Pas d'opération à l'étranger. C'était l'info d'ici. Et c'est en réécoute aussi et en images sur ici.fr. Le temps, bah, on continue sur la lignée hein, pour les Mosellans. Et
9: ouais,
8: les Lorrains en général.
9: Oui, absolument. Quelques nuages hauts, vous savez, ouais, un peu de brouillard, un peu de nuages hauts comme ça, un ciel voilé et un grand soleil, grand soleil encore aujourd'hui. Ça va faire plaisir à ceux qui l'aiment, mais évidemment, on aimerait qu'il y ait de la pluie. Il n'y en a pas. Mais on l'attend avec grande impatience, évidemment. Les températures, 21 degrés un peu partout en Moselle. La route, ça va? Bah écoutez, c'est bien. Si ça va pas, vous nous appelez. Hein, 03 87 52 13 13.
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9: Et Daniel Balavoine au petit-déj.

0: Dieu que c'est beau, Daniel Balavoine sur votre radio ici. Bon jeudi, c'est le moment de retrouver ici chez nos voisins toute l'actualité outre-Rhin, chez nos amis belges ou luxembourgeois.
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0: Et voilà François, un sujet qui vous tient à cœur en particulier, je le sais, l'Oktoberfest.
3: Oh, j'ai vu des images quand ils ouvrent les portes à Munich. Mais alors ils tracent tous ces jeunes là, ils font une course.
0: On croirait les soldes.
3: Mais c'est pire que ça pour uniquement réserver une table.
0: Alors écoutez bien François, l'Oktoberfest bat son plein en ce moment, c'est jusqu'au 4 octobre et vous venez de le dire, c'est à Munich. Et ce sont plus de 6 millions de visiteurs qui sont annoncés.
3: Ah oui, les places sont chères, je comprends mieux.
0: Oui. Écoutez ce que nous dit Nicolas à ce sujet.
4: Et dès l'ouverture, il y avait foule. Faut dire que c'est le plus grand festival populaire du monde, la plus célèbre des fêtes de la bière de Bavière. Et au programme cette année encore de l'Oktoberfest à Munich, de la bière que vous pourrez boire dans des chapiteaux qui peuvent accueillir entre 2500 et 10 000 personnes. Alors pendant l'Oktoberfest, impossible de commander moins qu'une chope d'un litre. 7 millions de litres de bière sont écoulés chaque année, c'est énorme. Et résultat, ce sont plus de 950 toilettes qui sont installées à Munich sur le site de cette fête légendaire qui s'étend quand même sur 420 000 mètres carrés, c'est l'équivalent d'une soixantaine de terrains de football. Et puisque cette fête de la bière est aussi une fête de la démesure, le prix de la chope de bière d'un litre s'élève cette année entre 14,80 € et 15,90 €. Alors, c'est la fête de la bière, mais il faut aussi de bons petits plats pour accompagner tout ça. Et les spécialités culinaires bavaroises ne manquent pas. Saucisses, bretzel, poulet rôti sont de la partie. On consomme d'ailleurs sur une quinzaine de jours de festivités près de 540 000 poulets. Et puisque l'ambiance est à la fête, eh bien une fête foraine est aussi installée. Vous allez découvrir l'Olympia Looping, la plus grande montagne russe transportable au monde. Avec ces 5 loopings, peut-être à faire avant de boire votre chope de bière. Il y a aussi des balançoires qui vous retournent la tête à plus de 40 mètres de hauteur, des tours de chute libre de 80 mètres de haut, sans oublier un circuit aquatique, le plus grand train fantôme de l'Oktoberfest, ou encore une immense attraction qui joue sur la réalité virtuelle. Le manège s'appelle Dr Archibald et certains d'entre vous ont pu le découvrir cette année déjà à la Schubertfuhr.
0: Eh oui, bien sûr, au Luxembourg, au Grand-Duché, toute l'actualité chez les voisins, avec vous Nicolas Bille, tous les matins un peu avant 7h. Dans un instant, vous restez avec nous, nous recevons notre vétérinaire, c'est Pierre Fabin, il nous dira si les animaux ressentent vraiment la jalousie. Mais avant, je voudrais vous faire écouter quelque chose. Alors, de qui s'agit-il, François ?
3: C'est Charles ?
0: Eh ben, pas du tout.
3: C'est pas Charles.
0: C'est Titiano Arson. Vous l'avez vu dans The Voice. Et d'ailleurs, en interprétant cette chanson, écoutez. Incroyable. Le gars est agent immobilier.
3: Il est pas seulement chanteur, il est un grand imitateur.
0: C'est un showman de fou. Il est agent immobilier et il sera à Homécourt au Centre culturel Pablo Picasso demain soir à 20h30. Si vous voulez aller le voir en concert, il a une voix incroyable. C'est la voix d'Aznavour au Centre culturel Pablo Picasso. Un concert exceptionnel à voir donc demain du côté d'Homécourt.
3: Je vais vous donner
0: l'info. Oui, c'est sympa. Il est 6h44. C'est parti pour la consultation chez le vétérinaire avec Pierre Fabin.
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0: On a tous connu cette scène, on caresse un autre animal ou on prend un enfant dans ses bras et d'un seul coup, notre chien vient s'interposer brutalement. Alors, Pierre, Fabin, est-ce que nos animaux ressentent vraiment la jalousie ?
6: Alors, on a une étude de l'Université de Californie qui a prouvé que 80% des chiens bousculent leur maître s'ils caressent un faux chien en peluche, mais qu'ils l'ignorent s'ils lisent un livre. Ça peut nous faire penser que oui, ce comportement existe. Mais en fait, ça ne l'est pas au sens humain. La jalousie humaine, ça implique un ego et une notion de morale. Nos chiens n'ont pas ça. Ce qu'on appelle de la jalousie, c'est en fait de la protection de ressources. Pour votre chien, vous n'êtes pas qu'un maître, vous êtes la ressource suprême. Vous distribuez la nourriture et la sécurité. Et quand un autre accapare votre attention, il perçoit cela comme une menace de perdre son accès à cette ressource vitale. Il s'interpose alors physiquement pour reprendre le contrôle de son trésor.
0: Alors du coup, comment on doit réagir sur le moment quand notre chien vient violemment pousser l'autre pour avoir l'exclusivité totale des câlins ?
6: Alors, ne caressez jamais votre chien pour le rassurer. En faisant cela, vous allez valider sa stratégie. Il retient que pousser l'autre fonctionne parfaitement pour obtenir votre attention. La seule bonne attitude, c'est de sanctionner ce comportement par la privation. S'il s'interpose, arrêtez net toutes les caresses pour tout le monde. Levez-vous, croisez les bras, tournez le bildo et ignorez-le. Une fois qu'il a compris que son attitude a tout bloqué et qu'il part se coucher, vous pouvez le rappeler. L'interaction doit se faire à vos conditions, jamais par la force.
0: Et quand l'arrivée d'un nouveau-né ou d'un autre animal approche à la maison, comment on anticipe justement ce partage d'attention pour éviter que la situation ne dégénère dès les premiers jours ?
6: L'erreur fatale, c'est de changer les habitudes le jour J. Si votre chien a toujours dormi sur le canapé et que vous l'interdisez le jour où bébé arrive, il fera une association très négative. Instaurez les nouvelles règles bien en amont. Et surtout, ne compensez pas la future perte d'attention en le surcouvant juste avant. Baissez légèrement les interactions pour l'habituer à l'indépendance. Et le jour de la rencontre, à chaque fois que le bébé pleure ou que le chaton approche, lancez une friandise irrésistible à votre chien. Comme ça, l'intrus deviendra le déclencheur d'un événement ultra positif.
0: Merci, docteur, de vos explications. Alors, nous quittons le vétérinaire pour retrouver le chat, forcément. Vous pouvez pas mettre autre chose après Pierre Fabre. Pas ça. Les pauvres.
3: Ah, mais tout est pensé, ah bah, tout est réfléchi.
0: Tiens, on va aller près de Sarrebourg dans un instant pour parler King Kong. Pas King Kong, hein.
3: Oui.

0: des chansons comme ça qui donnent envie de chanter. C'est vrai, moi j'entends cette chanson des Paul Rouge, oh, j'ai déjà envie de chanter.
1: Pour moi, c'est la définition d'une chanson réussie, si on a envie de la fredonner.
0: Ça, c'est sûr. 6h49.
1: Et une blague réussie, c'est celle qu'on a envie de piquer aux autres. Mais je vous la laisse. Les 3 plus, oui. Sans transition. Aujourd'hui, au programme, une initiation gratuite pour prendre soin de soi, mais également une exposition à Forbach, et puis un rendez-vous qui nous fait réfléchir à l'agriculture de demain.
0: À Schneckenbuch, on commence par ça, près de Sarrebourg, juste à côté de la Plaine de Vaches. Il y a des balades fantastiques à faire là-bas, d'ailleurs, c'est dit en passant. On vous propose ce soir de découvrir une activité dont on entend beaucoup parler, c'est le Qigong. Alors, rendez-vous pour ça, la salle polyvalente, à 19h30, c'est jusqu'à 21h, pour une séance découverte gratuite. Le Qigong associe mouvement lent, respiration et concentration. Pas besoin d'avoir déjà pratiqué, ni d'être particulièrement sportif d'ailleurs. Justement, c'est une séance pour découvrir. Alors si vous cherchez une façon douce de bouger, de respirer, de décrocher un peu de la journée, pourquoi ne pas essayer ?
1: À Forbach, la galerie Tête d'Art poursuit sa 85e session d'exposition.
0: Ouais, il y a pas loin d'une dizaine d'artistes, ils sont 8 en fait, hein, qui sont réunis autour de la peinture, de la photographie et de différentes formes de création. L'exposition est visible jusqu'au 10 octobre encore, donc quelques jours, c'est rue Nationale à Forbach, en plein cœur de la ville. Et c'est une bonne idée pour découvrir des artistes autrement qu'à travers les grandes galeries. Ici, on est dans un lieu local, accessible, donc en pleine ville, où on peut prendre le temps de regarder. Tout simplement, c'est vrai que l'art contemporain, c'est parfois comme une chanson. On ne l'aime pas forcément du premier coup, mais elle peut finir par nous rester en tête. On en connaît des chansons comme ça.
1: Une question ce soir à Tédin. Comment l'agriculture peut-elle s'adapter au changement climatique ?
0: Alors, le documentaire « La théorie du boxeur » sera projeté lors de la soirée ciné-apéro. La projection sera suivie d'un échange autour des défis auxquels on est confronté, enfin les agriculteurs sont confrontés. Une façon de regarder autrement ce qui se passe dans nos campagnes et de comprendre le changement auquel elles doivent faire face. Derrière notre assiette, il y a la terre des agriculteurs lorrains et un climat qui change, si vous voulez. Si vous êtes sensible au sujet, vous savez ce qu'il vous reste à faire. Il est 6h51, voici Queen pour prendre le petit-déj. Radio Gaga, bon jeudi matin, il est 6h52.

0: Zio Gaga, Queen sur votre radio, ici. Il a parcouru des kilomètres à travers l'Europe, mais c'est finalement en passant par la Lorraine que son cœur va le ramener vers celle qu'il aime. Ce matin, Nicolas Turon nous raconte l'étonnante histoire d'un globe-trotteur en quête de sa belle. Voici, après la pub, on sait qu'on est Lorrain parce que...
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0: On sait qu'on est Lorrain parce que...
6: Parce qu'on est globe gros cœur.
0: Globe gros cœur ?
6: C'est comme globe trotteur mais avec un gros cœur.
0: Avec un gros cœur. C'est quelqu'un de généreux. Alors vous allez nous raconter l'histoire de quelqu'un qui est généreux et qui parcourt la région.
6: J'ai rencontré un Australien dans la Meuse.
0: Bizarre.
6: Ouais, c'est au moins aussi exotique que de rencontrer un Meusien à Melbourne. Mais mon Australien à moi s'appelle Lumi. Bon, il est né en Biélorussie, mais il a grandi à Brisbane, dans le centre-est de l'Australie. À 23 ans, il s'est lancé dans un projet qui tient à la fois de la déclaration d'amour sublime et de la psychopathie. Bon, vous me donnerez votre avis en fin de chronique, Frédéric. Suite à une rupture difficile avec sa copine américaine, en début d'année, Lumi s'est trouvé face à deux possibilités. Soit il reste chez lui à déprimer, soit il tente quelque chose d'immense pour la récupérer. Vous, Fred, vous êtes quel team ? Plutôt à vous lamenter sur votre sort ou à faire des étincelles ?
0: J'essaye de faire des étincelles.
6: Feu d'artifice.
0: Oui, oui.
6: Feu d'artifice, en ce qui vous concerne. Voici mon kangourou, Lumi, qui débarque le 14 juin 2026 à Stuttgart avec un sac à dos et une valise. Il trouve un vélo, il rassemble ce dont il a besoin, une tente, un duvet et beaucoup d'espoir. Et le voici lancé dans un parcours de plusieurs centaines de kilomètres à travers l'Europe, Munich, les Alpes, l'Autriche, l'Italie, puis le sud de la France. Parcours qui dessine la forme exacte d'un cœur. Vous savez, on a de plus en plus de ces voyageurs qui, à l'aide des applications, dessinent un tracé GPS. Et bien là, mon Lumi, il fait le parcours d'un cœur. Et au centre du cœur, Berne, en Suisse, car le symbole de Berne est un ours, et Petit Ours est le surnom qu'il donnait à son ancienne compagne.
0: Alors ça, le gars, c'est un lover, lui.
6: Oui, ou un psychopathe. C'est pour ça que je vous disais, ça, attendez, il m'a raconté ses nuits à la Belle Étoile, ça c'était très chouette. Une fois en Italie, il dort dans un champ, il monte sa tente, il entend crier « Signore !» Il a peur que ça soit le proprio du champ, mais c'est un Marocain qu'il avait repéré et qui lui apporte un panier rempli de pain de fromage, d'eau fraîche et de chocolat. Et le gars lui dit vous voyagez seul ? Alors Lumi, il a un peu peur, il dit non, l'autre va revenir. Résultat, le visiteur s'en va et ramène un panier.
0: Deuxième
6: oui,
0: panier.
6: Pour le supposé collègue. Encore plus généreux. Lumi, lors de son parcours, a aussi posé 3 pierres gravées des mots I love you à 3 endroits précis de l'itinéraire, et il filme tout ça dans le but de monter une vidéo qui retracera son périple. Encore une preuve d'amour. Alors Fred, comment Petit Ours recevra-t-elle son cadeau ? Ce Lumi, amoureux fou ou fou tout court ?
0: Amoureux fou.
6: Si l'histoire se termine bien, il pourra retrouver son amour et considérer que ses milliers de kilomètres auront finalement servi à quelque chose. Dans le cas contraire, il restera célibataire, mais riche de ses aventures.
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0: Bon début de journée, vous écoutez Ici Lorraine, dans une poignée de secondes, 7h.
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0: et François Pelleret, un accord assez rare a été passé entre la justice et une entreprise coupable de pollution.
7: Oui, je vous explique ça. Le procureur de Metz s'engage à éteindre les poursuites judiciaires contre l'Ardrit Lorraine. C'est une filiale de Knauf Illange qui est basée à Königsmacker. En échange, cette entreprise qui extrait du sous-sol de l'Ardrit doit redonner vie à une rivière. Le mal a été fait, Bastien Munch, il y a maintenant 3 ans et demi.
8: C'est au cours d'une de leurs rondes que les agents de l'Office français de la biodiversité, l'OFB, remarquent d'importants dépôts de poudre blanchâtre dans le cours d'eau du Breismers Bar. Ils découvrent aussi que la vie aquatique a diminué, que les algues, les mousses, les amphibiens ont disparu. L'OFB fait rapidement le lien avec l'entreprise Lanhydrite Lorraine, située juste au-dessus, qui exploite toute la journée cette roche qu'on retrouve sous forme de poudre blanche ou grisâtre. La direction régionale de l'environnement conclut, je cite, à une pollution industrielle grave et durable. La société reconnaît ses négligences. Elle est poursuivie pour rejet de substances nuisibles. Mais grâce à cette convention signée début septembre, la justice accepte de stopper la procédure. En échange, l'entreprise devra réparer le dommage écologique, en gros nettoyer l'entièreté du site, mais aussi compenser ce préjudice en ramenant des espèces d'algues et d'amphibiens dans le ruisseau, le tout encadré par un bureau d'études.
7: L'entreprise Lanhydrite Lorraine, qui devra tout de même sortir de ses caisses 10 000 euros à verser à Lorraine Nature Environnement, plus 10 000 euros à verser à la Fédération de pêche de la Moselle pour le préjudice moral. La douche est possible ce matin dans le centre de Thionville, ainsi qu'à Manom et à Terreville, mais alors hier soir, ce n'était pas gagné. Il y a eu une rupture de canalisation à 18h, chaussée d'Océanie. L'usine d'eau s'est mise en sécurité. Normalement, l'eau a commencé à revenir au robinet vers 19h30.
0: Le jeune motard qui est mort hier matin sur la 31 a-t-il fait une sortie de route seul ?
7: Les policiers de l'autoroute de la 31 font appel aux témoins. Ils se posent la question. C'était à hauteur de Metz, peu avant 8h, dans le sens descendant. Le motard a fini derrière la rambarde de sécurité. C'est un jeune homme qui était âgé de 19 ans. Il était originaire de Metzeresche, près de Thionville. 28 téléphones ont été découverts à la prison de Metz-Queuleux lors d'une fouille générale. Elle remonte à jeudi dernier, mais on apprend que maintenant le résultat de cette fouille. Il y avait aussi 100 grammes de différentes drogues qui ont été saisies dans les cellules, des armes fabriquées sur place. 206 détenus ont été fouillés.
0: À la une également, cette interdiction, on ne peut plus aller à la cathédrale, on ne peut plus visiter ni se recueillir à la cathédrale Saint-Étienne de Metz depuis hier.
7: Et pendant une semaine pleine, elle est nettoyée, dépoussiérée de fond en comble pour accueillir lundi le pape Léon XIV. Il viendra y donner une messe à 16h. Et puis de deux, cet office qui sera retransmis en Mondiovision, l'installation technique est donc immense. Elle a commencé, c'est la mission de France Télévisions qui devra aussi diffuser en direct l'ensemble de la journée du pape en Moselle, Julie Seigneura.
9: Début des retransmissions à 9h15, heure où l'Airbus du pape est attendu sur la piste d'atterrissage du Lorraine Aéroport. Les rencontres interreligieuses et le discours de Léon XIV pour la paix depuis le centre des congrès Robert Schuman seront en direct, mais c'est surtout la messe qui est très attendue et qui donne du fil à retordre aux équipes techniques de France Télévisions, seul diffuseur autorisé. Il a fallu une grue et plusieurs camions hier matin pour transporter tout le matériel nécessaire dans la cathédrale, des structures métalliques, des plateformes où poser les caméras, des kilomètres de câbles. Il faut éclairer l'édifice et assurer la sonorisation des discours. Et la bien nommée lanterne du bon Dieu, avec ses 6500 mètres carrés de vitraux, est plus complexe à éclairer pour la télévision que Notre-Dame de Paris. Malgré les 42 mètres de hauteur de la nef, les équipes ne peuvent pas grimper partout. Des spots ont été installés dans le triforium, le petit couloir au premier étage, entre guillemets, au-dessus des grandes arcades. Mais ce couloir est très étroit.
7: Bon, il faut libérer les rues qui bordent le parcours de la Papa Mobile, libérer les rues de tous les véhicules. Ça veut dire que il faut aller se garer ailleurs si vous êtes dans le centre-ville, y compris derrière la gare de Metz, autour du centre des congrès. Et il faut le faire tout de suite, sinon la fourrière interviendra.
0: Pendant 4 jours, la France sera sous tension.
7: Oui, parce que le pape va atterrir demain matin à Orly, au sud de Paris. Rien que dans la capitale, 14 000 policiers et gendarmes sont déployés vendredi et samedi. Pas question de faire des économies sur la sécurité, même s'il n'y a pas de menace particulière, insiste le ministre de l'Intérieur, Laurent Nunez. Il était hier soir dans le journal de France 2. Il faut juste, dit-il, équilibrer entre sécurité et proximité avec le pape.
10: On arrive à concilier les deux, puisqu'il y a cette proximité, elle existera. Il y aura évidemment un barriérage, il y aura une bulle de protection autour de la Papa Mobile. Donc voilà, tout ça sont des dispositifs que nous avons l'habitude de mettre en place. Et il y aura donc un dispositif de protection à la fois à terre, autour du Saint-Père, dans le public évidemment, et puis aussi on pense évidemment au point haut, où il y a des tireurs de précision qui seront disséminés sur certains points.
11: C'est une crainte particulière, notamment des drones peut-être ?
10: Oui, bien sûr, il n'y a pas de menace caractérisée sur la visite du Saint-Père.
11: Hein, vous n'avez pas reçu de menace particulière.
10: Il n'y a pas de menace caractérisée, mais il y a toujours évidemment une attention permanente des services de police, et notamment aussi en amont des services de renseignement. Voilà, on n'a pas détecté de menace particulière, mais il y aura un gros dispositif policier de protection.
7: Alors, le dispositif de sécurité pour la visite du pape à Paris, mais un dispositif qui sera, semble-t-il, le même à Metz pour lundi. Le judoka Teddy Riner est la cible d'injures racistes et d'une campagne de cyberharcèlement. Depuis qu'il a parlé politique dans l'émission Stade 2, il a confié être angoissé par la montée de l'extrême droite en France. Depuis, il est pris à partie par des médias proches de l'extrême droite. Le procureur de Paris a ouvert une enquête.
12: Portrait d'un jeune engagé qui a répondu à l'appel de l'armée.
7: Et avec l'instauration du service national, on peut faire 10 mois dans un régiment, 10 mois qui ressemble au service militaire d'avant. Oui. Bon, la grande différence, c'est que ce n'est pas obligatoire. Maxime, il a donc 23 ans, il est en poste au 1er régiment d'infanterie de Sarrebourg. Il vient de Bretagne. Il est diplômé de Sciences Po. Et plutôt que de poursuivre les études ou de chercher un travail, il a choisi de goûter à la vie militaire.
13: On a commencé par, on va dire, tous les rudiments de la vie militaire, donc les différentes unités, voilà, qu'est-ce que c'est qu'un régiment. On apprend le comportement militaire. On a appris à marcher au pas, un peu le classique, comme dans les films, finalement. Et ensuite, assez rapidement, on a abordé des savoir-faire un peu plus techniques, on va dire, comme par exemple les transmissions sur le maniement des armes, comment se placer, se poster, et également tout ce qui est les menaces, ça NRBC, donc nucléaire, radiologique, biologique et chimique. Qu'est-ce qui me plaît? C'est l'esprit de camaraderie, la cohésion qu'on peut avoir dans la section, la bienveillance des cadres qui sont vraiment là, pas pour nous punir, un peu comme dans Full Metal Jacket, mais plus pour nous faire grandir et nous faire progresser, nos jeunes petits civils, à de véritables soldats aptes à remplir des missions, le sens de l'aventure et l'envie de se dépasser.
7: Et sur ici.fr, reportage en images avec ces volontaires du service national au 1er régiment d'infanterie de Sarrebourg. Excellent début de journée.
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7: Une petite dizaine de degrés au réveil, Fred ?
12: Oui, absolument, c'est ça pour les températures. Et on aura 22 cet après-midi à Longwy, à Verdun, à Sarreguemines, à Metz ou à Sarrebourg. Alors, pour la couleur du ciel, des nuages qui sont, c'est vrai, nombreux, mais ils n'arrivent pas à dissuader le soleil de s'imposer. Des éclaircies d'abord timides qui vont reprendre un peu le dessus l'après-midi. La route avec des embouteillages pour aller vers le Grand-Duché de Luxembourg. Ah bon ? Oh bah tiens, comme c'est bizarre. Effectivement, à partir de Canfen, ça bouchonne jusqu'à Souffgun. C'est un grand classique comme tous les matins. Et puis, les travaux au niveau de Cérémans-Gersanges qui occasionnent déjà un ralentissement jusqu'à la bifurcation à 30 à 31. Dans le sens montant, là aussi, on est sur la 30 entre Metz et Longwy. Il y a un animal errant au niveau d'Aï sur Moselle, sur l'autoroute A31 qui vient d'être signalé. On est dans le sens Luxembourg vers Metz, mais là j'attire toute votre attention parce que l'animal lui fait pas la différence dans le sens de circulation, donc ça peut vite se transformer dans l'autre sens et ça peut vite être dangereux. Vous levez le pied dans le secteur. Bonne route.
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12: Et pour la bonne humeur, même si on déplore évidemment qu'il n'y ait pas de pluie, on aimerait qu'il y ait de la pluie, on va quand même faire un tour au soleil avec Jennifer.

0: C'est devenu un tube. C'est devenu un tube, cette chanson incontournable de la variété française. Jennifer, au soleil sur votre radio, ici, bon début de journée, 7h12.
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0: Bonjour Jérémica.
3: Bonjour à tous,
0: bonjour Fred. Ici c'est vous et Jérémica. Aujourd'hui nous levons les yeux au ciel, pas pour l'avenue du pape Léon XIV, mais pour les phénomènes de météo extrêmes. Sommes-nous concernés en Lorraine? C'est la question que vous posez, Jérémy.
3: Il y a un mois, une tornade frappait durement le village de Pomas dans l'Aude. Vous avez peut-être vu les images qui étaient extrêmement spectaculaires. Chez nous en Lorraine, le vent évoque forcément un autre souvenir, les tempêtes Lothar et Martin qui ont dévasté nos forêts à la fin des années 90. Depuis, le climat a changé. Alors ici, sommes-nous prémunis ou au contraire en première ligne face aux nouveaux phénomènes météo extrêmes? On imagine parfois que ces crises climatiques ne concernent que les côtes ou le sud. C'est faux. Notre région subit de plein fouet ces dérèglements et le premier risque régional, ce sont les inondations. En Lorraine, 901 communes sont officiellement soumises au risque de crue. La Meuse et la Moselle font historiquement partie des départements les plus durement touchés. Il y a également cet été, vous l'avez peut-être constaté sur vos maisons, le fléau invisible des maisons fissurées. C'est la conséquence directe des sécheresses à répétition. En Lorraine, écoutez bien ce chiffre, 2 logements sur 3, soit près de 440 000 habitations, sont exposées au phénomène de sécheresse et donc de maisons fissurées. Le sol bouge et la Meurthe-et-Moselle, d'ailleurs, est particulièrement touchée avec un triste record de 87% d'habitations à risque. Alors, quel regard portez-vous sur le dérèglement climatique? Êtes-vous inquiet après l'été que nous venons de passer? On a posé la question à Doriel dans la rue.
4: Bah, je trouve ça un peu inquiétant en fait, le climat est totalement déréglé, on n'a plus vraiment d'endroit safe disons, peut-être le dernier échappatoire c'est la Bretagne pour avoir du frais l'été, plus les ouragans, les inondations, les incendies, c'est compliqué. Donc ouais, beaucoup d'anxiété à cause de ça, presque envie de trouver des solutions sur où vivre confortablement à l'avenir. On en parle ouais, avec les cercles proches, les amis, etc. Mais enfin, on a tous vécu la même chose, on a tous souffert, donc tout le monde en parle.
3: Alors subissez-vous d'ores et déjà les conséquences du dérèglement climatique chez vous en Lorraine? Êtes-vous inquiet pour votre maison, vos cultures ou même votre facture d'assurance qui risque d'augmenter dans les mois à venir face à ces coups de chaud ou inondations répétées? On a envie d'avoir vos témoignages évidemment dans Ici c'est vous entre 9h et 10h au 03 87 52 13 13 et dès maintenant sur WhatsApp.
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0: 7h15, c'est Mon œil avec David Ossiou et la polémique enfle autour de l'écrivain Tellison Aurélien, accusé d'avoir utilisé l'intelligence artificielle pour écrire son bouquin, pour écrire son livre, bien loin de l'ambiance des salons du livre qui attire les foules partout en France, hein David.
5: Alors attendez, à ce stade, personne ne peut dire ou écrire que le récit de Tellison Aurélien est 100% humain. Lui, il le jure, hein, je n'ai jamais utilisé l'intelligence artificielle pour produire des textes. Un détecteur d'IA Pangram assure pratiquement le contraire. D'autres outils sont moins catégoriques. Alors qui croire? Peut-être qu'on ne le saura jamais. Mais pendant qu'on cherche à savoir si les machines écrivent désormais des livres, les humains, eux, continuent de faire la queue pour rencontrer ceux qui les signent. Le nombre de visiteurs se compte en dizaines de milliers. 135 000, il y a encore quelque temps à Nancy. La foire du livre à Brive, c'est plus €1 million de chiffre d'affaires. Et partout, vous avez des lecteurs qui seront prêts à attendre des heures pour rencontrer leur auteur préféré. Pourquoi ? Un livre, on peut l'acheter en 30 secondes, sur Internet, depuis son canapé, mais là, on veut voir celui qui l'a écrit, on peut lui parler, lui demander ce qu'on veut. Lors d'une dédicace de Marc Lévy récemment, une mère raconte que sa fille prépare médecine et que ses romans sont son seul moment d'évasion. Une autre femme lui demande une dédicace pour son petit-fils décédé. Il y a Lévy qui écrit quelques mots personnels et elle, elle repart en pleurs. Voilà ce qui s'échange aussi dans les salons du livre. Amélie Nothomb dit que si elle s'écoutait, elle parlerait une demi-heure avec chaque lecteur. Quand on écrit, dit-elle, on est tout seul et on ne sait pas qui se cache derrière le papier. Finalement, chacun vient voir ce qui se cache de l'autre côté. Et puis l'auteur prend son stylo, vous savez, pour Michel, pour Christine, affectueusement, à la main. Alors peut-être qu'un jour, peut-être qu'un écrivain fera salle comble pour expliquer comment il écrit avec l'intelligence artificielle. Mais c'est qu'on aura changé d'époque. Mais pour l'instant, dans les salons du livre, on vient encore chercher quelqu'un derrière les mots.
0: David Ossiou, pour Mon œil, son regard sur l'actualité, chaque matin sur Ici Lorraine, 7h17.
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0: Pam, palalam, pam, pam, pam, c'est parti pour le quiche ou pas quiche.
3: Jingle à la bouche.
0: Ah oui, bien. Gros moyen, grosse production encore ce matin. 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
3: Et aller au jardin botanique juste après.
0: Chauvillois, si vous êtes... Et là, on fait tous les villages. 700, c'est ça?
6: 725.
0: 725.
3: Bon courage.
6: Bien qu'en Moselle.
0: Oui. Bon, alors, donc, vous nous appelez 03 87 52 13 13. On va jouer au quiche ou pas quiche. On va vous donner des noms, des mots. On va jouer avec les villes et villages aujourd'hui.
6: Bien,
0: on le dit.
6: Bien sûr. Oui.
0: C'est Lorrain, c'est quiche. C'est pas Lorrain, c'est...
6: Pas quiche.
0: Eh ben voilà. Vous nous téléphonez et pendant ce temps-là, on écoute Johnny Hallyday. J'ai oublié de vivre sur votre radio ici. C'est jeudi matin. Hey, vous sentez? Vous sentez cette odeur? Ça, c'est le week-end qui arrive. Tranquillement, mais sûrement.

0: Quel slow, quel slow, quel slow. Quelle voix incroyable. Le Taulier. Johnny Hallyday sur votre radio, ici Lorraine à 7h23. Place au jeu.
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0: Vanda joue avec nous au quiche ou pas quiche. Bonjour Vanda.
3: Bonjour Fred, bonjour Jérémy et François.
4: Bonjour, bonjour Vanda.
5: Bonjour Vanda.
0: Est-ce que vous allez bien?
3: Première Très question. Bien, merci.
0: Parfait. Nous allons jouer au quiche ou pas quiche, Vanda. On va vous donner des noms de villes ou de villages. S'ils sont en Lorraine, vous nous direz quiche. Si c'est pas en Lorraine, vous nous direz pas quiche. 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Êtes-vous prête?
3: Très bien. Je suis prête.
0: Eh bien, allons-y.
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6: Et nous jouons Vanda. Petit rappel pour celles et ceux qui ne sont pas bien réveillés en ce jeudi, ça peut arriver avec les villes et villages. Sainte-Marie-aux-Chênes, quiche ou pas quiche?
3: Un petit quiche.
6: Petit quiche. Pourquoi petit quiche, tiens? Pourquoi petit quiche?
3: Un grand quiche, alors.
6: Un grand quiche. Une grande quiche.
0: C'est vous, ça?
3: Quiche.
6: C'est vous.
0: Avec ses 1m90. Sainte-Marie-aux-Mines, quiche ou pas quiche?
3: J'ai pas entendu, pardon.
0: C'est pas grave. Sainte-Marie-aux-Mines, quiche ou pas quiche?
3: Ça me dit quelque chose, on va dire quiche.
0: Eh oui, bah non, mais c'est... Évidemment que ça vous dit que... Non, mais je m'adresse à Jules qui réalise l'émission. C'est l'autre bruit qu'il faut, pas le ding, c'est le broum. Voilà. Mais non, c'est pas quiche, Sainte-Marie-aux-Mines.
3: Oui.
0: C'est dans le Haut-Rhin, ça vous dit quelque chose. Mais c'est normal que ça vous dise quelque chose.
3: Oui,
0: c'est
3: oui.
0: Dans le Haut-Rhin, avec le fameux tunnel de Sainte-Marie-aux-Mines, d'ailleurs.
3: Ah, oui, voilà, exactement. Ça, oui.
6: Argarton aux mines. Vanda, quiche ou pas quiche? Argarton aux mines.
3: Pou. Oh ben, je veux dire pas quiche.
0: Aïe.
6: C'était quiche, c'est entre Boulay et Creutzwald, Vanda, Argarten aux mines. Maintenant, on le sait. Nous le savons, vous le savez.
3: Et voilà.
0: Bon, eh ben, est-ce que vous reviendrez jouer, Vanda? Dites-nous oui.
3: Mais oui.
0: Vous continuez de nous être fidèles, je sais que vous l'êtes. Oh, je suis tellement déçu. Mais ça arrive, c'est le jeu. Sinon, c'est plus un jeu. C'est, voilà, ça arrive. C'est comme ça. Vous retenterez votre chance. Je vous souhaite une belle journée, un bon jeudi, Vanda. À bientôt.
3: Oui, merci. À bientôt.
0: 7h25.
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6: Et aujourd'hui, avec vous, Ilan Malka, nous sommes en Moselle et il est question de mobilité.
7: Dans l'espace urbain, il faut dire ce qui est, elles ne sont pas toujours hyper populaires. Je parle des trottinettes. Bonjour à vous, Brandon Spagnol.
8: Bonjour.
7: Alors, vous êtes le président de la brigade du DEC 57. C'est une association qui rassemble des passionnés de trottinettes électriques basées en Moselle. Et alors, c'est très important, vous faites la promotion de la sécurité routière et du respect des autres usagers. Ça veut dire que, vous êtes d'accord, hein, les utilisateurs de trottinettes sont pas toujours hyper vigilants.
8: C'est ça, tout à fait. En fait, pour moi-même être utilisateur de trottinette électrique, je vois que la sécurité routière est beaucoup demandée dans notre groupe, parce que c'est vrai que la trottinette, c'est assez dangereux. Notre groupe a commencé en début d'année. On a dit pourquoi pas se lancer dans une association où on fait beaucoup de sécurité routière.
7: Quels sont les plus grands dangers pour les utilisateurs de trottinettes, vous diriez?
8: C'est surtout ceux qui n'ont pas de casque, pas de gilet, ceux qui partent tôt le matin, ils n'ont pas d'éclairage. Une chute, ça peut vite arriver, que ça soit de la glissade comme une voiture qui peut nous rentrer dedans. C'est vrai que on demande beaucoup de la sécurité au niveau des casques.
7: Oui, alors on a l'impression que ces règles sont peu respectées hein, par les utilisateurs de trottinettes, même si, ça il faut le dire, hein, y a des villes où le port du casque est imposé. Hein, c'est le cas par exemple à Saint-Dié-des-Vosges ou encore à Forbach. Et puis, alors il y a les risques pour les piétons aussi, parce que je pense qu'on est nombreux à avoir failli s'en prendre hein, déjà des trottinettes en marchant dans la rue. Là aussi, vous vous alertez?
8: Oui, tout à fait. On alerte beaucoup aux utilisateurs quand ils viennent sur les événements. On fait toujours un petit débrief qu'il faut surtout pas rouler sur les trottoirs parce que on n'est pas tout seul. Les prioritaires, c'est les piétons, les mamans avec les enfants. On essaye même en dehors, quand on voit des jeunes rouler ou des parents, on essaye encore de faire le petit rappel, comme la police, hein, pas sur les trottoirs et tout ça. Mais malheureusement, on ne pourra pas faire la police tout le temps.
7: Alors, qu'est-ce que vous organisez exactement comme type d'événement ?
8: Ces derniers mois, on a fait pas mal d'événements dans le secteur de Gandrange et Almiville et Clouange. On a fait pas mal de balades. Maintenant, on va arriver dans des étapes, je pense, début de l'année prochaine, où on va faire beaucoup de sécurité routière dans les écoles, surtout pour les ados, pour montrer que la trottinette, certes, c'est un loisir, certes, c'est une passion pour certains, mais il faut toujours avoir le côté sécurité. Et c'est vrai que nous, sur nos événements, à tous ceux qui participent, on demande le casque, les gants et l'assurance et le gilet.
7: Quand vous dites donc que vous organisez des balades, vous êtes

0: ou sur la page Facebook La Brigade du DEC DECK57. François Pelleret, il y a des perturbations sur les rails, ça met en des retards. Pardon.
1: Oui, jusqu'à 20 minutes de retard pour des trains du sillon lorrain, hein, le Mestionville-Luxembourg, pour une raison assez bête, hein, mais un train qui a occupé plus longtemps que prévu son stationnement en gare de Thionville, du coup ça entraîne des retards par ricochet.
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0: Il est 7h30, place à l'info. François, à la une, une entreprise mosellane qui nettoie une rivière polluée pour échapper à des poursuites judiciaires.
1: C'est oui le fruit d'un accord inédit passé entre le procureur de Metz et cette entreprise basée à Königsmacher qui s'appelle l'Anhydrite Lorraine. C'est une filiale de Knauf Illange. Elle a pollué une rivière. Elle s'engage à tout nettoyer et à renaturer même cette rivière. Elle versera aussi 10 000 euros à Lorraine Nature Environnement et 10 000 euros à la Fédération de Pêche.
0: 26 téléphones découverts lors d'une fouille de la prison de Mesqueleux.
1: Ah, une fouille générale qui a mobilisé 140 agents pénitentiaires. Voilà le résultat, il y a eu 600 grammes de drogue, des armes artisanales découvertes et 206 détenus qui ont été fouillés. L'info d'ici, ça sera juste après l'actu en français dans le monde avec Valentine Lottès.
4: Fièvre, courbature, toux et nez qui coule, vous avez peut-être le Covid. Le nombre de consultations repart à la hausse depuis la semaine dernière. 76% d'augmentation chez SOS Médecins. Ça reste inférieur aux années précédentes et les symptômes de ce variant ne sont pas particulièrement sévères. 27 ans de prison requis contre Loïc Le Priol pour l'assassinat de l'ancien international de rugby Federico Aramburu. 20 ans pour Romain Bouvier, jugé pour complicité. Après plus de 2 semaines de procès pour les 2 militants de l'ultra-droite, le verdict est attendu demain. Teddy Riner, victime de cyberharcèlement, le parquet de Paris ouvre de lui-même une enquête pour injures publiques et racistes. La star mondiale du judo reçoit une vague de messages de haine depuis sa déclaration sur son angoisse face à la montée de l'extrême droite en France. Emmanuel Macron, aux 20h ce soir, particulièrement attendu sur l'explosion des prix du carburant. 30 à 40 minutes d'interview du chef de l'État de retour du Conseil de sécurité des Nations Unies à New York. Où est la main tendue, demande le patron des députés socialistes. Comme l'année dernière, le Premier ministre propose à la gauche de bâtir ensemble un compromis sur le budget. Un projet d'économie à 54 milliards d'euros présenté dans une semaine tout pile. Atterrissage demain à 10h du pape Léon XIV en France pour 4 jours de visite dans le pays entre Paris, Lourdes et Metz avec au programme des messes géantes, l'une sur les Champs-Élysées et une veille au Stade de France.
0: 7h32 ici à Metz. François Pelleret, la cathédrale est fermée au public depuis hier.
1: Et jusqu'à mercredi, ouais, 2 jours après la venue du pape Léon XIV. En fait, l'équipe de télévision qui va retransmettre la messe a besoin de temps pour installer et pour démonter le matériel. Bon, chacun à son niveau est en surchauffe hein, pour organiser cette journée qui s'annonce historique. À Strasbourg, tenez, le diocèse fait face à des centaines, voire des milliers de sollicitations pour faire le déplacement à Metz. Le service pèlerinage est saturé, Loris de Siéchy.
5: Pour se rendre compte que le diocèse est débordé, il suffit de l'appeler et d'entendre la messagerie qui se lance après un seul bip.
6: Avec la visite du Saint-Père, nous n'arrivons plus à répondre au téléphone. Vous pouvez nous laisser un message, nous le traiterons le plus rapidement possible.
5: Mais même en laissant un message, avoir une réponse, ça prend du temps. Le traitement des mails à lui seul a déjà 2 jours de retard. Marie-Pierre Siffer est la directrice du service pèlerinage au diocèse de Strasbourg.
7: Pour le moment, ils n'ont pas tous les renseignements pour les bus, les horaires. Pour Paris, ils n'ont pas encore leur ticket. Donc, ils sont tous très inquiets. Moi-même, je ne peux pas leur dire. Même l'autocariste ne le sait pas. On attend d'avoir tous les éléments de la préfecture, de la police, des diocèses pour savoir.
5: Sur son écran, les mails remplis de questions défilent, car ils sont nombreux à aller à Metz. 15 bus au minimum sont réservés pour près de 700 personnes. S'ajoutent aussi ceux qui font le trajet pour se greffer au groupe. Une dame cherche par exemple des informations pour emmener des personnes handicapées.
7: Voilà, elle pose des questions. Lieu de parking, heure limite d'arrivée, modalité de circulation entre parking et cathédrale.
8: Et ces informations

0: Vous les avez déjà ?
1: J'ai que des bruits qui courent. Par contre, ce que je peux lui dire, c'est que le pape arrive à 9h20 et je sais qu'à partir de 9h, 9h15, toutes les routes d'accès à Metz seront fermées.
2: Et face à l'échéance qui se rapproche à grands pas, l'inquiétude commence même à gagner Marie-Pierre Siffert.
1: Ma plus grande peur, c'est d'avoir oublié quelqu'un ou de ne pas avoir le bon billet nominatif. Pour les jeunes, c'est pareil, hein, ils devaient s'inscrire personnellement. Et là, on a vu, il y en a 7 qui ne sont pas inscrits. Donc, il faut que je trouve 7 billets.
2: Son credo reste le même, que tout le monde puisse profiter sans stress de la venue du pape. Elle le rappelle, un pape, ça ne vient pas tous les ans.
3: Bon, et puis à Metz, là, maintenant, tout de suite, si vous êtes garé dans le centre-ville, dans les rues qui bordent le parcours qu'empruntera le pape avec sa papa mobile, il faut bouger son véhicule tout de suite s'il est garé en pleine rue, parce que à partir de ce matin, même depuis 35 minutes, normalement, les rues doivent être dégagées, donc attention à la fourrière. Le temps, on continue sur la lancée, c'est toujours ensoleillé avec une petite vingtaine de degrés.
4: Oui, absolument, les nuages vont être nombreux, c'est vrai, voilés, le soleil sera voilé de temps en temps, mais l'impression de beau, il sera largement, le soleil va encore briller aujourd'hui, François, effectivement. Et toujours pas d'eau en perspective, on aimerait tellement qu'il y ait de l'eau, mais il n'y en a pas. Côté température, une vingtaine de degrés au meilleur de l'après-midi, ça restera donc agréable, hein, pour le coup, hein. Même s'il n'y a pas d'eau, ce sera quand même des températures qui seront sympas, 21 à Metz, 21 à Thionville, 21 à Sarrebourg, ou du côté de Verdun, sympa aussi la circulation, moins, hein, parce que ça bouchonne comme tous les matins pour aller vers le Grand-Duché et pour monter sur l'autoroute A30 vers Mont-Saint-Martin. Si vous empruntez la 30, vous serez pris dans les embouteillages comme d'habitude entre Richemont et Cérémon-Gersange. Et à la bifurcation, donc il y a un ralentissement qui s'établit. Il y avait un animal errant tout à l'heure, et apparemment, il est toujours d'actualité. Enfin, c'est ce que dit Bison Futé sur son site. Bon, je ne sais pas s'il a décidé de poser ses valises là, vous êtes prudent sur la 31, au kilomètre 318, au niveau d'Aï sur Moselle. Et dans les deux sens de circulation, évidemment. François, vous nous parliez de perturbations avec des retards ce matin sur les rails.
3: Sur les rails, oui, sur le sillon Lorrain, les trains des frontaliers. Des retards qui vont jusqu'à 20 minutes. Rien de grave, juste un train qui s'est arrêté plus longtemps que prévu en gare de Thionville. Effet domino derrière, tous les autres se retrouvent retardés. Jusqu'à 20 minutes pour certains.
4: Allez, bon courage si vous partez bosser. 7h37, téléphone. Sur Ici Lorraine.
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0: téléphone. Le jour s'est levé, c'est le cas en Moselle puisqu'il est 7h41.
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0: Et c'est le moment de retrouver l'actu de l'histoire en Lorraine avec Vianney Huguenot. Alors vous évoquez, Vianney, un constat que font toutes les régions de France. De nombreux petits musées ruraux sont en sursis. Qu'en est-il chez nous en Lorraine ?
3: Vous parlez de sursis, mais certains médias évoquent encore plus, ils parlent d'une hécatombe. Alors, il faut relativiser, les difficultés des uns ne doivent pas masquer les efforts des autres. Difficultés variées pour ces musées ruraux, souvent en statut associatif et qui vivent grâce aux bénévolat. Ils s'éteignent justement quand il n'y a plus de bénévoles. C'est le cas d'un musée que j'aimais beaucoup, je vous avoue, le musée de la Belle Époque à Jouy-sous-les-Côtes, dans la Meuse, qui a fermé il y a 18 mois environ. Tout a été vendu quand le propriétaire Bernard Lanec est mort. Ce lieu, c'était une succession de cavernes d'Ali Baba, avec des reconstitutions de commerces, d'écoles, d'habitats fantastiques. C'était un vrai studio de cinéma, en fait. Alors, autre cause de fermeture, c'est la mise en sécurité. C'est parfois très cher, et pour des associations ou des mairies, c'est mission impossible. À Conflans, en Jarnésie, autre exemple, le musée de l'art forain et de la musique mécanique a fermé pour cette raison, mais il y a une volonté là de rouvrir rapidement ce lieu. C'est ce qu'on m'a indiqué à la mairie de Conflans il y a quelques jours.
0: Car beaucoup d'associations et de collectivités résistent pour maintenir ces lieux de vie, parfois le dernier espace culturel de tout un secteur viennois.
3: Oui, certains adaptent par exemple leurs horaires et complètent par un site internet plus performant. Il y a ceux qui travaillent davantage avec les écoles ou avec les groupes. C'est le cas du musée de l'abbé Grégoire à Ambert-Ménil en Meurthe-et-Moselle. Le célèbre curé révolutionnaire a officié ici et il était né à quelques kilomètres de là, à Véau. Et le musée qui lui est dédié à Ambert-Ménil est passionnant, avec une vie exceptionnelle relatée sur des vitraux. On les découvre un peu comme une BD, me disait la conservatrice Martine Diebol. Il y a plein d'autres musées de ce genre en Lorraine, je ne peux pas tous les citer. Je pense au musée automobile de Velaine-en-Haye, au musée du chemin de fer de Rethel et à tant d'autres. Si on résume, on a des raisons de se réjouir, mais on a aussi, hélas, des raisons de s'inquiéter. Car selon Marie Potcher, qui est la directrice de la Fédération des écomusées et musées de société, la FEMS, le phénomène est en train de s'amplifier et les musées et écomusées associatifs sont les plus fragiles et les premiers concernés. Dans le journal Reporter, j'ai lu aussi cette réflexion du conservateur régional du patrimoine, Michel Collardel, je le cite. Les élus ont toujours préféré les musées des beaux-arts et d'histoire naturelle. C'est toujours plus porteur d'avoir le tableau d'un grand maître de la peinture qu'une charrue. Fin de citation. Eh bien, moi, je ne suis pas d'accord avec lui. D'autant que des grands maîtres maniant la charrue, on en a eu ici en Lorraine, et même des très bons.
0: Vianney Huguenot est avec nous chaque matin pour nous parler d'histoire. On retrouve Stéphane Bern aussi juste avant 8h, qui nous emmènera à l'époque de la Renaissance dans une poignée de minutes, dans un quart d'heure. Ici c'est vous et Jérémy K. La Lorraine est-elle à l'abri des phénomènes climatiques extrêmes? On en parle avec vous ce matin entre 9h et 10h, Jérémy.
4: Oui, orages violents en Moselle, rivières en crue en Meurthe-et-Moselle, les forêts vosgiennes qui sont assoiffées. Le changement climatique n'arrive pas qu'aux autres en Lorraine. Est-ce qu'on en paye déjà tous le prix? Il suffit de regarder par la fenêtre, tout simplement, de la vallée de la Meuse. Aux crêtes des Vosges, notre paysage change, le thermomètre s'affole et la facture grimpe. C'est plus une fiction, c'est notre réalité quotidienne. C'est vrai qu'avec la succession des étés caniculaires, les sols argileux de notre région, notamment dans la plaine de la Wavre ou le Peillot, souffrent et le risque de fissure des habitations menace plus de la moitié des maisons individuelles à l'échelle du pays. Et ça nous concerne également en Lorraine. Alors face aux phénomènes météo extrêmes qui se sont multipliés cet été, quel est votre ressenti? On a posé la question à Cyril, agriculteur.
5: De l'incompréhension face aux gens qui mènent le monde, qui nous gouvernent. À la fois les grands patrons des grandes entreprises multinationales, à la fois de l'incompréhension aussi de la part des politiques. Je comprends pas en quoi l'Europe est pas une puissance suffisamment grande et avec suffisamment de moyens pour s'être prémunie de ce changement-là qui est annoncé depuis très longtemps maintenant. Et là, ça fait déjà bien 15 ans qu'on ressent les effets, quoi. Les étés, on connaîtra plus d'été comme auparavant. Et moi, j'ai la chance d'avoir des enfants aujourd'hui, mais malheureusement, je sais pas dans quel monde on les a mis. Je sais pas si un jour ils auront le bonheur de connaître un été où le soir, il fait un peu frais, etc., où il y a tout qui reste vert malgré la chaleur de la journée. Comment, dans ce monde où il y a tant d'argent qui circule, on n'arrive pas à mettre en œuvre, en fait, ce qu'il faut pour changer les choses? Alors, comment on va faire pour maintenir un monde vivable dans les prochaines années et puis une capacité à se nourrir aussi ici dans nos territoires.
4: Et vous, êtes-vous d'accord avec Cyril ? Quel regard portez-vous sur ces phénomènes météo ? Est-ce que nous devons tous nous sentir concernés ? Vous nous appelez pour nous partager votre ressenti. Vous pouvez également envoyer vos vocaux sur WhatsApp au 03 87 52 13 13. Et regardez bien les fissures de vos maisons, parce que moi j'en ai dans ma maison et ça commence à fortement m'inquiéter. Autant vous dire que également nos assurances vont nous coûter beaucoup plus cher. Il faut s'y préparer psychologiquement dans les mois, dans les années à venir.
0: Oui, ça coûte une fortune. J'ai été touché par ces rétractations des sols et je peux vous dire que c'est pas une mince affaire. Ça fait partie de la préoccupation de beaucoup. D'autres préoccupations du moment nous occupent l'esprit. François, c'est le prix de l'essence.
2: Oui, les prix des carburants, mais tiens, on va rester dans le bâtiment, puisque vous parlez de vos maisons. L'invité, dans un instant, il est le président en Moselle de la CAPEB, c'est la Confédération de l'Artisanat et des Petites Entreprises du Bâtiment. Rendez-vous avec Émilien Gangemi juste après ça.
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0: Il est 7h48. François Pelleret, le secteur du bâtiment face au coût des carburants, c'est le sujet de discussion avec l'invité d'ici matin qui est face à vous.
2: Oui, nous accueillons le président en Moselle de la CAPEB, la Confédération de l'Artisanat et des Petites Entreprises du Bâtiment. Bonjour Émilien Gangemi.
8: Bonjour François Pelleret, bonjour à tous.
2: Vous faites partie des professions dont les aides pour le carburant ont été prolongées, on l'a appris avant-hier. 20 centimes d'euros par litre de gazole non routier. Le GNR, hein, c'est le gasoil rouge hein, qui est moins taxé, que vous mettez dans les réservoirs des engins de chantier par exemple. Alors oui, vous subissez la situation, hein, comme tout le monde, Émilien Gangemi, mais toutes les professions ne sont pas aidées comme vous. Je pense aux transporteurs routiers, aux auto-écoles, eux n'ont pas été... n'ont pas eu d'aide prolongée comme vous.
8: Alors tout à fait, hein, donc déjà c'est très bien que vous l'ayez précisé, c'est prolongé, donc il n'y a pas vraiment de nouvelles aides, en tout cas pour nos professions. Aujourd'hui c'est pas toute la profession du bâtiment qui est aidée, hein, il faut que je le rappelle. Aujourd'hui c'est vraiment que les entreprises en tout cas qui utilisent le GNR. Donc il faut imaginer que tous nos artisans roulent principalement avec des camionnettes gasoil, donc il n'y a aucune aide en tout cas sur cette partie du gasoil pour nos entreprises, une très grosse partie. Donc on se réjouit quand même des aides liées au GNR, mais c'est pas suffisant et on s'attendait un peu plus et pas de nouveautés réelles.
2: Pas suffisant, alors qu'attendez-vous du gouvernement sur la question précise des prix des carburants ?
8: Aujourd'hui, que ce soit le carburant ou d'autres choses, notre profession, nos professions, l'artisanat n'a jamais entendu d'aide. On fait pas l'aumône et on n'a jamais de l'aide, on ne l'a jamais demandé. Aujourd'hui, c'est nos clients qui sont principalement aidés depuis des années, en tout cas sur leur pouvoir d'achat. Donc forcément, notre filière en bénéficie. Mais nous, ce qu'on souhaite, c'est vraiment des choses simples. Retrouver des marges, que nos clients particuliers professionnels puissent avoir des fonds pour nous donner du travail, que nos fournisseurs et fabricants fassent des prix justes et qu'on arrête d'avoir des augmentations qui ne sont pas réellement des fois liées aux augmentations du prix de l'énergie.
2: Donc les carburants, ce n'est qu'une partie du problème pour le secteur du bâtiment ?
8: Ce n'est que, on va dire, la goutte d'eau, le révélateur d'une crise qu'aujourd'hui le bâtiment vit et subit depuis des années. Aujourd'hui, c'est pas que le carburant, hein, c'est une longue et longue période de problématiques, de casse. Aujourd'hui, hein, en 3 ans, on a perdu 40 000 emplois en France. Voilà, c'est pas le carburant depuis des mois qui le fait. C'est vraiment une crise profonde et les Français n'arrivent plus à se loger. On n'arrive plus à travailler. Aujourd'hui, nos trésoreries sont tendues et il va falloir encore qu'on subisse, parce que je pense que les mois prochains et les présidentielles ne vont pas forcément tout régler.
2: Émilien Gangemi de la CAPEB en Moselle, on a vu dimanche soir les agriculteurs mener une mobilisation d'avertissement, comme ils disent, devant un dépôt de carburant, c'était en Meurthe-et-Moselle. Et vous, à la CAPEB, des actions sont-elles en préparation ?
8: Alors c'est en étude ce point de vue national. Aujourd'hui, c'est pas dans notre ADN de manifester pour X raisons. En tout cas, on a un mécontentement. Aujourd'hui, on a nos chefs d'entreprise qui sont à bout. Donc aujourd'hui, oui, on est en train d'étudier en tout cas la faisabilité de manifester. Aujourd'hui, on a toujours privilégié le dialogue et l'écoute, parce qu'aujourd'hui, ça fait des fois avancer un peu plus que certains autres syndicats que vous pouvez citer. Voilà, ça reste aujourd'hui en étude. Il n'y a rien de, et pas de date pour le moment, en tout cas, de manifestation possible.
2: Émilien Grangemi, président de la CAPEB en Moselle et invité d'ici Lorraine. Le problème plus large de votre secteur, c'est celui, on en a beaucoup parlé ces derniers mois, de MaPrimeRénov. Bon, elle est revenue, et elle est revenue dans la partie, et ça ne va pas mieux?
8: Non, ça ne va pas mieux. Aujourd'hui, deuxième trimestre de cette année, on a perdu 1,5% en tout cas d'activité, que ce soit dans le neuf ou dans la rénovation. MaPrimeRénov n'est pas le moteur, en tout cas, qu'on l'espérait, en tout cas pour le maintien de l'activité de nos entreprises. Aujourd'hui, c'est d'une complexité, en tout cas administrative, pour nos clients et pour nous-mêmes. Aujourd'hui, les fonds ne sont pas là. Ils ne font que réduire et les dossiers sont très très longs à obtenir. Donc aujourd'hui non, c'est je pense encore beaucoup de communication, comme on a pu voir ces derniers jours sur le gasoil. On est vraiment que sur de la com et rien de concret en tout cas pour sauver une activité qui concerne vraiment tous les Français. Ça reste le bâtiment aujourd'hui, que ce soit le neuf, l'ancien, les problématiques assurantielles que vous avez pu parler tout à l'heure sont vraiment toute une problématique et notre en tout cas, nos activités, nos entreprises doivent faire face à tout ça.
2: Vous regarderez ce soir le président Macron sur TF1 et France 2. Il va largement parler des carburants.
8: Bien entendu, on va le regarder. On est toujours attentif à tout ce que nos politiques peuvent dire et le président. Mais je pense qu'on n'attend plus grand-chose en tout cas. On a bien conscience que notre pays va mal. Et je pense que c'est pas des mesurettes, en tout cas, qui feront que nos activités ira en tout cas mieux dans l'avenir. La présidentielle, on ne sait pas si c'est qu'une bulle, on va dire, d'oxygène ou pas. On ne le sait pas. En tout cas, ce qu'on peut vous dire, et ce que je peux vous dire aujourd'hui, c'est que nos entreprises souffre, mais on est là, on est résilient et on essaye de tenir le maximum, en tout cas, pour nos clients et pour nos collaborateurs.
2: Émilien Grangemi, président Moselle de la CAPEB et donc porte-parole de ces artisans et petites entreprises du bâtiment. Et vous étiez donc l'invité d'ici Lorraine. Bonne journée.
8: Un grand merci.
0: Dans 6 minutes, il sera 8 heures. Et voici One République.

0: c'était One Republic sur votre radio ici pour bien commencer cette journée de jeudi. Bon courage, bon début de journée. La suite, c'est Stéphane Bern qui nous rejoint pour son voyage dans le temps à l'époque, aujourd'hui de la Renaissance.
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0: Et histoire aussi avec Stéphane Bern, puisque nous voyageons ce matin au temps où un escalier, Stéphane, permettait de s'éviter en toute élégance.
10: À Chambord, on avait trouvé dès la Renaissance une solution aux rencontres embarrassantes. Deux escaliers qui mènent au même endroit, sans jamais avoir à se croiser. Sa façade, ses dimensions, son parc, le château de Chambord en impose. Mais un détail en particulier attire l'œil, son escalier central. Vu de loin, rien de très exceptionnel, mais à y regarder de plus près, on découvre une véritable prouesse architecturale. Il n'y a pas un, mais deux escaliers qui s'enroulent l'un sur l'autre, formant une double hélice.
11: Je me suis trop penchée pour admirer les...
12: Quoi, les hélices ?
11: Les hélices, et j'ai dérapé.
10: Une double hélice qui est un peu l'ADN de Chambord. Résultat ? Deux personnes peuvent s'y engager au même moment, l'une en montée, l'autre en descente, sans jamais se croiser. À Chambord, on ne fuyait pas les problèmes, on les contournait en colimaçon.
13: Moi je tourne en, je tourne en.
10: Tout le château, voulu par François Ier, s'organise autour de cet escalier monumental. Quant à savoir qui a eu cette idée originale, un nom revient sans cesse, celui de Léonard de Vinci. C'est là où l'on reconnaît le génie. De Vinci, c'est le seul homme capable de transformer un « J'aimerais que ma femme ne tombe jamais sur ma maîtresse » en un chef-d'œuvre de la Renaissance.
14: Je demandais à Lord Twickenham combien il avait de maîtresses. Et il me répondit « Impossible. À partir de combien peut-on dire plusieurs ?»
10: Même s'il est mort quelques mois avant le début de la construction de Chambord, il l'a probablement inspiré. On a retrouvé dans les carnets du génie italien des croquis de ce type d'escalier. Comme tout le monde n'a pas les moyens financiers de François Ier, ni la chance de connaître un Léonard de Vinci, de nos jours, quand on cherche à éviter quelqu'un, on ne construit pas une œuvre architecturale. On change juste de trottoir.
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0: On est très heureux de vous retrouver. Bon début de journée, bon jeudi matin, il est 8h.
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0: Et François Pelleret présente le journal. Alors François, il faut déplacer votre véhicule maintenant, enfin du moins pour celles et ceux qui nous écoutent, pas le vôtre, si vous êtes garé dans l'hypercentre de Metz.
15: Ah oui, dernier avertissement, avant l'intervention de la Fourrière. Toutes les rues qui bordent le parcours du Pape lundi doivent être libérées. Ça vaut également autour du centre des congrès, Robert Schuman, juste derrière la gare. C'est trop tard également pour faire un tour à la cathédrale. Elle est fermée au public depuis hier. L'équipe de télévision est en pleine installation. Elle va retransmettre dans le monde entier la messe que Léon XIV donnera lundi après-midi. Et puis un grand nettoyage est engagé. Des fidèles astiquent la lanterne du bon Dieu, Julie Seigneura.
16: D'abord, elle a droit à un petit nettoyage, non pas de printemps, mais d'automne. Enfin, petit nettoyage. L'immense édifice à vue aspirateur et plumeau s'activait pendant des heures pour enlever toute la poussière. Plusieurs statues ont été nettoyées avec soin et du mobilier a été restauré, comme la chaire ou les stalles, les sièges où seront installés les membres du clergé. Au sol, des mètres de bâches de protection ont été déployés pour que les nombreux passages des techniciens et bénévoles n'abîment pas la pierre. En temps normal, 900 chaises sont disposées. La cathédrale peut contenir 1500 500 personnes, mais 2000 sont attendues lundi après-midi et elles seront toutes assises. On est donc en train de recevoir 1100 chaises supplémentaires. Et pour la communion, 13 000 hosties ont été bénites cette semaine. Et puis, autre fait exceptionnel, les 14 cloches de la cathédrale retentiront ce lundi, même la cloche Marie. C'est pas la plus grosse de la cathédrale, c'est la plus grosse de la tour du chapitre, la tour Nord. 3 tonnes, fondue en 1665. Elle est silencieuse depuis un moment, mais elle peut être actionnée manuellement et ce sera bien le cas lundi.
15: Vos nombreuses informations, Julie Seignora, sont résumées sur ici.fr. Votre radio Ici Lorraine déploiera également tous ses moyens techniques lundi pour vous faire vivre cette journée de Léon XIV à Metz. Nous serons en direct de toutes les étapes de 9h à 19h.
0: Alors François, bien sûr, les rues de Metz seront inondées de fidèles et de curieux.
15: On annonce jusqu'à 100 000 personnes sur le parcours de la Papa Mobile, parcours que vous retrouvez là aussi sur ici.fr. Pour tous les diocèses qui organisent des déplacements, c'est un défi logistique. Tiens, prenons nos voisins de Strasbourg. Ils affrètent des cars pour près de 700 personnes. La directrice du service des pèlerinages navigue à vue, c'est ce qu'elle confesse, Marie-Pierre Siffer, à Loris de Siéchy de Ici Alsace.
12: Voilà, là c'est quelqu'un qui m'écrit parce que elle est avec des personnes en difficulté, donc des PMR. Donc devant l'impossibilité de vous contacter via le téléphone et votre messagerie pleine, je me permets de vous envoyer ce mail. Donc voilà, elle pose des questions, lieu de parking, heure limite d'arrivée, modalité de circulation entre parking et cathédrale, heure prévue pour le départ de Metz au retour.
17: Et ces informations, vous les avez déjà ?
12: Alors, plus ou moins. Pour le moment, la préfecture n'a donné aucun renseignement, j'ai que des bruits qui courent. Par contre, ce que je peux lui dire, c'est que le pape arrive à 9h20 et je sais qu'à partir de 9h, 9h15, toutes les routes d'accès à Metz seront fermées.
15: La visite de 4 jours du pape en France débutera demain matin, atterrissage à Orly, au sud de Paris. Bon, normalement, l'eau coule à nouveau dans les robinets du centre de Thionville, de Terville et de Manom. Dans le cas contraire, vous nous le dites au 03 87 52 13 13. Il se peut que la pression ne soit pas encore pleinement revenue. L'agglomération thionvilloise a connu hier à 18h une rupture de canalisation sur la chaussée d'Océanie. Et face à cette fuite, l'usine de traitement d'eau potable s'est mise en sécurité. Une entreprise de Königsmacher, coupable de pollution, a passé un accord avec le procureur de Metz, un accord inédit pour réparer les choses. L'anhydrite Lorraine, c'est le nom de cette entreprise, a pollué ces 3 dernières années un cours d'eau. Elle s'est donc engagée à nettoyer ce milieu aquatique et même à réintégrer des espèces d'algues et d'amphibiens. En échange, le procureur de la République cesse les poursuites judiciaires. Bon, en revanche, les 10 000 euros dus à Lorraine Nature Environnement sont maintenus et la même somme devrait être versée à la Fédération de Pêche, là aussi pour le préjudice moral. Si vous étiez hier matin, à peu près à 7h06 sur la 31, enfin disons un peu avant 8h à hauteur de Metz, et si vous avez assisté à l'accident du jeune motard qui a perdu la vie, les CRS de l'autoroute comptent sur votre témoignage. Ce jeune homme de 19 ans habitait à Metz-Serèche, près de Thionville. Il s'est donc retrouvé en contrebas de la 31 derrière la rambarde de sécurité. Il faut déterminer si un autre véhicule est impliqué dans cet accident.
0: À la une également, François, cette fouille générale qui a eu lieu à la maison d'arrêt de Mesqueleux.
15: Elle remonte à jeudi dernier, mais on en connaît le résultat qu'aujourd'hui. 28 téléphones trouvés dans les cellules, 100 grammes de drogue en tout genre également, et des armes artisanales qui ont été saisies. 206 détenus en tout ont été fouillés, et ça a mobilisé 140 agents pénitentiaires. Le judoka Teddy Riner, visé par des injures racistes et par une campagne de cyberharcèlement depuis une prise de position politique. Il a publiquement dit être angoissé par la montée de l'extrême droite en France. Le procureur de Paris a ouvert une enquête contre ces injures racistes.
0: Dans l'actu également, ses premiers entraînements, armes en main des volontaires du service national.
15: Oui, c'est ce qu'on va découvrir à 8h30 à Sarrebourg, au 1er régiment d'infanterie. Une trentaine de jeunes ont répondu présents pour s'engager pendant 10 mois, dans ce qui ressemble au retour du service militaire. Mais bon, là, c'est un service qui est volontaire, pas obligatoire. Le commandant de ce 1er régiment de Sarrebourg salue déjà leur sens de l'engagement. Écoutez le colonel Guéric Frottier de la Messelière.
18: Les jeunes d'aujourd'hui sont très sensibilisés aux enjeux de la sécurité. Le conflit russo-ukrainien, le conflit aussi au Proche et Moyen-Orient, est beaucoup plus intense que ce que nous avons connu, nous, à leur âge. On comprend plus facilement, effectivement, ce désir de faire quelque chose pour être prêt le jour où il faudra s'engager sur le terrain. Donc, les accueillir au régiment, c'est leur fournir cette opportunité de demain être prêt à défendre leur pays, mais aussi de diffuser au sein de leur famille et de leur futur milieu professionnel l'esprit de défense, l'idée que la défense de la France est quelque chose d'important.
15: Et dans l'info d'ici, à 8h30, on suivra ces jeunes volontaires lors d'un entraînement dans un bâtiment désaffecté qu'ils devaient sécuriser.
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15: Le temps est toujours très beau, trop beau même.
0: Il manque de pluie, on manque de pluie, on manque de pluie, on aimerait avoir la pluie, mais on ne l'a pas. Donc on va se contenter de ce qu'on a, du soleil. Il sera assez présent aujourd'hui, assez généreux, même si les nuages viendront contester sa présence dans le ciel mosellan. À certains moments, les températures seront donc agréables. 21, 22 degrés attendus à Verdun, 22 degrés à Sarrebourg, à Longwy, ou du côté de Sarreguemines, par exemple. Ainsi qu'à Metz, évidemment. La circulation pénible si vous montez vers le Grand-Duché de Luxembourg, comme tous les jours. Ça bouchonne à hauteur de Richemont, ça bouchonne à Canfen, ailleurs pour aller vers Nancy. Bah écoutez, c'est l'heure de rouler, c'est plutôt pas mal. Hein. En Moselle-Est aussi. Et si, dans le cas contraire, vous rencontrez une difficulté ce matin, un moment difficile à passer, une zone de travaux, un danger, évidemment, 03 87 52 13 13.
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0: Et après la météo, rien de plus normal que duel au soleil avec Étienne Dao.

0: Juillet. Étienne Dao sur votre radio ici. Tiens, je voudrais vous faire écouter une voix. Vous allez me dire de qui il s'agit, si vous voulez bien.
1: Il y a un petit côté Charles Aznavour.
0: Alors, attendez.
2: Moi, j'aurais dit, c'est lui ? Non, c'est pas lui.
0: Il y a un petit côté Charles Aznavour. Qu'est-ce que vous voulez dire par là ? C'est pas Charles Aznavour ?
1: Non, dans les intonations.
0: Écoutons.
2: Ah ben...
1: Charles Aznavour, jeune. Plus jeune, oui. Ah.
0: Il est malin.
2: Moi, j'aurais dit d'emblée Charles Aznavour, mais il roule un petit peu trop les airs.
0: Alors, c'est Titiano Arson. Mm-hmm. Titiano Arson qui a la voix d'Aznavour, on peut dire la voix d'Aznavour, qui a participé à The Voice et qui sera en concert demain à 20h30 au Centre Culturel Pablo Picasso à Omécourt. Voilà pourquoi je vous en parle. C'est parce qu'il sera en concert demain et je trouve que son parcours... Le gars est agent immobilier. Hein. Donc... Et là, il fait des concerts partout, une tournée, c'est absolument incroyable. Après The Voice, le voici Mosellan un soir, demain 20h30, si vous voulez y aller, vous savez ce qu'il vous reste à faire. Centre culturel, donc, d'Omécourt. 8h13, la suite avec Aude Razzo qui va venir nous retrouver. Aude qui va nous parler d'héritage et les arnaques qu'il y a autour des héritages et des avocats qui peuvent vous contacter. C'est faux, on va voir ça avec elle en détail dans un instant.
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0: Ouais, je viens de le dire. Aude arrive pour nous mettre en garde, comme tous les matins. Le rendez-vous s'appelle C'est pas vrai.
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0: Alors, c'est pas vrai, le rendez-vous anti-arnaque, Aude Razzo, un auditeur vous a contacté, et il nous alerte sur de prétendus avocats qui nous font miroiter un héritage.
7: Oui, il s'appelle Michel, il a perdu sa maman il y a quelques années, et un jour il reçoit un appel, quelqu'un lui dit qu'une grosse somme d'argent est bloquée à la Caisse des dépôts et qu'il doit prendre rendez-vous avec un avocat généalogiste. Le coup de fil est crédible, la personne connaît beaucoup de choses sur sa maman. Michel prend donc rendez-vous avec cet avocat généalogiste qui lui confirme effectivement il y a des sous à récupérer. Mais notre auditeur est méfiant et heureusement, il fait toute une série de vérifications et il comprend assez rapidement qu'il y a anguille sous roche. Le soi-disant avocat n'est pas inscrit au barreau de Paris, contrairement à ce qu'il prétend. Et Michel vérifie aussi dans Google, son cabinet n'existe pas.
0: D'accord, ce prétendu avocat est donc un menteur, mais quel est son but ?
7: Ça, Michel finit par le comprendre au fil des rendez-vous avec ce monsieur. Attention, lui dit cet homme, il faut régler certains frais pour les recherches et donc pour débloquer la somme. Et il est là, le piège. Cet escroc, en fait, invente toute une histoire d'héritage pour soutirer de l'argent à notre auditeur. Et non, il n'y a pas d'héritage caché, il n'y a pas d'argent bloqué. L'escroc est démasqué, il ne donnera plus de nouvelles. Grande méfiance quand un avocat, ou un notaire aussi d'ailleurs, que vous ne connaissez pas, vous parle là comme ça d'un héritage mystère. Certes, c'est tentant, mais faites comme Michel, vérifiez toujours à qui vous avez affaire. Autre version du piège, c'est un mail cette fois, c'est quand un faux notaire dont vous n'avez jamais entendu parler essaye de vous faire télécharger un document confidentiel. C'est ce qui est écrit, il évoque un fonds familial non réclamé. Ne cliquez jamais et regardez bien l'adresse qui vous écrit. Un notaire n'écrit jamais avec une adresse Gmail, Yahoo, Hotmail.
0: C'est rare, effectivement. Merci Aude de cette mise en garde. 8h15.
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0: Le quiche ou pas quiche vous permet de gagner des entrées pour le parc animalier de Sainte-Croix à Rhodes. L'occasion d'aller voir le brame du cerf. Mais qu'est-ce que le brame du cerf ? Explication. Jérémy K.
1: Avez-vous déjà aperçu deux cerfs qui marchent de manière parallèle, comme ça, deux cerfs mâles ? Et sachez que c'est une forme d'intimidation entre les deux mâles avant d'en arriver au combat. Les cerfs peuvent avancer l'un à côté de l'autre pour se jauger, comparer leur puissance, la taille, la corpulence.
0: Comme nous dans le couloir ?
1: Et comme nous en studio, exactement, et dans le couloir. Cette confrontation elle permet parfois à l'un des deux de renoncer, évitant ainsi un combat et les risques de blessures qui l'accompagnent.
0: Et oui, d'où d'ailleurs votre fuite souvent, Jérémy, quand on marche
1: l'un à côté
0: de l'autre dans le couloir. Alors, vous voulez aller voir le brame du cerf, vous voulez aller au parc Sainte-Croix, vous venez jouer au quiche ou pas quiche, On vous propose de jouer avec les monuments et curiosités touristiques. C'est Lorrain, c'est quiche, c'est pas Lorrain, c'est pas quiche. On attend deux bonnes réponses de votre part sur 3 propositions et c'est gagné. C'est un chouette cadeau. Vous nous téléphonez maintenant au 03 87 52 13 13. Est-ce qu'on a bien tout résumé ? C'est bon, on peut lancer le jeu ?
1: Oui, on vous parlera aussi de la souille, c'est un autre comportement des desserts.
0: Comment vous dites ?
1: La souille.
0: La souille. Ah, il se souille. Oh mon Dieu. Voilà, et bien voilà, je pense qu'on peut passer à la séquence suivante. On va écouter un peu de musique. J'y vais. Bah tiens, c'est Florent Pagny et Patrick Fiori sur Ici Lorraine.

0: Alors c'est Florent Pagny et Patrick Fiori.
1: Ouais, c'est ça, c'est ça, c'est ça, Yann.
2: Bravo. 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
1: Yann qui fait ses premiers pas à la radio. Bonjour Yann, soyez le bienvenu.
0: Bonjour.
1: Comment,
0: bonjour.
1: Comment ça va?
0: Ça va, ça va, ça va.
1: Alors cette expérience radio, comment vous avez trouvé?
0: Super bien.
1: Bon,
4: ce mini-stage de 3 secondes.
1: Ce mini-stage, oui. Oui, parce que je l'ai prévenu 2 secondes avant.
4: Yann, il est quand même plus oui, efficace que certains qui ont 20 ans de radio.
1: Oui, hein, c'est vrai. Merci Jérémy de ce compliment. Bon, bah écoutez, ça c'est dit. Yann, on joue au quiche ou pas quiche. Vous allez, je l'espère, gagner vos entrées pour le Parc Sainte-Croix, pour aller voir le Brame du Cerf, puisque c'est la saison des amours. Ce sera l'occasion d'y aller et de profiter du parc. On va jouer, c'est pas facile aujourd'hui, mais on joue avec les monuments, les curiosités touristiques. On va vous donner des noms de monuments de curiosités touristiques. Si ces monuments et curiosités touristiques sont en Lorraine, il faudra nous dire quiche. Dans le cas contraire, c'est pas quiche. Voilà, absolument. D'accord. 2 bonnes réponses sur 3 propositions qui sont devant nos yeux suffisent pour gagner. On y va ?
0: On y va.
1: C'est parti.
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4: Yann, le château des Capucins, est-il quiche ? Ou pas quiche, le château des Capucins ?
0: Quiche.
1: Ouais. Ah oui ?
4: Ouais.
1: Vous savez où c'est ?
0: Non.
1: Vous avez dit ça au pif ?
0: C'est pas en Meurthe-et-Moselle ?
4: Presque.
1: Presque. C'est à Rambervillers, dans l'arrondissement d'Épinal.
4: C'est les Vosges, c'est pas les Meurthe-et-Moselle.
1: Ah, mais presque.
0: Ouais,
1: oh, on s'est tiré par les cheveux, mais presque. On va pas pinailler, de toute façon, c'est la Meurthe-et-Moselle.
0: Ouais.
4: Non, c'est les Vosges.
1: Les Vosges. 88. C'est ça ?
4: C'est ça. Le château d'Avauges. Quiche ou pas quiche, le château d'Avauges ?
0: Pas quiche.
1: Oui, fort. Fort, très difficile.
4: Pas dans le piège, Yann.
1: Non, c'est en Auvergne-Rhône-Alpes. C'est à Saint-Romain-de-Popet.
4: Ah, c'est très mignon, ça.
1: C'est comment vous dites, François ?
4: Très mignon.
1: C'est très mignon. Popet, le Saint-Romain-de-Popet. Vous connaissez Saint-Romain-de-Popet ou pas, Yann ?
0: Non, pas du tout.
1: Non, nous non plus. Pas du tout. Eh bien, c'est gagné. Vous gagnez vos invitations pour aller voir le Brame du Cerf au parc animalier de Sainte-Croix. Vous vouliez apporter une explication, Yann, vous allez profiter de l'explication de Jérémy.
4: Oui, la souille. Alors la souille, vous savez ce que c'est, Yann, la souille dans le Brame du Cerf?
0: Oui, en fait, je sais.
1: Expliquez-nous.
0: C'est quoi? La souille, c'est l'urine du cerf. Et c'est qu'il signale à tous ses congénères qu'il ne faut pas venir sur le territoire.
4: Alors oui, c'est aussi la mare boueuse. En fait, c'est un lieu emblématique. C'est là où il se vautre et il signale sa présence aux femelles. Voilà c'est exactement ça. Il est carré, Yann, il est impeccable. Hein, franchement,
1: Il est animateur radio, chroniqueur, comportementaliste animalier, chroniqueur, gagnant.
0: Surtout aussi, excusez-moi, je vous ai coupé, signaleur, patrouilleur.
1: Ah oui. Et que faites-vous dans la vie, Yann ?
0: Chauffeur-livreur. Et du coup, je tourne beaucoup en Moselle. Je fais énormément en Moselle.
1: Et donc, vous participez activement à l'inforoute. Bah, écoutez, super. Et vous nous écoutez. Donc voilà, bah, écoutez, c'est super. On a été ravis de faire votre connaissance ce matin, de vous entendre et de vous offrir ces entrées pour le parc Sainte-Croix. Bonne journée, Yann, bonne route, prudence.
0: Merci.
1: Là, c'est moi qui vous remercie. À bientôt.
0: À bientôt.
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1: Place au Lorrain du jour. Et notre Lorrain du jour est humoriste.
4: Il vient de Metz et il est aux côtés d'Ilan Malkan ce jeudi matin.
5: Raconter sa vie dans un micro pour faire marrer les autres, c'est le principe de cette discipline artistique qu'on appelle le stand-up et c'est ce que pratique notre Lorrain du jour Jérémy Mandarès. Bonjour à vous.
6: Bonjour Ilan.
5: Alors qu'est-ce qui fait qu'on décide un jour de monter sur scène et de se dire allez je vais faire marrer les gens ?
6: Il y a plusieurs choses, hein. Il y a des gens qui vont dire je suis marrant d'origine et je veux monter sur scène pour le montrer à tout le monde. Moi c'était une autre préoccupation, c'est quelque chose que j'avais envie de faire, c'était un peu comme on fait le saut en parachute à un moment de sa vie. Moi j'ai eu des changements de vie beaucoup et j'avais envie de raconter ces choses-là sur scène. Et je sentais que c'était en faisant rire les gens que c'était le médium le plus efficace pour le faire, et c'est pour ça que je l'ai fait.
5: C'est-à-dire que c'était une expérience de vie, des expériences de vie que vous aviez envie de transmettre.
6: Exactement, j'ai perdu beaucoup de poids, j'ai changé de région, et tous ces changements de vie, et mon mariage, etc., je me suis rendu compte que soit je pouvais écrire des blogs, soit je pouvais faire du podcast, soit je pouvais monter sur scène. Alors j'ai fait du podcast et je suis monté sur scène, et voilà, c'était le médium que j'ai choisi pour raconter tout ça.
7: Ces 3 dernières années, j'ai perdu 70 kilos. T'as dit quoi, il en reste 90.
5: Il y avait l'idée de faire rire sur parfois des choses qui pouvaient même être douloureuses, parce que vous venez de le dire, voilà, vous étiez obèse, il y a eu tout un travail pour perdre du poids, on imagine que ça n'a pas été simple.
6: Un peu comme les chansons d'amour, où on parle beaucoup de ruptures, qui font des bonnes chansons. Bon, en fait, c'est souvent les épisodes un peu douloureux de la vie qui font des bons sketchs. Ce qui fait rire les gens, c'est qu'ils puissent se reconnaître dans une situation. Les gens rient moins de « il t'est arrivé quelque chose et c'est cool pour toi ». Ce dont ils rient, c'est « je me reconnais dans ce que tu racontes ». Et dans l'expérience de l'obésité, j'aborde moi la question de l'amour et le fait que dans la société dans laquelle on est, où tout est basé sur le physique, malheureusement, personne ne cherche quelqu'un d'obèse pour faire sa vie. Mais c'est aussi vrai pour la situation du handicap ou pour tous les autres troubles. Et les gens se rencontrent dans ce constat-là, pas forcément dans l'obésité, mais dans le fait que la société n'est pas une personne.
5: Et dans le fait aussi, peut-être, que on peut tous s'identifier au fait d'être mal dans sa peau, finalement.
6: Exactement. Et puis, le fait de partir de quelque chose qui est difficile pour tout le monde et d'en faire une matière qui permet d'en rire, ça permet d'évacuer ça. Et au bout d'une heure, on se sent soulagé de plein de choses. Et moi, le premier.
5: Moi, je me suis toujours posé cette question. Je me suis toujours dit, voilà, parce que, évidemment, il y a des soirs avec et des soirs sans. Ça peut arriver qu'on monte sur scène et puis qu'il n'y ait pas beaucoup de rire. C'est pas trop difficile. Je me suis toujours dit, mais ça doit être tellement dur pour l'artiste.
6: En fait, c'est 90% du job. C'est-à-dire que dans l'écriture d'un spectacle, il y a 90% du temps qui est passé à écrire des choses qui ne vont pas marcher, pour essayer quotidiennement d'aller chercher 30 secondes, 20 secondes, 10 secondes de quelque chose qui est marrant. Et puis le lendemain, je vais retester ça. Et tous les jours, je vais écrire 30, 40, 50, 60 secondes de quelque chose de drôle. Et à la fin de la semaine, j'ai peut-être 4 ou 5 minutes qui tiennent la route.
7: On était invité hier à jouer avec des collègues par un influenceur luxembourgeois dans un plateau. Vous aussi, vous vous demandez ce que c'est un influenceur luxembourgeois ? En fait, c'est un mec riche qui préconise à d'autres gens riches de faire des trucs de riches. Voilà, c'est vrai.
6: Et quotidiennement, un humoriste, son travail, c'est de ne pas faire rire les gens pour aller chercher ce travail de pépite d'or dans la masse. Donc c'est vraiment un travail de chercheur d'or, le travail d'humoriste.
5: Merci Jérémy.
6: Merci Ilan, à bientôt.
1: Excellente journée à tous les deux. Ilan Malka dresse le portrait tous les matins de Lorrains qui entreprennent, qui réussissent. Nous sommes le 24 septembre. Certains anniversaires, Jérémy ?
4: Oui, aujourd'hui, il y a un acteur, un chanteur qui fête ses 65 ans. Écoutez ça. When you smile,
1: est-ce que ça, c'est Your Eyes.
4: Ouais.
1: C'est la bande originale du film La Boum 2.
4: Exactement. Avec Sophie Marceau, Pierre Cosso, à 65 ans aujourd'hui.
1: Ah, c'est le gars que j'ai détesté toute ma jeunesse.
4: Je pense qu'on a été quelques-uns comme on dit Pierre Cosso dans La Boum numéro 2. Vous avez l'année de sortie, vous qui nous écoutez, de La Boum 2, on est en quelle année ?
8: Vous savez ça par cœur, Fred.
1: Non,
8: Vous n'êtes pas intime avec Sophie Marceau,
1: non.
8: Je croyais.
1: Je suis déjà dit que j'ai failli tourner dans La Boum.
8: Oui.
4: 1982,
1: ouais.
4: Bon anniversaire à Pierre Cosso. Et
1: non,
4: puis
1: non, certainement pas mon gars, on s'en fout.
4: Le phénomène précoce du cyclisme français qui a terminé quatrième au Tour de France, Paul Sexas, à 20 ans aujourd'hui. Quel phénomène.
1: Oh là là, ouais, c'est une machine, bravo. Merci pour ces anniversaires.
4: Pierre Cosso, hein.
1: Bon Pierre Cosso. On a dit non, on lui souhaite pas son anniversaire.
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7: Bon début de journée, il est 8h30. Place à l'info, François Pelleret. À la une, les portes de la cathédrale de Metz, elles sont fermées.
8: Depuis hier et jusqu'à mercredi. Eh oui, il faut laisser la place aux équipes de télévision d'installer tout le matériel pour la retransmission en mondiovision de la messe de Léon XIV lundi après-midi. Et puis aussi pour nettoyer cette cathédrale de fond en comble pour la dépoussiérer. Une fin de journée sans eau hier pour des milliers d'habitants à Thionville à cause d'une rupture de canalisation chaussée d'Océanie. Normalement, c'est revenu dans la soirée. L'info d'ici, ça sera le retour du service militaire à Sarrebourg. Mais tout de suite, d'autres infos en France et dans le monde avec vous, Valentine Lettès.
9: La flambée des prix du carburant, c'est le sujet sur lequel Emmanuel Macron est attendu ce soir. Le chef de l'État est aux 20h sur TF1 et sur France 2. 30 à 40 minutes d'interview pour répondre aux Français. Et à une semaine tout pile de la présentation du budget 2027 avec 54 milliards d'euros d'économies à trouver. Et toujours ces mêmes questions. Le texte sera-t-il voté? Le gouvernement censuré? Le Premier ministre appelle les socialistes à bâtir un compromis comme l'année dernière. C'est le retour de ce satané virus, le Covid. Les consultations pour suspicion de contamination sont à la hausse. 76% d'augmentation chez SOS Médecins. Ça reste inférieur aux dernières années et les symptômes de ce variant ne sont pas particulièrement sévères. Teddy Riner harcelé sur Internet. Le parquet de Paris ouvre une enquête pour injures publiques et racistes à sa propre initiative. Dans l'émission Stade 2, le judoka star a fait part de son angoisse face à la montée de l'extrême droite en France. Et depuis, il est visé par de très nombreux messages de haine. Le danger des feux de forêt, il est toujours fort dans le sud de la France. 10 départements sont en orange sur la carte des vigilances de Météo France. Les Bouches-du-Rhône sont même en rouge, le risque maximal. 27 millions d'euros, c'est le coût de la visite du pape en France. Léon XIV atterrit demain, 10h, à l'aéroport d'Orly, pour 4 jours d'un véritable marathon à travers le pays, entre Paris, Lourdes et Metz.
7: Eh ben ça tombe bien, on va continuer de parler de Metz. Donc chez nous, ici en Moselle, hein, les premiers volontaires, alors avec un autre sujet, pardon, hein, les volontaires du nouveau service militaire apprennent déjà le maniement des armes, François.
8: Et ils sont arrivés au début du mois dans leur régiment, il y en a un peu partout en France, et là, on est à Sarrebourg, dans le plus ancien régiment d'Europe, encore en activité sans cessation, le premier régiment d'infanterie. Ils sont une trentaine, ils ont entre 18 et 25 ans, ils se sont engagés pour une durée de 10 mois, ils apprennent les valeurs militaires, la vie en caserne, la cohésion de groupe, la discipline, mais aussi les techniques de combat. Exercice tout de suite dans un bâtiment désaffecté avec vous, Julie Seignorin, en couverture.
10: Objectif, progresser dans ce couloir hostile et vérifier chaque pièce où un ennemi peut se cacher dans le moindre recoin. Les appelés sont en treillis, casque, gilet pare-balles et fusil d'assaut.
11: C'est le HK416.
10: Maxime, breton de 23 ans, diplômé de Sciences Po et déjà très à l'aise.
11: Une arme, c'est un outil, donc en fait, l'arme en tant que telle, elle n'est pas dangereuse. Ce qui peut être dangereux, c'est l'utilisateur derrière. Mais comme on est bien formé et que les cadres sont vraiment attentifs, ça se passe bien et il n'y a pas de problème.
12: Je suis ici, donc arme épaulée. J'avance.
10: Leur sergent leur montre les réflexes à acquérir.
12: Piège, pas piège?
13: Non, pas piège.
12: Pas piège, ok.
10: Puis mise en situation. Avec des balles à blanc. Maxime vient de se prendre une sacrée dose d'adrénaline.
11: Oui, bah après c'est le but, hein. Forcément on essaye de reproduire les conditions les plus proches possibles du réel. Et ensuite c'est ce qu'on appelle du drill, répéter, parce qu'avec l'adrénaline, le cerveau peut perdre jusqu'à 70% de ses capacités de réflexion. L'intérêt du drill, c'est justement que les gestes qu'on fait deviennent des réflexes et qu'on n'ait pas besoin d'y réfléchir.
10: Cette initiation prépare les appelés à leur future mission, les patrouilles sentinelles. Le capitaine Alexandre commande la 9e compagnie d'instruction du 1er RI de Sarrebourg.
14: Dès la 2e semaine, on les habitue au maniement de l'arme. Donc ils ont déjà effectué un tir d'accoutumance. Premiers exercices de combat en zone ouverte. La formation, en fait, elle est progressive et donc ça se fait assez naturellement pour eux et on gomme les petites appréhensions qu'ils peuvent avoir au fur et à mesure.
10: Un rêve de gosse pour ce jeune appelé de 19 ans venu du sud de la France.
15: Je voulais m'engager dans l'armée depuis mes 10 ans, en fait. Maintenant que je suis là, c'est vrai que j'avoue que j'aime vraiment bien. Plus tard, au bout de mes 10 mois, j'aimerais m'engager ici.
10: Mais il y a aussi des femmes. Waline, niçoise de 20 ans, a mis sur pause ses études de droit pour faire son service national. Elle veut se sentir utile pour son pays.
16: Je trouve que dans chaque famille, ça serait important d'avoir

0: quelqu'un qui ait des compétences dans la survie au militaire en cas de conflit, en cas d'attaque. Dans ma famille, personne n'est militaire ou quoi que ce soit, donc je voulais être la première à avoir ce profil-là.
1: Ça va, ils l'ont bien vécu ?
0: Pas ma mère, mais le reste, oui. C'est l'honneur de servir à quelque chose de grand, de protéger les plus faibles.
2: À l'issue de ces 10 mois de service national, chacun pourra reprendre ses études, son emploi ou entamer une carrière militaire. Chacun intégrera aussi, de fait, la réserve opérationnelle pendant 5 ans.
3: Et après la formation initiale militaire, eh bien, durant les mois à venir, ces jeunes volontaires vont pouvoir partir en mission, mais uniquement sur le territoire français, pas question de les envoyer à l'étranger. Allez, le soleil. Encore et toujours, Fred, au menu de cette météo.
4: Même si les nuages sont nombreux, François, et qu'ils vont couvrir par moments le soleil, il s'imposera tout de même tout au long de la journée. Et on regrette évidemment qu'il n'y ait pas d'eau. Où est l'eau ? Pas là. L'anticyclone est toujours présent, hein. Pas d'eau en perspective, des températures très agréables en revanche, pour le coup, hein, 22 degrés à Metz, à Sarreguemines, à Longwy ou du côté de Verdun par exemple aujourd'hui. En ce qui concerne la circulation, c'est embouteillé comme tous les matins, la bifurcation à 30 à 31, sacré embouteillage, entre Richemont, même un petit peu avant déjà, hein, au niveau du radar, ça commence déjà à ralentir à hauteur d'Ailly-sur-Moselle, dans ce secteur, Mont-de-l'Ange, dans ce secteur ça commence à ralentir, pied sur le frein, et puis ensuite c'est parti en bouchon, sur toute la ligne Ucange, Florange, Cérémange-Gersange, et un petit peu aussi également sur l'autoroute A31 à hauteur de Guénange. Vous avez une info à partager, vous êtes les bienvenus. 03 87 52 13 13.
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4: Et je vous propose de démarrer votre journée avec Michel Berger.

0: J'adore les morceaux de musique qui finissent par un coup de sax ou un instrument avant comme ça, c'est génial. Il n'y a pas de honte. C'était Michel Berger sur votre radio ici. Il est 9h-20.
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0: 9h-20, c'est le moment d'accueillir Monsieur Radin. Bonjour Monsieur Radin.
3: Bonjour tout le monde.
4: Bonjour.
0: Monsieur Radin vous donne des bons conseils pour acheter le moins possible. Monsieur Radin, vous avez une piscine qui, comme vous, hors sol. Et vous l'avez rangée cette semaine, non sans l'avoir rentabilisée. Une dernière fois.
3: Oui, elle nous a bien rendu service tout l'été. On va donc éviter de s'en débarrasser comme une vieille chaussette si on veut la retrouver en pleine forme en mai 2027. J'ai une piscine achetée 45€ chez un discounter allemand.
4: 45€ ?
3: 45€, oui, c'était en promo.
0: C'est une bassine.
3: Alors, chez ce discounter allemand, ils mettent toujours les piscines fin avril, début mai. Et là, ça vaut le coup. C'est une Krivite. Je vous laisse deviner dans quelle enseigne ils vendent ça. Une bleue avec un boudin, vous voyez ? Même quand je suis pas dedans. 2000 litres non chauffés. Autant vous dire que même si les journées restent belles et chaudes, les nuits à 8 degrés vont faire stagner la température de l'eau aux alentours de 18-20. Vous n'allez plus vous en servir. Une eau à 20, ça commence à piquer un peu. Justement, rentre dedans et crie vite. Donc inutile de la garder trop longtemps. Le nom, ça vient de là. Inutile de la garder trop longtemps, c'est cette semaine ou la prochaine qu'il va falloir la débarrasser. Premier truc à faire, vous allez retirer le diffuseur de chlore. En 2 semaines, l'eau va se déchlorer. Vous allez pouvoir vous en servir pour arroser la pelouse et le jardin. Il sera content de récupérer toute cette eau, le jardin. Mais il y a plein de choses à faire avec cette eau traitée de piscine. Commencez à vider la piscine en remplissant des seaux d'eau que vous allez entreposer à côté des toilettes. Ça va servir de chasse d'eau.
0: Il est radin.
3: Et en plus, c'est de l'eau chlorée. Ça va faire une belle porcelaine bien blanche dans les toilettes. On achète hors de prix des produits à base de Javel pour nettoyer les toilettes. Là, vous avez tout un stock à écouler. Autant s'en servir. Est-ce que vous aussi, pour laver votre vaisselle, vous avez déjà pris un bain et jeter les assiettes, les couverts, les plats à lasagne dans l'eau de votre bain?
0: Non, certainement pas.
3: Tous les étudiants ont fait ça.
0: Mais non, mais il y a que vous qui faites ça.
3: Ah bah mince alors. Bon bah vous allez apprendre à le faire avec votre piscine. Avant de la vider, vous allez jeter dans l'eau chlorée de la piscine les salons de jardin en plastique blanc, les chaises, les transats en plastique blanc, et vous allez laisser ça macérer pendant des jours et des jours. C'est de l'eau chlorée, donc c'est parfait pour blanchir. Et de toute façon, après vous allez l'acheter, donc autant qu'elle serve.
0: Ça c'est vrai.
3: Ça ne marche que pour le plastique blanc. N'utilisez pas cette eau pour nettoyer des salons en alu ou en fer. Ça va s'oxyder. Quand il vous faudra ranger la piscine définitivement, choisissez un jour ensoleillé et chaud. Par exemple, samedi, dimanche, lundi ou mardi prochain. Vous avez vu, il va faire 30 degrés. 8 le matin, 30 degrés l'après-midi. Là, ce sera parfait pour sécher la piscine en plein soleil pendant 2 jours. Une fois que c'est bien sec, ne vous embêtez pas à plier la piscine, à essayer de retrouver les plis de quand elle était neuve, quand vous l'avez sortie du carton. Vous n'y arriverez pas. Il existe une astuce. Bon, qui est très technique, je vous préviens. Il y a un terme d'ailleurs pour ça. Je vous le donne quand même. Vous allez ranger la piscine en merde. Si vous la pliez convenablement, ça sera joli, mais ça va abîmer la toile, créer de la condensation. Puis les pliures, ça va faire des trous. Il n'y a rien de pire que l'humidité pour faire des trous aussi. Une grosse boule de piscine dans un gros carton saupoudré de talc pour empêcher l'humidité, ça va favoriser la circulation de l'air et vous serez sûr de faire des économies de rustine au printemps prochain. Merci pour tout la piscine et passe un bel hiver dans le garage. Je viendrai te faire un petit coucou de temps en temps. Bisous.
0: Il est vraiment... Vous avez vraiment mis vos plats dans votre bain? Non, vos plats de gratin?
3: Si, quand j'étais étudiant. Si.
0: Non, mais vous n'avez pas fait ça.
3: Alors pas de gratin à lasagne, parce qu'après ça fait des liserés rouges là tout le long.
0: Mon Dieu.
3: Laissez-vous dire que j'ai déjà essayé. Laissez les couverts, les assiettes plutôt propres, vous voyez. Ça. L'eau, autant s'en servir une dernière fois avant de la laisser.
0: Ça, vous avez raison. C'est vrai. C'est écolo, c'est économique.
4: C'est Monsieur Radin et Monsieur Futé en même temps.
0: C'est les deux. Ils cumulent les mandats.
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0: Juste avant d'écouter Dracula, Jérémy K, ici c'est vous, il n'y a pas de lien Jérémy. À partir de 9h consacré, aujourd'hui un phénomène très sérieux, un sujet très sérieux, c'est les phénomènes météo. Ils sont de plus en plus extrêmes et ils sont possibles chez nous en Lorraine. C'est la question que vous posez, il y en a eu déjà d'ailleurs,
3: exactement.
0: Des phénomènes violents.
3: Est-ce que vous avez vu les images de cette tornade il y a un mois à Pomas dans l'Aude? Le village a été ravagé avec près de 300 maisons endommagées. Alors chez nous, on se pose la question. En Lorraine, sommes-nous aussi exposés à ce risque de phénomènes météorologiques extrêmes? La forêt des Vosges, les forêts meusiennes ne sont plus à l'abri. Il y a plus de 120 000 hectares qui ont brûlé en France depuis le début de l'année 2026. C'est l'équivalent de 15 fois la superficie de Strasbourg ou 12 fois celle de Paris. Alors l'ardoise grimpe pour nos communes. La grêle dévastatrice, les inondations à répétition. Près de 6 000 communes françaises demandent chaque année la reconnaissance de l'état de catastrophe naturelle. Et ce coup également des sinistres assurés à peser lourd. 5,2 milliards d'euros recensés l'an dernier par France Assureur. On se pose la question également de nos cotisations d'assurance. Est-ce qu'elles vont augmenter au vu de ces phénomènes météo dans les mois à venir? Alors, petite projection météo. D'ici 2100, la température moyenne annuelle en France va faire un bond historique pour atteindre 14,2 degrés. En Lorraine, ça signifie très clairement que nos étés vont ressembler de plus en plus au climat actuel du sud de la France, avec des nuits tropicales à Metz, à Nancy, à Thionville, à Sarrebourg. Et les vagues de chaleur seront 10 fois plus fréquentes qu'au siècle dernier. Et les villes lorraines vont étouffer sous l'effet des îlots de chaleur urbains, avec une multiplication donc des nuits où le thermomètre ne descendra plus en dessous de 20 degrés. Alors selon Alix Roumaniac, l'année 2026 marque un véritable tournant sur le plan climatique. Il est météorologue et président de Predict Service. Il nous détaille les événements extrêmes auxquels la France et donc la Lorraine pourraient être confrontés dans les prochains mois.
9: On a d'abord ce qu'on appelle les tempêtes hivernales avec qui arrivent de l'Atlantique, avec des coups de vent associés qui sont très très importants. Ensuite, un phénomène extrême, on a des pluies, des inondations de cours d'eau. C'est ce qui s'est passé cet hiver. Hein. On le sait, des règlements climatiques, de la température plus élevée, ça génère des précipitations plus importantes. Et donc, on a cette multiplication d'inondations. Et puis après, on a rebasculé par la canicule, avec des tas de records qui ont été battus. Et canicule et sécheresse ont généré le risque feu de forêt, avec des méga-feux cet été. Et l'année va se poursuivre, effectivement, avec ces inondations et ces événements méditerranéens possibles, notamment sur tout le pourtour méditerranéen. Et après, on a aussi un autre risque qui est moins visible, mais qui est très impactant sur le plan financier, c'est ce qu'on appelle le retrait-gonflement d'argile. Parce qu'on a tout eu, on a eu un hiver avec beaucoup de pluie, donc les argiles ont gonflé, comme il faut voir une éponge. Et puis la sécheresse, ça a dégonflé très brutalement, et ça peut générer effectivement des fissures dans les habitations.
3: Alix Roumaniac, météorologue et président de Predict Service. Alors, quel événement météo récent? Ça peut être la tempête de grêle de l'été, la dernière crue de la Moselle vous a le plus marqué ou même effrayé? C'est peut-être un orage qui a eu lieu près de chez vous. Qu'est-ce qui a le plus changé dans votre environnement depuis 15 ou 20 ans? Moins de neige en hiver sur les pistes vosgiennes, des étés intenables en ville dans nos maisons. Et est-ce que vous êtes inquiet pour ces phénomènes de fissures qui touchent également de nombreuses habitations en Lorraine? On parle de tout ça dans Ici c'est vous, et pour évoquer la sécheresse de nos cours d'eau, nous serons aux côtés de Damien Hale, qui est hydrologue chez Hydrogestion à Henry. Il répondra à toutes nos questions tout à l'heure.
0: C'est noté, Jérémy. Vous pouvez participer à l'émission dès à présent. Hein, on peut téléphoner tout de suite, 03 87 52 13 13, si vous voulez réagir, apporter un commentaire ou tout simplement partager vos inquiétudes ou vos remarques autour de ce sujet, de ce climat qui nous préoccupe. Donc, on l'a bien compris. Oui. C'est le moment de retrouver Dracula, et ensuite on parlera de cybersécurité avec notre invité. C'est à suivre dans 10 minutes 9h.

0: Impala, interprète Dracula sur votre radio ici, 8h52. 8h52. Demain, votre messagerie était piratée. Si votre entreprise était victime d'une cyberattaque, vous sauriez quoi faire face aux rançongiciels, aux vols de données ou aux fraudes. La cybersécurité concerne désormais toutes les organisations. C'est justement, ça tombe bien, le sujet de Cyberreste Ensemble, dont c'est la deuxième édition qui se tient aujourd'hui même à Metz, ce matin même. Vous pouvez y aller, je vous recommande de le faire d'ailleurs, à Centrale Supélec, c'est au Technopôle. Une matinée pour comprendre les menaces, apprendre et anticiper aussi, savoir comment réagir en cas d'attaque. Et on en parle avec le référent de l'opération, le capitaine Jean-Charles Hufniarz, coordinateur cyber régional pour la région de gendarmerie du Grand Est. Bonjour Jean-Charles Hufniarz.
1: Bonjour.
0: Bon, pour commencer simplement, Cyberreste Ensemble, c'est quoi et pourquoi avoir créé cet événement l'année dernière ?
1: Eh bien, Cyberreste Ensemble, c'est un événement qui est orienté vers, on va dire, les professionnels dans le dans leur sens large. C'est-à-dire que c'est un événement qui s'adresse à tous ceux qui sont concernés par le numérique dans leur activité, particulièrement les dirigeants, les entrepreneurs, les professionnels, les collectivités, les acteurs publics. Mais finalement, la cybersécurité qui va concerner tout le monde, hein, parce qu'aujourd'hui, tout le monde peut être victime d'une cyberattaque, que ce soit au sein de son entreprise ou en ce qui concerne les particuliers. Toutefois, la gendarmerie essaye de prodiguer un maximum de conseils et expliquer ce que sont en fait les différentes infractions principales auxquelles les gens peuvent être confrontés.
0: Alors, mon capitaine, si vous aviez 20 secondes pour donner à nos auditeurs un réflexe cyber qu'ils peuvent appliquer dès aujourd'hui au travail ou à la maison, ce serait lequel ?
1: Eh bien, écoutez, en 20 secondes, très rapidement, parce qu'on pourrait en donner des multiples, je dirais que le bon réflexe, c'est souvent de ralentir, parce que le numérique, ça va très très vite, mais je pense qu'il faut prendre parfois un petit temps pour se poser, comme on dit, et réfléchir, ralentir, quand quelqu'un cherche à vous faire agir vite en utilisant l'outil numérique.
0: D'accord. Qu'est-ce qu'un rançongiciel ? Je l'ai bien prononcé, un rançongiciel ?
1: Alors, on dit un rançongiciel, un ransomware, si on est anglophone. Eh bien, c'est en fait un virus, si on veut vulgariser la situation. Disons que c'est un attaquant qui envoie par le biais d'une pièce jointe de mail, par exemple, donc une pièce qui est infectée et qui va lui permettre de rentrer dans un système d'information, d'obtenir des privilèges, comme on le dit. L'idée pour lui, eh bien, c'est de pouvoir chiffrer l'ensemble des données qui sont présentes sur le système d'information d'une entreprise, par exemple, et ensuite, eh bien, de demander une rançon en échange du déchiffrement de ces données.
0: Mmh. Capitaine Jean-Charles Hufniarz, coordinateur cyber régional pour la gendarmerie du Grand Est. C'est aujourd'hui que ce matin même, dans une poignée de minutes, vous allez prendre la parole. Cyberreste Ensemble, deuxième édition, jusqu'au début d'après-midi à Centrale Supélec Campus de Metz. C'est 2 rue Édouard Belin. Donc voilà, si vous avez des inquiétudes autour de l'informatique, il faut pas hésiter à y aller. Au contraire, on vous recommande de vous y rendre du reste. Merci d'avoir été avec nous. Bonne journée, bon jeudi.
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0: Alors c'est le moment de la consultation avec Gérald Kierzek. Sur les réseaux sociaux, un pompier espagnol de 54 ans impressionne avec sa forme physique, obtenue uniquement au poids de son corps, de ce qu'on appelle la calisthénie. La calisthénie, de quoi s'agit-il exactement, docteur ? Bonjour.
4: Bonjour à toutes et à tous. La calisthénie, c'est une salle de sport dont on est à la fois le propriétaire, la machine et le poids à soulever. Et en plus, c'est gratuit. Elle utilise uniquement le poids du corps avec des exercices comme les tractions, les pompes, les dips, les squats ou le gainage. Pas besoin d'une salle remplie de machines sophistiquées. Pas besoin de coach. En fait, vous êtes votre propre coach. Vous avez juste besoin d'un miroir et de connaître quelques techniques. Une barre, parfois deux appuis parallèles et son propre corps suffisent. C'est la méthode choisie par ce pompier espagnol de 54 ans qui s'entraîne ainsi depuis plus de 8 ans. Et son objectif n'est pas simplement esthétique. Il ne cherche pas à publier des photos avec ses abdominaux, etc. Même s'il le fait, il veut rester efficace, fonctionnel dans son métier de pompier. Dans une caserne, on n'entretient pas le camion uniquement pour qu'il soit joli sur le parking. Il faut qu'il puisse démarrer, accélérer, tourner, porter du matériel, intervenir lorsque l'alarme retentit. Bah pour le corps, c'est exactement la même chose. La calisthénie, ça fait travailler un peu toute la brigade. Les jambes vont pousser, les bras vont tirer, les abdominaux stabilisent et le cœur alimente l'intervention. Et après 50 ans, cette méthode présente un véritable intérêt car la difficulté peut être adaptée très facilement. Pour rendre une pompe plus simple, on place les mains contre un mur, par exemple, ou sur une table. Pour la rendre plus difficile, on se rapproche progressivement du sol. On peut également modifier l'angle, la pluie ou l'amplitude du mouvement. Autrement dit, on va régler l'intensité de l'intervention sans être obligé de charger une barre comme Schwarzenegger le jour où son ascenseur est en panne. Lorsqu'elle est bien encadrée, cette progression limite le risque de blessure et les séries un peu longues sollicitent également le cœur, l'endurance, en plus de la force musculaire.
0: Est-ce que tout le monde peut se lancer sans se blesser ?
4: Avec quelques précautions, tout le monde peut le faire. La première précaution, c'est de demander un avis médical en cas de maladie chronique ou de douleur articulaire ou cardiaque connue. Avant de faire sortir toute la brigade, mieux vaut vérifier que le camion, la pompe, les tuyaux, tout ça est en état de fonctionner. Deuxième précaution.
0: Merci beaucoup de nous avoir éclairé à ce sujet encore, comme chaque matin. Des précisions autour de la santé et de la forme physique ce matin pour les plus de 50 ans, notamment. 8h58, toute l'équipe a été ravie de vous accompagner ce matin sur ici.fr, mais également sur France 3. Vous restez avec nous à la radio. Si vous êtes à la maison, dans la voiture, en train de nous écouter, il y a les infos qui arrivent à 9h.
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0: Et c'est le moment de retrouver Jérémy K autour de la météo, des préoccupations, des conditions climatiques. Vous parliez des fissures qui apparaissent sur les maisons. Il y en a de plus en plus dans toute la France. Et évidemment, on n'est pas en reste chez nous, en Lorraine et en Moselle en particulier, Jérémy.
10: Exactement. Les phénomènes météo extrêmes s'enchaînent depuis plusieurs mois. Ils se sont même renforcés cet été. Les épisodes de canicule, les incendies, cette tornade qui a touché l'Aude, on en parlait il y a quelques instants. Est-ce qu'on est préparé, nous, en Lorraine, à vivre ces phénomènes météo extrêmes? On va s'intéresser à la sécheresse également de nos cours d'eau avec notre invité Damien Hill. Il est hydrologue à Gestion Hydro, c'est une société basée à Ennery. Et puis on prendra également le temps de s'intéresser à ceux qui souffrent de ces conditions météo avec Mélanie Sontag. Elle est à la tête du domaine viticole Sontag à Conces-les-Bains. La récolte a été particulièrement précoce, celle du raisin cet été, et elle nous expliquera les conséquences que ça a évidemment sur son quotidien. Frédéric, je vous souhaite une belle journée en attendant.
0: Belle journée, à demain.
10: À demain, dès 6h.
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10: 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Installez-vous, il est tout pile 9h. Le journal est présenté par François Pelleret. Un accord assez rare a été passé entre la justice et une entreprise coupable de pollution.
11: Oui, le procureur de Metz s'engage à éteindre les poursuites judiciaires contre l'Anhydrite Lorraine. C'est une filiale de Knauf Illange, une société qui est basée à Königsmacker. Alors en échange, cette entreprise qui extrait du sous-sol de l'Anhydrite doit redonner vie à une rivière. Le mal a été fait, Bastien Munch, il y a maintenant 3 ans et demi.
12: C'est au cours d'une de leurs rondes que les agents de l'Office français de la biodiversité, l'OFB, remarquent d'importants dépôts de poudre blanchâtre dans le cours d'eau du Breismersbach. Ils découvrent aussi que la vie aquatique a diminué, que les algues, les mousses, les amphibiens ont disparu. L'OFB fait rapidement le lien avec l'entreprise L'Anhydrite Lorraine, située juste au-dessus, qui exploite toute la journée cette roche qu'on retrouve sous forme de poudre blanche ou grisâtre. La direction régionale de l'environnement conclut, je cite, à une pollution industrielle grave et durable. La société reconnaît ses négligences. Elle est poursuivie pour rejet de substances nuisibles. Mais grâce à cette convention signée début septembre, la justice accepte de stopper la procédure. En échange, l'entreprise devra réparer le dommage écologique, en gros nettoyer l'entièreté du site, mais aussi compenser ce préjudice en ramenant des espèces d'algues et d'amphibiens dans le ruisseau, le tout encadré par un bureau d'études.
11: Et cette entreprise, l'Anhydrite Lorraine, devra tout de même sortir de ses caisses 10 000 euros à verser à Lorraine Nature Environnement, plus 10 000 euros à la Fédération de Pêche de la Moselle pour le préjudice moral. La douche est possible ce matin dans le centre-ville de Thionville, ainsi qu'à Manom et Terville, mais hier soir, ce n'était pas gagné parce qu'il y a eu une rupture de canalisation vers 18h, chaussée d'Océanie. Conséquence, l'usine d'eau s'est mise en sécurité. Donc normalement, l'eau a commencé à revenir au robinet vers 19h30 hier.
10: Le jeune motard qui est mort hier matin sur la 31 a-t-il fait une sortie de route tout seul ?
11: Les policiers de l'autoroute font appel aux témoins. C'était à hauteur de Metz, juste avant 8h dans le sens descendant. Le motard a fini derrière la rambarde de sécurité. Ce jeune homme était âgé de 19 ans et il était originaire de Metz-Orèche, près de Thionville. 28 téléphones découverts à la prison de Metz-Queuleu lors d'une fouille générale. Une fouille qui remonte à jeudi dernier, mais on apprend que maintenant le résultat. Il y avait aussi 100 grammes de différentes drogues qui ont été trouvées dans les cellules et deux armes fabriquées sur place. Au total, 206 détenus ont été fouillés. Le judoka Teddy Riner est la cible d'injures racistes et d'une campagne de cyberharcèlement depuis qu'il a parlé politique dans l'émission de Stade 2. Il a confié être angoissé par la montée de l'extrême droite en France. Depuis, il est pris à partie par des médias proches de l'extrême droite. Le procureur de Paris a ouvert une enquête.
10: On ne peut plus visiter ou se recueillir dans la cathédrale Saint-Étienne de Metz depuis hier.
11: Et ça sera comme ça pendant une semaine pleine. Alors Edune, elle est nettoyée, dépoussiérée de fond en comble pour accueillir lundi Léon XIV, le pape qui viendra y donner une messe à 16h, un office de deux qui sera retransmis en Mondiovision et l'installation technique est immense pour l'équipe de télévision. C'est la mission de France Télé qui devra diffuser en direct en fait l'ensemble de la journée en Moselle, Julie Seigneurat.
5: Début des retransmissions à 9h15, heure où l'Airbus du pape est attendu sur la piste d'atterrissage du Lorraine Aéroport. Les rencontres interreligieuses et le discours de Léon XIV pour la paix depuis le centre des congrès Robert Schuman seront en direct, mais c'est surtout la messe qui est très attendue et qui donne du fil à retordre aux équipes techniques de France Télévisions, seul diffuseur autorisé. Il a fallu une grue et plusieurs camions hier matin pour transporter tout le matériel nécessaire dans la cathédrale. Des structures métalliques, des plateformes où poser les caméras, des kilomètres de câbles. Il faut éclairer l'édifice et assurer la sonorisation des discours. Et la bien nommée lanterne du bon Dieu, avec ses 6500 m² de vitraux, est plus complexe à éclairer pour la télévision que Notre-Dame de Paris. Malgré les 42 mètres de hauteur de la nef, les équipes ne peuvent pas grimper partout. Des spots ont été installés dans le triforium, le petit couloir au premier étage, entre guillemets, au-dessus des grandes arcades. Mais ce couloir est très étroit.
11: J'ajoute qu'il faut libérer les rues qui borde le parcours de la Papamobile, libéré de tous les véhicules. Ça veut dire qu'il faut aller se garer ailleurs, si vous êtes dans le centre-ville, y compris derrière la gare, autour du centre des congrès. Et il faut le faire tout de suite, sinon la fourrière interviendra.
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11: Encore une journée sèche, Jérémy.
10: Toujours pas de pluie, François, à l'horizon, et pourtant nos sols en auraient terriblement besoin. Selon les prévisions de Météo France, il faudra encore attendre une bonne semaine, voire un petit peu plus pour le retour des averses. Sécheresse que nous allons aborder dans Ici c'est vous dans quelques instants. Il va faire encore bien doux pour une fin septembre, entre 11 et 13 degrés actuellement. Pour cet après-midi, la grisaille s'invitera jusqu'à la fin de journée avec une vingtaine de degrés attendus, 20 degrés à Rombat, Thionville. Ça sera le cas également dans le Pays de Beach, 21 degrés à Sarrebourg, Metz et Verdun. Et notez que jusqu'à dimanche, eh bien, c'est un temps très très estival qui va nous accompagner avec des valeurs proches de 30 degrés. Ce sera le cas au moins jusqu'à dimanche inclus.
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10: Bonjour à tous, bienvenue dans Ici c'est vous, l'émission où ce sont finalement vos réalités, vos territoires, vos témoignages qui font l'actualité. Aujourd'hui, on va parler de ce qui se passe juste là derrière nos fenêtres, partout en Lorraine. Orages violents en Moselle, rivière en crue en Meurthe-et-Moselle, forêt vosgienne ou meusienne complètement assoiffée par les chaleurs de septembre. Alors on le sait, le changement climatique n'arrive pas qu'aux autres. Il est bien ici chez nous, c'est palpable. Est-ce qu'on en paye pas déjà d'ailleurs tous le prix pour comprendre l'urgence sur notre territoire? Il y a des données qui peuvent nous alarmer. Plus d'un Français sur quatre est exposé au risque d'inondation. Et chez nous, les crues de la Meurthe, de la Moselle ou de la Sarre restent gravées dans les mémoires. Sommes-nous vraiment prêts? Quel phénomène météo vous a le plus marqué récemment? Est-ce que vous voyez le paysage changer autour de chez vous? Pour en parler, nous allons prendre la direction de Cons-les-Bains dans un instant avec Mélanie Sontag, une viticultrice qui vit ces bouleversements climatiques au quotidien. Les mains dans la terre et dans les vignes. Elle a d'ailleurs débuté ses vendanges à la main, une date historiquement précoce à cause de la chaleur. Et pour nous accompagner en studio, nous accueillons un hydrologue, Damien Hill, de Gestion Hydro à Ennery. Bonjour Damien.
9: Bonjour Jérémy.
10: Merci d'avoir accepté notre invitation. Alors vous, vous êtes hydrologue depuis 1992, c'est ça, vous avez repris cette entreprise?
9: La société existe depuis 1992 et moi je suis hydrologue à Gestion Hydro depuis une dizaine d'années.
10: Est-ce que vous avez vu véritablement les paysages se métamorphoser justement pendant ces 10 ans?
9: Alors les paysages, non. Par contre, on voit une évolution de phénomènes de crues et de sécheresses qui s'accentuent et qui sont de plus en plus fréquentes, oui.
10: Alors, votre quotidien chez Gestion Hydro consiste à mesurer notamment les débits de nos rivières. Concrètement, qu'est-ce qui fait qu'un cours d'eau lorrain sort subitement de son lit? Est-ce qu'on peut l'expliquer?
9: Alors, le phénomène de crue se déroule lorsque la capacité d'écoulement du cours d'eau est supérieure à ruissellement qui se font à la surface sur les bassins versants.
10: D'accord. Est-ce que c'est uniquement une question de quantité de pluie ou est-ce que c'est lié aussi à la nature de nos sols, particulièrement ici en Lorraine?
9: Alors, il y a la nature de nos sols donc qui dépendent de la géologie du sol. Ici, on est sur un contexte plutôt argileux. Et également à l'occupation des sols. Des sols plus imperméabilisés sont plus susceptibles de favoriser des phénomènes de ruissellement importants.
10: Alors, les phénomènes de crue, Damien, ils se sont accentués ces dernières années. Vous sentez qu'il y a une véritable modification?
9: Alors, c'est un peu tôt aussi pour statistiquement le quantifier. Par contre, il est vrai que les dernières années, on a eu des phénomènes qui sont de plus en plus importants, notamment sur Creusval, dans Moselle.
10: D'accord.
9: Où on a eu des crues cinquantennales. Cinquantennales, c'est qui ont une chance sur 50 de se dérouler. Et sur Mézières-les-Metz aussi, on a eu des crues d'orage importantes. Donc on observe, oui, effectivement, une accélération de ces phénomènes. Ouais.
10: Selon vous, ce sont des phénomènes météo qu'on peut qualifier d'extrêmes, qui vont se répéter, qui vont s'accentuer dans les semaines, dans les mois à venir?
9: Dans les semaines, dans les mois, je ne sais pas. Actuellement, c'est vrai qu'on fait face à une sécheresse importante. Le problème, c'est que le couvert végétal n'a pas pu être implanté sur les parcelles agricoles. Mmh. Et qu'effectivement, on a des risques, si on a des pluies importantes, de ruissellement et de coulée de boue dans les collectivités, oui.
10: Alors, qu'est-ce qui a le plus changé, vous qui habitez en Lorraine, peut-être au niveau paysage autour de chez vous? Quel phénomène météo vous a peut-être le plus marqué durant ces dernières années? Est-ce que vous êtes prêt, justement, psychologiquement aussi, à vivre ce genre de phénomène météo? On a vu cette tornade qui a touché un village de l'Aude. Ce sont des phénomènes qui peuvent s'inviter également ici en Lorraine, des phénomènes météo qui sont possibles. On a envie d'avoir vos témoignages, vos questions également ce matin dans Ici, c'est vous, au 03 87 52 13 13. C'est votre émission.
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10: Sous le vent, voilà, même la programmation musicale est raccord avec le thème d'Ici c'est vous ce matin. Voici Garou et Céline Dion pour vous souhaiter la bienvenue. Bon courage si vous travaillez. 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

0: Elle était présente sur la scène de la Plénitude Arena à Paris pour son 5e concert parisien avec beaucoup d'émotions, sans doute. Céline Dion et Garou sous le vent.
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0: Les phénomènes météo extrêmes sont-ils possibles chez nous en Lorraine et surtout vont-ils se multiplier? On va prendre la direction de Cons-les-Bains ce matin pour faire connaissance avec Mélanie Sontag. Elle est à la tête du domaine Sontag. Elle cultive 6 hectares et demi sur des coteaux très pentus. Elle va répondre à nos questions. Bonjour Mélanie.
3: Oui, bonjour.
0: Le réchauffement climatique, il entraîne des hivers plus doux et donc, par conséquent, un réveil de la vigne aussi de plus en plus précoce. Vous avez dû justement vous adapter, vous, cet été pour la récolte du raisin?
3: Tout à fait. Cet été, on a dû commencer les vendanges le 28 août, chose qui n'était jamais arrivée. L'année dernière, on avait commencé plutôt le 10 septembre, donc beaucoup plus tard. Et il y a 20 ans, on commençait mi-octobre. Donc voilà, chaque année apporte ses défis, ses particularités. Il faut s'adapter.
0: Est-ce que ça rend justement le quotidien complexe dans votre activité, Mélanie, ces changements climatiques assez brutaux, assez imprévisibles?
3: C'est surtout qu'on n'arrive plus forcément à se fier au calendrier. Il faut vraiment voir au jour le jour et faire avec l'année qu'on a, quoi. Si on n'a pas trop d'eau, c'est sûr que les maturités vont aller beaucoup plus vite qu'une autre année. On a des épisodes qui sont marqués. On a eu du gel, on a eu de la grêle. Heureusement, ça n'a pas impacté toutes les parcelles. Mais il faut faire avec. Il faut s'adapter.
0: Oui. Alors la grêle, justement, elle peut anéantir le travail d'une année en quelques minutes, endommager gravement les grappes. Pour un domaine comme le vôtre, le domaine Sontag qui fait tout à la main, ça change radicalement la donne.
3: Oui, après on a toujours travaillé avec la nature, donc il faut l'accepter et faire ce qu'on peut, quoi.
0: Est-ce que vous utilisez justement des systèmes de protection pour essayer d'anticiper toutes ces variations climatiques?
3: Jusqu'à maintenant, non. C'est peut-être des choses à avoir en tête pour les prochaines années.
0: Alors, en août 2026, le domaine a démarré les vendanges les plus précoces de toute son histoire. C'est ce que vous nous expliquiez à l'instant. Comment ça s'organise logistiquement quand justement le calendrier est bousculé et qu'il faut recruter les vendangeurs comme ça au cœur du mois d'août?
3: Alors, nos vendangeurs, on a eu notre équipe formée assez tôt. On a de la chance, on a des personnes qui reviennent tous les ans. Donc voilà, on a peu de nouveaux chaque année et on les tient au courant le plus tôt qu'on peut. Mais oui, effectivement, on pensait commencer début septembre et finalement, 3 semaines avant, je leur ai dit, tenez-vous prêts, on ne sait pas quand est-ce qu'on va commencer, mais beaucoup plus tôt. Et puis 3 jours avant, voilà, on se retrouve à telle date, à telle heure.
0: Alors un grand bravo Mélanie, parce que le ministère de l'Agriculture vient de vous décerner le prix d'excellence 2026 pour la régularité exceptionnelle de vos vins. Quel est le secret pour conserver une telle constance?
3: Travailler dur et toujours espérer de faire au mieux, de faire les vins qu'on aime et voilà. Travailler entre père et fils, ça marche bien pour eux.
0: Oui, c'est vrai qu'il y a une belle histoire de transmission au domaine donc viticole de Cons-les-Bains. Vous représentez aussi la nouvelle génération au domaine. Comment vous imaginez l'avenir de l'AOC Moselle face au climat? Je sais pas si on se projette en 2050, en 2100. Est-ce qu'on devra modifier la manière de travailler les méthodes de vinification?
3: Alors, on a toujours été un vignoble assez septentrional, donc plutôt frais. Maintenant, avec les changements climatiques, c'est vrai qu'on se pose des questions de comment ça va évoluer. Le vignoble mosellan, pour le coup, je pense qu'on a de belles opportunités. On va avoir de très belles maturités. Après, on peut peut-être éventuellement penser à d'autres cépages qu'on pourrait planter si le climat évolue. Mais pour nous, c'est que des belles opportunités, je pense.
0: Eh bien, merci Mélanie Sontag d'avoir été avec nous ce matin dans Ici, c'est vous. Et puis, vous pouvez être fier en tout cas du travail réalisé au quotidien. On espère que la météo va vous laisser un petit peu de répit dans les semaines à venir.
3: Merci à vous, à très bientôt.
0: À bientôt, très belle journée. 9h17, Ici c'est vous, c'est votre magazine Vie quotidienne sur Ici Lorraine jusqu'à 10h. On s'interroge sur les phénomènes météo extrêmes. Est-ce que vous en avez connu? Est-ce que vous êtes prêts justement à les affronter? On attend vos messages au 03 87 52 13 13. Voici une nouveauté Ici Lorraine, c'est Marine avec Tricheur, 9h17.

0: C'est une nouveauté, ici Lorraine, dans Ici c'est vous, Marine et Tricheur pour vous accompagner. 9h passées de 20 minutes, Météo France nous prévient avec le réchauffement global, l'atmosphère chaude hein, qui retient beaucoup d'humidité. Eh bien la Lorraine va devoir subir des pluies hivernales et automnales un petit peu plus violentes, capables de faire déborder la Sarre, la Moselle, la Meuse en seulement quelques heures. Alors vous qui habitez près de ces cours d'eau dans la région, est-ce que vous vivez désormais avec la peur au ventre dès qu'une pluie s'installe plusieurs jours? Est-ce que vous avez l'impression que ces crues exceptionnelles vont devenir normal. Vous témoignez dès maintenant si vous avez été victime d'inondations, de ces phénomènes météo de plus en plus complexes. 03 87 52 13 13. On vous attend dans Ici c'est vous.
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0: La météo de plus en plus imprévisible, elle nous pousse à nous interroger. Sommes-nous à l'abri de phénomènes incontrôlables comme cette tornade qui a touché il y a quelques semaines ce petit village de l'Aude? C'était extrêmement spectaculaire de voir les images des maisons arrachées. Vraiment, c'était extrêmement spectaculaire. Est-ce que ces tornades, elles peuvent toucher la Lorraine? Et on va tenter de répondre en tout cas à toutes ces questions avec nos invités. Nous avons Damien Hill avec nous en studio, hydrologue chez Gestion Hydro à Enry. C'est le cas depuis 1991. Alors Damien, la réglementation évolue également. Quand on doit se lancer, quand on va se lancer dans une construction, les process sont modifiés en raison de ces phénomènes météo qui bouleversent aussi la vie de certains professionnels.
13: Tout à fait. À chaque dépôt de permis de construire, on doit étudier le cheminement de l'eau et en tenir compte dans la conception du projet. Mmh. Et dans son atténuation, notamment d'un point de vue hydraulique. Donc en fait, on dimensionne des ouvrages de rétention ou éventuellement des ouvrages d'infiltration des eaux à la parcelle.
0: Ça concerne également les auditeurs qui nous écoutent, qui doivent construire du neuf. On doit faire appel à un hydrologue, à vos services, pour voir si on peut construire justement à cet endroit.
13: On doit expliquer dans le permis de construire le devenir de ces eaux pluviales. Et on doit, dans la mesure du possible, les stocker à la parcelle et les infiltrer.
0: Alors comment vous expliquez que parfois on puisse délivrer des permis de construire très proches finalement des rivières qui peuvent ensuite partir en crue à la moindre pluie, au moindre phénomène météo un petit peu extrême? On délivre quand même ces permis, est-ce que c'est un risque?
13: C'est un risque, ouais. C'est de plus en plus rare. Mmh. Il y a eu des erreurs de fait dans le passé, effectivement, mais on en tient de plus en plus compte. On dispose maintenant de plans de gestion des risques qui sont consultables notamment sur la préfecture.
0: D'accord.
13: Et on peut anticiper donc les terrains qui sont réellement inondables, qui sont à risque d'inondation.
0: Alors qui met le veto justement face à une construction s'il y a un risque d'inondation?
13: C'est la police de l'eau.
0: La police de l'eau.
13: Ouais.
0: Il y a une police de l'eau, c'est-à-dire qui vérifie le niveau des crues, le niveau de nos rivières, c'est ça ?
13: Qui vérifie la conformité des permis de construire par rapport au risque de crue. Oui.
0: Alors vos données, Damien, elles servent à alimenter les serveurs de vigilance comme Vigicru. On peut rappeler le principe de Vigicru ?
13: Vigicru, c'est un réseau de mesures en continu de niveau d'eau et des débits d'eau dans les rivières donc Lorraine ou du Grand Est. Concrètement, ce sont des capteurs de niveau qui mesurent la hauteur d'eau en continu et qui sont corrélés par des mesures de débit que nous réalisons à ce qu'on appelle une courbe de tarage. On réalise une courbe du débit par rapport à la hauteur.
0: D'accord.
13: Donc on a en continu les débits des cours d'eau sur le Grand Est.
0: Alors, est-ce qu'il y a des records, des débits, des comportements de cours d'eau que vous n'aviez jamais vus en 20 ans de carrière ? On parlait de Creutzwald notamment tout à l'heure. Il y a eu d'autres phénomènes qui vous ont un petit peu marqué ?
13: Il y a des phénomènes, mais ça, c'est des phénomènes qui ont lieu couramment, hein, selon les événements météo intenses qui se réalisent sur le bassin versant. De mémoire, donc il y a eu des crues. Les dernières grandes crues sur la Moselle, c'est surtout 83, c'est au printemps. Donc on a des phénomènes de crues sur la région qui sont différents selon qu'on se trouve sur des petits cours d'eau en tête de bassin versant, on appelle ça, et sur les grands cours d'eau qui sont plus longs mais plus intenses.
0: Donc, et selon vous, ce sont des phénomènes qui peuvent se répéter de manière aléatoire sans qu'on puisse forcément les prévoir ?
13: On les prévoit de mieux en mieux. Oui. Après, ce sont des phénomènes qui se répéteront forcément avec des phénomènes pluvieux qui seront de plus en plus intenses.
0: Exactement. Il faut y être extrêmement vigilant. Les phénomènes météo extrêmes, c'est le thème qu'on aborde ensemble dans Ici, c'est vous. Jusqu'à 10h, vous pouvez évidemment réagir si vous avez été peut-être victime d'un de ces phénomènes météo en Lorraine. Récemment ou pas, 03 87 52 13 13. Et pour vous accompagner en musique, Billy Paul.

0: La voix qui fait du bien, celle de Billy Paul, Your Song, sur Ici Lorraine. Il est 9h31.
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0: Un coup d'œil sur vos conditions de trafic en ce jeudi. Eh bien, sachez que c'est encore compliqué de circuler en direction du Grand-Duché du Luxembourg avec un bouchon à prévoir de 7 à 10 minutes entre Campfen et la Croix de Bettembourg. Et puis, je vois également sur les cartes routières des difficultés pour rejoindre Longwy. Si vous êtes à la Padoie de Richemont, le secteur est en travaux. Attention, il y a 5 minutes de temps de parcours supplémentaire jusqu'à Famec. Voilà, si vous avez en tout cas des précisions, des difficultés sur votre parcours. Le standard est ouvert pour vous les patrouilleurs au 03 87 52 13 13.
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0: La Lorraine est-elle en train de basculer dans l'ère des météos extrêmes? C'est le sujet d'Ici, c'est vous, jusqu'à 10h. On se souvient de ces crues historiques à Creutzwald en mai 2024. Vous êtes intervenu d'ailleurs sur place, Damien Hill, en tant qu'hydrologue. Est-ce que vous avez ressenti la peur des habitants à Creutzwald lors de cet épisode? Est-ce que vous avez senti l'inquiétude monter?
3: Tout à fait. Et ce qu'on ressent surtout, c'est une angoisse maintenant devant chaque événement pluvieux un petit peu important, quoi. C'est anxiogène.
0: Oui, c'est très anxiogène. Et face à des cours d'eau, justement, qui sont toujours plus menaçants, est-ce que nos communes, ici en Lorraine, nos infrastructures, elles sont prêtes à tenir le choc, vous qui êtes sur le terrain?
3: Elles s'adaptent de plus en plus à ce changement. Donc, comme je vous disais tout à l'heure, maintenant, à chaque urbanisation, on a des compensations qui viennent sous la forme de bassins de rétention, notamment pour les gros aménagements. Mmh. La ville de Metz, l'Eurométropole, dispose d'un plan pluie qui permet aussi de valoriser les eaux pluviales.
0: Qui a été mise en place après justement ces inondations de Creutzwald?
3: Alors je connais pas la date exacte, mais c'est récent, oui.
0: Qu'est-ce qui a le plus changé, en tout cas dans votre entourage au quotidien, dans la nature? Vous pouvez nous le dire au 03 87 52 13 13. Et puis c'est le moment de vous écouter également. Quel changement avez-vous observé dans la nature qui vous entoure? C'est Cyril qui témoigne ce matin. Il a 35 ans, il est agriculteur.
4: Même si je suis encore jeune, depuis mon regard de gamin de la campagne, j'ai vu les choses se métamorphoser déjà. Notamment le plus frappant autour de nos campagnes, c'est les bois, quoi. C'est les forêts qui disparaissent, les arbres qui sèchent. Il y a de la mortalité partout, au milieu des arbres, même en bonne santé. Et ça, c'est assez frappant. Il y a vraiment le sentiment que tous les êtres vivants sont à bout, quoi. Ils se mettent en mode réserve pour ceux qui le peuvent. Ils stressent, ils perdent leurs feuilles. On ne sait pas, voilà, même des jeunes arbres plantés, irrigués, on ne sait pas si ça pourra repartir.
0: Et la nature qui est en souffrance, qui se met sur pause. Damien, également, ces phénomènes de sécheresse à répétition s'accentuent également chez nous en Lorraine.
3: Ces phénomènes de sécheresse s'accentuent, effectivement. Et le risque pour cette année, notamment, c'est de ne pas pouvoir implanter un couvert végétal pour les agriculteurs. Mmh. Tel qu'il est prévu normalement, de pas laisser un sol nu pour éviter justement les phénomènes de ruissellement. Et si le couvert n'a pas pu être implanté, on peut craindre les prochaines pluies, les pluies d'automne, si elles sont importantes, qui sont susceptibles d'occasionner donc des coulées de boue.
0: Oui, on va les aborder, ces coulées de boue, parce qu'elles sont possibles, elles vont peut-être se multiplier dans les prochaines semaines chez nous en Lorraine. On continue d'échanger dans votre magazine Vie quotidienne, évidemment, dans quelques instants, 9h34.
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0: Et voici Alain Souchon, ultra moderne, solitude pour profiter de ce jeudi matin. Merci de votre fidélité. 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

0: L'ultra moderne solitude d'Alain Souchon sur votre radio locale ici Lorraine. Il est 9h38.
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0: Canicule, incendie, tornade, la météo ne nous fait pas de cadeaux. Depuis plusieurs semaines, on a pu le voir cet été, ces phénomènes extrêmes qui s'accentuent et qui peuvent nous toucher évidemment en Lorraine. Est-ce que vous avez été victime justement de ces phénomènes météo? Vous pouvez témoigner au 03 87 52 13 13. On est toujours aux côtés de Damien Hill qui est hydrologue et qui répond à nos questions ce matin. Alors il y a un chiffre qui peut également nous interroger, Damien. Plus de 20% de l'eau potable se perd chaque année dans les canalisations avant même d'arriver à nos robinets. C'est un chiffre qui peut interroger. Cette eau, on arrive à la récupérer d'une certaine manière?
3: On la récupère pas directement. Après, c'est de l'eau qu'on dit perdue, mais qui n'est pas forcément perdue puisque c'est un filtre dans les nappes et elle est susceptible d'être repompée après pour réalimenter en eau potable.
0: D'accord. Et c'est dû justement à nos systèmes de canalisation qui sont plus ou moins vétustes. C'est ce qui explique cette perte.
3: Qui s'usent naturellement et qu'il faut changer périodiquement, oui.
0: Alors, on a également envie de parler de ces coulées de boue, parce qu'elles peuvent nous toucher également en Lorraine. Comment se crée une coulée de boue d'ailleurs? Est-ce qu'on peut expliquer basiquement à nos auditeurs comment se crée ce phénomène?
3: Une coulée de boue, c'est lié donc à la nature du sol. C'est une quantité d'eau qui arrive sur un terrain qui est généralement relativement en pente, mais quelquefois une pente très légère suffit. Et en fonction du couvert végétal, de sa présence ou de son absence, on a de l'arrachement de matière et on a des concentrations d'écoulement qui grossissent et qui érodent les sols, qui impactent après les réseaux, qui bouchent les réseaux. Et l'eau ressort après dans la rue et éventuellement dans les habitations.
0: En termes de dégâts, ça peut entraîner également des choses assez spectaculaires?
3: Ça entraîne des gros dégâts, c'est plus que de l'eau de pluie, puisque en fait vous avez de la boue qui s'infiltre partout dans les habitations.
0: Ouais, et ça fait évidemment pas mal de soucis pour les propriétaires. On continue d'échanger en tout cas sur ces phénomènes de météos extrêmes ce matin. Et puis, on va retrouver également un petit peu le sourire aux côtés évidemment de Fred Ballard. En ce deuxième jour de l'automne, certains regrettent déjà l'été et ses délices. Alors pour tenter de renouer avec les bons côtés de la saison, elle a mis l'humour en tube, elle a mis de drôles de dames dans son panier.
4: Le primeur en bas de chez moi, il a sorti une petite ardoise et il a écrit en majuscule « Youpi ! C'est le retour des topinambours !»
5: Oui, alors c'est vrai que c'est pas le meilleur moyen de nous vendre l'automne en tant que saison brève. Hein. Donc faites un effort les vendeurs de fruits et légumes, aidez-nous à ne pas sombrer tout de suite dans la dépression saisonnière. Un youpi sur un écriteau, c'est pas suffisant pour Morgane Cadignan.
4: Pardon, youpi avec navet dans la phrase, ça marche pas, on ne croit pas, c'est le retour des légumes de l'automne 1914, quoi. Mmh. Ah, les 100 recettes préférées du maréchal Pétain, quelle joie, quoi. Non, c'est une petite soupe de topinambour. Bah non, on déclare la guerre à l'Autriche-Hongrie et à table, quoi. Rutabaga, je savais même pas que ça pouvait se déguster hors tranchée, quoi. Mon Dieu.
5: C'est vrai que les légumes racines, c'est pas ce qu'il y a de plus glamour. Hein. Si nos anciens les détestaient, c'est pas pour rien. Mais bon, visiblement, les légumes, c'est comme les prénoms. Il y a des tendances qui frôlent l'indigestion.
6: Ça fait 10 ans que vous nous broutez le cresson avec votre slogan, là. Mangez 5 fruits et légumes par jour. Hé, croyez que ça nous fait plaisir de manger des fruits et des légumes? Ben non, on est des gens normaux, hein. Vous n'en aimez pas, la viande, le chocolat, les biscuits?
5: Déjà que l'arrivée de l'automne nous pompe un peu le moral, faudrait pas trop nous taper sur le topinambour. Donc suivons le conseil de Virginie Hoc. En automne, rions la bouche pleine de gâteaux et fendons-nous la poire. Belle Hélène.
0: Et oui, ces légumes d'automne, Fred Ballard qui aurait besoin d'une bonne petite averse pour faire plaisir à nos agriculteurs, évidemment, en Lorraine. La météo nous inquiète de plus en plus. Comment vous vous informez face aux risques météorologiques? Tiens, c'est la question que je vous pose ce matin dans Ici, c'est vous. Vous pouvez évidemment participer à l'émission. Message WhatsApp au standard au 03 87 52 13 13. Il est 9h42.

0: C'était Rembrandt's I'll Be There For You sur votre radio locale ici Lorraine. C'est le générique de la série Friends et ça nous met de bonne humeur en ce jeudi matin dans Ici C'est Vous. Il est 10h moins le quart. Merci de nous suivre d'ailleurs au travail, à la maison, en voiture. On s'intéresse aux risques météo, à la sécheresse, aux inondations avec notre invité en studio, Damien Hill, qui répond à nos questions. Il est hydrologue et il continue évidemment d'échanger avec vous, avec nous, dans quelques instants, 9h46.
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0: 9h48 en France, les phénomènes météorologiques extrêmes représentent un risque de plus en plus important pour les populations, les territoires. Tiens, selon Météo Orage, la France a été le deuxième pays le plus foudroyé d'Europe cet été. C'est quand même assez incroyable. En 2019, près de 18 millions de Français résidaient dans un territoire qui peut être confronté à des inondations par débordement de cours d'eau ou de vagues marines. On n'est pas concerné par les vagues, mais les débordements de cours d'eau sont véritablement d'actualité. Alors, vous l'aurez compris, aucune région n'est à l'abri des phénomènes météorologiques violents et face à cette évolution, les services d'anticipation, comme Predict Service, deviennent essentiels. Explication d'Alix Roumaniac, qui est présidente de la structure et météorologue.
11: Malheureusement, c'est le cas. Hein, et là, c'est quelque chose que nous, on a observé sur les 20 ans qui vont se passer. On a dit, on suit depuis 20 ans. Il y a 20 ans, on travaillait. Des orages violents qui dépassent le nord de la Loire, c'était rare. Maintenant, on voit des orages très violents arriver sur Paris, sur la Normandie. On voit des incendies en Bretagne, dans les Vosges. En fait, effectivement, ce dérèglement, il bouscule les choses. Et on a à la fois une répartition du territoire qui est plus touchée maintenant sur l'ensemble du territoire. On a une fréquence qui augmente, ça vient plus souvent. Et on a une intensité aussi qui est plus forte parce que les événements sont plus importants. Donc c'est sur les trois axes en fait, les trois dimensions que ces risques sont là.
0: Et ce sont des mots assez forts d'Alix Roumaniac, Damien Hill. Il faut pas céder non plus à la psychose, mais l'urbanisation est une conséquence aussi de tous ces phénomènes.
7: L'urbanisation est susceptible d'aggraver la violence des inondations. Pour autant, elle est prise en compte, comme je vous disais tout à l'heure, dès la conception des projets. Maintenant, on s'est aménagé des parcs, on s'est aménagé des jardins d'eau, on aménage ce qu'on appelle l'arbre-jardin. C'est ce qu'on peut voir un peu sur la commune d'Ogny, où on supprime des ruissellements, on alimente où les ruissellements rejoignent des fossés qui sont maintenant désimperméabilisés, qui alimentent des espaces verts. On fait plein de choses maintenant pour ralentir ce qu'on appelle le cycle de l'eau, le cycle hydrologique de l'eau.
0: On l'appelle l'or bleu, l'eau, c'est vrai que c'est en voie de disparition. Comment vous arrivez-vous à prévoir les futurs épisodes de sécheresse? Est-ce que vous arrivez à les imager d'une certaine manière?
7: Alors nous, on n'est pas météorologue, donc on n'arrive pas à prévoir les futurs cycles de sécheresse. Après, on peut notamment...
0: Vous travaillez justement avec des prévisionnistes météo?
7: Non, pas du tout. On utilise leurs données, par contre.
0: D'accord.
7: Mais ce qu'on peut faire, c'est justement en ralentissant le cycle de l'eau, en stockant l'eau, en l'infiltrant le plus possible, on arrive à être de plus en plus résilient dans les phénomènes de sécheresse.
0: Oui, et il faut l'être de plus en plus résilient, c'est un mot important en tout cas face à ces phénomènes climatiques de plus en plus impressionnants. 9h51, on vous souhaite une bonne matinée avec Ici c'est vous, c'est votre magazine Vie quotidienne sur Ici Lorraine du lundi au vendredi. On va se retrouver juste après Damiano David. Voici Next Summer en automne, s'il vous plaît.

0: Damiano David et Next Summer sur Ici Lorraine.
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0: La météo, c'est bien un sujet qui vous fait parler au quotidien avec les voisins, la machine à café, avec les collègues. On échange sur ces phénomènes de plus en plus extrêmes. Et c'est vrai qu'on est en pleine sécheresse, il ne faut pas se le cacher, Damien Hill. On voit des cours d'eau qui sont particulièrement bas. Est-ce qu'on atteint, est-ce qu'on dépasse encore des records cette année en 2026 ?
3: Cette année, on est sur des niveaux très très bas, donc on est sur des étiages. Alors les étiages sont les bases, les eaux les plus basses de l'année.
0: D'accord.
3: Sont de fréquence à peu près cinquantennale en fait, entre décennale et cinquantennale, c'est-à-dire qu'ils ont une chance sur 50 de se réaliser par an.
0: D'accord. Donc là, on est sur vraiment des
3: un étiage sévère, ouais.
0: D'accord. Donc sur des records de quoi, de 10 ou de 50 ans pour le coup.
3: Alors entre 10 et 50 ans.
0: D'accord. C'est donc du jamais vu.
3: Ça peut être vu.
0: D'accord.
3: C'est très rare par contre.
0: Un mot rapide sur les crues éclairs. C'est vrai que c'est un terme qu'on entend assez souvent. C'est un petit peu le contraire de ces crues lentes, hivernales, un petit peu historiques. Ces crues éclairs, elles peuvent toucher la Lorraine dès cet automne et de manière complètement aléatoire.
3: Elles peuvent toucher la Lorraine. Alors elles sont difficilement prévisibles parce qu'elles sont éclairs, elles sont rapides. Mmh. Et elle se réalise généralement sur des petits cours d'eau, en ce qu'on appelle nous en tête de bassin versant. Donc elles sont liées à des précipitations très importantes et à un couvert végétal qui n'est pas là ou qui peut résulter, notamment s'il y a eu des incendies, s'il y a eu des retournements de prairies aussi. Mmh. Et qui sont susceptibles d'impacter fortement et spectaculairement des collectivités, oui.
0: Eh bien, un grand merci Damien Hill. Je rappelle que vous êtes hydrologue chez Gestion Hydro à Ennery. Un grand merci d'avoir été notre invité ce matin, d'avoir répondu à nos questions.
3: Avec plaisir.
0: Dans quelques instants, le retour de l'actualité avec François Pelleret. C'est à suivre à 10h. Et pour la musique, c'est l'une des artistes françaises qui s'exporte le mieux à l'étranger. Et oui, soyons-en fiers. Voici Zaz, Je veux, pour la musique d'Ici Lorraine.

0: Et tout ça à la bouche. C'était Zaz avec Je veux sur Ici Lorraine. Ici ça marche, à suivre avec Nathalie Millon. Elle nous emmène, tiens, à la découverte d'une agence de voyage tenue par des bénévoles. Elle a été fondée par 4 Lorrains et c'est une idée qui fonctionne à écouter dans votre magazine des initiatives locales.
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0: À suivre la tendance météo de ce jeudi 24 septembre et le flash de François Pelleret. Il est tout pile 10h sur Ici Lorraine. On s'informe.
2: Vite, faut déplacer votre véhicule si vous êtes garé dans l'hypercentre de Metz. Dernier avertissement avant l'intervention de la Fourrière. Toutes les rues qui bordent le parcours du pape quand il déambulera lundi, eh bien toutes ces rues doivent être libérées. Ça vaut également autour du centre des congrès Robert Schuman derrière la gare de Metz. En revanche, c'est trop tard hein, pour faire un petit tour à la cathédrale. Elle est fermée depuis hier au public. L'équipe de télévision est en pleine installation. Elle va retransmettre dans le monde entier la messe que Léon XIV donnera lundi après. Après-midi. Et puis un grand nettoyage de la lanterne du bon Dieu est engagé également. La visite de 4 jours en France du pape débutera dès demain. Atterrissage dans la matinée à Orly au sud de Paris. Normalement, l'eau coule à nouveau au robinet dans le centre de Thionville, à Terville, à Manome. Alors, il se peut que la pression ne soit pas encore pleinement revenue. L'agglo thionvilloise a connu hier sur les coups de 18h une rupture de canalisation sur la chaussée d'Océanie. Face à cette fuite, l'usine de traitement d'eau potable s'est mise en sécurité. Une entreprise de Königsmacher, coupable de pollution, a passé un accord avec le procureur de Metz, un accord inédit, pour réparer les choses. L'anhydrite Lorraine, le nom de cette entreprise, avait pollué un cours d'eau. Elle s'est engagée à nettoyer ce milieu aquatique et même à réintégrer des espèces d'algues et d'amphibiens. En échange, le procureur de la République a cessé les poursuites. Bon, en revanche, il y aura toujours 10 000 euros à verser à Lorraine Nature Environnement et 10 000 à la Fédération de Pêche pour préjudice moral. Si vous étiez hier matin sur la 31, peu avant 8h à hauteur de Metz, et si vous avez assisté à l'accident du jeune motard qui a perdu la vie, eh bien les CRS de l'autoroute comptent sur votre témoignage. Ce jeune homme de 19 ans habitait à Metz-Serèche, près de Thionville. Il s'est retrouvé derrière une rambarde de sécurité. Il faut déterminer si un autre véhicule est impliqué dans l'accident. Fouille générale à la maison d'arrêt de Mesqueleux. Ça remonte à jeudi dernier, mais on connaît aujourd'hui le bilan de cette fouille. 28 téléphones trouvés, 100 grammes de drogue et des armes artisanales ont été saisies.
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2: Encore une journée sèche, Jérémy.
0: Ah oui, c'est vrai que le ciel reste désespérément sec et nos sols vont devoir s'armer de patience. En plus, c'est nuageux ce matin. 15 degrés en moyenne. Relevé du côté de Sarrebourg, Verdun. C'est le cas également dans le sillon mosellan. Pour cet après-midi, température de saison. 20 degrés attendus à Thionville, Rombas, dans le Pays de Beach. 21 degrés, ça sera la maximale du côté de Metz ou encore Verdun. Quant à la suite du programme, elle s'annonce très estivale. Un soleil éclatant va dominer jusqu'à dimanche avec des pointes attendues jusqu'à 28 degrés en Lorraine.
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8: Une agence de voyage avec son catalogue, ses propositions, son siège social. Bref, une entreprise comme une autre. Pas tout à fait, sinon elle n'aurait pas sa place dans cette émission. Estivan, c'est une agence de voyage créée en 2023 par des voisins d'un quartier d'Épinal, deux couples. J'ai un quart de cette équipe-là avec moi aujourd'hui. Elle s'appelle Pascal Martinelli. Pascal, bonjour.
9: Bonjour Nathalie.
8: Les valises sont toujours prêtes chez vous?
9: Ah oui.
8: Donc vous partez quand la prochaine fois?
9: Dans 15 jours, le 4 octobre.
8: Oh là là, un des voyages proposés par Estivan, agence de voyage bénévole. Quatre amis qui décident d'en faire profiter les autres. On en parle ce matin jusqu'à 11h sur Ici Lorraine.
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8: Vous avez envie de changer d'air, vous êtes sur la bonne radio. On va parler vacances. Et puis pour démarrer, envole-moi, ça va bien avec le sujet. Voici Jean-Jacques Goldman.

0: Jean-Jacques Goldman, envole-moi, vous l'écoutez sur Ici Lorraine.
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0: Allez, montez le volume de votre poste de radio parce que vous allez faire une sacrée rencontre aujourd'hui, celle de Pascal Martinelli. Pascal, c'est un quart du groupe, hein, c'est ça Pascal?
2: Oui, c'est ça.
0: Il y a Antoinette.
2: Quatre, il y a Antoinette, ouais. Et son mari Guy,
0: ouais.
2: Mon mari Thierry, ouais. Et moi.
0: Vous ne vous engueulez jamais?
2: Non.
0: Non, il n'y a pas intérêt parce que ces quatre-là ont monté en 2023 Estivant. Qu'est-ce que c'est qu'Estivant, Pascal?
2: Alors Estivant, c'est une petite agence de voyage à taille humaine et qui est montée par deux couples de retraités bénévoles.
0: Vous êtes voisins?
2: On est voisins.
0: Vous habitez à Épinal tous les quatre?
2: Voilà, on habite dans la même rue, ils ont la maison à côté de la nôtre.
0: Alors donc, quand on dit agence de voyage, c'est pas une société, vous n'êtes pas employé par cette société, il n'y a pas de bénéfices, vous n'êtes pas coté au CAC 40, c'est quelque chose de bénévole.
2: Voilà, c'est bénévole, mais c'est quand même une société. On voulait pas faire une association, on voulait que ce soit bien cadré, on voulait que nos clients aient toutes les garanties nécessaires.
0: Donc qu'est-ce que vous organisez?
2: Alors on organise les voyages qu'on ne retrouve pas nous dans notre commerce. On se disait, tiens moi j'avais envie de faire toute la côte atlantique à vélo. Mon mari m'avait dit, attends, quand je serai en retraite, on le fera ensemble. Et là, maintenant, on le fait, puis on en fait partager d'autres.
0: Alors, Bordeaux, Toulouse, ce sera quand?
2: Celui-là, il arrive, hein? Ouais, c'est 2027. On
0: à vélo.
2: Bordeaux, Toulouse, à vélo, ouais. 60 km par jour environ.
0: Donc, en fait, vous êtes des rêveurs.
2: Oui.
0: Qui avaient mis en place une façon de réaliser vos rêves.
2: On réalise nos rêves, ouais.
0: Mais vous auriez pu, de façon très égoïste, le faire pour vous toute seule, vous les deux couples.
2: Oui, mais le partage, c'est tellement mieux.
0: Donc c'est des rencontres également.
2: Ah oui.
0: Qu'est-ce que vous avez déjà fait, Pascal?
2: On a fait des week-ends yoga. On a fait l'île de Ré. Alors le matin, c'est réveil musculaire sur la plage. L'après-midi, découverte de l'île à vélo.
0: Oui.
2: C'est formidable, c'est accessible à tous, tout public.
0: Oui.
2: On a fait la Suisse en ski, un groupe en ski pour les plus sportifs, d'autres en raquette ou en randonnée, des séjours culturels, Paris aussi.
0: Qui vous donne des idées? C'est les vôtres ou alors on vous les souffle?
2: Ah non, c'est les nôtres.
0: C'est les vôtres. Donc vous réalisez ce que vous avez envie de faire et après les gens adhèrent ou pas.
2: Voilà, c'est ça.
0: Et ils viennent avec vous.
2: Ouais. On arrive dans un endroit, moi je me dis, oh, c'est trop bien, je dis à mon mari, il faut absolument que je fasse connaître ça. Ouais. J'ai envie de partager mes émotions, mon ressenti. J'ai dit, il faut que j'organise quelque chose ici, voilà.
0: Mais ce qui veut dire que, parlez bien dans votre micro Pascal, ce qui veut dire que vous organisez tout de A jusqu'à Z. Il y a le transport, il y a le logement et il y a les activités.
2: Oui. Alors par exemple, pour certaines activités, je prends une prof de yoga spinalienne. J'essaie de faire travailler les gens locaux.
0: Ah oui, d'accord.
2: Voilà, et donc là, elle est salariée, bien sûr. Et là, Maryse, elle s'appelle. Et donc, elle nous dispense les cours de yoga pendant le stage. Je peux faire appel aussi à d'autres personnes. J'ai fait appel aussi à Thomas, qui est un prof de pilates. Et voilà, spinalien, j'essaie de varier un peu en fonction des desiderata de mes clients.
0: Bon, quand on va à Bordeaux, c'est pas local? On réserve là-haut les logements.
2: Là à Bordeaux, c'est vrai, c'est pas local, mais bon, qui anime sur le trajet, c'est l'un d'entre nous. Pour le coup, en cyclo, c'est moi.
0: Je trouve ça génial. Antoinette, Guy, Pascal et Thierry. Ça s'appelle Estivant. D'ailleurs, quand on va sur le site estivant.com, on s'aperçoit pas tout de suite que c'est quelque chose de bénévole. On peut se dire c'est une entreprise, comme une autre, une agence de voyage comme une autre. Mais non.
2: Oui.
0: Vous avez fait ça de façon très professionnelle. Il est super sympa votre site internet.
2: Merci.
0: Qu'est-ce que vous faisiez dans la vie? Vous étiez informaticienne?
2: Ah non, pas du tout. C'est mon mari qui a suivi des formations en ligne.
0: Oui.
2: Et puis qui agrémente le site. Enfin, le site a été fait par des professionnels et maintenant lui, il agrémente. Voilà.
0: Elle s'appelle Pascal. Pascal Martinelli. Elle part en vacances toute l'année et elle embarque les Lorrains, voire même des gens d'un petit peu plus loin avec elle. L'agence s'appelle Estivant. On en parle ce matin jusqu'à 11h sur Ici Lorraine. Mr. Know It All, c'est Teddy Swim, sa nouvelle chanson. Vous l'écoutez maintenant sur votre radio en Lorraine.

0: Monsieur Je sais tout, Teddy Swims, vous l'écoutez sur Ici Lorraine. Deux couples voisins de quartier à Épinal ont lancé en 2023 une agence de voyage bénévole. On parle avec Pascal Martinelli jusqu'à 11h sur Ici Lorraine.
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0: Une agence de voyage bénévole créée dans les Vosges en 2023, c'est la bonne idée de Pascal Martinelli, et pas uniquement puisqu'ils sont quatre, deux couples d'amis. Pascal, c'est né comment cette idée folle ? Vous vous souvenez du moment où vous en avez parlé ?
9: Ah oui, parfaitement. C'était un soir d'été, on était trois couples de voisins, on habite vraiment dans la même rue, il n'y a même pas 100 mètres d'écart. Et on conversait autour de voyages, bien sûr. Et on se disait, on a tous dans notre entourage une personne qui nous dit, mais moi je peux aller à Honolulu demain si je veux, tout seul, aucun intérêt. Et on s'est dit, ben mince, il faudrait faire une petite structure pour créer du lien et pour donner envie à ces gens de venir voyager. Et c'est vrai que c'est comme ça que ça fonctionne. Ils viennent, ils sont seuls et ils repartent, ils ont une bande de copains. Et c'est venu comme ça, cette idée. Donc on était trois couples. Donc il y avait Antoinette et Guy, les plus âgés. Il y avait Fabienne et Gilles, et mon mari et moi. Et Fabienne et Gilles, ils ont quitté le navire, on va dire, au bout d'un an, parce que on s'est pas rendu compte de la somme de travail que ça représentait, tous ces voyages.
0: Oui, parce que vous organisez tout, la logistique, vous allez jusqu'à conduire le minibus, c'est ce que vous allez faire là prochainement.
9: Eh oui, là on part à Marseille, donc on a deux minibus, mon mari en conduit un, et moi je conduis le second.
0: Parce que vous allez, alors c'est vraiment clé en main, vous allez chercher les estivants jusque devant chez eux.
9: Oui. Oui, oui. Alors, dans la mesure du possible, on s'arrange. Là, mon mari va chercher les gens qui sont sur Metz, Talange, et moi, je vais prendre les gens qui sont sur Épinal. Et on va converger sur Bunéville. Là, on se rassemble, on boit un petit café, et hop, on prend la route.
0: Alors bon, on a bien compris que c'est né autour d'un apéro.
9: Ouais.
0: Mais souvent, le lendemain, quand on a bien festoyé, on revient les pieds sur terre, on se dit, oui, elle est bien belle l'idée, mais à faire, c'est impossible. Vous, non, vous n'êtes pas retombé sur terre le lendemain, et vous vous êtes dit, chiche, on va monter une société. Comment ça s'est passé ?
9: Voilà, ben c'est ça. Alors, on avait quand même tous plus ou moins travaillé, enfin, pas dans le tourisme, mais bon, Guy, c'est le plus ancien d'entre nous, il avait travaillé dans une association, il était président d'une association qui avait pour but les voyages.
0: C'est un instit, hein, Guy, hein ?
9: Oui, ouais, voilà.
0: Ouais.
9: Et il y avait donc le fameux Gilles et Fabienne, le couple, lui, il conduisait des autocars dans toute la France et dans l'Europe, donc il voyageait pas mal, il connaissait plein de choses. Et mon mari, on l'appelait Monsieur Voyage dans son entreprise, faisait des voyages pour le CE.
0: Ah, c'est le monsieur du CE. On a tous un monsieur du CE qu'on aime bien. Celui qui organise. Donc, vous aviez déjà quelques billes.
9: Voilà, on avait des billes, on avait puis plein de projets.
0: Oui. Et donc, on a dit, voilà, on y va. Le premier voyage, c'était quoi?
9: Premier voyage, c'était à Rosa. On était tous les six pour accompagner nos petits clients.
0: Parce que vous avez eu des clients tout de suite.
9: Oui, on a marché avec notre carnet d'adresses, nos connaissances, en fait. Ouais, ouais. Voilà. Et donc là, on est parti à Rosa, en Suisse, parce que Guy avait l'habitude d'y aller souvent dans un petit hôtel de charme, 2 étoiles, dans une belle petite station dans les Grisons. Et lui faisait le moniteur de ski. Il skie très bien. Et donc, il emmenait un groupe en ski et moi, un groupe en randonnée. Et puis voilà, ça s'est fait comme ça.
0: Il faut de l'argent pour voyager, Pascal. Vous faites attention à ça.
9: Oui.
0: Dans les gens qui partent avec vous, ben les gens qui nous écoutent ce matin se disent oui, ben, ça c'est des gens qui ont de l'argent, donc il y a pas de souci d'argent. Non, c'est pas vrai.
9: Non, c'est pas vrai. On essaie. Donc déjà nous, on ne se salarie pas. On est maintenant on est deux couples, on prend aucun salaire. On a un autre ami bénévolement qui nous assure toute la comptabilité. On a pris un comptable, ça on est obligé d'en prendre un vrai. Mais lui, il fait le trésorier, il fait les factures, enfin tout ça bénévolement. Il a même pas, il fait encore même pas partie de la société. C'est vraiment des gens qui nous rendent service. Et moi, je regarde. Alors c'est sûr que quand je vais, par exemple, pour les week-ends yoga, parce que c'est les petits séjours, il y a des structures magnifiques, grand luxe, mais ça a un coût. Donc, on en a fait des séjours, mais maintenant j'essaie de prendre des structures moins luxueuses pour que d'autres personnes puissent venir, que ça soit accessible au plus grand nombre.
0: Ce qui sont les gens qui partent avec vous, sont uniquement des couples de retraités ou il y a des gens tout seuls, des dames, des messieurs?
9: Alors non, il y a beaucoup de personnes seules, comme je vous disais, des gens qui sont seuls. Quand ils franchissent la porte d'une agence de voyage, ils se retrouvent avec des groupes déjà constitués ou avec des couples. Pour faire connaissance, c'est pas facile. Et là, il y a beaucoup de personnes seules. Elles arrivent et au bout d'une heure, ça y est, elles sont une bande de copains. Ouais.
0: Cette agence matrimoniale aussi ou pas, Pascal?
9: Ah, pas du tout.
0: Non. On a dit depuis 2023, il y a peut-être des choses à nous raconter. Non, c'est rien passé du tout dans ce voyage.
9: Non, je crois que c'est pas l'esprit.
0: D'accord, ce sera peut-être l'étape suivante. Vous allez nous raconter la suite d'ici quelques temps. Une agence de voyage bénévole, c'est une idée extraordinaire et puis qui demande beaucoup de dons de soi. Pascal nous en parle ce matin. Ça s'appelle Estivent, V-E-N-T. Ne tapez pas A-N-T, c'est vent comme le vent. Estivent.
9: Voilà.
0: Pourquoi d'ailleurs ça s'appelle Estivent?
9: On voulait qu'il Est dedans, parce qu'on est la région Est. Ouais. Et puis, on part, on suit le vent, on se laisse pousser par le vent.
0: Estivent.com. Vous allez voir les nombreux voyages proposés dans les jours, les semaines qui viennent. Et on en parle avec Pascal jusqu'à 11h sur Ici Lorraine.

0: Pourquoi et moi, c'est Guillaume Grand. Vous l'écoutez sur Ici Lorraine.
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0: C'est bien de parler vacances au mois de septembre. C'est ce qu'on fait avec Pascal Martinelli aujourd'hui. Pascal et trois de ses amis, donc son mari et un couple de voisins, sont à la tête d'une agence de voyage bénévole. Ça s'appelle Estivent, V-E-N-T à la fin, comme le vent. Le site internet estivent.com, allez faire un petit tour pour, pourquoi pas, réserver votre prochain voyage. On en parle avec elle jusqu'à 11h. Dans cette émission, Pascal, on découvre d'autres initiatives sympas grâce à Ilan Malka. On est en Moselle aujourd'hui et on parle mobilité.
2: Dans l'espace urbain, il faut dire ce qui est, elles ne sont pas toujours hyper populaires. Je parle des trottinettes. Bonjour à vous, Brandon Spagnol.
3: Bonjour.
2: Alors, vous êtes le président de la brigade du DEC 57. C'est une association qui rassemble des passionnés de trottinettes électriques basées en Moselle. Et alors, c'est très important, vous faites la promotion de la sécurité routière et du respect des autres usagers. Ça veut dire que, vous êtes d'accord, les utilisateurs de trottinettes sont pas toujours hyper vigilants.
3: C'est ça, tout à fait. En fait, pour moi-même être utilisateur de trottinettes électriques, je vois que la sécurité routière est beaucoup demandée dans notre groupe, parce que c'est vrai que la trottinette, c'est assez dangereux. Notre groupe a commencé en début d'année. On a dit pourquoi pas se lancer.

0: Enfin, s'en prendre hein, déjà des trottinettes en marchant dans la rue. Là aussi, vous vous alertez?
1: Oui, tout à fait. On alerte beaucoup aux utilisateurs quand ils viennent sur les événements. On fait toujours un petit débrief qu'il faut surtout pas rouler sur les trottoirs parce que ben on n'est pas tout seul. Les prioritaires, c'est les piétons, les mamans avec les enfants. On essaye même en dehors quand on voit des jeunes rouler ou des parents, on essaye encore de faire le petit rappel comme la police, hein, pas sur les trottoirs et tout ça. Mais malheureusement, on pourra pas faire la police tout le temps.
0: Alors, qu'est-ce que vous organisez exactement comme type d'événement?
1: Ces derniers mois, on a fait pas mal d'événements dans le secteur de Gandrange et Amiville et Clouange. On a fait pas mal de balades. Maintenant, on va arriver dans des étapes, je pense, début de l'année prochaine, où on va faire beaucoup de sécurité routière dans les écoles, surtout pour les ados, pour montrer que la trottinette, certes, c'est un loisir, certes, c'est une passion pour certains, mais il faut toujours avoir le côté sécurité. Et c'est vrai que nous, sur nos événements, à tous ceux qui participent, on demande le casque, les gants et l'assurance et le gilet.
0: Quand vous dites que vous organisez des balades, vous êtes quelques utilisateurs de trottinettes, vous partez donc vous promener et puis vous sensibilisez justement en temps réel sur le parcours à la sécurité routière.
1: Tout à fait. On fait un petit débrief avant de partir où il y a des zones où ben malheureusement il y aura beaucoup de circulation, où là on se dit ben il faudra bien se mettre en ligne avec une distance de sécurité. On sait jamais, une chute ça peut vite arriver, ou un véhicule qui nous dépasse mal et qui nous tape dedans, on sait pas. Et en général, on prend beaucoup de pistes cyclables.
0: Merci à vous Brandon Spagnol.
1: Merci beaucoup, bonne journée à vous.
2: Brandon Spagnol est le président de la brigade du DEC 57, une association qui œuvre pour une pratique responsable de la trottinette électrique, respectueuse des autres usagers. Pas de trottinette pour vous Pascal?
3: Ben non, c'est le vélo électrique pour le moment.
2: Vélo électrique pour faire toute la côte atlantique. Il y a 4 épisodes, c'est le combientième là qui démarre en octobre?
3: Là, ce sera 5e.
2: Cinquième, d'accord.
3: Oui, ouais. On a fini la côte atlantique et maintenant on relie l'Atlantique à la Méditerranée.
2: Vélo électrique?
3: Oui.
2: Pour qui veut ou alors c'est tout le monde?
3: Non, pour qui veut.
2: Qu'est-ce que ça permet le vélo électrique?
3: Ben ça permet, ça laisse place à l'improvisation. Voilà, quand on est sur le parcours et on voit qu'il y a un point de vue à voir un peu plus loin, on est en électrique, allez hop, on y va. On sait qu'on arrivera à
2: oui, voilà, ça met tout le monde au même niveau en fait,
3: oui,
2: ceux qui sont les sportifs et puis les autres.
3: Oui, et puis on profite davantage du paysage, on n'anticipe pas les côtes, on est on navigue au gré du vent, voilà, en pédale.
2: Si vous êtes intéressé par ce voyage, il reste de la place? Ou c'est complet ça?
3: Là, ça commence. Ouais. On a lancé les inscriptions hier et...
2: Donc dépêchez-vous, parce que les places sont chères. Il y a de plus en plus de personnes qui partent avec Estivan. Estivan.com, c'est le site internet. On en parle jusqu'à 11h avec Pascal Martinelli.
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2: Et un accident ce matin entre Audintich et Aumesse, c'est la départementale 16, me semble-t-il, un accident entre une voiture et une moto. Alors j'ai l'impression sur ma carte que c'est terminé. Si ce n'est pas le cas, un petit coup de fil à votre radio pour nous dire comment ça se passe. Et puis partout ailleurs, ça circule bien, même sur la 33, où ça circule mieux, en tout cas du côté de Rosières aux Salines. Si vous avez, vous, sur la route, vu des difficultés, un petit coup de fil. Vous êtes nos yeux sur les routes de Lorraine.
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2: Voici les Pretenders, Brass in Pocket.

0: Les Pretenders, vous les écoutez sur Ici Lorraine.
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0: Je dois bien vous avouer que je suis pas très concentrée en fait. Je suis en train de préparer mes vacances. Donc là, j'ai la semaine La Riviera, de la belle époque au modernisme. C'est vous ça, hein, Pascal, hein?
3: Oui.
0: Pascal Martinelli, cette agence de voyage bénévole. Donc là, le départ, c'est le 3 octobre jusqu'au 9 octobre. On peut donner le prix?
3: Oui, bien sûr.
0: Alors c'est à partir de 1590 €. Voilà, et il y a 16 participants. Le prix, il est moins cher qu'ailleurs ou pas?
3: Je pense par rapport aux prestations, c'est sûr.
0: Oui, pourquoi? Parce que vous avez des prix comme vous êtes des groupes?
3: Ben non, justement, nous on peut pas avoir de prix parce que on est une petite structure. Oui. Et les grosses structures voient le thé sans chambre. Moi, nous on part à 14. Allez, si on a 7 chambres, c'est bien.
0: Oui, donc il y a pas de réduction en fait. Là vous faites Menton, Monaco, le Cap Martin avec la visite du cabanon de Le Corbusier,
3: oui.
0: Saint-Jean-Cap-Ferrat avec les somptueuses villas de la Riviera, Antibes, Jean Lépin. Oh. Bon, bah, je vais réserver. On va faire comme ça. Allez, en attendant, le fameux portrait chinois, on va essayer d'un petit peu mieux vous connaître. Pascal, est-ce que vous êtes plutôt Mirabelle ou Quetch?
3: C'est difficile, mais j'ai envie de dire Mirabelle, parce que ça représente bien la Lorraine.
0: Ouais.
3: Et ma mère préparait des beignets de Mirabelle.
0: Des beignets, ça, c'est pas courant.
3: Ben non, justement.
0: Ouais.
3: C'est une pâte à crêpes, un peu plus épaisse, avec des Mirabelles dedans.
0: C'est une vôtre, en fait.
3: Voilà, ouais. C'est ça.
0: Ouais.
3: Et j'en avais préparé un gros plat pour des invités. Et ma copine m'a dit, oh, je viens de faire un saut de 30 ans en arrière. Ouais. J'avais complètement oublié que ça existait.
0: Ah oui, puis les Vosges, c'est que chez nous, hein. C'est vraiment, voilà. C'est vraiment des Vosges. Vous préparez aussi quand vous faites des voyages, vous vous occupez de la nourriture, des restaurants?
3: Alors, pour diminuer les coûts,
0: oui.
3: Par exemple, là, je pars pour les week-end yoga. Je prends un traiteur ou une cuisinière, oui. Qui nous fait les repas midi soir et je m'occupe du petit déjeuner.
0: D'accord.
3: Donc là, moi, je prends lait d'amande, etc., corbeille de fruits, et on se débrouille comme ça.
0: Et des vôtres, peut-être. Vous n'en faites jamais pour le voyage?
3: C'est pas la saison des Mirabelles.
0: Oui, c'est vrai qu'on est à la fin de la saison, vous avez raison. Quel Lorrain vous aimeriez avoir à votre table pour manger des vôtres?
3: Vincent Munier.
0: Ah oui, vous le connaissez?
3: Je le connais pas, je le connais à travers ses photographies, ses films. Je trouve qu'il représente vraiment bien la Lorraine. Il véhicule une image positive, sereine. Ses photographies sont épurées, je trouve à l'image de la Lorraine, c'est des gens simples, et voilà, j'aime beaucoup, il véhicule la biodiversité, l'écosystème, enfin, il véhicule des valeurs qui me parlent vraiment.
0: Et c'est peut-être qu'un jour, dans un séjour Panthère des Neiges, vous le verrez arriver, s'inscrire avec vous. Si vous deviez faire découvrir, vous qui voyagez beaucoup, un seul endroit de Lorraine à quelqu'un qui ne connaît pas notre région, vous iriez où? Qu'est-ce que vous organiseriez, Pascal?
3: Alors, sans hésiter, je l'emmènerai dans les Vosges, sur la route des Crêtes,
0: oui.
3: Au pied du Honeck. Alors, je l'ai déjà organisé pour des amis, puis ensuite pour des associations. On part le matin, 4h du matin, en covoiture, on part d'Épinal en covoiture, et on va voir le lever de soleil sur les crêtes vosgiennes. Alors, on fait une petite randonnée, avec un peu de chance, on voit des chamois. Et là, dans un silence quasi monacal, on est au Honeck, et on assiste au lever de soleil sur les crêtes. Alors, les couleurs sont magnifiques, on n'est pas tout seul. Il y a souvent des photographes animaliers qui sont là. Et là, on est vraiment, on partage un moment unique. Et après ça, on fait un petit réveil musculaire. Soit on a pris nos tapis de yoga, mais c'est pas obligé. On fait un réveil musculaire face au soleil. En plus, l'air est pur, on respire. Et après, on sort les thermos de café, de thé, et on partage petit déjeuner à partager.
0: Ça y est, j'y suis. Alors, sur le site internet, il y a un petit texte qui accompagne chacun de vos portraits. Moi, je lis le vôtre, hein. Passionnée de sport de plein air, Pascal est une touche à tout. Elle prend plaisir à vous emmener skier, marcher en raquette, faire de la marche nordique, du yoga, du pilates, du cyclotourisme. Des séjours basés sur le sport et le bien-être, dans la bonne humeur et la convivialité. Ça veut dire que vous êtes une sportive. Quel est le sport qui fait vibrer votre cœur de Lorraine?
3: C'est le ski de fond.
0: Ah.
3: C'est le ski de fond parce qu'on est vraiment dans la nature. Pas les forêts vosgiennes, dans la nature. Il y a eu un grand essor pendant le confinement. Et c'est vrai que même si on est très nombreux, à ski de fond, on est seul dans la forêt.
0: Vous suivez nos champions lorrains, les frères Claude par exemple?
3: Ça, je suis pas trop.
0: Oui. Ah. Vous, c'est un sport pour vous. C'est oui. pas les champions et les,
3: non,
0: et les grandes performances.
3: Non.
0: Et c'est le partage, on a bien compris. Allez, une dernière question, si vous deviez quitter la Lorraine. Qu'est-ce qui vous manquerait le plus à part les Mirabelles?
3: Les Mirabelles, bien sûr.
0: Oui.
3: La forêt.
0: Ouais.
3: Forêt de sapins, de châtaigniers.
0: Ouais.
3: La neige.
0: Vous êtes une vraie Vosgienne. Vous êtes une Lorraine, mais une vraie Vosgienne. Venise, vous avez déjà fait, Pascal?
3: Non, pas encore.
0: Bon, ben, je vous y emmène avec Julien Clerc.
3: Avec plaisir.
0: Elle voulait qu'on l'appelle Venise. C'est maintenant sur notre radio, ici Lorraine.

0: Vous voulez qu'on l'appelle Vénus, c'est Julien Clerc. Vous l'écoutez sur Ici Lorraine, une agence de voyage bénévole. On en part ce matin avec Pascal, mon invité, jusqu'à 11h.
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0: Et mon invité Pascal Martinelli et Stivan, c'est cette agence de voyage bénévole que Pascal, son mari et un couple d'amis ont monté. On en parle ce matin jusqu'à 11h. Alors Pascal, on va traverser la France, direction la côte basque. Si votre prochain entretien d'embauche se déroulait en tenue de sport, vous diriez oui ?
11: Ah oui.
0: Bon, et ben, c'est ce qu'a imaginé cette structure présentée aujourd'hui par Romain Bernois.
12: Imaginez trouver votre prochain emploi sur un terrain de rugby.
13: Super.
12: Oui, bon, si vous vous appelez Antoine Dupont, Louis Biel-Biarré ou encore Pauline Bourdon-Sensus, c'est normal. Mais là, je vous parle vraiment de tout le monde, que ce soit vous ou moi, même si j'aurais fait un très bon talonneur, mais ça, c'est notre histoire. Il y a quelques jours, à Hendaye, France Travail a proposé l'opération du stade vers l'emploi avec un concept très simple. Recruteurs et demandeurs d'emploi se sont rencontrés par le biais d'activités sportives. Écoutez Gwenola Tri, directrice de l'agence France Travail de Saint-Jean-de-Luz, au micro d'Arantxa Kourouchari.
14: L'idée, c'est que sur cette matinée, on casse les codes. On n'a pas de CV. On est là pour un peu, surtout mettre en avant ses qualités, son savoir-être. Le midi, on fait une levée d'anonymat. Et donc, derrière, on enchaîne directement sur un format job dating beaucoup plus classique en tenue de sport.
12: Ces ateliers ont aussi pour but d'enlever le stress que peuvent procurer des entretiens d'embauche classiques.
14: Là, on va regarder les gens de façon différente, de façon complètement neutre en fait. On va apprendre à se découvrir, à se parler. Les premières relations sont beaucoup plus détendues parce qu'on partage quelque chose, une découverte, des stratégies sur certains exercices. Et donc c'est une façon vraiment différente de rentrer en contact.
12: Alors ici dans les Pyrénées-Atlantiques, ça marche. Et vous, qu'en pensez-vous ? Je suis allé en discuter avec Isabelle, retraitée sportive, qui s'apprêtait à prendre le départ d'un 10 km. Pour elle, l'initiative est hyper positive.
15: Beau projet, tout ce qui touche le sport est toujours intéressant et en plus ça ameute les foules, donc c'est très bien.
12: Finalement, quoi de mieux que le sport pour faire des rencontres ?
15: Oui, de rassemblement. Là, on est tous égaux. Il n'y a pas de riches, de pauvres, de moches, de beaux. On est tous là pour le sport, l'esprit d'équipe.
12: Mais n'est-il pas un peu dangereux de peut-être plaquer son futur patron avant même d'être embauché ?
15: Non, au contraire. Ça peut être un bon moment pour le faire.
12: Alors, plus sérieusement, la recherche d'emploi peut s'avérer être une vraie galère et pas que pour les jeunes.
15: Surtout des seniors. On nous demande de bosser plus longtemps, mais à 60 ans, vous trouvez plus de boulot apparemment aussi.
12: Ainsi, sortir du cadre formel de l'entretien dans un bureau permet aux recruteurs recruteurs de découvrir des talents qui seraient peut-être passés inaperçus lors d'un entretien classique où le CV reste très souvent au centre de la discussion.
0: Ça vous aurait tenté ça, Pascal?
10: Ah oui, tout à fait.
0: Alors on a du rugby, on a du badminton, du football. Ça s'était passé en mai dernier à Thaon-les-Vosges pour la première étape du stade vers l'emploi. Donc il y en a chez nous également. Guettez bien ça sur le site de France Travail. Vos voyages, Pascal, c'est toujours voyage sportif? Il y a toujours un petit peu de sport ou pas forcément?
10: Non, pas forcément. Non. Il y a les voyages culturels comme Marseille, Paris.
0: Donc là, c'est de la marche urbaine.
10: Voilà.
0: On va dire ça peut être du sport également. On en parle avec vous jusqu'à 11h sur Ici Lorraine. Voici Charlotte Cardin. Un petit voyage à Montréal, au Canada, pourquoi pas. The Way We Touch. Vous l'écoutez sur Ici Lorraine.

0: Charlotte Cardin, sa nouvelle chanson The Way We Touch.
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0: Oh, c'est un vrai coup de cœur. En tout cas, c'est un coup de cœur d'ici Lorraine. Pascal Martinelli, cette agence de voyage bénévole qui s'appelle Estivan. Estivan.com pour aller voir vos propositions. On termine toujours cette émission, Pascal, par le coup de cœur de l'invité. C'est quoi votre coup de cœur?
3: Mon coup de cœur, c'est le théâtre de Bussan. Parce que des fois, on va bien loin voyager et on ne sait pas ce qu'il y a autour de nous. Et c'est une pépite. Pour ceux qui connaissent pas, le théâtre de Bussan, c'est un théâtre de 1895, il me semble, qui se passe dans une grange qui est maintenant classée, même monument historique. On dirait comme un gros chalet en bois. Et la spécificité, il y en a plusieurs, c'est que la scène s'ouvre sur la forêt. Donc la scène fait vraiment partie de la pièce de théâtre. Donc ça, c'est une spécificité. Et la deuxième, c'est que ça mélange des acteurs, enfin des comédiens pros et amateurs.
0: C'est à Bussan, alors vous y allez tous les ans. Vous y retournez cet été. Pourquoi est-ce qu'on irait, elle est bête ma question, mais pourquoi est-ce qu'on irait plutôt avec vous alors qu'on pourrait y aller tout seul finalement au théâtre de Bussan?
3: Oui, mais quand vous avez vu une pièce de théâtre après, ou un spectacle au cinéma, vous avez envie de partager vos émotions, en parler avec quelqu'un. Quand vous êtes tout seul, vous avez passé un bon moment, et puis voilà, vous restez avec vos idées. Et Estivan, ce qui est assez concret du lien.
0: Je viens de comprendre que vous n'êtes pas du tout une agence de voyage. Que vous êtes une agence de lien humain, en fait. L'idée, ouais. C'est peu importe où on va, c'est de le faire ensemble.
3: Ouais, c'est ça. Ouais.
0: Et alors on peut, alors attendez, je vais quand même aller sur votre programme parce que j'y suis, voilà, estivan.com hein, si vous voulez aller trouver les séjours, et j'aimerais bien savoir ce qui reste, parce que là vous sortez une fois par an votre programme de l'année.
3: Oui, on vient de le sortir.
0: Et ça se remplit très vite. Donc oui. Je vais regarder les prochaines dates, on a dit qu'à Marseille le 4 octobre ça c'est fini.
3: Hein, oui, c'est complet.
0: Place. On a Paris à la fin du mois de novembre.
3: Oui. Paris nous reste deux places.
0: Qu'est-ce que vous allez faire à Paris?
3: Alors là c'est culturel, il y a 5 visites de quartier, 5 expos et 5 spectacles.
0: C'est une semaine, hein, c'est 6 jours. Hein.
3: Voilà, 6 jours.
0: Pour à partir de 1790 euros. Week-end yoga et marche nordique, ça c'est en janvier, il vous reste des places?
3: Deux petites places.
0: Et c'est en chambre?
3: Là, ça sera les chambres partagées, j'ai plus de chambres individuelles.
0: Ou alors on accepte d'être avec une copine ou un copain, ou alors on part en couple, voilà, c'est plus facile. Et puis il y a d'autres choses, neige en Suisse, l'île de Ré, le Puy du Fou, du cyclotourisme, on en a parlé, de Bordeaux à Toulouse, et beaucoup d'autres choses pour l'année 2027. Prévoyez vos futures vacances, pas comme les autres, estivan.com. Merci beaucoup Pascal pour cette très belle rencontre, et c'est pas dit que vous ne me voyez plus, je pense qu'on va se revoir.
3: Oh, merci Nathalie, avec plaisir.
0: Au revoir Pascal. Ha ha.

0: Le déjeuner en pays de Stéphane est cher sur votre radio, ici Lorraine.
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0: Ici Lorraine, il est 11h. Les infos avec Théo Bauchet. Bonjour Théo.
2: Bonjour Anaïs, bonjour à tous.
0: Elle a pollué, elle devra donc payer.
2: L'entreprise Lanhydrite Lorraine, filiale de la société Knauf, qui fabrique des plaques d'isolation à Illange, devra verser en effet 10 000 euros à l'association Lorraine Nature Environnement et 10 000 euros à la Fédération de Pêche de la Moselle. Mais cette entreprise, soupçonnée d'avoir pollué une rivière, le Breismersbach, devra aussi nettoyer le site et ramener des espèces animales dans ce ruisseau. Résultat d'une convention inédite signée avec le parquet de Metz pour abandonner les poursuites judiciaires. Quatre adolescents de 14 et 15 ans sont passés devant le juge des enfants hier pour tentative de vol avec violence à Sarrebourg. Dans la nuit du 18 au 19 septembre, entre vendredi et samedi dernier, ils sont soupçonnés d'avoir agressé d'autres jeunes dans une voiture qu'est l'allemand. Les victimes n'avaient pas été blessées. Le syndicat CGT appelle à un rassemblement devant la mairie de Metz cet après-midi pour dire non à la fermeture des urgences de l'hôpital Loguest. Cette fermeture dénoncée est en fait un changement de gestion, car début 2027, c'est le CHR Metz-Thionville qui s'occupera des urgences de l'hôpital militaire Messin, ce qui augure pour les syndicats le début de la fin du service. Ils ont entre 18 et 25 ans, ils sont une trentaine et ils ont pris leur quartier tout ce mois au 1er régiment d'infanterie de Sarrebourg. C'est la première promotion de volontaires du service national, nouvelle mouture de ce qui était le service militaire relancé l'année dernière. Ils s'entraînent au tir, notamment un reportage à retrouver sur ici.fr et l'application ICI. Emmanuel Macron sera interviewé à 20h ce soir sur TF1 et France 2 pour parler des guerres en Ukraine et au Moyen-Orient, des conséquences sur les prix de l'énergie. Après son discours à l'Assemblée générale des Nations Unies, le président fera aussi un point sur la menace russe. Il avait fait sensation lors du dernier tournoi de tennis de Roland-Garros. Le jeune Moïse Kouamé fait partie des joueurs confirmés pour le prochain Open Metz Grand Est. Ce sera du 15 au 22 novembre. L'organisation annonce aujourd'hui aussi la présence d'Hugo Gaston, actuel 97e au classement ATP. On savait déjà que Yannick Noah viendra faire un concert et promouvoir le paratennis. Tennis, mais il y aura aussi autre star, Gaël Monfils, à quelques semaines de sa retraite de joueur.
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2: La météo pour aujourd'hui, Anaïs, qu'est-ce que ça donne?
0: Eh bien, on aura une journée un peu plus nuageuse que les autres. On apercevra quand même le soleil de temps en temps. Et les températures, elles restent quasiment les mêmes. 21 degrés à Metz, Thionville et Sarrebourg. Ce soir, les températures, elles redescendent. Et vite, à 22h, il fera 15 à Metz, 13 à Sarreguemines et 14 à Château-Salins, sous un ciel voilé qui vont nous faire redescendre en dessous de 10 quasiment partout en Lorraine. Cette nuit, sans trop de nuages. À tout à l'heure, Théo.
2: À tout à l'heure midi.
0: Allez, nous sur la route, et il ne se passe pas grand chose si vous circulez à 11h03. Pas de gros bouchons, pas d'accident, rien de très grave en tout cas. Des petits travaux, toujours sur la 30, Ucange, Famec, vous les connaissez maintenant, mais pas de problème évidemment si vous envoyez un. Vous nous appelez au 03 87 52 13 13.
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0: Allez, on vous accompagne sur la route, tout tranquillement, sous évidemment ce soleil un peu caché par les nuages aujourd'hui, juste avant de jouer au grand quiz et pendant que l'on chante avec Mylène Farmer, Libertine. C'est avec ICI Lorraine.

0: Ici Lorraine, libertine de Mylène Farmer.
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0: Le retour de votre jeu de 11h à midi, le grand quiz. 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
0: Allez, vous allez jouer avec nous dans quelques minutes. Premier candidat de ce jeudi pour évidemment gagner ces 200 € tant attendus que l'on veut tous et qui mettrait bien un petit peu de beurre dans les épinards. Moi, je dirais ça comme ça. Allez, on attend que vous nous appeliez en écoutant Jerry Rafferty, Baker Street. C'est évidemment sur votre radio, ici Lorraine.

0: tube de Jerry Rafferty, Baker Street, c'est avec Ici Lorraine.
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0: Et on joue aujourd'hui, évidemment, pour cette carte cadeau de 200 euros. 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Pour jouer avec nous, on va retrouver le premier candidat dans quelques secondes avec nous et jouer avec tous ces beaux cadeaux à gagner. Et on est avec Amélie. Bonjour Amélie.
2: Bonjour.
0: Bonjour. Alors comment vous allez aujourd'hui ?
2: Bah écoutez, ça va, hein, malgré les nouvelles très, très joyeuses en ce moment. Hein, ça parle beaucoup de, voilà, justement, de pouvoir d'achat en berne.
0: Absolument.
2: Donc voilà, votre cadeau arriverait à point nommé.
0: Ah bah oui, ça pourrait être sympa. Effectivement, vous savez déjà ce que vous allez acheter si vous êtes dans le tirage au sort et que vous gagnez demain.
2: Bah écoutez, la liste est longue de ce que j'aimerais. Ça fait des vêtements, du parfum, la décoration pour la maison. Vous voyez, j'ai pas d'idée. Hein, c'est pas le.
0: Oui, il y a plein de souhaits finalement. C'est un peu une liste au Père Noël que vous nous faites.
2: Exactement, en avant-première, c'est ça.
0: En septembre, pourquoi pas, ça change un peu, on aime bien.
2: C'est ça.
0: Bon, bah Amélie, évidemment, on va jouer ensemble hein, au grand quiz. On a 3 questions, 2 bonnes réponses vous suffisent pour vous qualifier pour ce tirage au sort de demain. Et bien sûr, vous avez un petit joker, ne l'oubliez pas, il peut être très utile à des moments. Est-ce que vous êtes prête ?
2: On y va.
0: Allez, on y va.
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0: Quel groupe chante « Je t'emmène au vent » ?
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0: Alors Amélie, est-ce que vous savez qui chante ce tube iconique ?
2: Louise Attaque.
0: Bien sûr, Louise Attaque, évidemment. « Je t'emmène au vent », c'est sorti en 1997. Deuxième question, vous avez déjà un point, tout se passe bien.
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0: Quelle pierre de couleur jaune ocre donne cette teinte chaleureuse à la plupart des monuments de Metz, Amélie ?
2: Oui, en plus, j'avais visité une carrière, c'est la pierre de Jaumont.
0: Oui, mais
2: ouais.
0: Parfaitement, exactement. Bah, vous êtes qualifiée. Oh, c'est simplement.
2: Eh bah, super.
0: Bah, tout va bien.
2: Oui, bah, écoutez, les questions m'ont paru simples aujourd'hui, donc tant mieux.
0: C'est vraiment un petit bonheur, la chance, j'ai envie de dire. Des fois, ça peut être un peu plus compliqué. J'essaye d'équilibrer, mais c'est pas toujours facile. Alors, évidemment, la pierre de Jaumont, hein, on la retrouve notamment sur la cathédrale de Metz, mais sur plein d'autres bâtiments. C'est pour ça qu'elle est si connue. Félicitations, Amélie. On commence bien la journée, j'ai l'impression.
2: Bah oui, écoutez, voilà. Donc, on croise les doigts pour vendredi maintenant.
0: Exactement. Bah, j'espère vous retrouver, Amélie. En tout cas, ça serait un beau plaisir de réaliser toute votre liste du Père Noël, là, avec ici Lorraine et avec ses 200 euros de carte cadeau.
2: Super. Bah, merci beaucoup. On croise les doigts. Bonne journée à vous.
0: Merci. Et n'oubliez pas vos 4 entrées pour la film, quand même. Petit cadeau en plus, ça peut être très sympa. Au revoir, Amélie.
2: Merci. Au revoir.
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0: Allez, vous aussi, vous nous appelez pour tenter votre chance et être sélectionné pour le tirage au sort, comme Amélie, avec cette carte cadeau de 200 euros et évidemment pour gagner vos 4 entrées pour la film qui commence demain. Alors, c'est pas si facile de se qualifier, pas tous les jours en tout cas, mais comme le dirait le tube de Boulevard Désert et de Carbone, effectivement, c'est pas si facile, mais c'est avec ici Lorraine.
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0: Et Bassive Vassil de Boulevard Désert et Carbone sur votre radio, ici Lorraine. Et bonjour à tous.
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0: 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Et nous, on part vivre ou survivre avec Daniel Balavoine. La voix de Daniel Balavoine, c'est sur votre radio, ici Lorraine.

0: survivre de Daniel Balavoine. Ce tube, c'était sur votre radio. Ici Lorraine.
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0: Deuxième candidat de ce jeudi, c'est Paul. Bonjour Paul.
2: Bonjour.
0: Alors comment se passe votre journée pour l'instant ?
2: Bon, écoutez, très bien, très très bien. Il fait bon, le ciel est bleu.
0: Ah, vous avez un ciel bleu, vous ? Parce que moi, il fait plutôt gris, hein. C'est pas...
2: Oui, mais bon, ça dépend comment on le regarde.
0: Oh, vous êtes un poète, Paul. Vous voyez le bleu et la lumière partout, c'est ça ?
2: Mais oui, c'est ce qu'il faut, parce que sinon... Sinon, c'est pas bien, c'est moins bien, quoi.
0: Oui, sinon voilà. On déprime, vous avez pas tort, c'est vrai, Paul. Voyons le ciel bleu, même quand il est presque gris, mais il n'y a pas de souci, il est bleu, vous avez raison, Paul. Justement, vous avez prévu des petites activités pour cet après-midi ?
2: On va aller marcher, sans doute, oui, on va aller marcher, et puis on va se balader avec mon épouse, oui.
0: Oh, sympa, vous avez des petits spots à nous conseiller ?
2: On fait un petit circuit le long de la Moselle. On est à Suchazel, donc on fait un petit circuit le long de la Moselle jusqu'à la digue Vadrino, on va dire, et puis on revient.
0: Ah oui, tranquillement, oui.
2: Ouais, c'est bien.
0: Ouais, ça fait une bonne petite marche déjà.
2: C'est agréable, et puis parfois on se dit mais qu'est-ce que notre région est belle.
0: C'est vrai.
2: Qu'est-ce qu'on peut chercher ailleurs.
0: Mais oui, c'est vrai, on a une très belle région, on le dit pas assez. On a une très très belle région, et puis se balader le long de la Moselle, vous avez bien raison, parce que ça fait prendre un petit peu d'air, on voit l'eau, c'est hyper relaxant, je trouve.
2: Mais oui, et puis ça, il y a toujours un truc qu'on a finalement pas bien vu, ou bien on s'arrête,
0: on n'a pas assez levé les yeux, exactement.
2: Oui, voilà, tout à fait, c'est ce qu'on va faire sans doute cet après-midi, comme on l'a fait avant-hier, on marche environ tous les deux jours, quand le temps est beau, et là, on a de la chance, parce que vraiment, on a une belle fin de saison.
0: Ah bah là, il n'y a pas de souci, oui. L'été indien, eh bien là, il n'y a pas de problème, on est plutôt gâtés, effectivement, en termes de soleil. Il n'y a pas de souci. Bon, Paul, on va jouer au grand quiz ensemble. Il y a évidemment ces trois questions. Il y a deux bonnes réponses à avoir. Et votre petit joker à ne pas oublier au cas où. Est-ce que vous êtes prêt ?
2: Ça marche. Je suis prêt.
0: Alors, on y va.
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0: Quelle était la capitale des ducs de Lorraine, Paul ?
2: La capitale des ducs de Lorraine, bonne question.
0: Vous qui êtes amoureux de la région.
2: Capitale des ducs de Lorraine, je l'ai su, mais ça me...
0: Est-ce que vous voulez
2: un joker ?
0: Oui, petit joker. Alors, est-ce que c'est à Toul ? Est-ce que c'est à Bar-le-Duc ? Ou est-ce que c'est à Nancy que se situe l'ancienne capitale des ducs de Lorraine ?
2: Je dirais... Nancy.
0: C'est bien Nancy, évidemment. Nancy, au début du 11e, ça a commencé à ce moment-là, jusqu'en 1766, très exactement. Vous le saurez, en tout cas, maintenant, Paul. Deuxième question, vous avez un point, mais plus de joker.
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0: Quel rongeur est connu pour construire des barrages sur les cours d'eau avec des branches, Paul ?
2: Là, je dirais le castor.
0: Mais bien sûr, le castor. Assez simple, hein, cette deuxième question. Il abat des arbres avec ses incisives pour construire des barrages. On le sait tous. Félicitations, vous êtes qualifié. Assez simplement aussi, hein, pour ce tirage au sort. Vous savez déjà comment vous allez utiliser ces 200 euros si vous les gagnez ?
2: Bah écoutez, oui, j'ai une petite idée derrière la tête. On s'approche de la date de mariage, je pense que je vais offrir un petit cadeau à ma femme.
0: Oh, c'est mignon. Bah, c'est beau l'amour. Vous avez bien raison, Paul. N'oubliez pas, évidemment, hein, vos quatre entrées pour la film avec Julien, qui est avec nous à l'accueil. Et passez une bonne journée, bonne petite balade cet après-midi, Paul.
2: Merci beaucoup.
0: Et puis au revoir. Bonne journée.
2: Ok, à bientôt. Au revoir.
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0: Allez, nous on retrouve le grand quiz juste après avoir fait un point sur la route, évidemment, et après avoir profité de la voix si particulière et envoûtante de Vanessa Paradis. Be My Baby, c'est avec ici Lorraine.

0: Lorraine, Be My Baby, c'est de Vanessa Paradis.
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0: 11h33, on vous rejoint, vous qui roulez. Évidemment, pas de gros problèmes à cette heure-ci. Il n'y a pas de bouchons, pas d'accidents en vue, que ce soit sur la 4, la 30, la 31. Vraiment pas de soucis de circulation. Soyez assez tranquille. À ce niveau-là, évidemment, vous, si vous voyez quelque chose, vous nous appelez. 03 87 52 13 13. Je vous rappelle quand même que sur le secteur de Nilvange, il y a toujours ces travaux d'assainissement jusqu'au 7 octobre sur le niveau de la bretelle de sortie de l'A30 à l'échangeur numéro 4 entre Nilvange, dans le sens Longwy vers Metz. Bien sûr, vous avez encore quelques jours à patienter avant que ça revienne à la normale.
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0: Troisième manche de ce grand quiz, les places sont précieuses pour jouer avec nous et encore plus quand on profite de M Pokora. Quand même, c'est sur votre radio, ici Lorraine.

0: La belle chanson d'M Pokora quand même sur votre radio, ici Lorraine.
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0: Et cette fois, on joue avec Louise. Bonjour, bonjour Louise.
2: Bonjour, bonjour.
0: Comment vous allez aujourd'hui? Comment va se passer ce jeudi pour vous?
2: Ah bah, il va passer comme les autres jours, tranquillement.
0: Vous avez des petites habitudes, vous restez à la maison tranquille, télé, radio?
2: Voilà, ménage, un petit peu dehors parce qu'il fait encore bon.
0: Ah bah, vous avez raison. Vous avez un petit jardin,
2: voilà,
0: Louise?
2: Voilà. Excusez-moi?
0: Vous avez un jardin, Louise?
2: À tout petit.
0: Ah,
2: juste ça suffit.
0: Histoire de se mettre assise et de pas avoir à faire la pelouse tous les jours, quoi.
2: Voilà, tout à fait.
0: Vous êtes maligne, Louise. J'aime bien.
2: Voilà.
0: Bon, Louise, j'imagine que cette carte cadeau de 200 euros, elle vous donne envie.
2: Ah bah bien sûr, je pense comme tout le monde, oui.
0: Ah bah oui, ça aiderait tout le monde. Vous avez peut-être une idée déjà de quoi vous offrir avec?
2: Oui, peut-être une paire de bottes pour l'hiver.
0: Oh, bah pourquoi pas, voilà. Histoire d'aller marcher dans la neige.
2: Voilà, exact, s'il y en a.
0: Oui, j'allais le dire, mais bon, j'ai pas osé. On garde le suspense, j'ai l'impression, cette année.
2: Voilà, oui.
0: Bon, bah Louise, une belle paire de bottes, ça peut être sympa. Puis elle tiendra, hein, avec 200 euros de carte cadeau. Si elle coûte 200 euros, elle devrait tenir une bonne trentaine d'années, j'espère en tout cas.
2: Voilà, oui, tout à fait.
0: Bon, Louise, on va jouer ensemble, évidemment, au grand quiz. Hein. Trois questions, deux bonnes réponses vous suffisent. Et vous avez le petit joker pour vous aider à bien répondre aux questions et être qualifié pour ce tirage au sort. Est-ce que ça vous va?
2: Eh ben, c'est impeccable.
0: Eh ben, on y va.
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0: Comment s'appelle le pape Louise qui arrive à Metz ce lundi? On sait qu'il arrive, mais comment il s'appelle, le nouveau?
2: Ah là, je me suis arrêtée à Jean-Paul II, mais bon.
0: Ah bah.
2: Je vais m'attirer toutes les foudres.
0: Ah bah écoutez, vous pouvez avoir le joker, ça peut peut-être vous aider.
2: Oui. Alors, est-ce que c'est pas Léon ah, quelque chose?
0: Ah bah oui, mais il me manque un petit numéro derrière.
2: Léon.
0: Est-ce que vous voulez le joker, Louise?
2: C'est peut-être dommage de...
0: De l'utiliser si vite.
2: Léon 14.
0: Exactement, Louise, Léon 14. Ça a pris un petit peu de temps à remonter, mais on l'a eu finalement. Tout va bien. Bon, le pape Léon 14, hein, évidemment, d'origine américaine, qui va venir à Metz faire une messe. Le petit jeu de mots est classique, mais utile quand même, on aime bien. Bon, Louise, deuxième question, vous avez déjà un point.
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0: Quel groupe a sorti ce tube, Louise, You Can't Hurry Love? Quel groupe, pardon, quel chanteur?
2: Ah, Phil Collins.
0: Exactement. Et ben vous voyez, Louise, qualifié directement.
2: Et ben voilà.
0: Phil Collins, vous l'avez eu directement. Vous êtes fan, Louise, peut-être?
2: Oui, j'aime beaucoup. J'aime la musique en général, mais c'est vrai que Phil Collins, c'est plutôt sympa.
0: Ah, il est dans le haut du panier, Phil Collins, pour vous, Louise. Bah, il est bien tombé, j'ai envie de vous dire, parce que tout le monde ne l'aurait pas eu, Phil Collins. Félicitations, vous êtes qualifié pour ce tirage au sort. Vous avez en plus...
2: C'est super.
0: C'est 4 entrées.
2: Presque à pied dans la botte.
0: Exactement. Bon, on espère qu'il y aura les deux demain, hein, à 11h45 pour les avoir. Et évidemment, n'oubliez pas, hein, vos 4 entrées pour la film Louise avec Julien qui vous attend. On vous les donne. C'est un petit cadeau bonus qui peut vous faire plaisir.
2: Ah, c'est super. Ah bah, c'est génial. Merci beaucoup.
0: Merci à vous, Louise. Bonne journée. Au revoir.
2: Bonne journée à vous. Au revoir.
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0: Dernière chance de participer au grand quiz aujourd'hui et être sélectionné pour ce tirage au sort avec ce beau cadeau 200 euros que l'on vous offre avec ici Lorraine et bien sûr vos entrées pour la film qui commence demain.
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0: Dernière chance pour vous de jouer avec nous. Le tirage au sort, c'est déjà demain. Hein. Et ça ne se refuse pas. 200 euros. J'ai envie de vous dire, surtout en carte cadeau, que vous pouvez dépenser. Pardon. On va s'en sortir dans plus de 210 enseignes. Et comme on ne refuse pas d'ailleurs, Opus, Life is Life, c'est sur votre radio.

0: Life is life d'Opus sur votre radio, ici Lorraine.
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0: Dernier candidat du jour, Bruno. Bonjour Bruno.
2: Bonjour.
0: Comment vous allez aujourd'hui?
2: On fait aller.
0: On fait aller, ça
2: avec
0: va.
2: Le beau soleil.
0: Ah oui, bah oui, on en profite quand même un petit peu.
2: Il faut profiter des derniers beaux jours.
0: Exactement. Bon, il dure, hein, les derniers beaux jours. On en profite bien quand même. Hein.
2: C'est vrai.
0: Vous avez quelque chose de prévu cet après-midi, Bruno?
2: Pas du tout.
0: Pas du tout, tranquillement à la maison.
2: Tranquille, à la retraite.
0: Ah, oh, ça c'est le bonheur, Bruno. Ça fait combien de temps que vous y êtes?
2: C'est pas désagréable.
0: Ah bah oui, j'imagine. On l'attend tous, je pense, hein, la retraite. Hein.
2: Oui, tant qu'on est en bonne santé, ça va.
0: Ah bah oui, vous avez bien raison ça, Bruno. Ça fait un petit moment que vous êtes à la retraite déjà?
2: Ça fait bien 9 ans.
0: Oh, bah c'est déjà pas mal.
2: Mais j'ai pris ma retraite très tard.
0: Ah bon, en plus, eh ben... Mais vous en profitez.
2: Oui, j'en profite.
0: Et puis vous avez raison, comme ça, vous pouvez passer des après-midi à ne rien faire. Je pense que c'est le rêve de beaucoup de gens actuellement.
2: Et bien des fois, ça fait du bien.
0: Eh bien oui, vous avez raison. Bon, Bruno, j'imagine que vous avez déjà une petite idée de comment dépenser cette carte cadeau de 200 euros peut-être?
2: Oh, sûrement, oui, oui, bien sûr.
0: Oui.
2: On mettra déjà de l'essence dans la voiture.
0: Ah bah pourquoi pas, oui, ça peut être utile, ça je vous l'accorde. Oui.
2: Ça peut être utile pour se déplacer.
0: Histoire de faire 10 km avec un plein.
2: Voilà.
0: Bon Bruno, écoutez, on va jouer au grand quiz. Hein. 3 questions, 2 bonnes réponses vous suffisent pour vous qualifier pour le tirage au sort. Et vous avez le joker qui peut vous aider. Est-ce que vous êtes prêts?
2: On est prêts.
0: Allez, on y va.
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0: Oh, pas facile celle-là. Dans quelle ville meusienne, Bruno, se trouve le plus grand musée d'Europe entièrement consacré pardon, à l'histoire et à la fabrication de la bière?
2: Oh, je dirais bien Stenay.
0: Oh, un spécialiste de la bière, j'ai l'impression, Bruno.
2: Pas du tout.
0: Ah, bon.
2: Pas du tout. Mais je connais bien la Meuse.
0: Ah, bon, bah ça, c'est un bon point pour vous, en tout cas, Bruno. Effectivement, c'est d'accord. Dans une ancienne malterie qui est ce musée de la bière et ça retrace toute l'histoire des traditions brassicoles mondiales et Lorraine. Évidemment, un point, toujours le joker, tout se passe bien.
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0: Quel peintre italien a peint ce tableau, La Seine, Bruno?
2: Ah, La Seine, Botticelli?
0: Ah non, malheureusement, non, ce n'est pas Botticelli. Vous auriez peut-être dû prendre un petit joker, c'est Léonard de Vinci, tout simplement.
2: Ah oui.
0: Bah oui, qui a peint La Seine. Bien sûr, avec le Christ et ses 12 apôtres, bien sûr, réalisé en 1495. Si vous voulez l'info, je vous la donne en tout cas. Troisième question, vous avez toujours le joker, tout peut bien se passer.
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0: Quelle chanteuse a sorti ce tube « Laissez-moi danser » ? Chanteuse iconique des années 70, Bruno. Vous ne pouvez pas la manquer,
2: ouais,
0: celle-là.
2: Mais pour être sûr, je vais prendre le joker.
0: Vous avez raison. Est-ce que c'est Clara Luciani? Est-ce que c'est Madonna? Ou est-ce que c'est Dalida qui a chanté « Laissez-moi danser » ?
2: Alors, je dirais Dalida.
0: Bien sûr, Dalida. Évidemment, Bruno, Dalida, sorti en 1979. Félicitations, vous êtes qualifié pour ce tirage au sort. Tout s'est bien passé.
2: Ah bah, très bien.
0: Bah c'est top, merci.
2: Vous êtes très gentil.
0: Ah bah je sais, je suis très gentil. Vous aussi Bruno, vous êtes très gentil, très agréable.
2: Merci, merci beaucoup.
0: En tout cas, vous avez aussi ces 4 entrées pour la film, histoire de bouger un petit peu un autre jour, hein, après cet après-midi calme chez vous.
2: En plus, je ne suis pas loin de la foire.
0: Ah bah c'est magnifique. Vous pourrez peut-être y aller à pied même.
2: peut-être à vélo.
0: À vélo, ça se tente. On dit ça comme ça, Bruno. Et passez une bonne journée en tout cas. Merci beaucoup.
2: À vous aussi, merci beaucoup.
0: Allez, merci beaucoup à vous, à Bruno, à tous ceux qui ont joué. Vous avez encore une chance hein, de jouer avec nous demain avant le tirage au sort de cette carte cadeau de 200 euros. Profitons-nous pour l'instant d'un petit air latino avec Bandolero. Paris Latino, c'est sur votre radio, ici Lorraine.

0: Maurice Latino de Bandolero avec Ici Lorraine. Nous, dans quelques minutes, on va retrouver les infos locales avec Théo Bochet, la météo. Mais on va aussi retrouver de midi à 13h, votre rendez-vous tous les midis avec Enora Malagré. On vous doit bien ça avec toute sa bande. C'est elle qu'on retrouve avec, évidemment, votre service au quotidien.
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0: Profitons de la dernière séance avec Dimitri Mitchell. C'est sur votre radio. Ici Lorraine.

0: La dernière séance d'Eddie Mitchell, c'est sur votre radio, ici Lorraine.
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0: Bon appétit à vous, il est midi sur votre radio, ici Lorraine. Le retour des infos avec Théo Bocher. Bonjour Théo.
2: Bonjour Anaïs, bonjour à tous.
0: L'organisation s'accélère avant la venue du pape à Metz.
2: Ce sera lundi, on le rappelle, et les camions de la Fourrière ont commencé ce matin à retirer les voitures des périmètres où le stationnement est interdit. Autour de la cathédrale, c'est aussi l'effervescence. Elle est fermée depuis hier midi et jusqu'à mercredi. La messe que va y célébrer Léon XIV sera retransmise dans le monde entier et ça demande une sacrée logistique, Julie Seigneura.
3: D'abord, elle a droit à un petit nettoyage, non pas de printemps, mais d'automne. Enfin, petit nettoyage. L'immense édifice a vu aspirateurs et plumeaux s'activer pendant des heures pour enlever toute la poussière. Plusieurs statues ont été nettoyées avec soin et du mobilier a été restauré, comme la chaire ou les stalles, les sièges où seront installés les membres du clergé. Au sol, des mètres de bâches de protection ont été déployés pour que les nombreux passages des techniciens et bénévoles n'abîment pas la pierre. En temps normal, 900 chaises sont disposées. La cathédrale peut contenir 1500 personnes, mais 2000 sont attendues lundi après-midi et elles seront toutes assises. On est donc en train de recevoir 1100 chaises supplémentaires. Et pour la communion, 13 000 hosties ont été bénites cette semaine. Et puis, autre fait exceptionnel, les 14 cloches de la cathédrale retentiront ce lundi, même la cloche Marie. C'est pas la plus grosse de la cathédrale, c'est la plus grosse de la tour du chapitre, la tour Nord. 3 tonnes, fondue en 1665. Elle est silencieuse depuis un moment, mais elle peut être actionnée manuellement et ce sera bien le cas lundi.
2: Cette mise en place technique va durer jusqu'à samedi soir. Les répétitions vont même se poursuivre jusqu'à lundi matin. Le pape arrivera à Paris dès demain matin, avant une étape à Lourdes dimanche. Le dispositif de sécurité dans le pays sera hors norme, mais le ministre de l'Intérieur a assuré hier qu'il n'y a pas de menace caractérisée sur cette visite pontificale.
0: Un motard grièvement blessé dans un accident.
2: Ça s'est passé ce matin vers 8h30 sur la D15 à Audin-le-Tiche, à côté de Villerue. La moto a percuté une voiture. Le motard a été transporté en état grave à l'hôpital de Thionville. Les députés ont voté en commission hier la proposition de loi dite intégrale contre les violences sexistes et sexuelles. Texte rédigé après l'affaire Liana et première étape de son parcours parlementaire. Il sera débattu dans l'hémicycle de l'Assemblée nationale le 1er octobre.
0: Emmanuel Macron est attendu à la télévision ce soir.
2: Le président sera interviewé sur TF1 et France 2 à 20h pour faire un état de la situation internationale. Crise des carburants et menaces russes seront parmi les sujets abordés, deux jours après que le gouvernement a annoncé de nouvelles aides pour des particuliers et des professionnels étouffés par les prix de l'essence et du gazole. Des annonces qui ont jeté un froid dans des secteurs qui ne toucheront rien, comme les auto-écoles. Et dans le secteur du bâtiment, c'est plus mitigé. L'aide sur le gazole non routier est prolongée jusqu'à la fin de l'année. Mais ça ne concerne pas tous les artisans, a tenu à rappeler le président de la Confédération de l'artisanat et des petites entreprises du bâtiment, la CAPEB en Moselle. Emilien Gangemi.
4: Aujourd'hui, ce n'est pas toute la profession du bâtiment qui est aidée, hein, il faut que je le rappelle. C'est vraiment que les entreprises, en tout cas, qui utilisent le GNR. Il faut imaginer que tous nos artisans roulent principalement avec des camionnettes gasoil. Donc, il n'y a aucune aide, en tout cas, sur cette partie du gasoil. Pour nos entreprises, une très grosse partie. Donc, on se réjouit quand même des aides liées au GNR, mais ce n'est pas suffisant. Aujourd'hui, c'est nos clients qui sont principalement aidés sur leur pouvoir d'achat. Donc, forcément, notre filière en bénéficie. Mais nous, ce qu'on souhaite, c'est vraiment des choses simples. Retrouver des marges, que nos clients particuliers professionnels puissent avoir des fonds pour nous donner du travail, que nos fournisseurs et fabricants fassent des prix justes et qu'on arrête d'avoir des augmentations qui ne sont pas réellement des fois liées aux augmentations du prix de l'énergie.
2: Le président de la CAPEB en Moselle avec François Pelleret, une interview à retrouver sur ici.fr et l'application ici. Le domaine de Bétange avec son château et son parc a reçu le label Territoire de faune sauvage. Le site abrite 70 espèces d'oiseaux, 13 espèces de chauves-souris. Une reconnaissance alors que le domaine est aussi directement impacté par le projet de contournement de l'A31. L'organisation de l'Open Metz Grand Est de tennis a dévoilé les premiers noms de joueurs confirmés pour le tournoi prévu du 15 au 22 novembre. Il y aura le jeune Moïse Kouamé qui a fait des débuts remarqués lors du dernier Roland-Garros et Hugo Gaston, actuel 97e mondial. Côté star et animation, il y aura aussi Gaël Monfils et Yannick Noah.
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2: Le soleil se fait un peu voler la vedette par les nuages.
0: Oui, effectivement, on le voit quand même un petit peu réapparaître de temps en temps. Effectivement, on le verra quand même cet après-midi malgré les nuages. Et des températures de 21 degrés à Metz, à Thionville et à Sarrebourg aujourd'hui. Ce soir, les températures redescendent vite. À 22h, il fera 15 à Metz, 14 à Château-Salin et 13 à Sarreguemines. Tout ça sous un ciel voilé. Et maintenant, on retrouve Enora Malagré.
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6: Bonjour à tous, il est midi 5. Bienvenue sur votre radio Ici. J'embrasse tout le réseau local partout en France, hein, tous les collègues des 44 merveilleuses locales. Bienvenue dans votre nouveau rendez-vous. Ici, on parle bon plan, les amis. Vie quotidienne, arnaque à éviter, santé. Nous sommes là pour vous rendre service parce qu'on vous doit bien ça. C'est le titre de ce nouveau rendez-vous quotidien. Nous sommes ensemble jusqu'à 13h. Moi, je m'appelle Enora Malagré et voici la joyeuse bande qui m'accompagne. Aude Razo, madame anti-arnaque. Coucou Aude.
7: Coucou tout le monde.
6: Valère Coréa et ses bons plans. Bonjour Valère.
8: Salut Enora, bonjour à toutes et tous.
6: Gérald Kierzek, le grand médecin. Coucou
8: bonjour,
6: Gérald.
8: Bonjour à tout le monde.
6: Et notre chère et tendre Elsa Wolinski. Bonjour Elsa.
9: Bonjour à tout le monde.
6: Alors aujourd'hui, très gros dossier, très sérieux. Comment soutenir, chers amis, nos producteurs locaux? Vous avez des questions, vous avez envie de témoigner, appelez-nous ou laissez-nous un vocal au 0810 055 056. C'est un numéro WhatsApp gratuit. Nous sommes là pour vous. Et puis laissez-nous aussi des messages vocaux, ça aussi c'est possible, comme l'a fait aujourd'hui Marie-Agnès.
10: Un monsieur m'a demandé de l'aider hier à la station-service parce qu'il n'avait pas sa carte bleue. Il voulait que je mette un peu de diesel dans sa voiture et j'ai un peu paniqué. J'ai dit non. Est-ce que j'ai bien fait?
6: Oh là là, c'est une question pour Aude Razo. Merci Marie-Agnès.
7: Alors, Marie-Agnès, j'ai envie de dire, malheureusement, vous avez bien fait parce que rendre service à la station-service, ce n'est pas très conseillé par les temps qui courent, malheureusement.
6: On va y répondre dans une trentaine de minutes et puis vous le savez, peut-être maintenant, tous les jours, c'est 200 euros de pouvoir d'achat immédiat à vous offrir. 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Chères auditrices, chers auditeurs, on est ensemble jusqu'à 13h. Aujourd'hui, on va parler de nos producteurs locaux, comment les soutenir, notamment après la sécheresse, malgré la crise économique sans précédent que nous traversons toutes et tous ensemble. On leur doit bien ça. Et nous avons... Alors déjà, on va faire un petit constat, Aude Razo.
7: Oui, un petit point sécheresse pour commencer, parce qu'on en parle un peu moins de cette sécheresse là au mois de septembre, vu que les canicules sont derrière nous. Mais sachez que quasiment aucune pluie n'est tombée sur la France depuis début septembre. C'est pas moi qui le dis, c'est Météo France. Les chiffres sont sortis. Depuis le 1er septembre, les pluies ont été quasi absentes sur le pays, c'est ce qui est écrit. Dans certains territoires, on atteint des niveaux de sécheresse jamais observés, toutes saisons confondues. Je pense au Languedoc-Roussillon, je pense à la Dordogne, je pense à la Corrèze, je pense au Bas-Rhin. Donc évidemment, tout ça, ça continue de nous impacter. Les cultures les plus impactées, on a le maïs très gourmand en eau, on a le tournesol, on a les pommes de terre, on a la betterave. Les cultures fourragères aussi, ça c'est pour les éleveurs qui risquent de manquer de nourriture pour leurs animaux cet hiver, et donc qui dit raréfaction, dit aussi montée des prix. Et ça, forcément, on le constate, nous, tous les jours, et on va continuer à le constater au fil des mois, par exemple. On a une auditrice, l'autre jour, qui nous a appelé sur le prix de la tomate, ça a bondi. On a les chiffres de l'INSEE en août. C'était un bond spectaculaire de 22% du prix du kilo de tomate. Donc, évidemment, pas facile pour nous, les acheteurs, et pas facile non plus du tout pour nos producteurs, pour nos agriculteurs.
6: Nos producteurs, nos éleveurs, d'ailleurs, qui sont même en train de piocher dans les réserves d'hiver, pour certains et certaines d'entre eux. On va accueillir tout de suite un auditeur qui écoute, on vous doit bien ça régulièrement. Il s'appelle Cyril. Bonjour Cyril, bienvenue.
11: Bonjour.
6: On est ravis de vous accueillir dans l'émission. Vous êtes agriculteur dans le Gers et commerçant en circuit court à Toulouse, me semble-t-il, c'est ça
11: C'est bien ça.
6: Alors, quelle est votre réalité, Cyril? On vous écoute avec attention.
11: Ben, je peux rebondir sur les propos de votre consoeur. Une sécheresse jamais vue. La nature, clairement, est en train de se dessécher. Ça continue au niveau agricole. Mais les bois, les forêts, etc., c'est une catastrophe à regarder. C'est très concrètement, c'est des prairies qu'on n'a même pas pu faucher dans notre cas. Par exemple, les semis de septembre, pour le renouvellement des prairies, c'est pour rien, quoi. C'est pour zéro, c'est du travail qui a été gaspillé. Mmh. On n'a jamais pu faucher ce trèfle en fait qui n'a pas survécu à la sécheresse. On n'a pas pu l'irriguer non plus sur cet endroit-là. Puis c'est des rendements très bas. On a moissonné hier le colza, ouais. Le soja, pardon. On a 20 quintaux, voilà, en bio, alors qu'on l'a irrigué. Ouais. Donc c'est voilà, il en manque presque 15 en fait. Donc on est quasiment à la moitié moins de récolte que prévu.
6: C'est énorme.
11: Donc c'est vraiment très très très compliqué. Ouais.
6: Alors comment on peut concrètement vous aider, cher Cyril? Qu'est-ce qu'on pourrait faire, nous?
11: Ben alors moi, ce que j'ai envie de demander à nos concitoyens, c'est d'acheter français, de lire les étiquettes. Ouais. Ça fait longtemps qu'on en parle. Beaucoup de gens avec de grandes notoriétés le clament. C'est vraiment précieux de choisir l'origine France pour continuer d'encourager les producteurs. Alors il y a bien sûr l'aspect économique qui est vital aujourd'hui, parce que si on ne fait rien, dans 6 mois, ça sera l'hécatombe et des faillites dans les fermes en cascade. Mm-hmm. Mais c'est aussi soutenir moralement et oser lire les étiquettes, passer du temps à lire les étiquettes et choisir cette origine France. C'est absolument crucial de choisir du français. Et ça va impliquer aussi de cuisiner un petit peu, parce qu'en fait on peut s'en tenir à budget constant. Ça, je le crois profondément. On l'a eu prouvé dans mon commerce, on peut manger des choses produites durablement, qui font vivre les agriculteurs du coin, sans dépenser beaucoup plus. Et ça implique peut-être effectivement de cuisiner un petit peu plus et d'acheter des produits moins transformés. Et la cuisine, ça va être clé dans cette étape-là pour les années à venir.
6: Absolument, Cyril. Si vous êtes comme Cyril, vous êtes agriculteur, agricultrice, éleveur, éleveuse, appelez-nous 0810 055 056. Vos témoignages sont précieux, c'est votre antenne. Vous êtes chez vous ici. Valère.
8: Cyril, je crois que les Françaises et les Français sont attachés aux producteurs, à l'agriculture. Et vous avez raison, il faut lire les étiquettes. Alors parfois avec des prix au-dessus des voisins. Et ça, c'est une réalité que vous connaissez. Vous venez de dire, il faut faire à manger. Est-ce que vous ne pensez pas aussi qu'il faut changer notre rapport à l'alimentation? C'est-à-dire, on sait que ça baisse dans le budget de plus en plus. On fait des choix sur l'alimentation, peut-être au bénéfice d'autres options. Qu'est-ce que vous pensez de ça?
11: C'est clair. On dépense à peine 13% aujourd'hui du budget d'un ménage, alors que c'était encore le double 40 ans en arrière. Donc là, il s'est passé quelque chose. Donc on s'est détaché de notre alimentation et de l'agriculture. On est très attaché aux agriculteurs. Tout le monde le dit, il n'y a pas de souci, mais c'est fini, Martine, avec le pot au lait à la ferme, etc. Il y a une image encore qui subsiste là, qui n'est plus la réalité. Donc, ce qu'on peut dire aussi c'est aux consommateurs, c'est qu'ils aillent, qu'ils reviennent dans une ferme, qu'ils fassent l'effort d'aller discuter sur les marchés avec des producteurs, d'aller passer un samedi après-midi avec ses enfants, à cueillir je ne sais pas quoi dans une cueillette du coin. Il faut absolument renouer ce lien, et c'est vital, mais aujourd'hui, on a l'impression de les connaître, mais on les connaît plus.
6: Oui, je suis complètement d'accord avec vous. On boit vos paroles, si je puis me permettre.
12: Y compris sur un plan santé, parce qu'en fait, on dépense moins et on achète de la merde, en fait, et on mange de la merde. C'est Jean-Pierre Coff qui disait ça.
6: Mais
12: le problème, c'est que ça a des conséquences majeures, parce que manger de l'ultra transformé, par exemple, c'est-à-dire que tout ce qui est produit industriel, ça a des conséquences à court, moyen et long terme, l'impact sur la santé cardiovasculaire, les cancers, les maladies neurodégénératives. On va avoir une épidémie dans quelques années avec le vieillissement de la population. Et puis des gamins qui ont été mal nourris. Moi je suis encore d'une génération où on mangeait encore à peu près bien il y a 40 ans. C'est plus le cas maintenant du tout.
6: On continue de parler de ça avec vous sur cette antenne. Appelez-nous 0810 055 056. Et puis on embrasse tous les agriculteurs et agricultrices qui nous écoutent. Vous êtes des héros, on vous a vu à l'œuvre encore pendant les incendies qui ont frappé la France. Vous êtes venus avec vos tracteurs, franchement.
7: Ouais, ils ont aidé.
6: Si on peut vraiment sur cette antenne, l'espace d'un court instant, vraiment vous ouvrir le micro, on le fait avec grand bonheur. On va s'écouter Kylie Minogue, chers amis. On se retrouve juste après The Locomotion sur votre radio ici.

0: Bug de Locomotion sur votre radio. Ici, on est ensemble jusqu'à 13h.
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0: Et on est en train de parler agriculture, comment soutenir nos producteurs locaux. Si vous nous écoutez à la maison, dans votre tracteur, que sais-je, vous avez envie de témoigner, c'est votre antenne, on vous doit bien ça. 0810 055 056, nous avons d'ailleurs Daniel qui vient de nous appeler. Bonjour Daniel.
3: Bonjour.
0: Oh la jolie voix de radio.
3: Comment ?
0: La très jolie voix de radio, si je puis me permettre, Daniel. Vous avez une très belle voix.
3: Ah bon, bien abîmée par le tabac. Hein.
0: Ah bon,
3: J'essaie d'arrêter. Voilà.
0: Eh ben, c'est bien d'essayer. Alors, vous nous appelez de Meurthe-et-Moselle. J'embrasse très fort ici Lorraine.
3: Oui, d'un charmant petit village, Blénol-et-Toul.
0: Super. Alors, vous allez beaucoup au marché, je crois, Daniel.
3: Ah, les marchés locaux, sur Toul, puisque c'est juste à côté, ouais. Sur Allant, dans les petits patelins, tout autour de chez moi, il n'y en a plus ici, à Blénon, mais il y en a tout autour, à 5 minutes, et vous ne pouvez pas savoir le prix, les prix, mais défiant toute concurrence des... La grande distrie, la petite distrie, de tout ce que vous voulez, l'épicerie.
0: Ouais. Et vous payez beaucoup.
3: Et ils sont super bons.
0: Bah oui. Et vous payez moins cher, vos produits, surtout.
3: Non, beaucoup moins cher. Bon, c'est vosien. Je suis vosienne. oui, je paye pas cher du tout.
0: D'accord.
3: La charcuterie, quand je vais.
0: Circuit court.
3: Sur les marchés aussi, mais tout, les fleurs, les plants, puisque moi j'ai un jardin et je plante, et il a donné et il donne encore super bien.
0: Ouais. Alors Valère.
4: Oui, bah c'est connu. Hein. En fait, le circuit court, l'intérêt, c'est qu'on réduit les intermédiaires. Donc, ça va éviter qu'on prenne des marges à différents niveaux, que ce soit à un revendeur, à un distributeur. Mmh. Et donc, le fait qu'il y ait un contact direct entre le consommateur et le producteur, ça fait qu'il y a ce qu'on appelle vraiment le juste prix. Mmh. Il est juste pour le producteur parce qu'il va être rémunéré correctement, mmh, et ça, on apprécie. Et ensuite, le consommateur va payer un juste prix. Et puis, il y a aussi la question de la transparence. Tout à l'heure, Gérald parlait de comment sont traités... Enfin, il parlait d'ultra transformé, mais ça concerne aussi les pesticides, etc. Là, on peut demander directement, mais comment vous les cultivez, qu'est-ce que vous mettez dessus?
5: Et puis on peut négocier le prix.
4: Je voudrais dire deux mots concernant les circuits courts.
0: Ouais.
4: Quand vous allez sur un marché de plein vent, pour reconnaître un producteur local, souvent il le met en avant, mais enfin, vous voyez sur les étiquettes, il y a écrit « produit dans mon jardin ». C'est des petits trucs comme ça, ouais, mais c'est sympa. Ouais. Et puis vous voyez aussi, ils ont des cagettes en plastique, souvent pas en bois. Pourquoi? Parce qu'ils ne revendent pas, c'est eux qui font. Deuxième bon plan, bienvenue à la ferme.com. Je le répète, bienvenue à la ferme.com. Là, vous avez la liste de très nombreux producteurs locaux qui font de la vente en direct près de chez vous.
0: D'accord.
4: Et ça, c'est important de savoir où trouver le producteur local. Et puis, un dernier mot sur les AMAP. Les AMAP, c'est génial. C'est les associations de maintien, pour le maintien d'une agriculture paysanne. En fait, vous vous engagez dans le cadre d'une association à payer, par exemple, chaque semaine 20 euros. Ça, pendant toute l'année, le producteur, il est sécurisé et en échange, bien sûr, chaque semaine, il vous livre un panier,
5: le fameux panier
4: de fruits et légumes. Ouais. Voilà. Alors, vous ne savez pas à l'avance, mais ce sera deux saisons. Et là, ça permet de soutenir utilement les producteurs et de payer moins cher.
0: Bah, comme quoi, Daniel, vous êtes une bonne élève, si je puis me permettre.
3: Et moi, quand je me promène avec ma chienne Lolana, je ramasse. C'est des vergers, des vignes, on est dans les côtes de... Mais je ramasse encore des mirabelles, des couettes, des pommes, des pois. Sortez de... Allez vous balader en dehors des champignons, il y a aussi tout ça.
0: Je suis d'accord, vous m'avez donné surtout l'eau à la bouche, cher Daniel. Je vous embrasse très fort, je vous souhaite une belle après-midi, cher Daniel. Merci d'avoir appelé. Faites comme Daniel, 0810 055 056. Je me tourne vers Audrazo, parce que j'ai entendu le mot cagette, qui a déclenché chez moi... une petite peur de l'arnaque à la cagette, parce que j'ai eu des oui-dire comme quoi ça existait, ma bonne dame.
6: Oui, c'est vrai que depuis 2 ans, j'ai beaucoup d'auditeurs qui me contactent pour me parler d'une arnaque aux fruits et légumes. Donc je fais juste un petit pas de côté. Mm-hmm. Ça me tient à cœur d'en parler. C'est pour ça que je voulais vraiment en parler.
0: Elle
6: parce
0: a mis ses mains sur sa poitrine, carrément, chers amis.
6: En fait, les victimes qui me contactent sont souvent assez bouleversées.
0: Bien
6: c'est
0: sûr.
6: Une arnaque que je trouve particulièrement cruelle, qui vise beaucoup les personnes seules, les personnes âgées. En fait, vous avez des messieurs qui toquent à la porte, ils vous vendent des fruits et légumes avec les cagettes, effectivement. Ils vous vous disent on est des maraîchers du coin, c'est du bio, ça se conserve longtemps, vous dites ok, ils vous baratinent complètement sur les prix, ils parlent à toute vitesse, vous comprenez rien, et là ils se mettent à entasser chez vous des cagettes, encore une cagette, ouais. Encore une cagette, encore. Et j'ai une auditrice qui me disait, bon, elle était assez drôle, mais elle était un peu désespérée, elle me disait, j'ai de quoi faire des tartes aux pommes jusqu'à la fin de l'année. Et ouais. En fait, c'est un peu de la vente forcée, vous voyez. Donc faire très attention à ça, c'est pas des vrais maraîchers, faut quand même le dire. 302 € pour une auditrice qui s'appelle Claire à la fin. Il vous présente la facture, très insistant, vous êtes seul, vous osez pas,
4: ça, m'est arrivé,
6: ça vous est arrivé,
0: Valère.
6: Et on peut aller jusqu'à 1 000 €. Il y a une auditrice qui m'a dit 1 000 €. Ils lui ont fait débourser. Elle a payé, mais en fait, elle a
0: mais
6: dit
0: fait
6: non,
0: comment,
6: non.
0: Du coup
6: eh ben, on refuse de payer.
0: Ouais, voilà.
6: Il faut rester ferme sur ses positions. D'accord, c'est très important. Et il faut pas se laisser impressionner. La personne lui dit, bah non, je ne paye pas. J'avais pas prévu de payer autant. Je ne paye pas.
0: On continue de parler de nos producteurs locaux. Comment les soutenir? On accueillera dans un instant Raphaël, qui est agriculteur. Je crois qu'on va le dire clairement, qui a envie de pousser un petit coup de gueule. Et on le comprend. Et on pense très fort à nos agriculteurs, à nos agricultrices françaises. On s'écoute un petit peu de Florent Pagny. Le braquage des sentiments, on revient juste après. C'est votre antenne, on vous doit bien ça sur ICI.

0: Le braquage des sentiments sur ICI. 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
0: Midi 25, on est ensemble jusqu'à 13h. On parlait de nos producteurs locaux, comment les soutenir. On embrasse une nouvelle fois nos agricultrices et nos agriculteurs. Si vous avez envie de témoigner, c'est votre antenne. On vous doit bien ça, 0810 055 056. Dans un court instant, Gérald Kierzek, notre médecin, nous parlera de maladie du souffle et Elsa Wolinski du pape. Eh oui. Mais pour l'heure, nous allons accueillir Raphaël. Raphaël qui est agriculteur, qui nous appelle de Charente. On embrasse ici La Rochelle. Bonjour et bienvenue, cher Raphaël.
2: Bonjour Enora et bonjour toute l'équipe.
0: Bonjour. Bonjour. Alors Raphaël, ça va pas fort.
2: Alors oui. Alors bon, ça va pas fort comme tous mes collègues. Ouais. Hein, moi, je suis un tout petit viticulteur et tout ça.
0: Ouais.
2: Enfin, parce que en fin de compte, j'ai 25 hectares, j'ai un peu de vignes qui production, pour production cognac.
0: Ouais.
2: Sachant que les vins et spiritueux sont chutés dans le monde entier, et nous, nos deux plus gros exportateurs, c'est les États-Unis et la Chine. Donc,
0: d'accord.
2: Avec le conflit politique, c'est pas ça. En un. Et en deux, comme je disais à la standardiste, c'est que quand vous voyez que en France, le prix du blé n'est même pas payé 200 euros la tonne, ça nous paye même pas la préparation du semis, enfin du préparation de la parcelle pour mettre le blé jusqu'à la récolte.
0: Alors.
2: Bon, je comprends bien qu'il faut après les coopératives, il y a le séchage, il y a le triage et tout ça. Moi, j'ai fait de l'orge de brasserie qui est bon pour faire de la bière. Hein.
0: Ouais.
2: Donc il y a pareil. Alors en plus il y a la cuisson pour faire de l'orge cuite, enfin torréfiée, ça fait le malt.
0: Ouais.
2: Mais c'est payé 165 euros la tonne. Et ben là pour la première fois de l'exploitation, ouais, qui date de générations.
0: Ouais.
2: Et ben je mets tous mes champs en jachère pour minimum 4 ans.
0: Et vous avez combien d'hectares?
2: Ben, j'ai 15 hectares en jachère. Et faut savoir que l'année dernière, j'ai dit, j'avais un hectare en jachère. J'ai dit, je vais la mettre en production orge. Et ben j'ai perdu la PAC m'a supprimé la prime éco-régime parce que j'avais trop cultivé. Parce que maintenant la PAC, il faut faire des bandes en herbe. Il y a 60-70 ans, on nous a payé, nos aïeux ont été payés pour tout détruire. Maintenant, on est repayé pour tout planter, ce qui est pas bête, hein. En parenthèse, ce qui est pas bête. Mais il y a des clics à faire.
0: Ouais.
2: Et quand vous voyez nos voisins italiens et espagnols,
0: ouais,
2: que le gouvernement détaxe au maximum les produits agricoles ou quoi que ce soit pour essayer de faire de l'autoconsommation. Alors je suis pas pro-américain ni pro-chinois, mais ils partent consommons national. Et ce qu'on peut pas faire, importons. C'est beaucoup plus logique.
0: Oui.
2: Et que maintenant, alors il y a des grandes marques de pâtes qui font importer du blé dur pour faire de la semoule.
0: D'accord.
2: Dans des pays qui a aucune traçabilité. Il faut savoir que la France.
0: Alors,
2: oui.
0: Malheureusement, on n'a pas.
2: Désolé.
0: Oui, non, mais j'entends votre colère, j'entends tout ce que vous avez envie de dire et vous avez bien raison. Et on vous remercie infiniment de témoigner sur notre antenne. Faites comme Raphaël, 0810, 055, 056. Malheureusement, on n'a pas assez de temps. Gérald Kierzek.
3: Ce que dit notre auditeur, il a raison, c'est qu'on marche sur la tête. Et nous, on le voit en tant que consommateur aussi. On le voit en tant que voisin d'agriculteur. La logique, ça serait de payer les gens pour faire leur travail. Or, ils ne peuvent plus vivre de leur travail.
0: C'est, ça,
3: c'est
0: voilà,
3: à nous de
0: exactement
3: jouer le rôle aussi consommateur et de jouer vertueux et d'acheter du local. Aux agriculteurs aussi, de ne pas tout de suite abandonner l'activité en disant c'est pas rentable, parce qu'on voit beaucoup d'agriculteurs qui disent bon, finalement, mes terres, je vais déplanter et je vais aller faire autre chose comme activité, le louer pour mettre des éoliennes ou autre chose. Et ça, c'est un vrai problème aussi. Ils doivent être rémunérés pour leur travail.
0: Très rapidement, un WhatsApp qu'on a reçu très intéressant, Aude.
4: Oui, c'est Serge, effectivement, qui demande pourquoi on ne regroupe pas les agriculteurs dans des lieux style grande surface, mais uniquement producteurs locaux.
0: Réagissez, hein, 0810, 055, 056, c'est votre antenne, on vous doit bien ça sur ICI. C'est l'heure de l'actualité dans toutes vos régions grâce aux 44 locales de votre radio ICI. Allez, à tout de suite.
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0: Et bonjour, bienvenue à vous. Il est 12h32, hein, on est en plein cœur de cette nouvelle émission, votre nouveau rendez-vous. On est ensemble jusqu'à 13h, ça s'appelle On vous doit bien ça. Et ici, on parle bon plan, vie quotidienne, arnaque à éviter. On parle santé, on parle d'animaux, là on parlait agriculture. Nous sommes là pour vous rendre service, on vous doit bien ça. Alors moi, je m'appelle Enora Malagré, je suis avec Aude Razo, Valère Coréard, Gérald Kirzek qui nous parlera maladie du souffle dans un instant, et Elsa Wolinski qui nous parlera du pape. Mais pour l'heure, chers amis, nous allons répondre au vocal d'une auditrice. Elle s'appelle Marie-Agnès. Elle nous appelle de Nîmes.
2: Un monsieur m'a demandé de l'aider hier à la station-service parce qu'il n'avait pas sa carte bleue. Il voulait que je mette un peu de diesel dans sa voiture et j'ai un peu paniqué. J'ai dit non. Est-ce que j'ai bien fait ?
0: J'ai l'impression qu'elle a bien fait. Aude Razo, c'est pour vous.
3: Oui, malheureusement, j'ai envie de dire, vous avez bien fait. Peut-être que cette personne était de bonne foi, mais malheureusement, encore une fois, vous ne pouvez pas savoir.
4: Tant pis pour lui.
3: Voilà, c'est triste, en fait, c'est un peu triste, oui, parce que souvent, les gens me disent, mais moi, j'ai voulu être généreux, j'ai voulu aider, etc. Et puis, en fait, on se fait arnaquer assez souvent. Le scénario de l'arnaque, c'est effectivement, j'ai oublié ma carte bleue. Mmh. Est-ce que vous pouvez mettre, 20 € de carburant dans ma voiture et je vous donne un billet de 20 ?
0: Oui.
3: Voilà, c'est ça le scénario. Donc, plusieurs possibilités. Soit la personne est de bonne foi, vous filez un coup de main, c'est top. Il se peut que le billet de 20 qu'on vous donne soit un faux. C'est déjà vu. Il y a les gendarmes notamment qui m'ont alerté là-dessus.
0: D'accord.
3: On vous donne un faux billet. Voilà. Donc en fait, vous avez donné 20 € sans rien avoir en échange. Voilà. Autre scénario, et là ça devient quand même plus lourd comme arnaque. J'ai un auditeur qui m'avait raconté ça, il m'a envoyé un petit mail. Vous allez à la pompe de cette personne-là qui vous demande de l'aide, là où elle a mis sa voiture. Vous introduisez votre carte bancaire dans sa pompe. Elle met quelques euros, vous repartez. Sauf que, la personne, elle reste et en fait, elle avait fait semblant de raccrocher le pistolet. Elle est mal raccrochée. Et donc la transaction n'est pas terminée et elle peut faire
0: le plein. Alors, vu le prix du carburant, les amis, bonjour.
3: Au lieu des 20 euros, ça donne du 60, ça donne du 100 euros, que sais-je. Et donc, évidemment, tout ça, c'est de votre poche. Donc, si vous voulez aider, parce que c'est quand même triste, je trouve, de se dire qu'on ne peut plus aider personne sans devenir complètement parano. Bon, c'est une réalité. Surveillez quand la pompe vous dit bien merci de votre visite et à bientôt, ou alors vous demandez un reçu.
5: Vérifiez. On donne 10 euros en cash comme ça, non ? 20 euros en cash
3: si c'est le problème, c'est la carte bleue. Souvent, ils visent souvent les arnaqueurs des stations-service où on ne paye que en carte bleue.
0: Ouais.
3: Et donc, évidemment, là, il n'y a pas la solution. Voilà. Donc, moi, je trouve, si vous voulez aider, faites-le. Mais il faut quand même garder un petit œil sur la personne et vérifier que la transaction est bien faite.
0: Et si vous croisez Gérald Kirzek à la pompe, vous dites non. Hein.
4: Non, mais je disais, puis pendant que vous allez l'aider à la pompe, quelqu'un d'autre vous pique la bagnole.
3: Exactement.
4: Ou vous pique le sac.
0: Ne soyez pas paranoïaques.
4: Moi, je rends service à tout le monde.
0: C'est ça.
3: J'approuve ce que dit Gérald. Je peux aussi en parler. Il y a des arnaques comme ça.
0: Ah non, mais vous nous cassez le moral. Allez, pour se remonter un peu le moral, justement, vous le savez, je vous booste votre pouvoir d'achat. C'est 200 euros à dépenser dans une grande enseigne pour vous. Et nous avons une gagnante. Elle s'appelle Stéphanie. Elle nous appelle du Nord. Coucou, ici Nord, chers collègues, chers amis. Bonjour Stéphanie, bienvenue.
6: Bonjour Enora, bonjour toute l'équipe.
0: Comment allez-vous, chère Stéphanie ?
6: Ben écoutez, dans ce monde morose, vous avez fait mon bonheur aujourd'hui.
0: Ah, c'est gentil. Et en plus, je vois que vous êtes une merveilleuse personne, parce que vous travaillez à la SPA depuis 15 ans.
6: C'est ce que je dis. J'ai travaillé. Je ne travaille plus.
0: Bon, mais en tout cas, donc merci pour tout ce que vous avez fait. C'est très important. Hein. On retrouvera d'ailleurs notre vétérinaire Pierre Fabin demain. On parlera arnaque et veto. Vaste débat. Ouais. Mais pour l'heure, c'est gagné, Stéphanie.
6: Bravo, Stéphanie. Merci, c'est super. Merci beaucoup.
0: On est ravis pour vous. C'est formidable.
6: Mes animaux vont être ravis.
0: Ça va payer un peu les croquettes, parce que ça,
6: c'est ça. Et puis
0: ça coûte une tonne.
6: J'ai toutes les espèces.
0: Je vois. Oulala, chien, chat, poney, chèvre. Oulala, la ménagerie. Eh ben, on est ravis pour vous. On vous embrasse très fort, Stéphanie. Passez une jolie après-midi.
6: Merci beaucoup. À vous également. Merci. Au revoir.
0: C'est votre antenne, hein, vous l'avez compris, c'est votre émission, on vous doit bien ça, 0810 055 056. On va écouter Gérald Kirzek qui nous parlera maladie du souffle, mais pour l'heure, on va s'écouter Marc Lavoine, les tournesols sur Ici.

0: d'avoine, les tournesols sur votre radio. Ici, on est ensemble jusqu'à 13h, les amis.
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0: 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Et il est midi 39, je vous le rappelle, c'est votre antenne. Exprimez-vous, chères auditrices, chers auditeurs, 0810 055 056, parce qu'on vous doit bien ça. Notre cher et éminent médecin Gérald Kierzek a un melon de la taille de la France, je plaisante, et qu'on aime infiniment. Non, va nous parler de quelque chose de fort intéressant, ça s'appelle Itinéraire, me semble-t-il, ça parle des maladies du souffle.
2: Exactement, alors c'est un labo qui s'appelle Labo Kiesi, qui est d'ailleurs une entreprise qu'on appelle à mission sociale, mais qui s'occupe de patients avec des pathologies respiratoires et qui fait un tour de France. Et aujourd'hui, à Bayonne, et si vous avez la chance d'habiter Bayonne ou dans la région de Bayonne, esplanade Roland Barthès, de 10h à 18h, donc il reste encore un petit peu de temps, vous pouvez aller vous faire mesurer le souffle, contrôler votre souffle.
0: Formidable.
2: Qui autour de la table a déjà soufflé dans une spirométrie?
3: Moi.
0: Oui, ah, je l'ai fait également parce que j'étais anciennement asthmatique et alors, donc je soufflais souvent dans le bazar.
2: Et ben, c'est bien de le faire parce que très peu de Français, les maladies respiratoires, c'est 7 millions de personnes.
0: Là, c'est énorme.
2: La bronchite chronique, c'est énorme. Mais ce qui est surtout énorme, c'est que la moitié n'est pas diagnostiquée. On monte même dans la BPCO, cette fameuse bronchopneumopathie chronique obstructive, qui est liée au tabac. Quand on fume, bah, on a du mucus qui s'accumule et on a du mal à respirer. Mais l'asthme, c'est pareil. Ça peut monter jusqu'à 90% non diagnostiqué. Et en fait, ce qu'on sous-estime, c'est notre souffle. C'est l'essoufflement. C'est vrai qu'on se dit, ah, bah, j'ai monté 3-4 étages, je suis essoufflé. Puis après, c'est à 2 étages qu'on est essoufflé. Puis après, c'est à 1 étage qu'on est essoufflé. Et en fait,
0: ça,
2: on banalise ce symptôme.
0: Un petit symptôme, voilà.
2: Mais bien sûr, c'est un symptôme et on le banalise. Et personne va vous proposer une spirométrie. Personne
0: vrai.
2: Va vous proposer de souffler dans le bazar, comme vous dites.
0: Moi,
2: vous
0: mon généraliste,
2: chez le médecin.
0: Il ne me le propose pas.
2: Le médecin, qu'est-ce qu'il fait? Il prend la tension artérielle, il prend éventuellement la saturation en oxygène. Vous savez, on met une petite pince au bout du doigt et on regarde le taux d'oxygène. On va mesurer le taux de sucre. Enfin, il y a plein de choses qui sont faites, mais le souffle, c'est largement sous-diagnostiqué et sous-évalué. Donc, d'où cette initiative à Bayonne et Itinéraire qui est très bien. Donc, pour les gens, vraiment, j'engage les gens autour de Bayonne. Alors, si vous êtes fumeur, bien sûr, mais si vous pensez être un peu plus essoufflé que d'habitude, allez vous faire contrôler. Il y aura des professionnels de santé, il y a des médecins, des infirmières. Il y a maintenant de la technologie connectée. Hein, c'est complètement non-invasif. Donc, vous soufflez dans un petit appareil et hop, vous avez sur l'écran, ben, on vous donne votre valeur du souffle. Ça continue partout en France. 30 septembre, ça sera à Marseille. Le 15 octobre, ça sera à Reims. Et ça sera, je ne vais pas tous les dire, mais à Rouen le 3-12, le 3 décembre. Et puis après, on en reparlera parce que c'est vraiment un sujet important. Il y a des confs de sensibilisation, mais ne banalisez pas ce symptôme. Pourquoi? Parce qu'on peut faire quelque chose. On peut prendre en compte votre souffle, vous orienter, essayer de comprendre si c'est l'asthme, si c'est le tabac, si c'est une bronchite chronique. Il y a des médicaments qui ralentissent l'inflammation. Il y a des médicaments qui vont ouvrir les bronches. Et puis, on va vous conseiller en activité physique adaptée aussi, parce que l'objectif, c'est que ça soit réversible. Parce que si vous continuez comme ça à avoir cet essoufflement, il va forcément s'aggraver. Et c'est comme ça qu'on se retrouve malheureusement avec, vous savez, les patients qui ont un petit extracteur d'oxygène, on les voit avec les petites lunettes, sous le nez, puis ils se baladent avec l'extracteur. Bah, c'est difficile, oui, parce que c'est au stade d'insuffisance respiratoire chronique. Donc l'objectif, c'est vraiment de dépister, de prévenir en arrêtant le tabac. Allez, je vous refais mon petit couplet.
0: Non, mais vous avez raison, pense à Daniel qui nous a appelé tout à l'heure, qui essaye d'arrêter de fumer. Bon courage, force à tous les fumeurs qui essayent d'arrêter, on sait à quel point c'est dur.
2: Il y a plein de solutions pour arrêter. Là, ça peut être le déclic aussi, vous voyez, mesurer le souffle et voir qu'il y a quelque chose qui ne va pas. Ça peut être un facteur de motivation, on en reparlera, il y a novembre sans tabac qui arrive aussi. Et vraiment, il y a aussi des médicaments et des prises en charge adaptées. Donc le souffle, bah, on dit le souffle c'est la vie, mais en fait la tension artérielle c'est la vie, le souffle c'est la vie, sauf qu'il y en a qu'on mesure et l'autre qu'on ne mesure pas. Donc voilà, Bayonne jusqu'à 18h, allez-y.
0: Et Gérald Kierzek, c'est la vie, je crois qu'on peut le dire. Merci beaucoup docteur, on continue, on est ensemble jusqu'à 13h, 0810 055 056. On va recevoir un apiculteur dans un court instant qui va aussi témoigner. Pour l'heure, c'est Jeannette Porquetevas sur Ici. Donc, on vous doit bien ça, bien sûr.

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0: 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Midi 46, c'est votre nouveau rendez-vous quotidien entre 12h et 13h. On vous doit bien ça sur ICI. C'est votre antenne. Hein. Vous êtes très nombreux à réagir et on vous en remercie au 0810 055 056 puisqu'il me bouleverse et que vous vous écrivez aussi entre vous. Vous donnez des conseils, des bons plans et voilà, c'est exactement ce qu'on avait envie de créer avec cette émission. Voilà, une forme de communauté, dit-on. On va accueillir Pierre qui est avec nous. Bonjour Pierre, qui nous appelle via ICI Mène, qu'on embrasse très fort. Bonjour Pierre, vous allez bien?
2: Bonjour. Ben, c'est Nora Malagré en ligne. Comment ça peut ne pas aller mieux?
0: Oh là là, mais vous allez me faire rougir, Pierre. Extraordinaire. Ah, je rougis vraiment. Alors, je vais reprendre un peu mes esprits. Pierre, vous êtes apiculteur dans la Sarthe. Alors, racontez-nous un peu.
2: Alors, moi, globalement, bah, contrairement à beaucoup de mes collègues, j'ai plutôt fait une bonne saison.
0: D'accord. Tant mieux pour vous.
2: C'était assez dur pendant la canicule, hein, je veux dire, derrière, comme tout le monde, hein, je veux dire, on a souffert. Hein.
0: Bien sûr.
2: On s'est adapté. Ces canicules, j'ai eu de la chance de pouvoir les anticiper en créant justement une ruche en réflexion au mois de novembre et que j'ai déployée dès le printemps. On a nommé la Marianne, mais on travaille avec des filières d'insertion et du bois recyclé depuis 3 ans. C'est notre savoir-faire. Notre business plan, c'est surtout sur de la ruche en entreprise à échelle locale.
0: D'accord.
2: Et en fait, voilà, bah, c'est vrai qu'actuellement, bah, on évolue plutôt dans un contexte, nous, agricole, où voilà, on a des collègues qui sont dans le déni, il y en a qui sont vraiment dans la panade.
0: Ouais.
2: Après, les syndicats, malheureusement, nous portent plutôt à aller nous plaindre. Et moi, à un moment donné, bah, j'ai plutôt envie de me dire, j'ai eu la chance de faire une belle saison. Voilà, j'ai eu peu de pertes, on a peu de casse par rapport au frelon. On a des copains voilà dans le sud de la France, notamment en Gironde, qui ont eu des incendies.
0: Bien sûr.
2: Leur priorité, bah, ça a été de sauver leur vie avant de sauver leur ruche, leurs animaux. Moi, j'ai même vu des chenils bah, qui n'ont pas été ouverts et ils ont juste eu le temps d'arrêter l'incendie avant que les chiens meurent brûlés. Donc, je me dis, les ruches, j'ose même pas imaginer.
0: Ouais.
2: Donc, on s'est dit avec un de mes clients, bah, qui est devenu un copain, qui est aussi président d'une asso, et en plus, celui qui est originaire de là-bas, bah, écoute, pourquoi est-ce qu'on ne fabriquerait pas justement nos ruches? Une trentaine, enfin on est parti sur 30, mais ça peut être plus, ça peut être moins. Et puis en fait, qu'on en renvoie là-bas pour des apiculteurs qui ont envie de redémarrer.
0: C'est génial. Vous avez envoyé vos ruches en Gironde pour aider les copains.
2: On va le faire.
0: Vous allez le faire.
3: Ah, c'est super.
2: En fait, on va faire une levée de fonds jusqu'à la fin de l'année. L'objectif, c'est qu'en avril 27, eh ben, on ait trouvé.
0: C'est extraordinaire. C'est extraordinaire, Pierre. On reconnaît bien là, hein, la solidarité des agriculteurs entre eux. C'est quand même, vous êtes nos héros, on le répète, on vous embrasse, on vous serre dans nos bras. Vraiment, merci d'être là, chers amis. Merci beaucoup, Pierre, pour cette merveilleuse initiative. Je vous embrasse très fort, d'ailleurs. Pardon, hein, ça va très, très vite, cette émission. Vous êtes très, très nombreuses et très nombreux à réagir. On a beaucoup de messages aussi sur le WhatsApp.
3: Et on a les auditeurs solidaires avec Claude qui nous dit qu'il consomme beaucoup de miel, justement. Il dit que c'est toujours du miel acheté en circuit court. Il nous dit que c'est très important pour lui. Et puis on a aussi ce message de Serge que j'ai cité tout à l'heure. On a une réponse pour Serge. Il nous demandait pourquoi ne pas regrouper les agriculteurs dans des lieux du style grande surface, mais uniquement les producteurs locaux.
0: Et comme on est là pour vous, on a une réponse, Valère Coréard.
4: Ça existe. Alors déjà dans les supermarchés, même si là on a des intermédiaires, mais il y a des espaces producteurs locaux. Donc vérifiez, parce qu'on sait que les Français vont beaucoup au supermarché faire leurs courses. C'est une réalité. Je vous parlais tout à l'heure du site Bienvenue à la ferme. Et il y a aussi le site frais-et-local.fr. Dans les deux cas, vous pouvez trouver là des regroupements de producteurs. J'en ai par exemple trouvé un à Narbonne. On peut y acheter des fruits, des légumes, du fromage de chèvre, des yaourts, du miel, du pain, mais aussi de la charcuterie ou de la viande. Donc ça, c'est des producteurs qui se réunissent. Il y en a bien sûr moins que des producteurs locaux, directs, mais enfin, il y en a quand même un certain nombre. Et puis, j'ai vu passer un message de Stéphanie qui nous recommande poiscaille.fr. C'est génial, vous vous faites livrer du poisson en direct producteur chez vous.
0: Merci, c'est Stéphanie qui nous a envoyé ce plan.
4: Oui, c'est ça.
0: Vous voyez, c'est ça qui est génial, on se donne des bons plans entre nous. On vous rend service, on essaye, en tout cas, au maximum. Merci encore à Pierre qui vient de nous appeler. C'est votre antenne 0810 055 056. À tout de suite, chers amis, avec Elsa Wolinski.
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0: On est ensemble, encore pour quelques minutes, ça passe à une vitesse folle pour ici, puis si j'articule, c'est pas plus mal. Alors, on a parlé agriculture, hein, continuez à réagir au 0810 055 0 56. Elsa Wolinski, on vous attend avec impatience.
12: Oui, oui,
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12: Est-ce que vous êtes prêts? Non mais est-ce que vraiment vous êtes prêts? Est-ce que vous avez préparé votre banderole, s'il vous plaît? Parce que moi, j'y ai passé la nuit, personnellement. Oui, une banderole.
0: Quelle banderole?
12: Enfin, on attend 60 000 personnes. Non, 600 000 personnes. 600 000, attendez. 60 000, c'est à mettre. 600 000 personnes. Les réservations dans les hôtels ont bondi. Les restaurants sont pris d'assaut. Les réservations grimpent partout. Le préfet de Paris compare même le dispositif à celui des Jeux Olympiques. Vous vous rendez compte de ce qui nous attend? Vous vous rendez compte de qui on attend? Là, on n'est pas sur du Céline Dion. Là, on est sur un level, mais au-dessus.
3: Moi, j'allais dire
12: bien
3: Céline.
12: Au-dessus.
3: J'allais dire Céline.
12: Mais
3: moi.
12: Non, pas Céline. Enfin, personnellement, mais j'adore sa robe.
13: Le pape.
12: Mais, Mais il est incroyable.
0: Il gâche la surprise.
12: Évidemment que dans ma chronique, il y a toute une histoire. Vous pensez bien, Gérald. Moi, j'aime sa robe. D'abord, c'est pas sa robe. C'est une soutane blanche.
0: Oui.
12: Son petit chapeau, c'est pas un petit chapeau, c'est une calotte. Comme l'a dit Gérald, évidemment, vous avez compris de qui je parle. Et oui, je parle de mon Léon, bien sûr. Le pape arrive à Paris demain matin. Alors, ils lui ont programmé
0: Il est busy, le pape.
12: Ils vont me le fatiguer, mon Léon. Un truc de dingue. À peine arrivé, l'Élysée, l'UNESCO, Notre-Dame, le Stade de France et une heure de papa mobile dans Paris. Non, mais laissez-le respirer deux minutes, s'il vous plaît. Samedi matin, grande messe, place de la Concorde et sur les Champs-Élysées. Alors, évidemment, il va y avoir du monde. Des barrières, des rues fermées. Les Parisiens vont râler, on le sait.
0: Comme d'habitude.
12: Mais moi, je trouve qu'il y a quelque chose de joli dans ces moments-là. Parce que pendant quelques heures, des centaines de milliers de personnes vont regarder dans la même direction. Alors, il y aura ceux qui vont prier, il y aura ceux qui seront juste curieux, et ceux qui passeront par hasard se retrouver au milieu de tout ça. Les cloches vont sonner, les gens vont attendre dans les rues, et pendant un instant, on va être ensemble. Oui, Valère, vous n'écoutez pas du tout, mais on va être ensemble.
4: Mais main dans la main. Avec
12: main dans la
4: d'attention.
12: Main. Et si jamais, Valère, vous loupez Léon à Paris, il part à Lourdes. Et si vous loupez Léon à Lourdes, il sera à Metz le lundi 28. Et là, alors l'engouement est à son comble à Metz. Vous vous rendez pas compte, 60 000 personnes sont attendues. Une banderole XXL, bienvenue au pape, bouche quasiment l'entrée de la cathédrale Saint-Étienne. Une immense photo de mon Léon. Ah, j'aurais pas forcément pris celle-là, je vous le dis, mais j'ai laissé faire Philippe. Non, mais j'ai laissé faire Philippe, l'archevêque de Metz, Philippe Balleroux. Bon, c'est aussi son moment, hein. Il faut savoir se laisser, c'est d'être toute petite. Je suis toute petite sur cette histoire. Je vous préviens tout de suite, pour les retardataires, il n'y a plus de chambre d'hôtel de disponible. Le site en ligne booking.fr a explosé. Mais comme l'évêque est bon et grand, Oh oui, l'évêque est grand. Il a mis une plateforme de mise en relation entre particuliers pour un hébergement gratuit pour une ou deux nuits. Pour l'heure, la demande est bien évidemment supérieure à l'offre, mais quand même, ça existe. Et les cadeaux souvenirs, mais alors là, on est bien mieux que Céline Dion, ma Aude. Vous pensiez que c'est Céline Dion, mais là, les cadeaux, c'est... Mais non, c'est bien haut. On est au-dessus. Là, pour Céline Dion, on trouve que des t-shirts. Mais là, on a des chapelets collector, des médailles, des bouteilles de vin, mon Gégé. Mais oui, des bouteilles de vin.
11: Pour L'abus Gérald. D'alcool est dangereux pour la santé.
12: Moi, je vais vous dire, à une époque où on passe quand même beaucoup de temps à se diviser, mon Enora, à s'opposer, l'idée que des centaines de milliers de personnes puissent se retrouver au même endroit, ça me fait quelque chose. D'ailleurs, je ne suis pas la seule. La Grande Mosquée de Paris consacrera son prêche du vendredi à Mont-Léon, pour souligner la responsabilité des religions et faire grandir ce qui unit les humains. Mais oui, c'est super. Alors, demain, si vous croisez un monsieur en soutane blanche, avec cette petite calotte debout dans une papa mobile, prenez-en soin, ne criez pas trop fort, parce que moi, même si je ne suis pas croyante, eh bien j'y tiens. À notre Léon, je tiens à tout le monde d'ailleurs.
11: Oh, merci Elsa Wolinski. Un joli message de rassemblement. Merci beaucoup. On va rester dans la joie, on va accueillir notre auditeur, parce que tous les jours, deux fois par jour, attention, ça se termine fin septembre, c'est deux fois par jour, après ça sera une fois par jour. Eh bien, je booste votre pouvoir d'achat. C'est 200 euros à dépenser dans une grande enseigne. Et on accueille Jérôme. Bonjour, Jérôme.
13: Bonjour.
12: Bonjour.
11: Vous appelez de Seine-Maritime. Vous êtes conducteur d'engin. Vous avez un garçon de 3 ans, c'est ça, me semble-t-il ?
13: Oui, c'est ça.
11: Eh bien, ça tombe bien. Ça va peut-être vous aider un peu, quand même, cette histoire. C'est gagné, Jérôme ! Bravo, Jérôme ! Bah oui, on est comme ça, nous, sur ici.
13: Merci.
11: De rien, mon cher Jérôme. C'est pour vous, c'est cadeau, comme on dit. Vous inscrivez sur le site ici.fr. Vous allez voir, il y a une page dédiée à cet effet. Vous repartez avec 200 euros. On vous embrasse très, très fort. On a encore quelques messages, me semble-t-il, sur le WhatsApp 0810 055 056. Un tout dernier rapidement, ma chère Aude.
3: Oui, alors attendez, je me remets dessus. C'est Bernadette qui nous dit que, bon, les horaires de distribution chez les agriculteurs, on parlait de la vente directe, elle dit des fois ça ne nous convient pas, mais on fait tout ce qu'on peut pour faire de la vente directe. Elle dit on a des bons yaourts de la ferme, on a des bons légumes, on a des bons œufs, on a de la bonne viande et elle est très heureuse comme ça.
11: On vous embrasse, merci beaucoup, vous l'avez compris, c'est votre émission. Demain, on parlera arnaque et veto, entre autres. Merci à Céline à la Réal, à Diana pour la technique, à Alexandra au standard, Gwenaëlle à la préparation. J'avais envie de faire un petit accent espagnol pour conclure cette émission. Merci à toute ma merveilleuse équipe. Quant à moi, je vous dis à demain, chers amis. Un instant, c'est le trésor de nos régions avec Marine Logeny. Bonjour.
14: Bonjour Enora, bonjour. Coucou à tous. Alors on va parler évidemment du Léon d'Elsa, si j'ai bien compris, de la visite du pape à Paris, mais aussi à Lourdes et à Metz.
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11: 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Ici, il est 13h. Et les informations, Marine Logeny.
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14: Bonjour à toutes et à tous. Au menu du 13h de nos régions, l'impatience des fidèles à la veille de la visite du pape. Nous serons avec une paroissienne dijonnaise. On vous détaille aussi le programme du souverain pontife pour ses 4 jours en France, à Paris, mais aussi à Lourdes et à Metz. On boucle les derniers préparatifs. Le Covid fait son retour en cette rentrée. Timide retour, mais retour quand même. On sera avec une pharmacienne de la Nièvre pour parler gestes barrières et vaccination. Emmanuel Macron à la télé ce soir. Le président attendu à 20h sur la hausse des prix à la pompe. Sujet majeur de préoccupation dans les isoloirs. Ici, on écoutera vos inquiétudes, votre lassitude, mais aussi vos solutions. C'est l'été en automne en ce moment. On frôle les 30 degrés les après-midi à certains endroits.
15: Cette chaleur, là, ça nous fatigue. Moi, je sais que ça me fatigue. Quand on voit les arbres qu'on a qui crèvent, il n'y a pas que. Nous, c'est pareil.
14: Voilà, Myriam, retraitée à Tours, qui n'en peut plus. Et elle n'est pas la seule, vous l'entendrez. Bienvenue dans le 13h de nos régions. Vous avez fait le bon choix. On est ensemble jusqu'à 13h30. Nous sommes donc à J-1 d'un événement historique. Demain, le pape Léon XIV atterrit en France. Il va y rester 4 jours. On va détailler son programme avec vous, Nicolas Joly, dans quelques secondes. Mais d'abord, on écoute Béatrice, paroissienne à l'église Saint-Bernard au diocèse de Dijon. Depuis des dizaines d'années, elle sera sur les Champs-Élysées samedi.
15: Cette chaleur là, ça nous fatigue. Moi je sais que ça me fatigue. Quand on voit les arbres qu'on a qui crèvent, il n'y a pas que, hein. Nous c'est pareil.
14: Alors là on entendait Muriel, notre retraitée à Tours. Est-ce qu'on a retrouvé Béatrice? On écoute Béatrice.
16: Extraordinaire. Il est venu nous rencontrer, nous Français. J'ai un souvenir extraordinaire de la venue du pape Jean-Paul II à Paris quand nous y habitions. 3 jours en présence du pape à Paris. C'est que du bonheur de pouvoir vivre ça, vivre la rencontre avec le pape sans avoir à le toucher. Il sera là et du coup, voilà, maintenant je suis portée par ça. Je frétille.
14: Pour l'occasion, le diocèse de Dijon a fait des bus pour emmener les fidèles jusqu'à Paris. Si vous habitez la région, sachez qu'une pape zone sera aussi installée à la maison aux Anames. C'est à Dijon, donc boulevard Jeanne d'Arc. Que vous soyez dans une pape zone, sur place, pour suivre cette visite papale ou chez vous, devant votre télévision, ce sera à coup sûr un événement donc suivi par des millions, voire milliards de personnes. Bonjour Nicolas Joly.
17: Bonjour.
14: Le pape vient en France pour une visite en 4 temps, 4 villes en 4 jours. Alors pour celles et ceux qui frétillent de voir le Saint-Père, Nicolas, quel sera le programme de cette visite pontificale?
17: Le Saint-Père posera son Saint-Pied sur le sol français demain à 10h, atterrissage à l'aéroport d'Orly pour une journée chargée, rencontre avec le président de la République, les autorités, le corps diplomatique, visite à l'UNESCO, puis, et c'est sans doute votre meilleure chance de l'apercevoir si vous êtes dans la capitale, déambulation au cœur de Paris, depuis l'église Notre-Dame-des-Champs jusqu'à la place Saint-Michel en passant par le boulevard Montparnasse. Un itinéraire de 2,5 km sécurisé et en accès libre, mais pas n'importe où. 12 zones d'accueil gratuites sont prévues pour le public. Elles ouvrent à partir de midi. Le pape lui déambulera donc de 16h à 17h. Question sécurité, c'est le moment le plus tendu. 14 000 policiers et gendarmes seront mobilisés sur la journée. Mais le ministre de l'Intérieur, Laurent Nunez, se veut rassurant.
18: Il y aura donc un dispositif de protection à la fois à terre, autour du Saint-Père, dans le public évidemment, et puis aussi on pense évidemment au point haut, où il y a des tireurs de précision qui seront disséminés sur certains points. Il y a toujours évidemment une attention permanente des services de police, et notamment aussi en amont des services de renseignement. Voilà, on n'a pas détecté de menace particulière, mais il y aura un gros dispositif policier de protection.
17: Mais la suite du programme, c'est avec une veillée au Stade de France à 19h30 réservée aux jeunes. La grande messe en plein air aura lieu le lendemain sur la place de la Concorde à 15h. Le public sera accueilli jusque sur les Champs-Élysées qui ouvrent dès 9h. Il n'est plus possible de s'inscrire en ligne, mais vous pouvez quand même venir. Votre accès ne sera simplement pas garanti.
14: Le pape prendra ensuite l'avion pour se rendre à Lourdes à 19h.
17: Arrivé à la grotte des apparitions de Massabielle prévue à 19h40 pour une prière, la dernière de la journée. Dimanche, le Saint-Père donnera une messe à 11h sur la prairie du sanctuaire. Il rencontrera ensuite plusieurs groupes de personnes en privé, notamment des personnes victimes de violences sexuelles. 21h, retour sur l'esplanade du sanctuaire de Notre-Dame de Lourdes pour une prière, un discours et une procession au flambeau. Et lundi, dernier jour, direction la ville de Metz en Moselle. La Papa Mobile déambulera dans les rues à partir de 14h30 jusqu'à la cathédrale Saint-Étienne. Une messe est prévue à 16h. Là aussi, les inscriptions sont closes, mais l'événement reste ouvert à tous. Le pape s'envolera enfin pour Rome à 19h.
14: Merci beaucoup Nicolas Joly. Si vous n'avez pas eu le temps de tout noter, le programme du pape est en détail sur ici.fr. On vient de l'entendre avec vous, cette visite c'est un vrai défi logistique, notamment pour héberger tout le monde. 80 000 jeunes vont assister demain soir à la veillée des jeunes au Stade de France. Alors face aux besoins énormes de logements, la solidarité entre diocèse est née et plusieurs églises parisiennes ont décidé d'ouvrir leurs portes pour se transformer en dortoir, Lou Bourdi.
19: Voilà la salle.
20: Juste derrière la grande église blanche Saint-Léon à Paris, le curé Denis Metzinger ouvre la porte d'une salle paroissiale.
21: Là, on aura 50 jeunes.
20: Carrelage au sol.
22: Comment vous allez les faire dormir?
21: Par terre, voyons. Ils vont amener des sacs de couchage, ils vont amener des tapis de sol, et puis voilà, grand luxe.
22: Vous fournissez pas
2: la laiterie.
21: Non, je fournis le petit déjeuner.
20: Des jeunes qui viennent tout droit de Chartres pour assister ce vendredi soir à la grande veillée du pape au Stade de France.
21: Ils vont venir chez nous vers minuit, 1h, après avoir pris le RER B et le RER C. Privilège de la jeunesse. Mais c'est important pour nous d'accueillir, parce que voilà, il se trouve qu'on a des salles paroissiales, des salles de catéchisme, et là on leur a donné la salle qui est utilisée l'hiver pour l'accueil des SDF.
20: Et la paroisse Saint-Léon est loin d'être la seule à ouvrir ses portes. Une trentaine de jeunes du Jura, par exemple, seront hébergés dans une autre église parisienne.
5: Alors je m'appelle Claire, j'habite à Dole.
20: Cette jeune étudiante en fait partie, et pour voir le pape, elle est prête à dormir par terre.
5: Ah oui. Mais je trouve que ça rajoute un peu à l'expérience, enfin, c'est mieux. Franchement, j'ai hâte de voir comment ça va être, avec tous les jeunes, l'ambiance que ça va être et tout ça.
20: Des jeunes venus de Lille, Lyon ou encore de Bretagne seront également hébergés dans des églises parisiennes.
6: Voilà, Paris se prépare, Lourdes aussi, pour gérer l'affluence. Pas de miracle, il faut mettre en place des restrictions très strictes, notamment sur la circulation. La petite ville de 13 000 habitants s'apprête à vivre un événement considérable avec la venue de 200 000 visiteurs. Problème, Lourdes n'est pas vraiment dimensionnée pour recevoir autant de monde. Sur place à J-1, habitants et commerçants ne sont pas toujours très sereins. Sébastien Berriot.
23: C'est un comble, nous explique ce restaurateur. Dimanche, ce sont des dizaines de milliers de pèlerins qui vont passer avec le pape juste devant son établissement. Mais il sait déjà que personne ne va s'arrêter.
24: Les gens, quand ils vont passer, c'est pour aller à la grotte. Et une fois arrivés à la grotte, ils auront peur de retourner. Parce que s'ils sortent de la grotte, ils n'auront plus leur place. Donc, ils vont être bloqués là-bas toute la journée. Tout le monde se dit, peut-être on ne va pas travailler.
23: De l'autre côté du gave de Pau, même sentiment dans ce bar où le patron Laurent ne s'attend pas à des miracles à cause de la circulation totalement coupée et aussi des mesures de sécurité draconiennes.
25: Moi, personnellement, je pense que je vais moins travailler que d'habitude, ça c'est sûr. Comme la clientèle qui va aller au sanctuaire, il va falloir qu'ils arrivent au moins 3 voire 4 heures à l'avance pour passer les barrages de sécurité. On va voir personne en fait dans les commerces.
23: Les habitants de Lourdes ont compris que la vie va s'arrêter pendant 2 jours. Alors avant la visite du pape, on s'organise pour faire des provisions comme dans ce supermarché.
26: Je suis venu aujourd'hui en prévision de la venue du pape parce que les routes seront bloquées après. Voilà, j'ai fait mes provisions pour la semaine.
23: Quelques habitants dénoncent une mauvaise organisation et pointent du doigt un changement de préfet pas très judicieux à 1 mois de la visite du pape.
6: Sébastien Berriot, envoyé spécial d'ici à Lourdes, une visite du souverain pontife qui a un coût, et vous vous posez certainement la question, qui paye eh bien essentiellement les dons concernant le séjour parisien par exemple. Il coûtera 20 millions d'euros, mais à ce stade le compte n'y est pas. 7 millions seulement récoltés par le diocèse de Paris, il en manque 13. Dans un contexte de crise, des carburants, de pouvoir d'achat en berne, les Français n'ont pas forcément les moyens de donner pour Léon XIV. Sylvie Bretonne, la directrice des ressources du diocèse de Paris, compte donc sur une continuité des dons pendant la venue du pape, mais aussi après.
27: Il y aura probablement un dernier appel à dons après les célébrations et donc courant de semaine prochaine. Nous comptons beaucoup sur l'engouement. Peut-être que nous aurons effectivement encore des dons a posteriori. Notre plus grand don, c'est un don de 1 million qui a été donné par un entrepreneur qui n'est pas connu du grand public. Le plus gros don pour la restauration de Notre-Dame, c'était 200 millions. Mais il me semble qu'on peut pas comparer ces deux projets. Notre-Dame, c'est de la restauration, c'est l'histoire de France. La visite du Saint-Père, elle marque une génération. Hein. Je suis de génération Jean-Paul II. Les jeunes qui seront là seront de la génération Léon. Cet entrepreneur, il donne pour la transmission de la foi pour les plus jeunes.
6: Et le don moyen s'élève à 200 euros. Sylvie Bretonne, invitée d'ici Paris, Île-de-France ce matin. Le Saint-Père posera donc le pied sur le sol français demain à 10h. On vous en reparle tout au long de la journée sur ICI.
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6: À suivre, le Covid fait sa réapparition, timide réapparition, alors que la campagne de vaccination commence, elle, le 13 octobre. Emmanuel Macron est au 20h ce soir pour parler carburant, notamment. On parlera aussi de Teddy Riner, victime d'un jeu raciste et de cyberharcèlement. Une enquête est ouverte. Et puis l'automne, c'était hier, mais il fait encore chaud comme en plein été, ce qui inquiète les Tourangeaux, on l'entendra. Bouché, une grosse fatigue, une perte de l'odorat ou du goût. Parfois, vous l'avez peut-être constaté autour de vous, vous-même en ressentant ces symptômes. Le Covid fait son retour en cette rentrée. Une recrudescence modérée, mais qui n'avait pas été constatée depuis janvier dernier, Anne Le Gall.
0: Le Covid circule et une mesure en atteste. La concentration du SARS-CoV-2 dans les eaux usées est en augmentation. Par ailleurs, depuis 3 semaines, le nombre de consultations et d'hospitalisations pour suspicion de Covid sont aussi en légère hausse pour toutes les tranches d'âge, indique Santé publique France. Cette recrudescence reste inférieure à celle des 4 années précédentes à la même époque, mais elle ne doit pas être prise à la légère, explique l'infectiologue Anne-Claude Crémieux, car il reste des incertitudes sur le mode de circulation du Covid.
2: Le virus continue à circuler et son évolution reste assez imprévisible parce qu'il n'est pas vraiment saisonnier. Alors ce qu'on sait, c'est que les variants actuellement circulants restent tout à fait sensibles au vaccin et qu'ils n'ont pas de caractère de sévérité plus important que les virus que nous connaissons.
0: Pas de sévérité particulière donc, mais en cas de symptômes, rappelle ce médecin, un test et le port du masque reste recommandé pour protéger les personnes les plus fragiles. La campagne de vaccination contre le Covid, qui s'adresse en priorité aux plus de 65 ans, sera lancée le 13 octobre, en même temps que celle de la grippe.
6: Anne Le Gall pour ICI. Bonjour Lucie Bourdie-Dubois.
3: Bonjour.
6: Vous êtes pharmacienne dans la Nièvre à Saint-Pierre-le-Moutier. Merci d'être avec nous dans le trésor de nos régions. Vous êtes également membre de la FCSPF, Fédération des syndicats pharmaceutiques de France. Toute première question pour vous, est-ce que vous constatez de votre côté une hausse de la fréquentation dans votre pharmacie ?
3: Une hausse de la fréquentation par rapport à la pathologie Covid qui s'est développée ?
6: Oui. Allez-y, pardon.
3: Des patients se font, certains patients se font tester à la pharmacie, d'autres nous achètent des autotests et ils se révèlent positifs au Covid. Oui.
6: Donc vous, la première chose que vous faites quand vous voyez un patient arriver avec le Covid, c'est un test, c'est ça ?
3: Alors, en général, ce sont les patients qui réclament un test parce qu'ils présentent des symptômes. Oui.
6: Et c'est pas la même marche à suivre ensuite si on a le Covid ou une grippe, par exemple ?
3: Si, c'est déjà l'isolement, c'est-à-dire mettre un masque pour protéger les autres. Et ensuite, on les oriente en fonction des symptômes chez le médecin pour aller plus loin.
6: Alors, on l'entendait dans le reportage précédent, la campagne de vaccination commence le 13 octobre. En tant que pharmacienne, est-ce que vous pouvez donc vacciner gratuitement les publics fragiles ? Rappelez-nous qui est concerné par cette campagne de vaccination ?
3: Alors, les publics fragiles, oui, comme vous dites, donc c'est des personnes à risque de développer une forme grave du Covid. Donc, c'est essentiellement les personnes qui ont plus de 65 ans, les personnes immunodéprimées, les résidents des EHPAD et les personnes atteintes de comorbidités comme les diabétiques et les patients atteints de pathologies cardiaques. Et aussi les patients qui ont un indice de masse corporelle supérieur à 40.
6: Donc, eux peuvent venir et bénéficier du vaccin gratuitement, c'est important de le rappeler.
3: Oui, eux ainsi que leur entourage qui peut également bénéficier du vaccin gratuitement.
6: Et vous nous avez fait part, Lucie Bourdie-Dubois, pharmacienne dans la Nièvre, également membre de la Fédération des syndicats pharmaceutiques de France, d'une difficulté pour les pharmacies à vous procurer des seringues, c'est ça ?
3: Oui, alors ce qu'il faut savoir, c'est que les vaccins Covid appartiennent encore à l'État, c'est-à-dire que l'État nous les fournit gratuitement, on les commande sur un portail de commande, on les aura juste avant le début de la campagne du 13 octobre. Et jusqu'à la campagne d'automne dernier, nous pouvions commander également les seringues sur ce même portail de commande. Et depuis la campagne du printemps dernier, nous ne pouvons plus commander ces seringues. Et beaucoup de pharmaciens avaient eu des difficultés à s'en procurer, mais avaient encore un stock résiduel des campagnes dernières. Seulement maintenant, ce stock résiduel est soit épuisé, soit les seringues sont périmées. Et nous avons des alertes de pharmaciens. On a sondé les pharmaciens. La majorité n'arrive pas encore à s'en procurer. Donc, il va falloir régler ce problème d'ici au début de la campagne.
6: Donc, c'est un appel que vous lancez aujourd'hui dans le 13h de nos régions. Merci beaucoup, Lucie Bourdie-Dubois, pharmacienne dans la Nièvre, d'avoir répondu à nos questions. Beaucoup d'entre vous se posent la question en ce moment, vais-je passer à la voiture électrique ? À près de 2,40€ pour le gasoil, 2,20€ pour l'essence, c'est une question plus que légitime, c'est vrai. En Auvergne, par exemple, une voiture neuve sur 3 immatriculée dans le Puy-de-Dôme auprès de particuliers est désormais électrique, Thierry Maïse.
4: Pour sa nouvelle voiture, Baptiste veut passer le cap de l'électrique et espère économiser 120 euros par mois.
7: Je ne fais pas des centaines de kilomètres par jour, donc il n'y a pas photo au niveau des coûts de l'énergie, justement. Pour ma consommation personnelle, ça dépend après des usages de chacun.
4: Les ventes de voitures électriques explosent, plus 91,5% dans le Puy-de-Dôme entre janvier et août 2026 par rapport à 2025 à la même période. C'est le cas aussi sur le marché de l'occasion, comme dans la concession Aramis Auto de Clermont-Ferrand. Le responsable de l'agence, Loïc Meunier, constate une forte augmentation depuis 7 mois.
8: On était en moyenne sur une demande par semaine et on est passé sur une demande par jour, voire même plus.
4: Cet engouement autour de l'électrique n'est pas sans conséquence. Baptiste l'a remarqué, il fait le tour des concessions depuis plusieurs mois.
7: Par rapport au mois de mai-juin, ce qu'on a pu voir, des stocks qui ont disparu, fondus, des prix qui ont l'air d'avoir augmenté, j'ai quand même peu de recul, mais c'est à peu près ce qui ressort.
4: Mais Loïc Meunier assure que le marché de l'électrique d'occasion est de plus en plus accessible.
8: On peut avoir de la 208 électrique à partir de 16 000 euros. Les 2008 à partir de 17 000 euros, on propose ça. On a de la Zoé à partir de 8 000 euros et de la C3 à 18 000 euros. Ça, ce sont vraiment les véhicules les plus vendus.
4: Pour réduire la facture, l'État propose une aide jusqu'à 7 700 euros en fonction de la voiture.
10: Reportage ici Pays d'Auvergne, signé Thierry Maïs.
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10: Comme cet Auvergnat qu'on vient d'entendre, vous êtes nombreux et nombreux à vous inquiéter des prix du carburant à l'approche de l'élection présidentielle. Vous nous le dites dans les isoloirs ici, alors qu'Emmanuel Macron doit prendre la parole à ce sujet ce soir à 20h. La hausse des prix à la pompe, c'est une de vos préoccupations principales. Mathilde Ansker, bonjour.
13: Bonjour.
10: Vous avez écouté les témoignages recueillis dans nos isoloirs répartis, je vous le rappelle, sur tout le territoire. Et Mathilde, clairement, c'est le souci principal.
13: Oui, et c'est souvent la toute première chose dont on nous parle, parce que la première question qu'on vous pose dans cet isoloir, eh bien, c'est de savoir quel est le sujet le plus important pour vous en ce moment. Et certains d'entre vous nous expliquent très concrètement leurs difficultés. C'est le cas d'Emmanuel, elle habite en Loire-Atlantique.
15: Nous ici à côté de Châteaubriand, on vit en campagne. Nous on a besoin de notre véhicule pour nous déplacer et aller travailler, faire des allers-retours pour les trajets des enfants aussi. Et sortir aussi un peu éventuellement le week-end, ça c'est préoccupant et ça devient agaçant. On se sent impuissant.
10: Et ce n'est pas un sujet qui concerne seulement les familles. Des étudiants nous parlent aussi de l'essence.
13: Oui, c'est notamment le cas de Thaïs et Maëlys. Elles viennent de Visan, c'est dans le Vaucluse.
28: Par exemple, moi, je fais plus de 200 km toutes les semaines pour venir à l'école. Rien que pouvoir étudier et pouvoir faire un métier après. L'essence, je mets presque 400 euros par mois d'essence.
29: Le prix d'un salaire d'alternant.
28: Voilà, le prix de mon salaire, finalement, presque.
13: Voilà, elle se prive presque de son salaire pour payer l'essence. Et ces prix qui montent, pas que pour les carburants. D'ailleurs, on sent qu'il y a certaines personnes que ça fatigue. Je voudrais qu'on écoute Arnaud. Arnaud, il est ouvrier, il habite le Gard. Et son message au futur président ou à la future présidente de la République, c'est ça.
30: Avant de penser à vous, pensez à nous. Les gens, si vous êtes là, c'est un peu peut-être grâce à nous aussi. On a la marre de couler, on n'a plus d'oxygène, on aimerait respirer, merci. Et bon courage, parce qu'il en faut aussi pour être à cette place-là. Mais nous, on galère encore plus que vous. Et personne ne pense à nous, tout simplement.
13: Personne ne pense à nous, ça on l'entend très souvent. Hein. Et avec quelques propositions aussi dans nos isoloirs, par exemple, faire des prix aux étudiants sur l'essence ou bien réduire les taxes sur les carburants.
10: Merci beaucoup Mathilde Ansker. En fait, comme Arnaud, comme Thaïs, Maëlys, qu'on vient d'entendre, venez vous exprimer dans nos isoloirs, aux couleurs de votre radio ici, vos craintes, vos espoirs, vos messages pour le futur, la future présidente. On transmettra aux principaux concernés les candidats en janvier. Demain, vous pouvez trouver les isoloirs d'ici au marché des Jacobins, au Mans, avec ici Mène, à Perpignan, place Joseph Cassagne, avec ici Roussillon, ou encore à Orléans, au parc des expositions avec ici Orléans. La carte des isoloirs près de chez vous est sur ici.fr. Le pouvoir d'achat également sur la table du premier grand oral de la primaire de la gauche social-démocrate hier soir. Olivier Faure, Raphaël Glucksmann, Ségolène Royal, Jérôme Guedj et Emmanuel Morel étaient rassemblés pour la première fois sur un même plateau, le plateau d'LCI Nicolas Piquet.
31: Il y a d'abord eu un certain consensus, aide ciblée renforcée pour le carburant ou plafonnement des marges, augmentation des salaires, taxation des plus riches, santé, logement, travail. Première fissure, l'international. Ségolène Royal est mise en difficulté sur l'Ukraine avant une sortie sur Israël et la situation à Gaza.
32: Il faudrait plus de voix israéliennes et juives pour dire que ce qui se passe est absolument intolérable. Parce que c'est ça aussi qui va freiner la montée de l'antisémitisme.
31: Une injonction incroyable indéniable, s'insurge Jérôme Gedge.
5: Dire que c'est aux Juifs de se justifier du gouvernement israélien,
32: c'est
5: essentialiser les choses.
31: Et l'ambiance vole en éclats sur la question d'une alliance avec la France insoumise. Impossible pour Raphaël Glucksmann et Jérôme Gedge, contrairement aux trois autres, à commencer par Olivier Faure.
14: Il y a des gens qui ont fait plutôt le choix pour l'instant de Jean-Luc Mélenchon. Et il faut les ramener vers nous. Mais si vous leur dites qu'ils sentent mauvais, ils viendront jamais. Non. Il n'y a pas de gauche irréconciliable.
16: Il vous répond, Raphaël Glucksmann.
17: Il n'y aura pas d'alliance aux législatives avec la France insoumise. Et vous savez quoi ? Gagnera plus de sièges comme ça.
31: Emmanuel Morel, candidat le moins connu, qui s'est d'ailleurs révélé tout au long du débat, conclut cet échange un brin dépité. On a des valeurs communes, c'est dommage que ça finisse comme ça.
10: Le prochain débat de la primaire de gauche, c'est dans une semaine pile, jeudi soir prochain, 1er octobre, sur France Inter et France 2. Les militants voteront les 9, 10 et 16, 17 octobre.
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10: C'est une affaire sans doute inédite, en tout cas extrêmement rare. Un enfant de 7 ans est soupçonné d'avoir mortellement poignardé sa tante il y a une semaine à Saint-Maur-des-Fossés dans le Val-de-Marne. Une dispute entre la mère et la tante de l'enfant pourrait être à l'origine de ce drame. Une information judiciaire pour meurtre est ouverte. Que peut-il se passer judiciairement pour ce jeune garçon, Delphine Evenoux ?
19: À 7 ans, pas de placement en détention et pas non plus de garde à vue, mais une audition libre avec un avocat obligatoire, les parents et des enquêteurs formés à interroger des enfants. Jusqu'à 13 ans, un mineur est présumé irresponsable. Car pour être responsable, il faut faire preuve de discernement. Arnaud de Saint-Rémy est avocat à Rouen, spécialiste des droits des enfants.
20: Il y aura nécessairement un avis médical, peut-être un avis d'un collège d'experts. Il va falloir savoir si cet enfant a compris et a voulu l'acte qu'il a commis et qu'il est capable aussi de comprendre le sens de la procédure pénale dont il va faire l'objet.
19: Ce qui, dans ce cas précis, est fort improbable. La justice va aussi s'atteler à comprendre le contexte, l'environnement de ce très jeune mis en cause. Salomé Marquet, membre du syndicat de la magistrature et ancienne juge des enfants.
21: Tout le volet de la justice pénale des mineurs, c'est la question de la protection des enfants et de comprendre pourquoi cet enfant en est arrivé là et d'évaluer en tout cas ses conditions d'éducation, son évolution et les besoins d'accompagnement éducatif.
19: Aucune peine ne peut être prononcée à l'encontre d'un mineur de moins de 13 ans. Seules des mesures éducatives peuvent être prises avec un suivi par un éducateur, un psychologue, voire un placement dans un centre ou une famille d'accueil.
10: Explication signée Delphine Evenoux. Pour ici, une enquête est ouverte pour injures publiques racistes et cyberharcèlement après les nombreux messages haineux reçus en ligne par Teddy Riner. Annonce faite par le parquet de Paris. Le judoka star a été pris pour cible après avoir dit son angoisse liée à la montée de l'extrême droite, Xavier Monferrand.
22: C'est un entretien à l'émission Stade 2 qui a enflammé les réseaux sociaux quand Teddy Riner, interrogé sur le climat social et politique à l'approche de l'élection présidentielle, a dit que la montée de l'extrême droite le faisait flipper. Pauvre biquet, tout va bien se passer, Teddy, lui avait alors répondu le député RN Julien Odoul. Sur CNews, le présentateur vedette de la chaîne Pascal Pro avait consacré un édito au judoka en lui reprochant de s'acheter un brevet de bonne conscience à peu de frais. Depuis cet entretien donné par Teddy Riner, le parquet de Paris a remonté le fil des réseaux sociaux et selon lui, de nombreux messages haineux ont visé le judoka, y compris des insultes racistes. Le parquet de Paris précise avoir ouvert cette enquête de sa propre initiative. Teddy Riner, lui, a assuré qu'il continuerait à s'exprimer si des lignes rouges étaient franchies.
10: Xavier Monferrand, vous trouvez les détails de cette affaire sur ici.fr. Nous sommes le 24 septembre, l'automne vient de commencer et pourtant il fait chaud, très chaud, comme en plein été les après-midi. On attend encore jusqu'à 28 degrés en Touraine et ça inquiète ces tourangeaux que vous avez croisés, Eva Kling. Myriam marche difficilement jusqu'à sa voiture.
23: Cette chaleur, là, ça nous fatigue. Moi, je sais que ça me fatigue.
10: Après toutes ces canicules, la retraitée n'en peut plus.
23: C'est inquiétant pour la nature et tout ça. Moi, c'est ce qui me fait peur, c'est un peu ça. Quand on voit les arbres qu'on a qui crèvent, il n'y a pas que. Nous, c'est pareil, les humains, on subit aussi.
10: De là à espérer de la pluie.
24: Ce serait que pour moi. Non.
10: Mais Katia, lunettes de soleil sur le nez, voit bien que la nature est trop sèche.
24: Moi, j'ai mon jardin, je vois bien qu'il a besoin d'eau. Donc oui, un petit peu de pluie, ça serait bien aussi.
10: Même sentiment pour Pauline, la vingtaine.
25: Disons que moi, je suis contente qu'il y ait du beau temps et qu'il fasse bon. Mais oui, c'est vrai que pour tout ce qui est plantation, il faudrait de la pluie. Même, j'en parlais beaucoup autour de moi, des personnes qui ont des jardins, ça ne donne rien niveau fruits et légumes. Bah, on espère au moins pour les plantations que ça revienne.
10: Anne-Bella est bien contente d'encore sortir
0: en robe d'été.
1: On profite encore des derniers rayons.
0: Le problème, c'est son manteau qu'elle garde à la main à cause des températures du matin.
1: On doit toujours prendre la veste et après on trimballe la veste toute la journée parce qu'on l'enlève.
0: Pareil pour ses enfants.
1: C'est un peu la galère le matin, ouais. Ils oublient souvent les vestes à l'école après.
0: Pour l'instant, les vestes de pluie restent, elles, dans le placard.
10: Et le mois de septembre 2026 pourrait bien être le plus sec jamais mesuré en France. Avec ces fortes chaleurs, les piscines font le plein. Or, prudence, 3 personnes sur 10 ne savent pas nager chez nous. La Fédération des maîtres nageurs demande depuis de nombreuses semaines un grand plan d'apprentissage. En attendant, des initiatives existent, notamment avec des nageurs de haut niveau, comme hier à la piscine de Melun en région parisienne. Maxime Grousset, triple champion du monde de natation, et Axel Raymond, double champion du monde du 25 km en eau libre, ont ainsi aidé une cinquantaine d'enfants à se mettre à l'eau. Cédric Guillou.
2: Pour tous les enfants, c'était un grand plongeon dans l'inconnu. Heureusement, très vite, les conseils d'Axel Raymond,
3: main après l'autre, voilà, beaucoup mieux,
2: et de Maxime Grousset,
3: mets la tête sous l'eau, allez, vas-y,
2: les ont rassurés.
4: C'était bien, il a dit qu'il fallait faire le parcours, qu'il fallait descendre du toboggan, faire la ligne et s'accrocher, faire les trampolines, passer en dessous, respirer, repasser en dessous, et refaire ça pour les tapis.
6: Il nous a fait faire... Ici, on a fait tout, tout.
2: Une heure pour plonger, passer entre les bouées, sous des cerceaux, et certains étaient plus audacieux que d'autres, pour Maxime Grousset.
3: Ouais, il y en a des plus téméraires que d'autres. Il y en a qui ont besoin qu'on les attrape, il y en a qui ont envie de faire leurs propres expériences, même s'ils ne sont pas à l'aise dans l'eau, mais que ce soit entouré, c'est mieux quand même.
2: Tous les enfants devront savoir nager en fin d'année scolaire. C'est l'objectif fixé par Didier Piquet, coordinateur du projet.
7: S'ils démarrent sans phobie, si une année normale, pas d'otite, pas de machin, ils savent tous nager. Ils savent faire une longueur dans le grand bassin.
2: Les enfants vont donc continuer de fréquenter la piscine 2 fois par semaine avec l'école de natation.
10: Voilà, reportage signé Cédric Guillou sur ce programme Nageur et Citoyen. Encore un forfait pour l'équipe de France de foot. Le défenseur central Ibrahima Konaté souffre d'une légère entorse au genou droit. Il est remplacé par le joueur de Manchester United, Leny Yoro. Les Français vont jouer 4 matchs en Ligue des Nations. Le premier, ce sera demain soir face à la Turquie à Izmit, à l'est d'Istanbul. Vous retrouvez le programme complet de l'équipe de France de foot sur notre site ici.fr. Et si votre thé, votre café ou votre glace était servi par des robots? Et oui, c'est le nouveau concept importé de Chine, Limi Robot, qui vient d'ouvrir au 26 rue de la République. C'est à Avignon. À l'intérieur de la boutique, 3 grosses machines gérées par l'intelligence artificielle qui servent café, thé ou encore une glace. C'est une première. Si vous voulez savoir à quoi ça ressemble, vous avez ce reportage en images à découvrir sur ici.fr. C'est la fin du 13h de nos régions. L'après-midi se poursuit en musique sur ici. Demain, nous consacrerons une large page de notre journal à la visite du pape.
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5: Le pape arrive et les problèmes de circulation à Metz aussi. Si vous devez vous déplacer début de semaine prochaine, anticipez vos trajets dès 6h le lundi matin et jusqu'à 20h. La circulation sera totalement interdite aux véhicules dans un vaste périmètre autour des papes zones et du secteur évidemment de déambulation. L'échangeur Metz-Centre sur la 31 sera lui d'ailleurs fermé de 7h à 19h30. Le centre-ville devient exclusivement piéton avec des contrôle au point d'accès. Rassurez-vous, si votre voiture est garée dans la zone, une sortie encadrée par les forces de l'ordre reste possible durant la journée. Le retour à la normale se fera très progressivement le soir avec une réouverture générale de la circulation à 20h. En attendant, le centre-ville sera accessible à pied et par le réseau Métis qui sera, lui, gratuit toute la journée.

Cirque de Thierry Hazard sur votre radio, ici Lorraine. On passe ce début d'après-midi ensemble jusque 17h. Bonjour à tous ceux qui nous rejoignent pour profiter de cette journée encore une fois très ensoleillée sur votre radio. On va comme tous les jours rencontrer un Lorrain exceptionnel avec Ilan Malka. Aujourd'hui, c'est un Messin que l'on découvre avec beaucoup d'humour qui a fait de sa vie un véritable spectacle. Jérémy Mendarès, un humoriste qui nous fait rire avec son vécu. On découvre son histoire avec Ilan juste après avoir dansé avec Benabar sur votre radio, ici Lorraine.

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0: Ici Lorraine, Kate Bush, Running Up That Hill. On se balade en Lorraine et on découvre des personnalités avec Ilan Malka. Le Lorrain du jour aujourd'hui, c'est un humoriste tout droit venu de Metz, Jérémy Mandarès, qui va nous donner sa recette pour faire rire.
1: Raconter sa vie dans un micro pour faire marrer les autres, c'est le principe de cette discipline artistique qu'on appelle le stand-up et c'est ce que pratique notre Lorrain du jour, Jérémy Mandarès. Bonjour à vous.
2: Bonjour Ilan.
1: Alors qu'est-ce qui fait qu'on décide un jour de monter sur scène et de se dire allez je vais faire marrer les gens?
2: Il y a plusieurs choses, hein. Il y a des gens qui vont dire je suis marrant d'origine et je veux monter sur scène pour le montrer à tout le monde. Moi c'était une autre préoccupation, c'est quelque chose que j'avais envie de faire, c'était un peu comme on fait le saut en parachute à un moment de sa vie. Moi j'ai eu des changements de vie beaucoup et j'avais envie de raconter ces choses-là sur scène et je sentais que c'était en faisant rire les gens que c'était le médium le plus efficace pour le faire et c'est pour ça que je l'ai fait.
1: C'est-à-dire que c'était une expérience de vie, des expériences de vie que vous aviez envie de transmettre.
2: Exactement, j'ai perdu beaucoup de poids, j'ai changé de région et tous ces changements de vie et mon mariage, etc., je me suis rendu compte que soit je pouvais écrire des blogs, soit je pouvais faire du podcast, soit je pouvais monter sur scène. Alors j'ai fait du podcast et je suis monté sur scène et voilà, c'était le médium que j'ai choisi pour raconter tout ça.
3: Ces trois dernières années, j'ai perdu 70 kilos. T'as dit quoi, il en reste 10?
1: Il y avait l'idée de faire rire sur parfois des choses qui pouvaient même être douloureuses parce que vous venez de le dire, hein, voilà, vous étiez obèse, il y a eu tout un travail pour perdre du poids, on imagine que ça n'a pas été simple.
2: Un peu comme les chansons d'amour où on parle beaucoup de ruptures qui font des bonnes chansons. En fait, c'est souvent les épisodes un peu douloureux de la vie qui font des bons sketchs. Ce qui fait rire les gens, c'est qu'ils puissent se reconnaître dans une situation. Les gens rient moins de « il t'est arrivé quelque chose et c'est cool pour toi ». Ce dont ils rient, c'est « je me reconnais dans ce que tu racontes ». Et dans l'expérience de l'obésité, j'aborde moi la question de l'amour et le fait que dans la société dans laquelle on est, où tout est basé sur le physique, malheureusement personne ne cherche quelqu'un d'obèse pour faire sa vie. Mais c'est aussi vrai pour la situation du handicap ou pour tous les autres troubles. Et les gens se rencontrent dans ce constat-là, pas forcément dans l'obésité, mais dans le fait que la société n'est pas une personne.
1: Et dans le fait aussi, peut-être que on peut tous s'identifier au fait d'être mal dans sa peau, finalement.
2: Exactement. Et puis, le fait de partir de quelque chose qui est difficile pour tout le monde et d'en faire une matière qui permet d'en rire, ça permet d'évacuer ça. Et au bout d'une heure, on se sent soulagé de plein de choses. Et moi, le premier.
1: Moi, je me suis toujours posé cette question. Je me suis toujours dit, voilà, parce que évidemment, il y a des soirs avec et des soirs sans. Ça peut arriver qu'on monte sur scène et puis qu'il n'y ait pas beaucoup de rire. C'est pas trop difficile. Je me suis toujours dit, mais ça doit être tellement dur pour l'artiste.
2: En fait, c'est 90% du job. C'est-à-dire que dans l'écriture d'un spectacle, il y a 90% du temps qui est passé à écrire des choses qui ne vont pas marcher, pour essayer quotidiennement d'aller chercher 30 secondes, 20 secondes, 10 secondes de quelque chose qui est marrant. Et puis le lendemain, je vais retester ça. Et tous les jours, je vais écrire 30, 40, 50, 60 secondes de quelque chose de drôle. Et à la fin de la semaine, j'ai peut-être 4 ou 5 minutes qui tiennent la route.
3: On était invité hier à jouer avec des collègues par un influenceur luxembourgeois dans un plateau. Vous aussi, vous vous demandez ce que c'est un influenceur luxembourgeois ? En fait, c'est un mec riche qui préconise à d'autres gens riches de faire des trucs de riches. Voilà, c'est vrai.
2: Et quotidiennement, un humoriste, son travail, c'est de ne pas faire rire les gens pour aller chercher ce travail de pépite d'or dans la masse. Donc c'est vraiment un travail de chercheur d'or, le travail d'humoriste.
1: Merci Jérémy.
2: Merci Ilan, à bientôt.
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0: J'ai faim de toi de Sandy Stevens avec ici Lorraine. Il est presque 14h, on va retrouver les 90 secondes d'infos en France et dans le monde, suivi de la météo, mais on va aussi continuer de chanter avec le chant est libre de Patrick Fiori, puis avec Joe Dassin. Ça arrive dans quelques minutes.
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1: Ici Lorraine, il est 14h, c'est le moment de retrouver vos 90 secondes d'infos en France et dans le monde.
2: J-1 avant l'arrivée du pape à Paris, Léon XIV atterrit demain matin à Orly, restera jusqu'à lundi en France. Il se rendra samedi et dimanche à Lourdes, puis à Metz. Lundi, 1 million de personnes sont attendues dans la capitale demain pour voir le pape. Laurent Nunez se veut rassurant au niveau de la sécurité. Il n'y a pas de menace caractérisée à ce stade, selon le ministre de l'Intérieur. Une cinquantaine d'adolescents âgés de 15 à 17 ans piqués par des frelons hier après-midi pendant un cross départemental. Deux jeunes filles de 16 ans ont été hospitalisées au centre hospitalier de Rodez. Le nid se trouvait dans le tronc d'un arbre. Vous avez les détails sur ici.fr. Une enseignante violemment agressée par un enfant de 8 ans. Ça s'est passé dans une école d'Évry-Courcouronnes dans l'Essonne le 11 septembre dernier. On l'apprend maintenant. Les professeurs ont fait grève pour dénoncer le manque de moyens pour encadrer cet élève en situation de handicap. L'enseignante projetée au sol a reçu 7 jours d'incapacité totale de travail. Une enquête est ouverte pour injures publiques racistes et cyberharcèlement. Après les nombreux messages reçus en ligne par Teddy Riner, annonce faite par le parquet de Paris hier soir, le judoka star a été pris pour cible après avoir dit son angoisse liée à la montée de l'extrême droite. Des carburants toujours au plus haut, la crise de l'énergie devrait occuper une grande partie de l'interview d'Emmanuel Macron ce soir à 20h sur TF1 et France 2. Le chef de l'État abordera aussi les questions internationales, notamment la menace russe et l'Iran.
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4: On a encore de la chance aujourd'hui, malgré des passages nuageux. Le temps se découvre tout doucement cet après-midi. Et on a le droit à du soleil en Lorraine. Côté température, comptez 19 à 22 degrés. On relève 20 degrés à Metz et à Voipy, 22 degrés du côté de Phalsbourg ou encore à Verdun. Un temps calme pour la nuit prochaine avec de fins nuages. Il y aura très peu de vent, hein, d'est en sud-est. Et les températures seront comprises entre 6 et 8 degrés.
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0: Just Can't Get Enough de Dépêche Mode sur votre radio, ici Lorraine. On continue ce bel après-midi ensemble sous le soleil et les chansons françaises. Vos trois chansons françaises à la suite sont là, justement. Et on commence avec la reine Céline Dion, toujours en concert en ce moment à Paris. Vous avez peut-être d'ailleurs la chance de la voir, et nous, comme on est un peu jaloux de ne pas pouvoir y aller, et ben on va écouter sa version de l'hymne à l'amour. C'est dans quelques minutes et elle sera suivie par Pierre Demar et partenaire particulier.
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0: De votre radio, ici Lorraine. Une bonne idée sortie pour vous, vous allez découvrir de nouveaux bouquins et de nouveaux auteurs à Romba ce week-end.
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0: Un dimanche où l'on met à l'honneur les passionnés de lecture et de belles rencontres. Le dimanche 27 septembre, FAMEC accueille la 9e édition de son salon et foire aux livres. De 14h à 18h, vous voyagez sur les traces de Jean de La Fontaine. Plus de 50 auteurs issus de tous les genres littéraires seront réunis pour échanger avec le public et dédicacer leurs livres. Un grand marché du livre d'occasion viendra compléter l'événement pour vous permettre de dénicher des pépites à petit prix. Cette nouvelle édition est parrainée par l'autrice Céline Clerc, avec comme invité d'honneur une des figures du football mosellan, Sylvain Kastendutsch. Rendez-vous ce dimanche après-midi à FAMEC pour une belle sortie littéraire, avec en plus les recettes intégralement reversées à l'association de protection animale Lévrier. Si vous voulez faire une belle action et lire des livres, c'est votre rendez-vous à FAMEC.
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0: fille de Gianna Nannini avec ici Lorraine. À 15h, c'est le moment de s'informer avec vos 90 secondes d'infos et de savoir quoi enfiler si vous sortez ce soir avec la météo. En attendant la fin de l'heure, nous, on retrouve le rocker français dans toute sa splendeur et dans toute son envie. Johnny Hallyday arrive dans une minute. C'est suivi de Marine et de Terence Trent D'Arby sur votre radio.
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1: Il est 15h sur votre radio, ici Lorraine. Bel après-midi avec nous, c'est vos 90 secondes d'infos en France et dans le monde.
2: Les pharmaciens craignent une pénurie de seringues avant le début de la campagne de vaccination contre le Covid-19. Une des représentantes de leur principal syndicat tire la sonnette d'alarme. C'était dans le 13h de nos régions. Cette campagne, qui s'adresse en priorité aux plus de 65 ans, sera lancée le 13 octobre, en même temps que celle de la grippe. Les parents de Lucas portent plainte contre X pour bizutage, homicide involontaire et non-assistance à personne en danger. Lucas, c'est cet étudiant mort le 23 août dernier après une soirée d'intégration à Compiègne, dans l'Oise. François Bayrou est interrogé par la Cour d'appel de Paris dans le dossier des assistants d'eurodéputés du Modem. L'ex-premier ministre, ex-maire de Pau, est poursuivi pour complicité de détournement de fonds publics en première instance en 2024. Il avait été relaxé au bénéfice du doute. Des centaines d'agriculteurs manifestent à travers la Corse. Ils veulent des aides pour faire face à la sécheresse. 8 établissements scolaires, des collèges et des lycées sont aussi bloqués dans le cadre de ces manifestations. C'est une des réponses à la hausse des prix des carburants. Les transports publics de Valenciennes Métropole seront gratuits jusqu'à la fin de l'année. Cela comprend 2 lignes de tramway, l'ensemble du réseau de bus et de transport à la demande. Et puis en revanche, c'est la fin de la gratuité des bus dans la métropole ex-Marseille. Elle concernait cette gratuité les enfants et les utilisateurs seniors. Ça n'aura duré qu'un an. Information ici Provence. Le dispositif sera remplacé prochainement par une tarification sociale en fonction des revenus.
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4: On a encore de la chance aujourd'hui, malgré des passages nuageux. Le temps se découvre tout doucement cet après-midi. Et on a le droit à du soleil en Lorraine. Côté température, comptez 19 à 22 degrés. On relève 20 degrés à Metz et à Voipy, 22 degrés du côté de Phalsbourg ou encore à Verdun. Un temps calme pour la nuit prochaine avec de fins nuages. Il y aura très peu de vent, hein, d'est en sud-est. Et les températures seront comprises entre 6 et 8 degrés.

0: Queen and David Bowie, Under Pressure, c'est sur votre radio, ici Lorraine. Le prochain quart d'heure, on le passe qu'avec des grands noms de la chanson française. Et on va faire un petit tour à Montréal avec Robert Charlebois. Il y aura aussi Mylène Farmer et la magnifique voix de Daniel Balavoine. C'est dans une minute sur votre radio.
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1: Avec Ici Lorraine, l'après-midi, c'est 3 chansons françaises.

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0: Prends rien de Daniel Balavoine sur votre radio. Ici Lorraine. Et sur votre radio, on vous fait sortir avec les bons plans du week-end. Et pourquoi pas aller voir, profiter même d'un spectacle d'équitation à Guenange.
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0: Voltige sur les chevaux rencontre la grâce du flamenco. Le résultat est spectaculaire et vous attend ce dimanche 27 septembre à 15h. La troupe Equidance investit le grand chêne à Guenange pour un spectacle inédit. Pendant 1h30, 12 tableaux s'enchaînent sous vos yeux. Valse à deux chevaux parfaitement synchronisés ou encore séquence en liberté avec de superbes chevaux. Le parfait mélange évidemment de danse, de performance athlétique et de complicité entre cavaliers et chevaux à admirer à Guenange. Ce dimanche, la compagnie vous attend nombreux pour vous offrir ce spectacle près de Thionville. Pour ça, il suffit de venir au Grand Chêne dimanche, de prendre vos billets et d'admirer ce spectacle de voltige tout simplement impressionnant ce week-end à partir de 15h.
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0: Sam Brown sur votre radio, ici Lorraine. Les 90 secondes d'infos en France et dans le monde sont de retour dans quelques minutes à 16h, très exactement, suivi de votre météo. Et pour finir l'heure en douceur et en bonne humeur sur votre radio, on va retrouver le roi de la pop, Michael Jackson, Don't Stop Till You Get Enough. Il sera accompagné par Boulevard Désert et Carbone et par le baiser d'Alain Souchon.
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1: C'est l'heure du goûter, il est 16h sur votre radio, ici Lorraine. Et c'est surtout le moment de profiter de vos 90 secondes d'infos.
2: Huit nouvelles interpellations dans le cadre de l'enquête sur le meurtre du militant d'extrême droite radicale Quentin Derenck, battu à mort à Lyon en février dernier. 9 militants d'ultra-gauche sont déjà mis en examen dans cette affaire. Une cinquantaine d'adolescents âgés de 15 à 17 ans piqués par des frelons. Ça s'est passé hier après-midi dans l'Aveyron pendant un cross départemental. Deux jeunes filles de 16 ans ont été prises en charge à l'hôpital de Rodez. Le nid se trouvait dans le tronc d'un arbre. Vous avez les détails sur ici.fr. J-1 avant l'arrivée du pape à Paris, Léon XIV atterrit demain matin à Orly. Il restera jusqu'à lundi en France. Il se rendra samedi et dimanche à Lourdes, puis à Metz. 1 million de personnes sont attendues dans la capitale demain et samedi pour voir le pape. Laurent Nunez se veut rassurant au niveau de la sécurité. Il n'y a pas de menace caractérisée à ce stade, selon le ministre de l'Intérieur. Des carburants toujours au plus haut. La crise de l'énergie devrait occuper une grande partie de l'interview d'Emmanuel Macron ce soir à 20h sur TF1 et France 2. Le chef de l'État abordera aussi les questions internationales, notamment la menace russe et l'Iran. Un mot de foot, encore un forfait pour l'équipe de France de football. Le défenseur central Ibrahima Konaté souffre d'une légère entorse au genou droit. Il est remplacé par le joueur de Manchester United, Lenny Yoro. Les Français vont jouer 4 matchs en Ligue des Nations. Le premier, ce sera demain soir face à la Turquie à Izmit. C'est à l'est d'Istanbul.
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4: On termine la journée comme on l'a commencé, avec quelques nuages dans le ciel mosellan, du soleil également, température comprise entre 19 et 21 degrés. On relève 21 degrés du côté de Longwy, Thionville, 20 degrés à Metz ou encore du côté de Saint-Avold. Un temps calme pour la nuit prochaine, peu de nuages, 6 à 8 degrés pour les températures. Et demain, vendredi, on termine la semaine avec un beau soleil. Du matin au soir, les températures iront jusqu'à 26 degrés.
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0: petits pêcheurs de Manon Lisa sur votre radio, ici Lorraine. On retrouve comme tous les jours Vianney Huguenot pour parler avec lui de l'actu de l'histoire en Lorraine. Aujourd'hui, on attaque un gros morceau puisque l'on va parler de l'histoire qui s'efface à travers les petits musées que l'on a en Lorraine, ceux qui sont tenus la plupart du temps par des bénévoles passionnés mais qui sont malheureusement en sursis.
1: Vous parlez de sursis, mais certains médias évoquent encore plus, ils parlent d'une hécatombe. Alors, il faut relativiser, hein, les difficultés des uns ne doivent pas masquer les efforts des autres. Difficultés variées pour ces musées ruraux, souvent en statut associatif et qui vivent grâce aux bénévolats. Ils s'éteignent justement quand il n'y a plus de bénévoles. C'est le cas d'un musée que j'aimais beaucoup, je vous avoue, le musée de la Belle Époque à Jouy-sous-les-Côtes, dans la Meuse, qui a fermé il y a 18 mois environ. Tout a été vendu quand le propriétaire Bernard Lanec est mort. Ce lieu, c'était une succession de cavernes d'Ali Baba, avec des reconstitutions de commerces, d'écoles, d'habitats fantastiques. C'était un vrai studio de cinéma, en fait. Alors, autre cause de fermeture, c'est la mise en sécurité. C'est parfois très cher, et pour des associations ou des mairies, c'est mission impossible. À Conflans, en Jarnésie, autre exemple, le musée de l'art forain et de la musique mécanique a fermé pour cette raison, mais il y a une volonté là de rouvrir rapidement ce lieu. C'est ce qu'on m'a indiqué à la mairie de Conflans il y a quelques jours.
0: Mais j'imagine, Vianney, qu'il y a des moyens de conserver ces petits musées, souvent ruraux, avec différentes techniques.
1: Oui, certains adaptent par exemple leurs horaires et complètent par un site internet plus performant. Il y a ceux qui travaillent davantage avec les écoles ou avec les groupes. C'est le cas du musée de l'abbé Grégoire à Ambert-Ménil en Meurthe-et-Moselle. Le célèbre curé révolutionnaire a officié ici et il était né à quelques kilomètres de là, à Véo. Et le musée qui lui est dédié à Ambert-Ménil est passionnant, avec une vie exceptionnelle relatée sur des vitraux. On les découvre un peu comme une BD, me disait la conservatrice Martine Diebol. Il y a plein d'autres musées de ce genre en Lorraine, je ne peux pas tous les citer. Je pense au musée automobile de Velaine-en-Haye, au musée du chemin de fer de Rethel et à tant d'autres. Si on résume, on a des raisons de se réjouir, mais on a aussi, hélas, des raisons de s'inquiéter. Car selon Marie Potcher, qui est la directrice de la Fédération des écomusées et musées de société, la FEMS, le phénomène est en train de s'amplifier et les musées et écomusées associatifs sont les plus fragiles et les premiers concernés. Dans le journal Reporter, j'ai lu aussi cette réflexion du conservateur régional du patrimoine, Michel Collardel, je le cite. Les élus ont toujours préféré les musées des beaux-arts et d'histoire naturelle. C'est toujours plus porteur d'avoir le tableau d'un grand maître de la peinture qu'une charrue. Fin de citation. Eh bien, moi, je ne suis pas d'accord avec lui. D'autant que des grands maîtres maniant la charrue, on en a eu ici en Lorraine, et même des très bons.
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0: des Rogers sur votre radio, ici Lorraine. Toujours ensemble pour profiter de l'après-midi en musique, c'est les trois chansons françaises qui arrivent et on va avoir la vie en rouge et noir avec Jeanne Masse. On va continuer ce quart d'heure avec Indochine et Rock Voisine, tout ça avant de retrouver les petits conseils pour s'organiser avant la venue du pape ce lundi à Metz.
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3: Savoir sur la santé cardiovasculaire avec l'assurance maladie. Chaque année en France, les maladies cardiovasculaires font des milliers de victimes. Professeur Julien Le Breton, vous êtes vice-président de la Société française de médecine générale. Peut-on être concerné sans le savoir ?
4: Eh bien oui, parce que les maladies du cœur et des artères s'installent souvent sans bruit. On peut se sentir en forme, mais avoir une tension trop élevée, trop de sucre ou trop de cholestérol dans le sang.
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0: De Rock Voisine avec Ici Lorraine. Vous ne savez pas comment vous organiser lundi pour la venue du pape? Vous allez avoir toutes les infos sur la circulation et sur ce qui vous attend.
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0: Le pape arrive et les problèmes de circulation à Metz aussi. Si vous devez vous déplacer début de semaine prochaine, anticipez vos trajets dès 6h le lundi matin et jusqu'à 20h. La circulation sera totalement interdite aux véhicules dans un vaste périmètre autour des papes zones et du secteur évidemment de déambulation. L'échangeur Metz-Centre sur la 31 sera lui d'ailleurs fermé de 7h à 19h30. Le centre-ville devient exclusivement piéton avec des contrôle au point d'accès. Rassurez-vous, si votre voiture est garée dans la zone, une sortie encadrée par les forces de l'ordre reste possible durant la journée. Le retour à la normale se fera très progressivement le soir avec une réouverture générale de la circulation à 20h. En attendant, le centre-ville sera accessible à pied et par le réseau Métis qui sera, lui, gratuit toute la journée.
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0: Ça fait mal de Vita avec Ici Lorraine. L'automne est arrivé, ça y est. Et en ce deuxième jour de l'automne, certains regrettent déjà l'été et ses délices. Alors pour tenter de renouer avec les bons côtés de l'automne dans l'humour en tube, Fred Ballard a mis de drôles de dames dans son panier.
1: Le primeur en bas de chez moi, il a sorti une petite ardoise et il a écrit en majuscule « Youpi, c'est le retour des topinambours !»
0: Oui, alors c'est vrai que c'est pas le meilleur moyen

0: Nous vendre l'automne en tant que saison brève, hein. Donc faites un effort les vendeurs de fruits et légumes, aidez-nous à ne pas sombrer tout de suite dans la dépression saisonnière. Un youpi sur un écriteau, c'est pas suffisant pour Morgane Cadignan.
1: Pardon, youpi avec navet dans la phrase, ça marche pas, on ne croit pas, c'est le retour des légumes de l'automne 1914, quoi. Mmh. Ah, les 100 recettes préférées du maréchal Pétain, quelle joie, quoi. Non, c'est une petite soupe de topinambour. Mmh. Bah non, on déclare la guerre à l'Autriche-Hongrie à table, quoi. Rutabaga, je savais même pas que ça pouvait se déguster hors tranchée, quoi. Mon Dieu.
0: C'est vrai que les légumes racines, c'est pas ce qu'il y a de plus glamour, hein. Si nos anciens les détestaient, c'est pas pour rien. Mais bon, visiblement, les légumes, c'est comme les prénoms. Il y a des tendances qui frôlent l'indigestion.
2: Ça fait 10 ans que vous nous broutez le cresson avec votre slogan, là. Mangez 5 fruits et légumes par jour. Hé, hey, croyez que ça nous fait plaisir de manger des fruits et des légumes? Ben non, on est des gens normaux. Les pâtes, la viande, le chocolat, les biscuits.
0: Et oh, déjà que l'arrivée de l'automne nous pompe un peu le moral, faudrait pas trop nous taper sur le topinambour. Donc suivons le conseil de Virginie Hoc. En automne, rions la bouche pleine de gâteaux et fendons-nous la poire. Belle Hélène.
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0: Scatterlings of Africa de Johnny Clegg et Savouka sur votre radio ici Lorraine. Le retour de toute votre actu locale, c'est à 17h avec la météo et un point sur le trafic à retrouver avec Nicolas Bill jusque 19h. 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

0: Un classique, Joe Cocker, dans votre playlist ici, Lorraine.
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0: Merci de votre fidélité. Bon jeudi, belle fin de journée, 17h. Pour les informations, bonjour.
2: Bonjour, bonjour à tous.
0: Un panache de fumée noire qui monte dans le ciel autour de Famec. Un
2: spectacle qui a interpellé des riverains et des automobilistes autour de Florange, de Richemont, de Romba cet après-midi. Les pompiers de la Moselle confirment qu'il s'agit d'un feu de cabanon dans un jardin à Famec, près du parking de covoiturage. Rien de grave, a priori d'après la mairie, les fumées ne présentent pas de risque pour les habitants. On vous a parlé mardi de ces 6 personnes arrêtées pour une quinzaine de cambriolages à Sarreguemines ces derniers mois. 5 d'entre elles sont mises en examen pour vol aggravé et recel de vol. Ils sont en détention provisoire. La 6e personne a été relâchée. Il s'agit d'hommes âgés de 21 à 44 ans. La cathédrale de Metz a fermé ses portes. Les voitures commencent à être retirées des zones interdites de stationnement dans le centre-ville. Bref, la venue du pape Léon XIV se rapproche lundi. Et quand on attend 40 000 pèlerins, plusieurs dizaines de milliers de spectateurs pour la déambulation dans l'après-midi, eh bien, ce sont autant de smartphones qui vont chauffer pour immortaliser l'événement. Il faut que le réseau téléphonique tienne le coup. Alors les opérateurs SFR, Orange, Free et Bouygues Télécom ont installé des antennes relais supplémentaires, comme l'explique le délégué régional de SFR, Hervé Depierre.
3: Il faut savoir qu'en fait, nous, on l'a classifié en platinium, la visite du pape. Donc, ça veut dire qu'en gros, sur la ville de Metz, nous avons 9 sites fixes et nous avons rajouté 2 sites mobiles qu'on appelle un IRMA, dont un qui est situé place de la République et un deuxième qui se situe à la cathédrale. Il faut savoir que les capacités qui ont été mises en place, ils ont été mis en place pour 100 000 personnes. Le but de ces deux antennes et des autres antennes, les 9 autres antennes, c'est de les mettre au maximum de réception pour que les gens puissent faire des vidéos quand le pape va passer avec la papa mobile pour justement pouvoir les envoyer aussi à ses amis pendant l'événement, parce qu'en général c'est souvent ça que les gens font, et surtout aussi exactement maintenant sur tous les réseaux sociaux, les gens aiment bien montrer exactement ce qu'ils voient à un temps réel.
2: Des propos recueillis par Thomas Jean-Georges pour Ici Lorraine. Et le voyage apostolique de Léon XIV en France commence dès demain. Le pape atterrit à Paris à 10h avant une rencontre avec Emmanuel Macron. Le président qui sera ce soir aux 20h de TF1 et de France 2 pour parler de la situation internationale et des conflits en cours, et surtout de la crise des carburants et de la menace russe.
0: Ils ont manifesté devant la mairie de Metz en début d'après-midi.
2: Une trentaine de représentants des syndicats CGT et FO, des élus aussi opposés au changement de gestion du service des urgences de l'hôpital Legouest. À partir de l'année prochaine, c'est le CHR Metz-Thionville qui en aura la responsabilité, et plus particulièrement les personnels de l'hôpital de Mercy, ce qui augure une fermeture du service d'après les manifestants qui ont voulu interpeller le maire de Metz alors qu'a lieu en ce moment le conseil municipal. Le gardien du FC Metz, Papsy, prolonge de 2 ans son contrat chez les Grenats, ce qui l'engage avec le club messin jusqu'en 2029, même s'il n'a pour l'instant joué qu'un seul match en Ligue 2 de foot cette saison. C'était fin août à Annecy.
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2: Et donc la météo pour cette fin de journée, c'est les nuages qui ne nous ont pas quittés de la journée, Nicolas.
0: Ouais, temps assez gris dans l'ensemble, mais un temps assez calme aussi, avec des températures qui vont en revanche bien descendre une fois la nuit tombée. Météo France annonce entre 5 et 8 degrés en Moselle, suivant les secteurs, avec en prime un petit vent d'est. On sait que celui-ci est plutôt frais. Demain, grand soleil, ça va démarrer dès le matin jusqu'à la fin de journée, jusqu'à 25 degrés pour les températures. Et puis toujours ce soleil qui va nous accompagner sans pluie à l'horizon pour ce week-end, samedi et dimanche. Température encore estivale, maximale 28 à 29 degrés. Théo, je vous dis à tout à l'heure à 18h.
2: À tout à l'heure.
0: Pour un nouveau point sur l'actualité. Vos conditions de circulation, vous avez la parole à tout instant au 03 87 52 13 13. Il n'y a pas de soucis particuliers à vous signaler ce soir et c'est tant mieux. Les ralentissements sont ceux que vous rencontrez au quotidien, c'est-à-dire sur l'autoroute A3, l'aire de Berchem jusqu'à Zouvegun. Trafic assez dense et perturbé pendant près de 15-20 minutes. On attend vos perturbations, vos temps de parcours, vos difficultés au 03 87 52 13 13. Bonne route et bon courage surtout.
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0: Bon jeudi, je suis très heureux de vous accompagner sur le retour du travail jusqu'à la maison. Vous allez peut-être passer chercher les enfants chez la nounou avec la playlist d'ici Lorraine. Dans un instant, nouveauté avec Adèle Castillon. Et on écoutera Été avec toi après Michel Sardou sur ici Lorraine.

0: Michel Sardou dans votre playlist ici Lorraine. Vous restez avec nous dans moins de 5 minutes. Vous allez en savoir plus sur le Metz Dog Market. C'est le premier marché canin de Metz. Ce sera sur l'esplanade de Metz le samedi 10 octobre. Des exposants locaux pour vous faire plaisir et faire plaisir surtout à vos toutous. On vous donne le détail et le programme dans les prochaines minutes sur ici.
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0: Allez, on vous emmène marcher une bonne dizaine de kilomètres avec cette 10e marche gourmande au profit du Lions Club de Thionville Porte de France. Ça sera ce dimanche au départ de Manom et vous allez faire quelques arrêts gourmands avec des bons produits locaux. Et en plus, vous allez faire une belle action puisque cette marche gourmande est au profit des œuvres du Lions Club. Écoutez Pascal qui est à l'organisation.
3: Alors effectivement, on part de Manom et on revient à Manom. On part pour une marche qui fait environ 11 kilomètres, qui sera très verte, donc très boisée. Et puis, on pourra passer un peu par Garches, où on passera par une ferme, on passera par le château de la Grange, qui se situe à Manom. Et puis, on passera dans les étangs de Manom. Voilà, ça nous permettra de découvrir la région de Manom.
0: C'est à Manom que ça se passe ce dimanche, vous l'avez entendu, la 10e marche gourmande du Lions Club Thionville Porte de France. 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Avant d'écouter Eric Clapton, voici Adèle Castille en nouveauté.

0: Nouveauté ici Lorraine avec Adèle Castillon dans votre playlist. 17h15, bienvenue sur ici, merci de votre fidélité. Le Metz Dog Market, ce sera le 10 octobre, premier marché canin de Metz. Ophélie, bonsoir.
1: Bonsoir.
0: Merci de nous rejoindre sur ici Lorraine. On a de la chance parce que c'est vrai que Metz est une ville parfaite pour les toutous. Il manquait un marché entièrement dédié à eux, hein, c'est ça?
1: Oui, c'est un peu ça. Avec Margot, on a eu l'idée de créer ce marché parce qu'en effet, Metz, c'est plutôt une ville assez dog-friendly, comme on dit, et il manquait un petit événement où on pouvait tous se retrouver humains et chiens.
0: On parlait de Margot, voilà, sont deux amoureuses finalement de Toutou qui ont monté cette belle première édition du Metz Dog Market. Il y a une vingtaine d'exposants qui sont attendus sur place.
1: C'est ça, une vingtaine d'exposants assez différents. Il y aura une photographe, il y aura des exposants qui vont proposer leurs accessoires, voilà, colliers, laisses, etc. Tout en rapport avec l'univers canin. Il y aura des artistes illustratrices, pardon, qui vont proposer des affiches. Il y aura une exposante qui va même pouvoir faire du live painting, on appelle ça. Elle va pouvoir peindre en direct en fait les gens et leurs chiens, faire des petits portraits en aquarelle. Donc voilà, je dévoile pas tout, mais il y aura plein de choses, plein d'exposants assez sympas et locaux en fait, vraiment du coin.
0: Et locaux. Le 10 octobre sur l'esplanade de Metz, le Metz Dog Market. On va pouvoir trouver, vous en parliez, des accessoires pour nos compagnons à quatre pattes. Et puis l'idée, c'est aussi d'avoir de bons conseils sur place.
1: C'est ça, exactement. En fait, il y aura des éducatrices canins qui seront là pour donner des bons conseils, exactement, répondre à toutes les questions. Et elles vont aussi proposer des activités. En fait, elles auront un petit espace dédié donc à l'esplanade pour proposer plein d'activités différentes, du nose work, de la proprioception. C'est pour le chien prenne confiance en lui, savoir un petit peu où est-ce qu'il met ses pattes. Enfin voilà, plein de choses de confiance. Et également, une balade sera proposée en groupe avec une éducatrice un peu dans la ville de Metz. Elle appelle ça sur les traces du Graouli. Donc, ce sera un peu une visite balade guidée, promenade avec son chien. Donc, ça va être très sympa.
0: Bon, et on sait aussi que les chiens sont souvent gourmands. Je sais de quoi je parle, j'en ai un à la maison. Il y aura forcément des gourmandises pour eux.
1: Oui, oui, tout à fait. Du coup, il y aura les fameux Pupuccino, pour ceux qui connaissent, la petite crème montée pour chiens avec des petites friandises dessus. Et puis on aura des exposants en fait qui vont proposer des friandises fait maison. Oui, bien sûr, il y aura évidemment des gourmandises pour chiens et aussi pour humains. On aura un stand pour que les humains puissent se restaurer aussi.
0: Ça va être un bel événement, ce sera le 10 octobre sur l'esplanade de Metz. Et puis c'est vrai que l'idée, c'est aussi de faire rencontrer un peu tout le monde, hein, les propriétaires de chiens, les toutous entre eux parce qu'ils adorent ça aussi, et puis faire rencontrer des professionnels aussi du milieu.
1: C'est ça, oui, pour que tout le monde se rencontre, pour faire connaître exactement les artisans qui sont qui viennent de débuter ou qui sont pas forcément encore connus. Et puis c'est vrai que on en parlait, il y avait l'année dernière le WooFest qui était présent à Metz. Cette année, ça a pas été reconduit, donc on s'est dit avec Margot que ce serait l'occasion de recréer un événement dans ce genre plus ou moins, et pouvoir rassembler tout le monde, tous les amoureux en tout cas des chiens.
0: Ne manquez surtout pas cette première édition du Metz Dog Market. Ce sera sur l'esplanade de Metz le 10 octobre. On aura évidemment l'occasion de vous en reparler sur ici Lorraine. Merci beaucoup Ophélie.
1: Merci.
0: Et merci également à Margot qui était avec nous en studio et qui fait aussi partie de cette belle aventure. Retour de la musique sur cette fin de journée. Pour vous qui repartez du bureau, direct sur la maison, qui passez peut-être par chez la nounou, Eric Clapton vous accompagne sur votre radio locale ici Lorraine.

0: Eric Clapton sur votre radio locale ici Lorraine. Lui viendra nous voir le 2 avril prochain au Galaxy d'Amnéville. Il sera l'invité de Décibel ce soir.
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0: Grand Corps Malade, invité d'ici Lorraine pour son nouvel album Voir la mer. Ce sera dans Décibel juste après le journal de 19h. Avant ça on retrouve Émilie Mazoyer qui vous donne toute l'actu musique de ce jeudi. A tout de suite.
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0: Vous la verrez au Luxembourg le 7 novembre avec un concert prévu à la rocale d'Échurelzette. Vanessa Paradis sur Ici Lorraine. On écoute aussi le dernier Vianney pour la suite sur Ici.
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0: D'or et d'étain, Vianney, nouveauté Ici Lorraine à suivre dans ce prochain quart d'heure. Je vous souhaite une belle fin de journée avec nous. Chaque soir, on retrouve Émilie Mazoyer qui vous donne toute l'actu musicale du jour. Et il y a encore de sacrées nouvelles aujourd'hui, Émilie.
2: Salut tout le monde. Émilie, au rapport pour votre dose quotidienne d'actualité musicale. C'est l'anniversaire d'un refrain et d'un déhanché imparable.

0: Le tube d'Elvis Presley, Jailhouse Rock, est sorti le 24 septembre 1957, il y a 69 ans. Et elle nous titille encore les oreilles comme au premier jour, cette chanson, c'est dingue. Bande originale du film Le Rock du Bagne, mais je vous préviens, l'image n'a pas aussi bien vieilli que le son. Matt Pokora, acteur, ce soir, sur TF1.
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0: Matt Pokora tient le premier rôle dans Oradour, un téléfilm qui raconte l'histoire d'Oradour-sur-Glane, ce village martyr dans lequel les nazis avaient, en 1944, massacré 643 habitants, hommes, femmes et enfants. Alors évidemment, pour la télé, il faut de la romance. Pokora est un beau soldat des forces françaises libres du général de Gaulle. Et à Oradour-sur-Glane, 5 jours avant l'arrivée des nazis, c'est son amour de jeunesse qu'il va retrouver. N'empêche, raconter cette histoire plus de 80 ans après, c'est important. Et pour la rigueur historique parfaite, continuez la soirée sur TF1. Après le film d'M. Pokora, la chaîne propose un documentaire poignant avec notamment les témoignages des derniers survivants d'Oradour-sur-Glane. Une nouvelle chanson de Julien Clerc et le soleil revient.

paroles de Benjamin Biolay, musique de Julien Clerc. C'est un soleil fait partie des 4 chansons inédites de la réédition du 28e album de Julien, Une vie, qui sera disponible le 13 novembre. Pour la première fois, les archives personnelles du chanteur de Queen, Freddie Mercury, sont dévoilées dans un livre, A Life in Lyrics. Un livre en français, je le précise parce que c'est pas évident vu le titre, publié chez Michel Lafon. Manuscrits de textes de chansons, photos, correspondances personnelles, dessins et petites notes manuscrites. On a l'impression d'entrer dans l'intimité de Freddie Mercury. C'est doux et impudique à la fois.

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À suivre, le point complet sur la météo et sur la circulation pour vous en Moselle et dans toute la région Lorraine. Ça sera après Pilayon pour vous accompagner en musique sur le retour du travail. Belle fin de journée.

Vianney, c'était Pilayon dans votre playlist ici Lorraine. On jette un œil sur vos conditions de circulation partout en Moselle. Circulation qui est globalement fluide. Hein. Pas de soucis majeurs à vous signaler. Il y a toujours ces ralentissements quotidiens qui vous concernent sur l'autoroute A3 pour repartir du Luxembourg vers la Moselle. 25 à 30 minutes de temps de trajet supplémentaire. C'est pas mieux sur la 4 luxembourgeoise où vous avez 15-20 minutes d'embouteillage pour rejoindre Esch-sur-Alzette qui est là aussi bien embouteillé. Et puis le réseau secondaire là, dans le secteur de Frisange pour revenir vers vous le village. Il faut s'armer de patience. Je vous souhaite bon courage. 03 87 52 13 13. La bonne nouvelle, c'est qu'en direction de la Meuse ou en direction de la Champagne, pour vous qui êtes en ce moment sur l'autoroute A4, ça se passe bien. Pas de soucis entre Nancy et Metz. Aucune difficulté aussi en direction de la Meurthe-et-Moselle. Le temps, il est calme, avec des températures qui vont redescendre quand même une fois la nuit tombée. Il y aura un petit vent d'est en prime. 6 à 8 degrés pour les températures. Ça remonte demain sous un beau soleil.

0: Le nouveau single de Vianney sur votre radio ici Lorraine. Année bien chargée pour Vianney qui fait son grand retour de la musique. Alors il vient d'avoir il y a quelques jours son deuxième enfant. Et en plus il sera le parrain de la Star Academy qui redémarre sur TF1 à partir du 10 octobre.
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0: 17h43, ici Lorraine vous emmène tous les soirs de l'autre côté de la frontière, tout ce qui fait l'actu au Luxembourg, en Belgique et en Allemagne. Et ce soir, on va vous emmener à l'Oktoberfest qui bat son plan en ce moment, c'est jusqu'au 4 octobre à Munich. Et ce sont près de 6 millions de visiteurs qui sont à nouveau attendus sur place. Et dès l'ouverture, il y avait foule. Faut dire que c'est le plus grand festival populaire du monde, la plus célèbre des fêtes de la bière de Bavière. Et au programme cette année encore de l'Oktoberfest à Munich, de la bière que vous pourrez boire dans des chapiteaux qui peuvent accueillir entre 2500 et 10 000 personnes. Alors pendant l'Oktoberfest, impossible de commander moins qu'une chope d'un litre. 7 millions de litres de bière sont écoulés chaque année, c'est énorme. Et résultat, ce sont plus de 950 toilettes qui sont installées à Munich sur le site de cette fête légendaire qui s'étend quand même sur 420 000 mètres carrés, c'est l'équivalent d'une soixantaine de terrains de football. Et puisque cette fête de la bière est aussi une fête de la démesure, le prix de la chope de bière d'un litre s'élève cette année entre 14,80 € et 15,90 €. Alors, c'est la fête de la bière, mais il faut aussi de bons petits plats pour accompagner tout ça. Et les spécialités culinaires bavaroises ne manquent pas. Saucisses, bretzel, poulet rôti sont de la partie. On consomme d'ailleurs sur une quinzaine de jours de festivités près de 540 000 poulets. Et puisque l'ambiance est à la fête, eh bien une fête foraine est aussi installée. Vous allez découvrir l'Olympia Looping, la plus grande montagne russe transportable au monde. Avec ces 5 loopings, peut-être à faire avant de boire votre chope de bière. Il y a aussi des balançoires qui vous retournent la tête à plus de 40 mètres de hauteur, des tours de chute libre de 80 mètres de haut, sans oublier un circuit aquatique, le plus grand train fantôme de l'Oktoberfest, ou encore une immense attraction qui joue sur la réalité virtuelle. Le manège s'appelle Dr Archibald, et certains d'entre vous ont pu le découvrir cette année déjà à la Schubertfuhr.

0: De la bonne musique hein, sur Ici Lorraine avec Bonnie Tyler sur votre radio locale. Bonne musique et beau cadeau également, l'Anaconda, le Monster ou le Géloc. Est-ce que ces noms vous parlent? Ce sont des attractions que vous retrouvez à Walligator à Mézières-les-Metz. Vous pouvez encore profiter du parc hein, sur les beaux jours et profiter bientôt de la saison d'Halloween. Vous souhaitez peut-être vos invitations? Bah, je vous les offre tout de suite au 03 87 52 13 13 si vous avez la bonne réponse à notre question du jour. On recherche un artiste ce soir qui a plus de 50 ans de carrière et que vous verrez à Mondorf-les-Bains le 9 octobre prochain. Écoutez.
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0: Vous avez reconnu cet artiste que nous recherchons ce soir. Il sera au Casino 2000 de Mondorf-les-Bains le 9 octobre prochain. Vous nous appelez 03 87 52 13 13. Vous avez la bonne réponse. J'ai des invitations à vous offrir pour Walligator à Mézières-les-Metz. Il y a encore des belles journées qui arrivent, idéales pour en profiter avec les enfants et les petits-enfants. 28-29 degrés attendus notamment ce week-end. Et puis, il y a cette saison d'Halloween aussi qui se rapproche avec le parc qui va se mettre dans l'ambiance horrifique d'ici les vacances scolaires. 03 87 52 13 13. J'attends vos appels et la bonne réponse avec Julien qui est au standard ce soir pendant qu'on écoute The Cure sur votre radio locale ici Lorraine.

0: The Cure sur votre radio locale ici Lorraine. Passez une très belle fin de journée.
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0: Vous remportez vos places pour aller profiter de Walligator à Mézières-les-Metz ce soir. Bonsoir Sharifa.
3: Bonsoir.
0: Bonsoir. Comment ça va à Mézières-les-Metz?
3: Ben écoutez, ça va.
0: Bon, super. Faites quoi de beau là sur cette fin de journée?
3: Eh bien écoutez, là je rentre chez moi.
0: Ah ben super. Vous allez peut-être faire un petit tour à Mézières-les-Metz, à Walligator, parce que c'est vrai que c'est l'un des parcs emblématiques de la région, avec une trentaine, quarantaine d'attractions sur place. J'imagine que vous y êtes déjà allé, Sharifa?
3: Oui, bien sûr. Bon, ça fait pas avec les enfants.
0: Ah bah oui. Ouais, bah ils sont heureux les enfants hein, quand on les emmène à Walligator. Ils ont tendance à faire des attractions à sensation ou ça reste gentil pour l'instant?
3: Non, c'est sensation là.
0: Ouais, quand même.
3: Ils ont l'âge pour ça.
0: L'anaconda, le monster, le géloc, ce sont quelques-unes des attractions justement qui retournent un petit peu la tête. Sharifa, on recherche ce soir un artiste qui s'arrête au Casino 2000 de Mondorf-les-Bains le 9 octobre, un artiste qui a plus de 50 ans de carrière. Écoutez.
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0: Quel est ce chanteur, Sharifa? Je vous écoute.
3: Julien Clerc.
0: Oui! Bravo! Julien Clerc qui s'arrête le 9 octobre au Casino 2000 et d'ailleurs demain le rendez-vous 8h45 à ne pas manquer pour découvrir son tout nouveau single. Ça sera en exclusivité sur Ici Lorraine. Sharifa, bravo, vous repartez avec vos places pour aller à Walligator à Mézières-les-Metz. Profitez-en bien surtout.
3: Merci beaucoup.
0: Je vous embrasse, à très bientôt du côté de Mézières-les-Metz. À très vite, merci de votre fidélité Sharifa. Les beaux cadeaux toute la journée grâce à Ici Lorraine, ça tombe à tout moment. La suite, c'est Gold pour le retour de la musique. À tout de suite.
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0: 17h56, merci de votre fidélité. C'est ici Lorraine que vous écoutez avec dans un instant le journal 100% local de 18h et Ville de Lumière. Voici Gold sur ici.

0: Ville de lumière, Gold dans votre playlist ici Lorraine. Vous restez avec nous dans un instant de l'actu locale. Céline Dion pour le retour de la musique. Il y aura également le duo Bernard Lavillier et Jimmy Cliff. Vous avez choisi ici Lorraine.
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0: Excellent jeudi, bon début de soirée avec nous. Il est tout pile 18h. Le journal Théo Bauchet, bonsoir.
2: Bonsoir, bonsoir à tous.
0: Il y a désormais 44 000 noms projetés en permanence au mémorial de la Seconde Guerre mondiale de Schirmeck.
2: Des victimes mosellanes et alsaciennes de cette guerre. Et le public peut depuis aujourd'hui découvrir cette nouvelle installation numérique, aboutissement de plusieurs années de discussions et de polémiques, notamment sur la place accordée aux malgré nous, incorporés de force dans l'armée allemande. Mais finalement, ils sont bien là, y compris le nom du grand-père de Margot. Il était malgré nous. Elle est très émue de le voir ici.
3: Je suis très triste et je suis très heureuse pour papy parce que c'était un souhait qu'il avait depuis très très très longtemps. On ne pensait pas le réaliser. Le fait que ce soit fait, qu'il a éclaté en sanglots, c'est tout ce qui lui restait de son père. Un an, qu'il n'a pas connu et que peut-être le papa n'a pas beaucoup connu non plus, puisque je crois qu'il avait 4 ans.
4: Oui.
3: Moi j'ai 62 ans, mais moi j'ai mon papa et lui il l'a plus et il l'a pas connu. Je trouve que ce qui se passe là est tellement fort que j'aimerais que beaucoup de lycées, de collèges et d'écoles viennent ici avec les jeunes. Et je pense que nos enfants devraient venir juste ici, voilà, prendre conscience.
2: Chaque visiteur peut afficher un nom en particulier grâce à un moteur de recherche dans cette installation qui se trouve donc au mémorial de Schirmeck dans le Bas-Rhin. Dans la vallée de la Fensch, vous avez peut-être été interpellé par une impressionnante fumée noire cet après-midi. C'est un cabanon qui a été touché par un incendie à Famec près du parking de covoiturage. Il y avait des pneus à l'intérieur, d'où ce panache de fumée. Les pompiers sont toujours sur place pour déblayer les dégâts. Et la mairie affirme que les fumées dégagées ne présentent pas de risque pour les riverains. 5 hommes de 21 à 44 ans sont mis en examen pour vol aggravé et recel de vol. Ils sont soupçonnés d'avoir commis une quinzaine de cambriolages à Sarreguemines entre juin et septembre. Les policiers avaient retrouvé des vélos, des trottinettes électriques, du matériel informatique ainsi que des bijoux. Une sixième personne arrêtée dans un premier temps a, elle, été relâchée.
0: La préfecture de Meurthe-et-Moselle ouvre un fonds de réarmement agricole.
2: Oui, c'est son expression pour aider les exploitants en souffrance avec la canicule et la sécheresse. Des forfaits de 6 000 euros pour 240 exploitations dans le département, mais fléchés vers des agriculteurs récemment installés et vers des maraîchers. Ce sont les critères définis avec les représentants de la profession. Le dépôt des dossiers se fait sur le site internet demarche.numérique.gouv.fr jusqu'au 8 octobre. La visite du pape Léon XIV à Metz, c'est lundi, mais le pape commence son voyage apostolique en France dès demain. Il arrive à Paris dans la matinée pour une rencontre avec Emmanuel Macron, puis suivront plusieurs messes et moments de prière à Notre-Dame de Paris, au Stade de France et sur les Champs-Élysées. Des fidèles catholiques de toute la France vont donc rallier la capitale, comme cette Lorraine. Elle s'appelle Louise, elle vit à Jarville, à côté de Nancy. Au départ, elle voulait venir à Metz pour voir Léon XIV, mais le diocèse lui a finalement proposé de se rendre à Paris, ce qui lui convient tout autant.
5: Je pense que c'est une chance en tant que jeune de pouvoir assister à une veillée avec le pape, mais aussi à une messe sur les Champs-Élysées, parce que ça se présente pas souvent. La dernière fois qu'un pape est venu en France, je crois que c'était en 2008. J'ai entendu dire que c'était à peu près une fois par génération qu'on avait la chance de voir le pape dans son pays. Donc voilà, je pense que c'est important de pouvoir participer à ça. Le Stade de France, je crois qu'il est plein, les places sont parties très très vite. Donc ça montre aussi l'intérêt que les jeunes ont pour cette venue et pour ce rassemblement qui va être, je pense, grandiose et qui va nous apporter beaucoup. C'est une veillée entre jeunes, donc 17-35 ans il me semble, et c'est vraiment tourner pour les jeunes, avec un message d'espoir aussi pour les jeunes, au Stade de France, de se rassembler entre nous. Mais je pense qu'on a une certaine fierté à le voir, à le rencontrer et à pouvoir l'approcher d'assez près.
2: Le voyage du pape en France qui sera à vivre sur ici.fr et lundi ce sera sur ici Lorraine pour sa venue à Metz. Demain à son arrivée à Orly à 10h, toutes les cloches des églises de France sonneront pendant 20 minutes. Ce voyage de 4 jours en France va coûter quelque 27 millions d'euros, 20 millions rien que pour l'étape parisienne. Pour Metz ce sera aux alentours de 700 000 euros. Cet argent payé en grande partie par l'église qui compte sur les dons des fidèles. L'état français paiera lui la partie qui concerne le dispositif de sécurité. Pour Pour faire le point sur la situation internationale, Emmanuel Macron est l'invité de France 2 et de TF1 ce soir à 20h. Le président abordera la crise des carburants en lien avec la guerre au Moyen-Orient et les relations avec la Russie dans le contexte de la guerre en Ukraine.
0: 2 ans de plus pour Papsy.
2: Le gardien de foot du FC Metz prolonge son contrat jusqu'en juin 2029 avec les Grenats. Et les contours du tableau de l'Open Metz Grand Est se précisent. Le tournoi de tennis qui remplace le Moselle Open aura lieu du 15 au 22 novembre prochain. L'organisation confirme aujourd'hui la présence de 2 joueurs français en compétition. D'abord Hugo Gaston, 97e mondial. Et ensuite Moïse Kouamé, 17 ans, révélation tricolore du dernier tournoi de Roland-Garros. Gaël Monfils sera aussi l'honneur de sa présence, mais pas pour un match, ce sera plutôt pour des dédicaces et des photos.
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2: Et la météo pour cette fin de semaine, à quoi on peut s'attendre, Nicolas ?
0: Eh bien, un petit vent d'est qui va arriver tout doucement là cette nuit. Température entre 6 et 8 degrés. Grand soleil en revanche pour demain toute la journée. On aura jusqu'à 23-25 degrés. Et des températures qui vont encore grimper d'ici ce week-end, puisque Météo France nous annonce un samedi et dimanche estival avec 28-29 degrés et un grand soleil attendu. Pas normal, mais on en profite quand même un petit peu avant l'arrivée de la pluie, je l'espère très vite. Merci beaucoup Théo.
2: Je vous en prie.
0: Belle fin de journée. Merci à vous également. Il y a un véhicule qui est en panne sur l'A31 ce soir dans le sens montant, hauteur de Richemont. Véhicule qui se trouve sur la bande d'arrêt d'urgence ce soir. Pas de gêne à la circulation, mais vous restez tout de même prudent et patient si vous êtes dans le secteur. L'autre difficulté, c'est surtout sur l'A3 entre l'aire de Berchem et hauteur de Zouvgen. Vous repartez dans le sens descendant vers la Moselle. 30 minutes complètement à la arrêt. Soyez patient là aussi, vos infos trafic, vos difficultés peut-être et vos temps de parcours précis, on est preneur. C'est au 03 87 52 13 13. Vous contactez Julien qui est au standard ce soir. Et puis si vous n'avez pas le temps de nous passer un coup de fil, petit message ou message vocaux directement au 03 87 52 13 13. Vous utilisez WhatsApp, on les reçoit en direct en studio.
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0: De l'infotrafic, des bons plans près de chez vous, de beaux cadeaux et puis de la bonne musique aussi pour rentrer du travail. Voilà ce qui vous attend sur cette prochaine demi-heure. Pour la playlist, voici un artiste qui sera en concert aux Arènes de Metz le 19 février prochain. Bernard Lavillier sur Ici Lorraine. Il est en duo avec Jimmy Cliff sur ce titre. Voici Mélodie Tempo Harmonie sur Ici.

0: Le duo Bernard Lavillier et Jimmy Cliff sur Ici Lorraine. Avant la nuit, tenez un autre duo à découvrir sur Ici, Patrick Fiori et Marc Lavoine.
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0: Occupé, nouveau single de Marc Lavoine à découvrir avant 18h30. Restez avec nous.
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0: Dans moins de 5 minutes, vous allez découvrir le Metz Beer Fest. Ce sera à Blida, à Metz, les 2 et 3 octobre, donc autrement dit le week-end prochain. Un événement pour découvrir des brasseries artisanales du monde entier et puis des ateliers également pour apprendre les accords bière et fromage. C'est super intéressant. Le programme du Metz Beer Fest à suivre dans les prochaines minutes sur Ici Lorraine. Ça nous laisse le temps d'écouter Bonjour, Pardon, Merci. Nouveauté avec Céline Dion pour votre fin de journée sur Ici Lorraine. 18h11, bienvenue.
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0: Vous avez peut-être eu la chance d'avoir des billets pour sa série de concerts événements à Paris. Hein. C'était très difficile. Bah, si c'est le cas, j'attends vos retours dès maintenant par WhatsApp au 03 87 52 13 13. 18h14, les meilleures idées de sortie dans la région sont forcément chez nous sur Ici Lorraine. La preuve avec cet événement dédié à la bière qui se déroule à Blida le week-end prochain. Tali fait partie de l'association Brassage de Culture qui organise le Metz Beer Fest. Bonsoir Tali.
1: Bonsoir Nicolas.
0: C'est une nouvelle édition du Metz Beer Fest hein, qui nous attend les 2 et 3 octobre. C'est la fête de la bière à Blida. Combien de brasseurs sont invités, Tali ?
1: Eh bien, cette année, en 2026, on a la chance d'accueillir 22 brasseries au total. On a 13 françaises et 9 étrangères.
0: Avec des bières, j'imagine, pour tous les goûts ?
1: Oui, bien sûr. On invite des brasseries qui ont des gammes relativement classiques, traditionnelles, où là, on est sûr qu'on va trouver son compte, notamment chez les Belges. Et puis, il y a des brasseries qui viennent un peu plus loin ou un petit peu plus funny, un petit peu plus audacieuses. Et on pourra déguster des bières effectivement très intéressantes.
0: Bon, ce qu'on adore aussi au Metz Beer Fest, Tali, alors déjà, c'est qu'il y a des animations, il y a de la musique, il y a des ateliers aussi qui sont proposés.
1: Oui, très intéressant, le point de vue en fait de notre association. Au-delà de juste la fête de la bière, c'est promouvoir la brasserie artisanale, son travail de qualité, et donc savoir mieux déguster aussi sa bière. Ça, c'est vraiment le principe. Et c'est pour ça qu'on invite chaque année un ou une zytologue. Cette année, ce sera Marie-Emmanuelle Berda, qui va animer 6 ateliers. Et le principe, c'est mieux déguster, comprendre comment ça se présente, réussir à accorder sa boisson avec un mets. Et là, il y a un côté vraiment masterclass où on va plus loin et on est là pour apprendre justement, s'éduquer.
0: N'hésitez pas. Il y a des places disponibles. On fait comment pour réserver? Parce que j'imagine que ces ateliers sont pris d'assaut en général.
1: Ouais, surtout les ateliers bière et fromage.
0: Ah oui, bah je comprends.
1: Tout se passe sur la billetterie LOASO en ligne. Il y en a effectivement 2 le vendredi, 4 le samedi.
0: Et alors, vous m'avez parlé hors antenne d'un yoga beer. C'est la première fois que c'est organisé à Blida. Qu'est-ce qui va se passer?
1: Yes, c'est super. En fait, on a notre prof de yoga, Pierre Bovy, qui va faire une séance de 45 minutes. Donc, on se détend. C'est de la relaxation. Et en même temps, on déguste une bière en bouteille. Sur place, nous, on fournit la bière fraîche. On prête même le tapis de yoga. Il n'y a rien à faire, à part être dans des habits à l'aise. Et en fait, on se laisse guider dans la dégustation, les sensations. On fait jouer nos 5 sens. C'est 2 fois plus relaxant.
0: Ah, on parle en tout cas de brasserie artisanale. Vous parlez aussi depuis tout à l'heure de dégustation. Et c'est vrai que j'ai l'impression, et je ne sais pas comment vous le ressentez, Tali, que la bière maintenant se déguste un peu comme un bon vin finalement.
1: Bien sûr, oui. Notre objectif, c'est rendre les lettres de noblesse à ce produit, mettre en valeur la qualité quand même des brasseries françaises, même si avoir des brasseries internationales, c'est quand même très intéressant. On aura 2 brasseries locales aussi. Et effectivement, le travail de qualité de petites brasseries, c'est vraiment ce qu'on veut mettre en avant. On est dans des dégustations dans un verre à pied, et donc on joue sur du 10 centilitres, du 25 centilitres, et on découvre. Il y aura aussi des kombucha, des limonades, des bières à 0%. Le but, c'est vraiment d'essayer un peu de tout.
0: N'hésitez pas, ça s'appelle le Metz Beer Fest, nouvelle édition les 2 et 3 octobre, et c'est à Blida que ça se passe. Merci beaucoup, Tali.
1: Merci, exactement, c'est ça. Dans une petite semaine.
0: Avec grand plaisir, nous serons là. Tali, qui fait partie de l'association Brassage de Culture, qui organise le Metz Beer Fest, bière artisanal, local, mondial d'ailleurs, à consommer, je vous le rappelle quand même, avec modération. 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Retour de la musique avec Nick Carchot et Orchestral Manoeuvre in the Dark sur ICI.

0: The Riddle, Nick Kershaw pour le souvenir sur Ici Lorraine. Dans cette prochaine demi-heure, on vous en dira plus sur la série Oradour qui est à voir sur TF1 en ce moment. Une fiction autour de la tragédie d'Oradour-sur-Glane en juin 44.
1: Messieurs, le débarquement approche.
2: Ta tête est mise à prix. La milice et les poches sont sur les dents.
1: Notre mission, leur barrer la route.
0: Dans le premier rôle, M. Pokora qui nous en dira plus sur cette expérience sur Ici Lorraine d'ici 18h40.
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0: Passez une très belle fin de journée avec Ici Lorraine. Dans un instant, qu'est-ce qui nous attend côté ciel pour demain? Un indice, il y aura du soleil, peut-être un petit peu de nuages, mais en tout cas des températures assez agréables. Et puis on fera également un point sur l'état du trafic. Est-ce que ça coince ce soir? Réponse dans 3 minutes sur Ici.

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1: Occupé, nouveauté ici Lorraine avec Patrick Fiori et Marc Lavoine. Vous êtes occupé à écouter ici Lorraine dans la voiture peut-être, voilà une très bonne chose. Vous repérez le moindre souci, le moindre événement, 03 87 52 13 13, soit auprès de Julien qui réceptionne vos appels dès maintenant, soit via notre WhatsApp, c'est le même numéro de téléphone où vous envoyez vos messages et messages vocaux. Vous empruntez l'autoroute A4 à hauteur de Moineville dans le sens Strasbourg-Paris. Vous avez un obstacle qui est signalé ce soir et qui gêne un peu la circulation. On attend vos précisions dès maintenant par téléphone. Et puis, autre difficulté, eh bien ce ralentissement qui est toujours en cours sur l'autoroute A3. Aire de Berchem, croix de Bétembourg, 20 minutes coincées dans les embouteillages ce soir. Il faut prendre son mal en patience. Partout ailleurs, la route est bonne. En Moselle-Est, pas de difficulté, que ce soit sur le réseau principal comme secondaire. C'est tant mieux, pourvu que ça dure. 03 87 52 13 13. L'état du ciel, bah écoutez, ça a été assez nuageux aujourd'hui. Grand soleil attendu demain dès le début de journée avec des températures assez fraîches entre 6 et 8 degrés sur le département de la Moselle. Que vous soyez à Voipy, à Filstroff ou encore à Kenixmaker et Angevillers. Températures qui vont grimper jusqu'à 23 à 25 degrés demain après-midi. 29 degrés attendus pour samedi et dimanche, le tout sous un grand soleil.
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1: D'ailleurs, je ne sais pas ce que vous avez prévu samedi et dimanche. N'hésitez pas, là aussi, au 03 87 52 13 13, à nous donner vos bons plans dans la région Lorraine. Ça se passe par le WhatsApp. Je reçois tout en direct en studio. Avant d'écouter Marine, voici Electric Light Orchestra sur ICI.

0: Avant d'écouter Grace Jones sur Ici Lorraine, c'était Marine sur votre radio locale.
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0: Excellent jeudi soir avec nous. Comme chaque jour, Ici Lorraine vous propose de découvrir les coulisses de vos émissions, de vos séries préférées sur le petit écran. Et aujourd'hui, Patrice Gascoigne, TF1 a décidé de perpétuer la mémoire d'une tragédie, celle d'Oradour-sur-Glane survenue en juin 44. Et pour cela, Patrice, elle propose une fiction portée par Matt Pokora.
3: Comment raconter l'histoire du plus grand massacre de civils commis en France pendant la Seconde Guerre mondiale, précisément le 10 juin 1944 ? TF1 en fait une fiction d'utilité publique et baptisée sobrement Oradour.
4: Messieurs, le débarquement approche.
5: Ta tête est mise à prix.
4: Notre mission, leur barrer la route.
3: L'action d'Oradour débute le 5 juin 1944. Matt Pokora incarne un officier des forces françaises libres, parachuté près d'Oradour-sur-Glane pour diriger une mission secrète pour la résistance. Il retrouve Marie, jouée par Caroline Anglade, son amour de jeunesse. C'est par cette porte d'entrée, par la petite histoire au cœur de la grande histoire, qu'est abordé ce drame de la Seconde Guerre mondiale, une fiction qui est née d'un constat un peu triste, fait par Matt Pokora. La mémoire du massacre d'Oradour-sur-Glane se perd. D'ailleurs, lorsque son manager lui en parle.
6: Tout de suite, ça n'a pas fait tilt chez moi. J'ai dû quand même aller vérifier sur Internet les faits exacts. Et je me suis dit que c'était pas normal que ça ne résonne pas aussi fort chez moi de l'évocation d'Oradour-sur-Glane. Du coup, j'ai un peu demandé autour de moi. Pendant les semaines qui suivaient, je me suis rendu compte que vraiment, il y avait facilement 60-70% des gens à qui je parlais d'Oradour-sur-Glane qui ne savaient pas ou qui n'avaient plus de souvenirs de ce que c'était exactement. Et c'est vrai qu'on s'est battu pendant 5 ans pour réussir à monter ce projet.
3: Voilà comment est née cette idée de sensibiliser tous les publics, et notamment les jeunes, à Oradour via une fiction. Matt Pokora, qui reste encore marqué par le jour où il a fallu tourner la scène de cette triste journée du massacre du 10 juin 1944.
6: Oui, c'était difficile à tourner parce que forcément, quand vous retrouvez à faire la scène de l'église et que vous voyez des corps de femmes, d'enfants allongés sur le sol, on a beau savoir que c'est du maquillage, etc. Enfin, c'est une vision d'horreur hein. Quand on rentre sur le plateau et qu'on voit tout ça, les débris, les corps allongés, ça a été des scènes très très émouvantes, très dures à tourner. Ça a été assez éprouvant émotionnellement, spécialement cette journée-là.
3: Matt Pokora et Caroline Anglade dans une fiction réussie et utile, Oradour, ce soir sur TF1.
0: M. Pokora, que vous pouvez voir donc sur TF1 en ce moment et que vous verrez au Galaxy d'Amnéville le 11 octobre pour la dernière date de sa tournée. Ici Lorraine vous a offert vos places VIP. Dans 3 minutes, on sait qu'on est Lorrain parce qu'on est globe croqueur. On va vous raconter une belle histoire d'amour passée justement par la région Lorraine après Grace Jones sur votre radio locale ici. Passez un très bon début de soirée avec nous. Excellent jeudi.

0: Grace Jones, la vie en rose sur votre radio locale ici. Passez une très belle fin de journée, 18h45.
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0: Dans un instant, nouveauté ici Lorraine avec Tame Impala et Jenny, mais on va vous raconter une belle histoire en attendant, parce que celui-ci a parcouru des kilomètres à travers l'Europe, et puis c'est finalement en passant par chez nous en Lorraine que son cœur va le ramener vers celle qu'il aime. Ce soir, Nicolas Turon nous raconte l'étonnante histoire d'un globe-trotteur en quête de sa belle. Fred Vialet l'accompagne.
3: On sait qu'on est Lorrain parce qu'on est globe gros cœur.
4: Globe gros cœur ?
3: C'est comme globe-trotteur mais avec un gros cœur.
4: Avec un gros cœur. C'est quelqu'un de généreux, alors vous allez nous raconter l'histoire de quelqu'un qui est généreux et qui parcourt la région.
3: J'ai rencontré un Australien dans la Meuse.
4: Bizarre.
3: Ouais, c'est au moins aussi exotique que de rencontrer un Meusien à Melbourne. Mais mon Australien à moi s'appelle Lumi. Bon, il est né en Biélorussie, mais il a grandi à Brisbane, dans le centre-est de l'Australie. À 23 ans, il s'est lancé dans un projet qui tient à la fois de la déclaration d'amour sublime et de la psychopathie. Bon, vous me donnerez votre avis en fin de chronique, Frédéric. Suite à une rupture difficile avec sa copine américaine, en début d'année, Lumi s'est trouvé face à deux possibilités. Soit il reste chez lui à déprimer, soit il tente quelque chose d'immense pour la récupérer. Vous, Fred, vous êtes quel team ? Plutôt à vous lamenter sur votre sort ou à faire des étincelles ?
4: J'essaye de faire des étincelles.
3: Feu d'artifice.
4: Oui, oui.
3: Feu d'artifice, en ce qui vous concerne. Voici mon kangourou, Lumi, qui débarque le 14 juin 2026 à Stuttgart avec un sac à dos et une valise. Il trouve un vélo, il rassemble ce dont il a besoin, une tente, un duvet et beaucoup d'espoir. Et le voici lancé dans un parcours de plusieurs centaines de kilomètres à travers l'Europe, Munich, les Alpes, l'Autriche, l'Italie, puis le sud de la France. Parcours qui dessine la forme exacte d'un cœur. Vous savez, on a de plus en plus de ces voyageurs qui, à l'aide des applications, dessinent un tracé GPS. Et bien là, mon Lumi, il fait le parcours d'un cœur. Et au centre du cœur, Berne, en Suisse, car le symbole de Berne est un ours, et Petit Ours est le surnom qu'il donnait à son ancienne compagne.
4: Alors ça, le gars, il est un lover, lui. Hein.
3: Bah, oui, ou un psychopathe, c'est pour ça que je vous disais ça. Attendez, oui. Il m'a raconté ses nuits à la Belle Étoile, oui. Ça c'était très chouette. Une fois en Italie, il dort dans un champ, il monte sa tente, il entend crier « Signore !» Il a peur que ça soit le proprio du champ, mais c'est un Marocain qu'il avait repéré et qui lui apporte un panier rempli de pain de fromage, d'eau fraîche et de chocolat. Et le gars lui dit « Vous voyagez seul ?» Alors Lumi, il doute, il a un peu peur, il dit « Non, l'autre va revenir. » Résultat, le visiteur s'en va et ramène un panier.
4: Deuxième
3: oui,
4: panier.
3: Pour le supposé collègue. Encore plus généreux. Lumi, lors de son parcours, a aussi posé trois pierres gravées des mots I love you à trois endroits précis de l'itinéraire. Et il filme tout ça dans le but de monter une vidéo qui retracera son périple. Encore une preuve d'amour. Alors Fred, comment Petit Ours recevra-t-elle son cadeau? Ce Lumi, amoureux fou ou fou tout court?
4: Amoureux fou.
3: Si l'histoire se termine bien, il pourra retrouver son amour et considérer que ses milliers de kilomètres auront finalement servi à quelque chose. Dans le cas contraire, il restera célibataire, mais riche de ses aventures.
0: C'est beau, encore de belles histoires, hein, contées par Nicolas Turon, accompagné de Fred Vialet, que vous aurez le plaisir de retrouver demain matin dès 6h pour un réveil 100% local. Pour le retour de la musique, avant 19h et avant le journal, nouveauté ici Lorraine, Tame Impala, Louise Attaque aussi pour cette fin de journée.
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0: Ici Lorraine, Tamim Pala, Jenny, Dracula dans votre playlist Ici Lorraine. Dans un instant, Décibel, ce sera juste après le journal de 19h avec un invité spécial, Grand Corps Malade, qui viendra nous présenter notamment son nouvel album Voir la mer. Sachez qu'il va d'ailleurs passer par chez nous, ce sera le 2 avril prochain dans le cadre de sa tournée qui s'arrête au Galaxy d'Amnéville. Rendez-vous tout à l'heure juste après 19h.
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0: Dans un instant, dans 3 minutes, votre journal de 19h, on va revenir notamment sur la visite du pape en France et notamment à Metz lundi avec dès 6h, une journée spéciale pour suivre cette visite, notamment du pape. Et on va revenir surtout sur le coût de cette visite. 27 millions d'euros, dont 20 millions rien que pour Paris. Le détail à suivre dans le journal de 19h sur Ici Lorraine.

0: et images dans votre playlist Ici Lorraine. Passez un bon début de soirée.
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0: Belle fin de journée, merci de nous avoir choisis. C'est Ici Lorraine que vous écoutez. Un point complet sur l'information avec vous, Marine Legénie, ce soir.
2: Carburant, guerre au Moyen-Orient ou encore menace russe. Dans une heure maintenant, à 20h, Emmanuel Macron sera sur TF1 et France 2. Le chef de l'État se livrera à une double interview, Hélène Terrazan.
3: Oui, exercice solennel de 30 à 40 minutes. Emmanuel Macron tentera de répondre aux inquiétudes des Français préoccupés par la flambée des prix à la pompe en rappelant qu'il s'agit là des conséquences des guerres, notamment du conflit au Moyen-Orient et la fermeture du détroit d'Ormuz. En bref, faire de la pédagogie et surtout expliquer que ce n'est pas de sa faute à lui. Initiative que le chef de l'État a entrepris la semaine dernière lors d'une conférence de presse après avoir réuni chef de parti et candidat à la présidence. Mais cette fois, il veut s'adresser aux Français, montrer qu'il peut encore agir. Les nouvelles aides dévoilées par le gouvernement dans un contexte budgétaire restreint ayant souvent été jugées insuffisantes, lui veut agir sur le front diplomatique. Son action à l'international, il en sera aussi largement question ce soir avec un volet consacré à l'état de la menace russe et la manière dont la France y fait face. Là aussi, une manière pour le président de rassurer et de revenir au centre du jeu.
2: Hélène Terzian, l'interview sera à suivre en direct sur ICI. C'est un record depuis 1976. 98 000 hectares ont brûlé depuis le début de l'année en France, selon l'ONF, l'Office national des forêts. Ce bilan, qui devrait être affiné dans quelques semaines, comprend les feux de forêt, environ 76 000 hectares, mais aussi des surfaces agricoles. La visite du pape côté économique. Demain, Léon XIV atterrit en France et accueillir le souverain pontife, ça a un prix, 27 millions d'euros. C'est le budget chiffré par la Conférence des évêques de France, une somme payée en grande partie par l'Église, car la France est un État laïque avec séparation de l'Église et de l'État. Mais la visite papale ne sera pas totalement neutre pour les finances publiques, Benjamin Hilly.
4: L'État devra payer le dispositif de sécurité exceptionnel mis en place pour la visite du pape. Rien que pour la première journée à Paris, 15 000 membres des forces de l'ordre sont mobilisés et 2 500 sapeurs-pompiers. Mais tout le reste, tout ce qui est lié au culte, c'est à la charge de l'Église. L'organisation des cérémonies, la sécurité privée, la logistique, les sanitaires par milliers, les écrans géants par dizaines. 20 millions d'euros sont nécessaires pour couvrir l'étape parisienne. 3 700 000 euros pour celle de Lourdes et 600 000 à 700 000 euros pour Metz. Et pour financer le tout, l'Église compte sur la générosité des fidèles.
5: Je vous invite tous à venir nombreux à sa rencontre.
4: Même l'archevêque de Paris, Mgr Laurent Ulrich, battait le rappel dès juillet sur les réseaux sociaux.
5: Nous avons besoin de chacun de vous.
4: La CEF, la Conférence des évêques de France, estime que l'appel aux dons a déjà rapporté 9 millions d'euros. Les dons qui seront aussi possibles sur place pendant les cérémonies avec un système de QR code. Le mécénat et la vente de produits dérivés doivent également permettre de boucler le budget. Et si ça ne suffit pas, la CEF mobilisera des ressources propres qui servent habituellement à financer les actions pastorales.
2: Explication signée Benjamin Hilly pour ICI. J-1 avant la visite du pape et J-1 avant le grand retour de Zinedine Zidane sur un banc de touche. L'équipe de France de foot affronte la Turquie demain lors de la première journée de la Ligue des Nations. À 24 heures de ses grands débuts, notre Zizou national est apparu serein devant la presse, Julien Froment.
6: Oui, Zinedine Zidane, heureux de se présenter devant la presse française et internationale dans la peau du sélectionneur national quand on lui a demandé s'il était aussi ému que lors de sa toute première sélection avec les Bleus, c'était il y a 32 ans. Voici sa réponse.
7: Même plus peut-être, je dirais. Parce que c'est vrai que 32 ans, bah, c'était loin. Et aujourd'hui, je ressens une immense émotion de pouvoir être là à la tête de cette équipe de France.
6: Le Marseillais n'a eu que 3 entraînements pour imprimer son style sur le groupe, mais des changements sont déjà perceptibles, estime le milieu de terrain Adrien Rabiot.
8: Quelques joueurs déjà, des façons de faire différentes, des séances aussi différentes, des idées différentes, pas mal de choses quand même, mais L'objectif, c'est toujours le même, c'est de représenter la France au plus haut niveau et de gagner, évidemment.
6: Et pour découvrir l'équipe de France Made in Zizou, il faudra attendre demain. Il n'a donné aucune indication sur le positionnement qu'auront ses joueurs. Tout juste a-t-il confirmé que son capitaine, Kylian Mbappé, grippé en début de rassemblement, sera disponible pour le match face à la Turquie.
2: Julien Froment en Turquie pour ICI, programme de l'équipe de France dans cette Ligue des Nations à retrouver sur ICI.fr. Et puis on a appris ce soir la mort de Marina Vladi à l'âge de 88 ans, figure du cinéma et du théâtre. Elle a aussi joué dans des comédies populaires des années 70 et 80, dont Tout le monde, il est beau, Tout le monde, il est gentil de Jean-Yann. Marina Vladi s'est mariée également au comédien et metteur en scène Robert Hossein, avec qui elle a eu deux fils, Pierre et Igor.
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0: On termine la journée comme on l'a commencé, avec quelques nuages dans le ciel mosellan, du soleil également, température comprise entre 19 et 21 degrés. On relève 21 degrés du côté de Longwy-Thionville, 20 degrés à Metz ou encore du côté de Saint-Avold. Un temps calme pour la nuit prochaine, peu de nuages, 6 à 8 degrés pour les températures. Et demain, vendredi, on termine la semaine avec un beau soleil. Du matin au soir, les températures iront jusqu'à 26 degrés.
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2: Salut à toutes, salut à tous et bienvenue dans votre Décibel du jeudi. Ce soir, on célébrera un anniversaire autour d'Elvis Presley. On jouera au Blind Test. Blind Test pour lequel vous pouvez d'ores et déjà vous inscrire en appelant Oumaïma au standard 0810 055 056. À gagner ce soir au Blind Test, c'est le nouvel album de notre invité, l'excellent Grand Corps Malade.
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2: Après avoir passé un an en famille au Québec, il est de retour, Grand Corps Malade, en France et aussi dans l'actualité discographique. Son 9e album, Voir la mer, vient de sortir. Et on en parlera avec lui ce soir, Grand Corps Malade et dans Décibel. Et on va commencer la soirée avec l'actu musique du jour. Elle n'est pas très réjouissante, je vous préviens. 213 concerts annulés et près de 22 millions d'euros de pertes. C'est le bilan des catastrophes de cet été. Canicule, incendie, orage sur le spectacle vivant en France. C'est le Centre National de la Musique qui a fait les comptes. Et là, on ne parle que des musiques actuelles et des festivals, on va dire, de musique moderne. On ne parle même pas de la musique classique. Je sais pas comment ça s'est passé pour eux, mais ça m'étonnerait qu'on puisse jouer du Chopin en plein air quand il y a un orage. Donc, en ce qui concerne les festivals que l'on connaît, que l'on aime beaucoup, comme Garo Rock, le Chambord Live, le Son Continu, etc., des annulations vraiment terribles. Il va falloir, si vous aimez votre festival près de chez vous, acheter très très tôt vos billets pour les éditions 2027, sinon ils vont vraiment avoir de gros problèmes d'argent. On envoie évidemment tout notre amour à Solidays, parce que c'est le festival de solidarité SIDA, c'est un festival qui finance l'aide aux malades et la recherche contre le sida. Ils avaient en tête d'affiche Elena, Big Flo et Oli ou encore Aurel San. Ils étaient complets, Solidays. Toute l'édition 2026 a été annulée. Si vous voulez savoir comment les aider, rendez-vous sur leur site solidays.org. Et nous, on écoute Aurel San en envoyant toutes nos bonnes ondes pour qu'il se présente évidemment sur la scène de Solidays pour l'édition 2027. Aurel San et la rappeuse Juste Chani qui nous font une scène de ménage absolument réjouissante.
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1: C'est pas Orelsan le boss, non, sur ce morceau. C'est clairement juste Shani qu'il a eu le bon goût d'inviter. Et on envoie plein d'amour aux Solidays 2027. Ça sera votre année, les gars.
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1: Un inédit de Julien Clerc, produit par Benjamin Biolay. Mais oui, on y court. Ça s'appelle C'est un soleil. Ça vient de sortir, c'est magnifique et ça fait partie de la réédition de Une vie, le dernier album de Julien Clerc. Alors qu'il s'apprête à partir en tournée, cette grande tournée 2027, on en parlait en 2025 en se disant c'est dans longtemps. Et bien maintenant, c'est dans 5 minutes. Voici le nouveau Julien Clerc.
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0: C'est le nom du dernier album de Julien Clerc qui va donc sortir dans une version augmentée, notamment de cette chanson « C'est un soleil ». Notre cher Julien Clerc en tournée, il sera dimanche soir à Montluçon et puis ensuite au mois d'octobre, vous le verrez à Poissy, à Gap, à Versailles, à Châteauneuf-sur-Isère ou encore à Avignon ou Narbonne. Et puis passera donc aussi une bonne partie de l'année 2027 et notamment son anniversaire, ses 80 ans sur scène. Allez, lui aussi sera en tournée en 2027, c'est notre invité de ce soir, l'excellent Grand Corps Malade. Il arrive dans Décibel pour nous parler de son 9e album, Voir la mer, un album qu'il a fabriqué, en tout cas en partie, très très loin d'ici, à des milliers de kilomètres. Grand Corps Malade rentre d'une année en famille au Québec. On va prendre de ses nouvelles et écouter ses nouvelles chansons. À tout de suite.
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0: Mais quand comprendront-ils? Call Me Daddy, un coup de cœur Isimen.
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2: Je vous l'avais promis, ça y est, il est là. On passe notre jeudi soir avec Grand Corps Malade. Bienvenue.
3: Merci.
2: On célèbre ensemble la sortie de votre 9e album qui s'appelle Voir la mer, qui est sorti il y a quelques jours. Quand ça a commencé, il y a 20 ans, Midi 20 en 2006, vous imaginiez 10 albums plus loin ou pas?
3: Non. Pas du tout,
2: pas du
3: alors
2: tout.
3: Vraiment pas.
2: C'est vrai, il n'y avait pas de plan de carrière.
3: Non, pas du tout. Je me demandais déjà un peu ce que je faisais là, même si j'étais très content de voir que l'album marchait et que tout de suite une tournée s'enchaînait derrière. Bah tout de suite, j'imaginais un deuxième album en disant bon, va falloir prouver aux gens qu'on n'est pas là par hasard.
2: Ouais.
3: Mais je voyais pas plus loin que ça.
2: Et voilà, et là, Voir la mer, donc qui vient de sortir, qui est un album vraiment incroyable et par lequel il y a plein de portes pour entrer. Mais ça a souvent été ça, la musique de Grand Corps Malade. On peut rentrer par un duo, on peut rentrer parce qu'on est intéressé par le slam à l'époque, on peut rentrer... Enfin voilà, il y a plein de façons différentes. Et dans cet album-là, il y a une porte très intéressante, c'est celle du Québec, du froid et de l'hiver.
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0: Encore malade, eu la bonne idée d'inviter Cœur de Pirate sur ce nouvel album et ensemble, donc vous chantez cet hiver québécois. C'est une histoire vraie, vous avez passé un an au Québec en famille.
1: Oui, c'est ça.
0: Pour préparer cet album.
1: Ouais. Bah, pour faire plein de choses,
0: oui.
1: Et j'en ai profité pour commencer à préparer l'album. Mais c'était vraiment avant tout un projet familial de vivre autre chose. Pour nous, les parents, pour les enfants, de connaître cette richesse absolue, de vivre un an ailleurs,
0: ouais.
1: De découvrir une autre culture, de couper un peu le rythme. Je sortais de 3-4 ans très très dense en France. Donc voilà, c'était un projet familial qui s'est très très bien passé. On a adoré notre année à Montréal.
0: Bon, mais là vous êtes rentré, on vous garde un peu. Hein.
1: Je suis là, je suis rentré, plein d'envie d'être ici aussi.
0: Bon, alors, je le disais tout à l'heure, 20 ans de carrière, Grand Corps Malade, donc 9 albums, 2,5 millions de disques vendus, 800 concerts, 3 victoires de la musique. Et puis comme vous n'aviez pas assez de choses dans votre agenda, vous êtes rajouté le cinéma et vous avez bien fait. 9 nominations au César pour vos 3 films, 2 bouquins aussi. Enfin voilà, tout ça, ça donne le vertige. Il y a cette chanson qui m'y fait penser dans votre nouvel album qui s'appelle « On m'appelle artiste ».
1: 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Je cherche ce que ça veut dire et je vous fais un extrait. On m'appelle artiste, j'ai même pas fait exprès.
0: Alors oui, c'est un mot mystérieux, mais en même temps, j'aimerais bien avoir votre définition. Grand Corps Malade, après tout ce qu'on a dit sur votre parcours, les concerts, la musique, le cinéma, les bouquins, etc. C'est quoi votre définition d'artiste?
1: J'en ai pas, justement, j'ai toujours pas compris ce qu'il y avait derrière ce mot-là. C'est pour ça que j'ai essayé d'écrire une chanson qui s'appelle On m'appelle artiste, où je m'amuse à essayer de trouver des définitions, évidemment. En plus, surtout quand ça arrive un peu par hasard, c'est pas comme si depuis l'âge de 8 ans, je voulais être artiste. Moi, j'ai découvert le slam à 27-28 ans. Moi, je voulais être sportif, c'était surtout ça mon truc. Et du coup, j'ai découvert un peu ce mot-là. Et déjà dans le slam, avant même de faire un disque, on disait ouais, c'est des artistes, tout ça. J'ai dit ah bon, je mérite déjà ce mot-là, j'étais pas sûr, tu vois.
0: Ouais.
1: Et puis à force, je commence à l'accepter, à l'apprivoiser. Et c'est un mot que j'aime bien finalement et dont je suis assez fier d'être artiste. Mais j'ai l'impression qu'il cache 1000 définitions. C'est pour ça que j'ai écrit ce morceau-là. Et puis, être artiste, c'est aller chercher des choses un peu en soi, un truc un peu introspectif pour livrer ses pensées et puis aussi pour avoir un regard sur le monde. Et puis la fonction d'artiste a aussi, j'ai l'impression, une espèce de responsabilité. Bon voilà, ça renferme beaucoup de choses quoi.
0: Alors c'est un artiste que l'on accueille ce soir dans Décibels, Grand Corps Malade, ce 9e album, Voir la mer. Dessus il y a une chanson qui s'appelle 20 ans plus tard, parce qu'il fallait quand même marquer le coup.
1: Ouais, 20 ans c'est quand même un chiffre rond, c'est un chiffre intéressant.
0: Ouais.
1: C'était l'occasion de faire quand même un petit bilan, de jeter un œil dans le rétro, et en même temps, cette chanson 20 ans plus tard, c'est pas juste pour faire un bilan, c'est aussi pour me demander où j'en suis aujourd'hui.
0: Ouais.
1: Donc vous allez vite comprendre, je ne spoil pas, qu'en fait c'est le Fabien de 2006 qui parle et qui interpelle le Fabien de 2026 pour savoir un peu où il en est.
0: Ah, écoutez ça, Grand Corps Malade. 20 ans plus tard.
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0: Alors, Grand Corps Malade, est-ce que 20 ans plus tard, la question est posée dans la chanson, vous écrivez encore pour les bonnes raisons?
1: Eh bien, je me suis posé la question sur ce morceau. Ouais. Est-ce que j'ai 100% la réponse? Je ne sais pas. Ouais. C'est difficile de faire complètement abstraction de ce qui se passe par la suite. En gros, cette question-là, c'est un peu, quand je dis, est-ce que 20 ans plus tard, tu crois que t'es plus fort que moi?
0: Oui.
1: C'est un peu le combat de l'innocence contre l'expérience.
0: Ouais.
1: C'est quoi le plus important pour écrire? Est-ce que c'est connaître un peu le métier, avoir des petites habitudes d'écriture, ou est-ce que c'est juste l'inexpérience, la fraîcheur et l'innocence du début? Et c'est vrai que quand j'écris aujourd'hui, j'essaye de faire abstraction de tout ce qui se passe par la suite. Ouais. C'est-à-dire de pas dire, tiens, tel journaliste va sûrement me poser la question, ou tiens, le public va plus aimer cette chanson que l'autre, etc. Et ça, je me posais pas ces questions au début. Donc l'idée, c'est est-ce que j'arrive aujourd'hui à faire abstraction de tout ça et d'être juste avec mon texte? Et je pense que oui, de temps en temps, voilà, c'est la magie de l'inspiration.
0: C'est
1: de
0: ça, hein.
1: D'un seul coup, je ne fais qu'un avec mon texte et j'oublie tout le reste. Est-ce que je l'oublie tout le temps? Je ne sais pas exactement.
0: L'avantage quand même de l'expérience, pour ne pas dire prendre de l'âge, ça c'était sur l'album d'avant, on en avait parlé.
1: Mais ça va mieux, j'ai reperdu un peu d'âge là.
0: Oui, un vrai gamin. Est-ce que l'avantage, c'est quand même aussi de ne pas connaître quelques petites techniques, pas tellement les esbroufes pour parce qu'on sait comment écrire, mais plus pour convoquer l'inspiration. C'est-à-dire que avant, quand on démarre, ben finalement on est inspiré, on sait pas quand, on sait pas pourquoi. Est-ce que vous maintenant vous savez, est-ce que par exemple le fait de partir un an à l'étranger, etc., vous vous êtes dit, tiens, là j'installe les bonnes conditions pour que la muse arrive?
1: Franchement, je crois pas.
0: Non.
1: C'est ça, enfin, en tout cas, pour ma part, hein, c'est ce qui est complètement magique avec l'inspiration, c'est que je ne sais pas comment
0: toujours
1: on
0: pas
1: la convoque.
0: C'est génial, au bout de 9 albums.
1: Et il n'y a pas de conditions pour écrire, j'ai pas une routine pour essayer de convoquer l'idée, le concept ou l'inspiration. Non, ça reste assez aléatoire, ça reste au feeling. Tiens, j'ai une idée qui vient, bah, pourtant c'était pas le bon moment, je me gare et j'écris 2-3 trucs sur mon téléphone.
0: Ouais.
1: Voilà, ça reste un peu, je ne sais pas comment ça vient.
0: Alors les duos, ça c'est quelque chose évidemment de très important dans votre carrière depuis 2020, le carton de l'album Mesdames, où on vous entendait avec Louane, avec Laura Smet, avec Camille Lelouch, évidemment chanson de l'année, Mais je t'aime, aux Victoires de la Musique. Il y a des invités aussi sur ce nouvel album, il y a Stilto.
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0: On en avait parlé quand vous étiez venu nous voir avant les grandes vacances. Invité aussi, donc Cœur de Pirate, on en a entendu quelques mesures tout à l'heure. Et puis Mentissa ou encore SDM. Comment vous fabriquez votre liste d'invités?
1: Là, c'est pareil, hein, c'est vraiment au feeling de rencontre, d'envie. Mentissa, on s'est croisé plusieurs fois. Et puis, la première fois que je l'ai vue, j'avais chanté à The Voice avec elle. Elle était encore toute débutante.
0: Elle était candidate.
1: C'était il y a 5 ans. Je crois que c'est la première fois qu'elle chantait en duo avec quelqu'un.
0: Oh,
1: et puis, on s'est recroisé après. Deux, trois fois. Et j'ai eu envie d'un duo vraiment avec elle, là, pour le coup, pour mettre en valeur sa voix. Elle a une voix incroyable et on a écrit une chanson vraiment pour mettre en valeur sa voix. Elle est incroyable. C'est un morceau qui s'appelle Ça ira.
0: Vous dites on a écrit, ça veut dire que vous partagez la plume aussi, vous déléguez ça au...
1: Non, quand je dis on, c'est plutôt parole et musique. Moi, le texte, c'est moi.
0: Le texte, c'est vous. Oui, voilà.
1: Mais après, il y a Nicolas, le grand artisan musical de l'album, Nikola, parce que c'est aussi un chanteur, auteur-compositeur, pour aller écouter ce qu'il fait. Et il est très, très fort. Et quand je dis on, c'est qu'on a beaucoup bossé ensemble. Ouais. Des fois, on crée musique et paroles en même temps, dans le même studio. Et puis, pour finir sur les duos, donc il y a un duo avec SDM. J'avais envie d'un morceau un peu plus hip-hop avec un rappeur plus jeune que moi. J'avais déjà fait Oxmo, Kerry James, ça. J'avais envie d'une autre génération. Et là, pour le coup, Nicolas et ses potes Achille et Noé m'ont fait une prod musicale exceptionnelle qui a donné le morceau Trace.
0: Et ils vous ont mis aussi à la disco.
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2: On adore cette rythmique disco à la Nile Rodgers, à la Chic, avec ses guitares, etc. C'est un goût musical que vous avez depuis longtemps ou c'est une envie récente?
3: Non, le funk, c'est vraiment quelque chose qui fait partie aussi de mon passé. Ouais. Alors, j'avais jamais posé un texte sur une musique aussi funk.
2: J'ai dit disco, c'est disco funk.
3: Parce qu'il y a un morceau aussi sur l'album qui s'appelle Je sais pas faire sans toi, qui est carrément disco. Ouais. Mais en tout cas, c'est peut-être surtout la scène qui me donne envie de ce genre de morceau.
2: Évidemment.
3: Parce que sur scène, on imagine bien qu'on va finir le concert très festif avec ça. Et en plus, c'est un morceau, les failles, ça parle de nos failles, de nos faiblesses, de nos fragilités qui finalement peut-être sont des forces, puisque c'est à travers nos failles qu'on voit le talent, la lumière.
2: Ouais.
3: Et du coup, c'est un vrai texte. C'est pas juste parce qu'on fait un morceau rythmé qu'on met pas de texte dessus. C'est un texte important pour moi qui parle de plein de choses, mais ça n'empêche pas de le faire sur une musique funk.
2: Et on dansera donc sur la tournée de Grand Corps Malade qui commence au mois de janvier, grande tournée des Zéniths. Rendez-vous le 21 janvier à Toulouse, puis Bordeaux, Orléans, Brest, Rennes, Caen. Ensuite au mois de février, Saint-Étienne, Poitiers, Nantes et puis Montbéliard. Et puis Paris, deux fois l'Adidas Arena les 12 et 13 mars prochains. En gros, toute l'année 2027, Grand Corps Malade la passera sur scène. Et puis un bon bout de la soirée aussi avec nous. Alors à tout de suite.
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2: Grand Corps Malade et ce soir l'invité de Décibel, son 9e album s'appelle Voir la mer.
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0: que c'était important pour vous qu'il y ait une grande diversité musicale, bien diversité sympa, de style même. Parfois vous chantez, parfois vous murmurez, parfois vous slamez fort. C'était important que ce soit aussi différent.
1: Ouais, moi j'aime vraiment passer d'une ambiance à une autre. Alors déjà au niveau des thèmes, j'aime bien avoir des thèmes variés, des textes plus durs, plus sérieux, plus doux, plus festifs. J'aime bien varier les thèmes et du coup, bah la musique suit ces thèmes-là. Et moi j'aime bien sur l'ensemble d'un album justement qu'on passe par ce genre de moment. Voir la mer, c'est un morceau très planant, très doux où on peut fermer les yeux, et d'autres juste avant les failles où on a envie de danser. Voilà, j'aime bien vraiment varier ces humeurs-là. C'est la même chose sur scène. J'aime bien qu'on passe vraiment d'une ambiance à une autre, cette espèce d'ascenseur émotionnel comme on dit. Ouais, j'aime bien ça. Et puis ça reflète la vie, quoi.
0: Oui, c'est ça.
1: La vie, tu te réveilles le matin, t'es fatigué, t'es pas de bonne humeur, t'as un coup de fil, hop, t'es joyeux. Ça passe d'une humeur à une autre, et bon voilà, bah, le disque, c'est un peu ça.
0: Et puis aussi entre réalité et fiction. Ça aussi, c'est un truc important. Inventer parfois des histoires, raconter l'histoire de quelqu'un, réel ou pas, on ne sait pas.
1: Ouais,
0: parfois, on parlait de vous.
1: Ouais, souvent, je parle de moi quand même.
0: Ouais.
1: Et après, même quand je parle des autres, je parle un peu de moi, ou vice-versa. Quand je parle de moi, je parle des gens. Mais oui, c'est souvent quand même très lié à des choses existantes.
0: Allez, c'est l'heure du questionnaire des choix cornéliens. Mon cher grand corps malade, il faut choisir accent québécois ou accent parisien.
1: Accent québécois. J'adore leur accent. Je ne leur ferai pas l'affront.
0: Vous n'arrivez pas à le faire.
1: Je suis nul en accent québécois. Mais par contre, je l'adore, vraiment.
0: Bon, si vous deviez manger un seul plat tous les soirs pendant un an à partir de ce soir, ce serait quoi?
1: Pâte gruyère.
0: Ouais, c'est pas mal.
1: Si vraiment c'est tous les soirs, on va un truc pâte gruyère. Je pense qu'il y a une époque où je mangeais ça tous les
0: pour
1: soirs.
0: Pour de vrai.
1: Je sais que j'y arrive.
0: C'est ça. C'est que vous pouvez survivre.
1: Ouais, je sais.
0: Votre prochain déménagement, alors après le Canada, c'est la Belgique ou la Suisse?
1: Je sais pas. Là, pour l'instant, c'était très bien ce déménagement, mais là, on va rester un petit peu à Paris.
0: Question élégance maintenant pour la tournée à venir. Vous préférez ne jamais jouer devant plus de 100 personnes ou alors ne faire que des zéniths, mais vous êtes en legging?
1: Oui.
0: C'est dur.
1: Ça, c'est un choix cornélien.
0: Oui.
1: Ouais, je pense que tant pis, on va refaire des petites salles.
0: Le style avant tout, je comprends. Même moi, je ne sais pas si je sors en legging en vrai. C'est compliqué. Si vous pouviez devenir virtuose d'un instrument, là, dans l'instant, c'est quel instrument qui vous fait rêver?
1: Oh, la guitare. Le piano, c'est classe, mais tu l'emmènes pas sur ton dos, le piano.
0: Non.
1: Donc, pour briller autour du feu ou sur la plage, c'est une galère. Alors que la guitare, voilà, ça serait bien.
0: Ok. Et puis, dernière question qui va nous amener lentement, mais sûrement, vers la prochaine chanson, un extrait incroyable du nouvel album. Grand corps malade, qu'est-ce qui est le plus choquant pour vous? Ne pas trier ses déchets ou ne pas voter?
1: Bah, les deux sont chiants, hein.
0: Ouais.
1: Mais je pense que le plus choquant, c'est ne pas voter. Voilà. Il se prépare des élections importantes et je pense que c'est important. Faut rappeler toujours aux gens que les gens qui vont être élus vont utiliser nos impôts. Voilà, je disais souvent ça aux jeunes qui votaient pas, etc. Je disais, attends, mais tes parents, ils payent des impôts. Et donc, qui va utiliser cet argent-là? Bah, c'est les gens qui nous dirigent. Donc, vaut mieux les choisir.
0: Exactement. Et comme grand corps malade n'a jamais fait grand mystère de son implication, oui, dans la vie citoyenne, et qu'effectivement une élection importante présidentielle approche dans quelques mois, il y a une chanson qui regarde tout ça en face sur le nouvel album. Elle s'appelle Pas de fatalité. On l'écoute puis on en parle après. Grand corps malade et dans Décibels.

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0: de Fatalité, Grand Corps Malade, sur l'album Voir la mer. C'est... C'est fou parce qu'il y a encore quelques années, il y aurait eu peut-être un cœur d'artiste avec vous sur ce morceau. Là, c'est pas le cas. Vous êtes tout seul, vous n'avez pas peur, hein, vous y allez. Est-ce que c'est une question que vous vous êtes posée, de savoir si vous alliez être tout seul à avoir ce discours-là ou pas ?
1: Non, pas trop. Au moment d'écrire ça, c'est venu assez naturellement, sans me poser de questions. On parlait tout à l'heure est-ce qu'on garde un peu d'innocence et de spontanéité ? Ouais. Là, voilà.
0: Spontané.
1: Là, c'était très spontané. Après, la question est de se dire, est-ce qu'on le met sur l'album ou pas ? Donc oui, je me suis dit que c'était important de le mettre sur l'album. Et c'est vrai que plusieurs fois, cette phrase est revenue de me dire, c'est courageux de faire ça. Et c'est là où on voit justement la dérive. C'est qu'il y a 10 ou 15 ans, personne n'aurait trouvé ça courageux de faire une chanson qui s'inquiète de la montée du racisme. Et 15 ans plus tard, c'est presque courageux. On se dit, mais on n'entend pas beaucoup ce genre de choses. Donc ça c'est très révélateur de notre époque.
0: Il y a aussi quelques mois, en interview, de manière très innocente, Souchon avait dit, oh, mais non, les Français sont pas assez cons, ça n'arrivera pas. Et il y a eu une volée de bois vert contre Alain Souchon, qui est quand même l'équivalent de la Tour Eiffel en chanson. Et donc oui, ça a changé, ça. C'est vrai que... alors peut-être c'est l'ère des réseaux sociaux.
1: Oui, sûrement. Qu'on peut tellement s'exprimer et se lâcher un peu de manière anonyme sur les réseaux sociaux que forcément, il y aura des réactions, certainement. Je m'y attends, ça ne m'inquiète pas trop. Déjà, je ne lis pas trop les commentaires sur les réseaux sociaux.
0: Oui.
1: Mais en tout cas, voilà, je me suis pas posé plus de questions que ça. J'ai fait ce texte avec mes pensées et mes valeurs.
0: Ouais. Et du coup, on en revient à une des toutes premières questions que je vous ai posées quand vous êtes arrivé sur la définition d'artiste. Et vous m'avez dit que vous l'aviez pas là sous la main, mais que il y avait tout un tas d'éléments et notamment une certaine responsabilité. Et donc, j'imagine aussi, c'est votre sens de la responsabilité qui vous a poussé.
1: Ouais, c'est ça. Pour moi, un artiste, évidemment, il doit exprimer ses sentiments, et souvent, ses propres sentiments sont des sentiments universels, et c'est cela que quand tu parles de paternité, d'amour, de deuil, ça parle à tout le monde. Et puis, il y a aussi un versant où les artistes, je pense, doivent être concernés par le monde qui les entoure et avoir un regard sur ce monde-là. Et notre monde, aujourd'hui, c'est celui-là. Et notre pays, en ce moment, il est très tendu sur ces questions-là, donc je peux pas faire comme si ça n'existait pas.
0: Après, Grand Corps Malade, il est vrai, a regardé la France depuis le Québec. Pour ceux qui prennent l'émission en route, vous êtes parti vivre un an là-bas, au Québec. Et donc, sur votre album, il y a votre lettre à France. Nous, on connaissait celle de Paul Naref. Paul Naref qui écrivait « Depuis que je suis loin de toi, je suis comme loin de moi ». Grand Corps Malade écrit une drôle de lettre à la France.
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0: de lettres, comme à une ex, hein.
1: Ouais, c'est ça. Le...
0: tu me manques pas.
1: Là, on a spoilé tout de suite, mais c'est vrai que la chanson démarre comme ça, comme si j'écrivais à une ex qui ne me manque pas, où je lui en mets comme un peu plein la gueule. Je lui parle de tous ses défauts. Et c'est important de le dire parce que je vois déjà, on parlait des commentateurs qui disent, bah alors, si t'aimes pas la France, pourquoi t'es revenu, hein, reste là-bas, etc. Non, non, justement, dans le troisième couplet, je dis à quel point j'aime mon pays, j'aime la France, et c'est pour ça que je suis exigeant et que je lui fais des reproches. Mais voilà, c'est mon pays et je suis revenu parce que je l'aime. Mais c'est vrai qu'il y a beaucoup de choses qui m'agacent.
0: Voilà, mais il est revenu.
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0: Et non seulement il est revenu, mais il a sorti un album magistral, Voir la mer, le nouvel album de Grand Corps Malade. Et cette grande tournée 2027, en quelques mots, à quoi on peut s'attendre? Alors, on a compris le côté festif, disco, dansant, mais pas que. Et puis, un corpus de 9 albums, va falloir faire des choix.
1: Ouais,
0: là, hein.
1: C'est ça, ça va être ça la galère. Là, je vais me pencher sur la fameuse setlist.
0: Ouais, c'est pas fait là, c'est en ce moment.
1: Non,
0: en train
1: c'est
0: en ce moment.
1: Voilà, là, je laisse sortir l'album et puis je vais commencer à travailler sur ce concert. Évidemment, je vais faire la part belle à Voir la mer.
0: Ouais.
1: Avec tous les derniers petits morceaux chouchou qu'on a en date. Et puis après, oui, je vais me pencher sur les 8 albums précédents. On va évidemment ressortir les classiques, ceux que les gens attendent. On parlait de Mais je t'aime, de Derrière le brouillard, de Nos plus belles années, ceux que certainement les gens ont envie d'entendre et de chanter avec moi. Et puis après, je vais peut-être ressortir quelques anciens, quelques inédits, quelques nouveautés. Je ne sais pas encore, je vais me pencher là-dessus bientôt.
0: Eh ben, bon travail et par avance, très bonne tournée. Grand Corps Malade, merci beaucoup d'être venu.
1: Un grand merci à vous.
0: À très bientôt.
1: À bientôt.
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0: Mon monde à moi, Dame de Carreau. Un coup de cœur ici même.
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2: Il est temps de jouer au blind test pour gagner l'album de Grand Corps Malade, le fameux Voir la mer. Et pour jouer avec nous et remporter ces albums dédicacés par l'artiste. Oui, il vient de les signer en quittant le studio. Il y a Thierry et il y a Didier. Bonsoir à tous les deux.
3: Bonsoir Émilie, bonsoir Thierry.
2: Bienvenue.
4: Oui, bonsoir Didier, bonsoir Émilie.
2: Bonsoir, très très contente de jouer avec vous messieurs. Je n'ai pas encore donné le thème du blind test, je le révèle immédiatement. Il s'agit de la danse. Oui, il faut danser, même Grand Corps Malade l'a dit, il a choisi voilà, des instrumentaux plutôt rythmés, certains même disco ou funk pour ce nouvel album, en pensant à la scène, au fait que ça fait du bien de danser. Alors il y a des chansons qui parlent de danse, et mes chers Thierry et Didier, on va tenter de vous les faire deviner. Mais avant, je voulais vous annoncer que, quoi qu'il arrive, vous avez chacun gagné un exemplaire de l'album de Grand Corps Malade dédicacé.
3: Merci.
2: Oui,
3: oui. Eh bien, merci beaucoup.
2: Oui, c'est gagner d'abord, jouer ensuite. Je vous rappelle les règles du blind test. On vous passe donc de la musique et il faut retrouver le plus rapidement possible le nom des interprètes des chansons qui arrivent. Il vous faudra donner votre prénom avant de donner votre réponse pour que je sache lequel de vous deux a été le plus rapide. Ok, messieurs ?
3: Ok, madame.
2: C'est bien. Alors c'est parti, cher Didier, cher Thierry. Première chanson qui fait danser, dites-moi, mais qui chante ça?
4: Ah ben, Tiki, ah ben.
2: Oui!

0: Soleil, cette chanson qui vous a fait démarrer tous les deux à toute vitesse. Didier et Thierry, je pense que tout le monde a donné son prénom, la réponse en même temps, donc je mets un point partout.
1: Merci.
0: Voilà, parce que je sens bien que c'était trop facile aussi. Il faut que j'augmente le niveau. Hein, je vois bien, vous êtes imbattables. Thierry, Didier, on continue à danser. Une chanson qui propose même de danser sur plusieurs rythmes et dans plusieurs positions. Allez, dans 5 secondes, vous aurez sa voix. Ça va vous aider, je pense.
1: Didier. Charles Aznavour.
0: Oui, bravo.
2: Bravo, Didier.
1: C'est pas sur ma génération.
0: Ah Thierry, c'est vrai, Aznavour, c'est intergénérationnel, non?
1: Ah oui, quand même, mais j'écoute pas trop.
0: C'était bien les plaisirs démodés où l'on danse joue contre joue. Charles Aznavour. Allez, on danse encore. Dites-moi, qui nous donne envie de danser comme ça?
1: Didier.
0: Oh là là, Didier.
1: David Bowie.
0: Oui.
1: Bravo Didier, plus fort que moi. David Bowie.
0: Bon, Didier, c'est un peu notre DJ ce soir.
1: Bravo. Il est très fort.
0: Didier,
1: non,
0: le DJ.
1: Il est très fort. Hein.
0: Bah oui.
1: Non.
0: Mais alors Thierry, parce que je suis quand même intriguée par cette histoire de Charles Aznavour qui n'est pas de votre génération.
1: Non, mais j'ai reconnu la voix, reconnu quand même la voix après.
0: Mais c'est qui alors vos références?
1: Moi, c'est plutôt Daniel Balavoine.
0: Ah bah Balavoine, magnifique, ouais.
1: Oui, magnifique, ouais. C'est Starmania, forcément.
0: Ouais.
1: Michel Berger, France Gall.
0: Oui, c'est bien, c'est un peu tout la même famille musicale.
1: 80,
0: ouais, les années 80. 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
0: 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Bon, en tout cas Thierry et Didier, je suis bien contente d'avoir joué avec vous. Je vous envoie l'album de Grand Corps Malade.
1: Grand Corps Malade, super.
0: Voilà, dédicacé.
1: Merci beaucoup Amélie, merci.
0: Je vous embrasse Thierry et Didier. N'oubliez pas les amis, le blind test c'est tous les soirs du lundi au vendredi, et puis les auditrices et les auditeurs sont aussi non seulement les bienvenus mais sont recherchés comme une denrée rare et précieuse pour notre émission du dimanche. Les auditrices et les auditeurs d'ici ont leur émission, ont leur décibel, c'est le dimanche à 19h et c'est le soir où on ne passe que des chansons que vous avez choisies et c'est vous qui les présentez. Voilà, vous êtes au téléphone, comme à l'instant Didier et Thierry, vous présentez les chansons que vous avez choisies, on les écoute tous ensemble, décibel du dimanche soir. Donc si vous avez envie de participer, vous pouvez dès maintenant nous envoyer un email. Notre adresse c'est décibel avec un S @radiofrance.com. Dans le mail vous mettez votre numéro de téléphone pour qu'on puisse vous rappeler, et aussi le nom de la chanson que vous avez envie de partager. Pour le moment, puisque le thème du blind test était la danse, et bien dansons. Pas joue contre joue avec Charles Aznavour, non, comme des petits fous, avec justice.

0: je viens de réaliser, et je vous avoue que je ne me sens pas très bien. Cette chanson aura 20 ans l'année prochaine. Ça veut dire vraiment que, voilà, si vous avez dansé là-dessus en étant majeur, eh ben vous êtes officiellement vieux. Mais c'est pas très grave, écoutez. D-A-N-C-E, Dance, tiré du premier album de Justice. C'est l'album avec la croix dorée sur le fond noir qui a lancé le phénomène Justice d'abord en France et puis partout dans le monde. Eh ben il était sorti en 2007. Et donc, oui, j'ai bien compté deux fois tous mes doigts. Et ça fera bien 20 ans l'année prochaine. Actualité aussi autour de Justice. Ils ont participé au troisième album d'Angèle. L'excellent Instinct. Oui, moi je peux dire qu'il est excellent parce que j'ai déjà écouté. Il est vraiment bien. Il y a Justice, notamment sur le titre What You Want. Et l'album d'Angèle sort le 16 octobre. Ne le ratez pas.
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0: Et allez, on termine l'émission dans les années 50, 1957, très exactement. Elvis Presley est évidemment une immense star aux États-Unis. Et en plus d'être une star de la chanson et du rock'n'roll, on fait de lui une star de cinéma. Il joue dans le film musical Le Rock du Bagne, sorti lui aussi en 1957. Et la bonne nouvelle, c'est que les chansons qui accompagnent le film, eh bien, sont à la hauteur du talent du King, talent rock'n'roll. En ce qui concerne son jeu d'acteur, vous vous ferez une idée, c'est de toute façon assez mignon de revoir les films des années 50, hein, parce qu'il y a une certaine naïveté, une certaine façon de faire du cinéma qu'il n'y a plus, évidemment, aujourd'hui. Mais voilà, on écoute ce Jailhouse Rock, sorti le 24 septembre 1957, il y a pile 69 ans.

0: Rock, Elvis Presley dans vos petites oreilles, les amis. Et Décibel, c'est déjà fini. Merci à l'équipe de l'émission. Il y avait Emma Quenardel, Oumaïma Abbas, Iris Guitoni, Thomas Demol et Mélodie Chaïb. Demain, notre invité sera le chanteur Kali.
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4: Salut tout le monde, bonsoir et bienvenue, il est 20h tout juste sur ICI. Je suis très heureux de vous retrouver autour de ce rendez-vous 100% positif. Une heure de bonne initiative, une heure pour se balader dans vos villes, dans vos régions, dans vos départements. Et puis connaître aussi vos actions originales, celles qui marchent. On parlera de nature et d'environnement, on vous donnera la parole, on s'intéressera à ceux et celles qui entreprennent en France. Bref, c'est un tour de France, un tour d'horizon qui prend le pouls de notre société. Il n'y a pas que Paris dans la vie, ça commence maintenant. Avec un invité, c'est un cuisinier français que l'on ne présente plus, découvert lors de la 3e saison de Top Chef sur M6. Il est aussi à l'aise derrière les fourneaux que derrière un micro. Vous allez l'entendre d'ici 21h, animateur de télé. Il se frottera également à la scène. Il prend le temps aussi de vous écrire de bons conseils à travers des livres. C'est un épicurien qui prend la direction il y a quelques années du 19-20, restaurant de l'hôtel Prince de Galles à Paris. Je reçois ce soir Norbert Tarrère. Et bonsoir Norbert Tarrère.
5: Bonsoir Eric. Alors attends, bonsoir Eric. Votre prénom c'est Eric ou Sébastien?
4: Moi c'est Eric.
5: Eric,
4: enchanté. C'est vrai qu'on m'a souvent appelé Bastien.
5: Bah oui.
4: Vous n'avez pas eu ce problème?
5: Ah non, quand tu t'appelles Norbert, t'as pas ce problème là.
4: Bon, je suis ravi de partager cette balade parce qu'on va un petit peu se promener. Norbert, je sais pas si vous êtes du genre, vous aimez bien prendre une télécommande, boum, feuilleter les albums photos et regarder ce que vous avez fait avant ou au contraire, c'est je fonce.
5: Je fais des rétros de temps en temps, mais je pense que la vie c'est un peu comme le pare-brise d'une voiture. Le pare-brise c'est l'avenir, c'est ce que vous allez voir arriver.
4: Ouais.
5: Et le passé c'est vraiment le rétroviseur, c'est ce qui s'est passé derrière. Et je l'oublie pas, je regarde toujours un petit coup d'œil dedans, mais je regarde toujours ce qui est en face de moi.
4: Alors on va voir ce que l'on va voir dans ce rétro ce soir. Le premier endroit en tous les cas qui compte pour vous, c'est Enghien-les-Bains.
5: C'est mon lieu de naissance.
4: C'est là où vous êtes né, alors oui. C'est en banlieue parisienne, c'est à quelques kilomètres de Paris.
5: Exactement.
4: Quelle image, Norbert Tarrère, vous vient quand on parle d'Enghien-les-Bains?
5: Eh ben, Enghien-les-Bains, on dit champ de course, on dit casino,
4: ouais.
5: Parce que en banlieue parisienne, on s'attend toujours à avoir quelque chose d'un peu plus banlieue, et non, Enghien-les-Bains, 95, entre niché entre Épinay, entre Saint-Gratien, Montmorency, Soisy, il y a un hippodrome, il y a toujours eu un casino, il y a eu deux beaux hôtels tenus par un groupe français, et il y a le lac, alors qui est pour moi pas un lac, ça reste un étang, ni plus ni moins, parce que c'est
4: pas très grand, voilà. Il y a plus grand, on est d'accord.
5: Voilà, et puis c'est mes premiers pas, 12 ans après, parce que je suis revenu 12-13 ans après ma naissance, pour aller voir un film au cinéma et manger mon premier fast-food.
4: C'est vrai, ouais. C'était Enghien-les-Bains.
5: Exactement.
4: Moi je trouve que c'est sympa, alors j'ai la chance de connaître un peu Enghien-les-Bains, c'est le week-end, la sortie sympa quand on vit à Paris, par exemple.
5: Oui.
4: Il y a quelque chose de champêtre, quelque chose. Voilà, c'est un peu un environnement qui est agréable.
5: C'est un moment. Oui, c'est des petites villes agréables comme on peut retrouver l'Isle-Adam ou d'autres villes comme aussi Port-Cergy. Ce qui donne à la banlieue cette nuance de dire que on n'est pas forcément obligé toujours de se diriger sur Paris pour vivre des moments, on va dire. Élégant. Je trouve ça élégant, Enghien. Je trouve que c'est élégant.
4: Je suis d'accord.
5: C'est sympa, c'est apaisant.
4: Norbert, vous grandissez dans une famille d'artisans,
5: oui.
4: Métier de bouche,
5: oui.
4: Maman charcutière.
5: Oui.
4: Papa.
5: Poissonnier.
4: Dans le poisson.
5: Oui.
4: C'est génial. Enfin, votre destin, il était plié, quoi.
5: Même pas. Pas du tout, parce que je voulais faire du foot, moi. Mais,
4: on va en parler,
5: mais dans l'amour que j'avais pour mon père, que je portais à mon père, ouais, je voulais être poissonnier.
4: Bah, et cet amour, il va loin, parce que j'ai cru comprendre que vous cachiez parfois dans la camionnette ou dans la voiture.
5: Exactement.
4: Avec un doudou, c'est ça?
5: Exactement.
4: Votre couette?
5: Exactement. Mon père, il conduisait une marque allemande W. C'était un LT35. La cabine réfrigérée, c'était de la Lambret, donc c'est qui est fait dans l'un. En vrai, voilà, je le dis, hein, ça existe toujours, mais c'était racheté. Et en fait, je montais dans ce camion et à minuit et je dormais dans le camion parce que je voulais être sûr de pouvoir partir avec mon père à Rungis. Alors Rungis, ceux qui connaissent, je vais vous le dire, c'est Euro Disney. pour les enfants. Sauf que Mickey et Minnie, Rungis, c'est une dorade et un macro.
4: À quel point Rungis est important pour l'assiette des Français, Norbert Harrer?
5: Déjà, on parle, il n'y a pas que Paris qui compte, hein, mais Rungis, c'est le plus grand marché en Europe, déjà, à la base. On ferme Châtelet-Léal pour l'histoire et on vient ouvrir Rungis dans les années 70. On ouvre 10 pavillons entiers de poissons, donc un pavillon couvre à peu près 10 mandataires de poissons, 110 mandataires de poissons à l'époque, autant de légumes, autant de viande, autant de fleurs, autant de fromage. C'est une ville dans la ville, Rungis. C'est le ventre de Paris. Et c'est pour moi le ventre de l'Europe. C'est là où tout se niche. Et donc, quand vous grandissez dans cette ville, vous en prenez une culture incroyable.
4: Et vous avez grandi dans les marchés.
5: Oui.
4: Marché, on pourrait peut-être parler celui de Saint-Flève-d'Hermont aussi.
5: Exactement.
4: C'est là où vous alliez avec votre papa.
5: Le portail, ils sont encore orangés. Je suis passé il n'y a pas si longtemps. À côté, avant, il y avait un commissariat de police. Non loin d'un collège, après que j'ai visité le collège Jules Ferry, il y a aussi le marché d'Aubonne. Un peu plus loin, en 78, on avait le marché de Conflans, le marché de Sannois, le marché de Saint-Prix. Vous avez le marché de Saint-Leu. Enfin, on faisait tous les marchés couverts qui existaient dans
4: le 84. Il y a des marchés en extérieur.
5: Exactement.
4: Aussi.
5: Oui, ils avaient celui d'Orwell qui est magnifique.
4: Mais tout ça, ça a forgé votre personnalité. Vous avez pris le temps, peut-être inconsciemment, gamin, d'observer les gens, la vie, parce que c'est une ville dans la ville aussi.
5: Exactement.
4: Un marché. Hein.
5: Un marché, c'est vrai, c'est pour ceux qui s'imaginent, qui n'arrivent pas à s'imaginer, c'est vrai que vous rentrez dans une émulation où on est tous, quelque part, concurrents, d'accord, mais on vient tous additionner nos talents pour faire vivre le terroir et vivre aussi notre commerce. Donc tous les poissonniers se connaissent, même s'ils se tirent un peu la bourre, et tous les charcutiers, tous les marchands de légumes, les primeurs, les fleurs, les fromagers. En fait, c'est tout ça qui fait qu'en étant dans une émulation de tirer les choses vers le haut, vous allez réussir. Ouais.
4: Alors Norbert Harrer, vous passez une partie de votre scolarité, petite enfance du côté d'Enghien-les-Bains, et puis vos parents vont séparer, c'est des choses qui arrivent.
5: Oui.
4: Partez à Argenteuil, c'est pas très loin non plus.
5: Oui, oui, c'est une
4: découverte. Quelle image vous avez d'Argenteuil, là?
5: Je suis pas resté longtemps à Argenteuil, parce que on a eu du mal, parce qu'on habitait au-dessus d'un commissariat, donc vous imaginez, à l'époque, ils s'en prenaient plein la tronche, donc on est parti, on est arrivé à Sannois.
4: Ouais.
5: Mais avant,
4: c'est dans l'Essonne.
5: Alors, pour ceux qui connaissent, ils vont me dire Argenteuil. Donc, j'étais à la ZUP. Après, je suis parti à la Cité Champagne. Après, je suis passé à la Cité Jaune. Et après, je suis arrivé à Sannois. Ouais, j'ai visité Argenteuil. Et à Sannois, je suis arrivé à l'église de Sannois. L'église, limite centre-ville. Et là, j'ai découvert une vie incroyable. Vraiment. Les gens parlent de cette façon sociale de vivre. Mais je pense que ça a été une des plus. Ma vie, elle est faite que de rencontres. J'ai vécu dans l'opulence avec mes parents. J'ai vécu dans ce côté populaire où on avait le multiculturalisme, où on partageait toutes les religions, où on partageait toute la tolérance. On pouvait faire la marche du feu pour les Indiens, se retrouver à faire l'Aïd et faire Kippour comme c'est aujourd'hui en plus avec la communauté juive. Et après, on pouvait repartir avec les catholiques parce qu'il y avait aussi des catholiques. On pouvait se retrouver le dimanche devant la messe à sortir parce que nous, on voulait gratter un peu des hosties.
4: Ça n'a pas de goût.
5: Voilà,
4: mais
5: en fait c'est cette notion là en fait qui est importante de savoir, c'est quelle place on peut trouver au sein de n'importe quel statut social.
4: Dans un instant, on ira faire un tour à Saint-Gratien. On ira jusqu'à Clairefontaine, parce que vous avez évoqué le foot.
5: Oui.
4: C'est aussi des lieux qui vont compter pour vous, les lieux de la réussite, et surtout de la France de Norbert Harrer, qui s'invite sur ICI. Alors, on s'intéresse aussi à la nature et à l'environnement avec Benoît Prospero, qui chaque jour passe en revue les merveilles de la nature. Aujourd'hui, vous allez découvrir un lieu hors du commun qui pourra inspirer beaucoup de villes et de villages de France. On découvre.
6: Ah oui, c'est un lieu très inspirant. Nous sommes avec ICI Alsace dans le Haut-Rhin, à côté de Mulhouse, à Kemps. Et ce lieu, c'est l'archipel. Et l'idée, c'est quoi? C'est de réunir habitants, associations, écoles et communes autour d'un même projet, à savoir agir localement pour le vivant. Bref, un véritable tiers-lieu. C'est quoi un tiers-lieu? Brice Lalois, coordinateur de l'archipel de Kemps, nous explique.
7: Un tiers-lieu, c'est un lieu dans lequel il va y avoir plein d'activités et plein d'acteurs. Et donc, typiquement, à Kemps, on a une association qui s'appelle Grain de Sel, qui a été créée en 2006, qui a pour vocation à gérer toute la partie pédagogique, c'est-à-dire accueillir les enfants, les reconnecter à la terre, leur montrer l'importance de la biodiversité. On a une autre asso qui s'appelle Gasper, qui est une épicerie solidaire et sociale. Et puis, au milieu de tout ça, on a les écoles qui viennent régulièrement nous filer un coup de main, dont l'école alternative de Sama, et puis la mairie qui nous prête des parcelles sur tout le territoire kemsois.
6: Ah oui, parce que petite précision, dans ce village, les enfants mangent ce qu'ils plantent eux-mêmes. Bref, un tiers-lieu, c'est donc un lieu dans lequel se passe tout ça. Et donc, si vous habitez une ville dans laquelle il n'y a pas ça et que vous vous demandez pourquoi ce tiers-lieu est né, eh ben, l'histoire est simple. En fait, un soir, ils ont projeté, vous savez, le film Demain de Cyril Dion et Mélanie Laurent dans le village. Et après la projection, les habitants ont discuté et...
7: On avait envie de montrer aux enfants comment on plante des légumes. Et c'est là que le projet est né.
6: Ah ben oui, parce qu'en fait, le constat au départ, c'était que les enfants connaissaient mieux les rayons d'un supermarché que ce à quoi ressemblait un potager. Alors maintenant, à mon niveau, qu'est-ce que je peux faire ?
7: Alors là, il y a plein de choses à faire. Il y a aider notre maraîcher qui travaille en maraîchage sur sol vivant pour l'aider à faire pousser des légumes. Venir à des ateliers pédagogiques avec les enfants. Il y a filé un coup de main à l'épicerie, puisque aujourd'hui, on est tous bénévoles. On a un maraîcher employé, on a un épicier, et puis la mairie a embauché une animatrice nature. Donc on a 3 personnes embauchées, mais au milieu de tout ça, il y a toute une fourmilière de bénévoles, quoi.
6: Eh ben oui. Et au fait, c'est quoi l'état d'esprit du village grâce à ce tiers-lieu ?
7: On se respecte tous les uns les autres, dans nos différences, etc. Et aussi, c'est très convivial. On adore la convivialité, et c'est pour ça qu'on a régulièrement des événements. Cet été, on a fait un petit concert piano, flûte traversière, en pleine nature, c'était magnifique. Et tout ça, ça crée du lien, et ça permet d'amener du positif dans nos communes.
6: Le tiers-lieu s'appelle l'Archipel, c'est en Alsace, dans le village de Dems, et c'est une merveille. Merci, ici Alsace, et Brice Laloy, coordinateur de l'Archipel, et bravo à toutes et tous.
4: Merci beaucoup, Benoît Prospero. Une alimentation saine, vous êtes forcément concerné, Norbert Tarrère.
5: Oui, oh là là, manger sain.
4: Oui, il n'y a rien à
5: manger
4: rajouter.
5: Manger sain, manger sain. Mais manger sain, ça peut être manger du beurre, de la bonne crème, ouais. Ça peut être manger bonne huile d'olive, ça peut être des produits qu'on pourrait considérer comme riches, mais c'est des produits sains quand c'est bien fait.
4: Norbert Tarrère, votre invité ce soir sur ICI. Alors pour l'instant, on en est qu'au stade de cette enfance, de cette adolescence, dans Guin-les-Bains, Argenteuil, en passant par Saint-Gratien, mais vous allez voir qu'il va tenir plein de restaurants bien avant que vous l'ayez découvert, peut-être publiquement sur M6 dans Top Chef. Vous avez déjà fait énormément de choses, avec beaucoup d'audace d'ailleurs et de culot, jusqu'à gonfler parfois votre CV.
5: Oui.
4: On va le découvrir dans les prochaines minutes sur ICI.
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2: C'est vrai, depuis 20h, vous découvrez le parcours aussi passionnant qu'inspirant de Norbert Tarrère. Vous le découvrez de la Petite Couronne en Guin-les-Bains, à 11 km environ de Paris. Lui qui va déménager ensuite à Argenteuil, aux alentours de ses 10 ans, passionné de foot. Il grandit aux côtés de ses parents, artisans, je le rappelle, liés au métier de bouche. C'est donc l'itinéraire d'un homme devenu un cuisinier français à Paris qui compte, il se raconte ce soir, sur ICI. Bon, alors c'est vrai que vous vouliez être footballeur, hein.
3: En fait, tout ce qui m'arrive, c'est juste par une phrase ou une attitude, c'est le football, c'est arrivé un mercredi. On m'a dit que j'étais nul, et en fait, ça a créé chez moi un déclic de dire, je serai jamais nul. Et donc, j'ai travaillé, j'ai sacrifié mes études, je suis plus allé à l'école, et je me suis mis dans l'optique de devenir, d'arriver dans l'équipe numéro une à l'époque de l'Entente Saint-Gratien. C'était la promotion d'honneur.
2: Promotion d'honneur.
3: En moins de 13 ans.
2: Vous la rejoignez très rapidement d'ailleurs. Hein.
3: Avant la fin de saison, c'était déjà au moins remplaçant dans cette équipe. Alors qu'au départ, j'ai même pas le niveau. je crois qu'après, comme disait Adam Ivanov, après l'équipe 9, c'est le handball. Et voilà. Et j'ai eu ce déclic dans ma vie de plus jamais laisser croire aux gens ou laisser la possibilité de me dire que c'était pas possible pour moi.
2: Alors vous allez pousser le bouchon et vous avez raison parce que vous allez intégrer l'Institut National de Foot de Clairefontaine, l'INF.
3: Exactement.
2: N'est-ce pas ? C'était une sélection. Ça se faisait comment on l'intégrait?
3: La sélection, elle se faisait de plusieurs façons, mais moi, je l'ai faite d'une sélection départementale, l'équipe du Val-d'Oise.
2: Ouais.
3: Ensuite, vous aviez donc un championnat interdépartemental qui se faisait à l'INF, le temps d'un week-end, et ensuite, dedans, forcément, qui dit championnat dit forcément recrutement, détection. Et donc, j'ai été retenu au centre pour une année, la première année, ils font le tri. D'accord, vous êtes 140 et après ils vont pour la deuxième année ils vont en prendre 70, 75. Ouais. Bon, moi j'allais pas à l'école donc ça a été vite vu. Au revoir. Donc on devait aller à l'école Notre-Dame qui était en dehors du centre. Mmh. Et moi je passais mon temps à être dans les réfectoires ou de rester dans ma piole à frotter mes pompes avec de la graisse à traire, vous savez, pour faire briller mes Beckenbauer tout ça.
2: Bien sûr.
3: Voilà.
2: Bon, du coup, vous n'allez pas poursuivre en tous les cas dans cette voie-là.
3: Non.
2: Vous tournez vers un CAP BEP de charcutier.
3: Oui.
2: Vous n'avez même pas le validé.
3: Non.
2: Parce que vous sentez que il faut aller ailleurs quoi.
3: Vous voulez dire les choses hein. Ce soir on peut mettre aussi. J'ai rencontré une copine. Alors la veille de mon examen, j'ai joué le beau mal et tout. Et le lendemain je devais aller faire mon examen. Je me suis pas levé, voilà, tout court. Je suis resté au lit.
2: Ça se joue à ça.
3: Voilà. J'ai pas honte de le dire. Il y a des choses.
2: Vous pouvez la remercier grâce à elle. Vous partez à Londres.
3: Exactement.
2: Avec elle.
3: Ah non, malheureusement, non.
2: Alors, changement de décor.
3: Oui.
2: Vous partez à Londres un peu sur un coup de tête.
3: Oui.
2: Vous avez quel âge, quoi?
3: À peine 18 ans.
2: Ouais. Vous avez trouvé un job chez Nico, qui a 3 étoiles.
3: Chez Nico Landelis, chef 3 étoiles Michelin, à Park Lane, le 99 Park Lane.
2: Exactement. Alors, ça vous forge un caractère, parce que c'est bas de l'échelle, évidemment, hein. Vous allez être 2 ans à la plonge.
3: Mm.
2: Vous allez être commis, je crois, quand même, à un moment donné.
3: Pour ceux qui connaissent pas et qui pensent que l'Angleterre, c'est que Big Ben et la visite de The Eyes. L'Angleterre, c'est le pays le plus proche pour vous montrer que le marche ou crève, c'est vraiment une mentalité, une philosophie de vie et qui vous donne cet instinct de dire que quand vous pouvez le faire. Quand vous voulez, vous pouvez le faire, mais qu'en plus, quand vous réussissez, vous êtes récompensé sans avoir à quémander quoi que ce soit. J'ai commencé plongeur dans un 3 étoiles Michelin, j'ai fait beaucoup de bêtises, j'ai pas payé mon loyer parce qu'on le payait à la semaine, donc je me suis retrouvé à la rue. Donc, ils vous font payer vos erreurs. Ils vous excusent pas. Par contre, je me suis mis à travailler à un acharnement dingue. J'étais plongeur et 3 ans après, j'ai terminé donc 3e sous-chef dans un restaurant du groupe de chez Nico. Et oui, j'ai commencé à 8200 francs à l'époque plongeur et j'ai fini à plus de 25 000 francs par mois. Mmh. Et j'étais payé pour mes qualifications et ma façon de produire le travail.
2: Ça permet de comprendre une chose dans votre vie et d'asseoir ce que vous voulez faire. À partir de ce moment-là, vous savez que ce métier, il est pour vous.
3: Oui, exactement. Je sais que déjà, l'état d'esprit, c'est que ce métier est fait pour moi. Vous vivez pour faire plaisir aux autres, mais dans un milieu où c'est très dur, où il y a une compétition féroce. Tout le monde veut la place, tout le monde veut augmenter, tout le monde veut évoluer, tout le monde veut s'approcher de l'excellence. Donc forcément, il y a une forme de compète, mais qui vous tire vers le haut. Exactement ce que je vous disais sur les marchés. Tirez-vous vers le haut. N'allez pas vers le bas, ça sert à rien. Enfin, d'être nul, c'est trop facile. Par contre, de devenir meilleur, c'est compliqué, c'est difficile, c'est dur. Mais alors, putain, quand tu y arrives, moi, quand j'ai réussi à me hisser parmi ces 40 cuisiniers et arriver 3e sous-chef, une fierté pour moi, juste pour moi, et puis la reconnaissance aussi salariale, j'ai le salaire qui va avec.
2: Alors à ce moment-là, une telle confiance en vous, vous gonflez un peu le CV.
3: Oui.
2: Vous allez voir Bernard Loiseau, je ne sais pas si c'est à Saulieu, son restaurant de Côte d'Or, vous le rencontrez.
3: La France m'a dégonflé par contre, moi je suis arrivé, je me suis dit, je suis arrivé 3e second, bam, mais je me suis arrivé en France, j'ai pas de diplôme.
2: Ouais, vous vous êtes pas reconnu en France, vous arrivez plein de convictions, et finalement, alors vous gonflez un peu le truc, vous allez voir donc l'oiseau qui est adorable. Il y a quelques jours, Thierry Marx nous a aussi avoué avoir un peu raconté des quelques petits mensonges à Bernard l'oiseau. Il s'est présenté chez Taïwan après avoir déjeuné avec l'oiseau. Taïwan lui a dit, rue du Faubourg-Saint-Honoré, quelles sont vos références? Ben, l'oiseau, il avait juste déjeuné avec lui. Bon, vous rencontrez à ce moment-là Mauro Calogrico, qui est un immense cuisinier. Restaurant Mirazur à Menton, hein, c'est du 3 étoiles, meilleur restaurant du monde en 2019. Enfin, toutes ces rencontres, ça monte, ça monte, ça monte, et vous allez vous lancer dans votre propre aventure.
3: Ah oui. Il faut. Là, c'est ce que je dis en ce moment, surtout en ce moment, je dis à tous les jeunes, lancez-vous. Lancez-vous, y a des risques. On peut essayer de parer à tous ces risques-là, mais il y en a toujours un ou deux qui se cachent derrière. Donc, lancez-vous. Je me lance.
2: À Nyons,
3: le duo délices dans une petite rue. Alors, tu vas voir le nom. Le nom est déjà. Alors, la première rue avant la mienne, c'est rue de la Résistance. La deuxième, la mienne, c'était rue des Déportés. Autant te dire que déjà. Ouais, bon voilà. Et je vais dans un fond de cave, voilà. Et je me dis voilà. J'y suis. Mais en fait, la vraie histoire, c'est que j'ai aucune expérience. J'ai pas fait d'école. Je sais pas faire des costes. Je sais pas faire les prix. Je sais faire à manger. Mais j'ai pas les épaules d'un chef d'entreprise. Donc, je me casse la figure, dépôt de bilan.
2: Il y a Pierre Longue. C'était à côté.
3: Et dans la foulée.
2: C'est Pierre Longue.
3: Oui, j'ai un mécène qui vient me voir, Jean-Pierre Membrado, un mec formidable qui dit, je crois en ton talent.
2: Ouais.
3: Sauf qu'il avait pas vu aussi que j'avais toujours le même défaut, c'est que j'avais pas trop géré. Donc, on ouvre un énorme barnum en bois, biodynamique, récupération des zones. Ah, j'avais un truc full. Et d'ailleurs, je l'avais appelé Beautiful parce qu'il récupérait tout. Toute l'énergie, c'est
2: okay.
3: Bah là, c'est pareil, même problème. Un bon cuisinier, j'ai pas à rougir de dire ça. Mais alors, au niveau gestion, quand tu fais rentrer de la Saint-Jacques de Herky, qui te coûte un œil et que tu le vends, prix coûtant, forcément, faut pas t'étonner qu'à un moment, le restaurant, il marche pas. C'est pas qu'il marche pas, il était complet, mais c'est que, les finances, ça sont pas au beau fixe.
2: Et alors, comme vous avez la bougeotte, vous avez la Megève.
3: Oui, Megève.
2: Megève, ouais, ça dépend de l'école.
3: Megève, j'ai eu l'histoire parce qu'après Monsieur Loiseau, j'ai travaillé chez Monsieur Marc Vera.
2: Ça, c'était la Sauvageonne.
3: Et ouais, c'est ça. J'ai travaillé chez Marc Vera, qui après m'a présenté Nano à la Sauvageonne, le refuge avec Franck Soyer. J'ai travaillé dans tout cet univers pendant très longtemps. Marc Vera, Emmanuel Renaud. J'ai travaillé dans tout ce microcosme de la cuisine montagnarde et savoyarde.
2: Quand, à ce moment-là,
3: je tiens un peu. Mais Megève, c'est une ville incroyable qui vous tire vers le haut. En fait, j'ai toujours regardé les gens qui venaient manger chez moi, mes clients, comme des objectifs de réussite. Je sais pas comment vous expliquer. Quand je voyais toutes ces belles bagnoles, tous ces gens qui venaient, très gentils en plus, très respectueux, mais qui venaient manger une fondue savoyarde, qui venaient manger juste un carré d'agneau comme ça pendu à la broche. Je me suis dit, c'est peut-être ça, la vraie cuisine, c'est peut-être ça. Mon essence même, c'est de faire des choses simples et que tout le monde veut manger.
2: On découvre comment vous entreprenez votre vie et les choses petit à petit. Je vous propose, Norbert, de s'arrêter un instant ailleurs qu'à Megève. Oui. En France, on jette plusieurs millions de parapluies par an. Il ne s'agit pas de ski, cette fois, mais de pluie. La plupart se cassent dès la première averse. Mais aujourd'hui, Catherine Quicandon est allée se balader en France et a trouvé une idée pour enrayer ce phénomène.
4: À Roubaix, dans le Nord, la pluie n'est pas un problème.
5: Vous désirez un parapluie?
4: Oui, mais un parapluie 1705, s'il vous plaît. Et pourquoi celui-ci en particulier, me demanderez-vous? Eh bien, tout simplement car il est particulier, comme nous l'explique Olivier Maigret, son inventeur.
6: Il est entièrement démontable pour être réparable. Nous, ce qui nous intéresse, c'est la réparabilité, la durabilité.
4: Toutes les parties du parapluie sont donc disponibles en pièces détachées, comme la toile, les baleines en fibre de verre, les aiguillettes, la dragonne, les clous, les vis, la sangle, etc. Et Olivier vous propose même une clé plate et un tournevis si besoin. Vous aurez l'air d'un vrai petit bricoleur. L'autre spécificité du parapluie 1705 est qu'il est 100% français.
6: Les pièces viennent des quatre coins de la France et on a un atelier de confection qui est Confectio à l'équin du groupe Vitamine T. Je leur livre le tissu et eux font la coupe et la confection.
4: La toile déperlante est fabriquée en région Auvergne-Rhône-Alpes et ne contient aucun polluant dit éternel. Quant aux manches et la poignée, ils sont en bois, de préférence du hêtre des forêts du Jura. Le tout est assemblé par Olivier lui-même dans une usine à Roubaix. Avec cette innovation brevetée, Olivier Maigret a gagné une médaille d'argent au concours Lépine 2025. Vous pouvez acheter un parapluie 1705 déjà monté, cela coûte 140 euros. Un peu cher, me direz-vous, mais c'est du haut de gamme et surtout tout est réparable. Donc, dans le temps, c'est rentable. Et si vous avez une âme de bricoleur ou que vous aimez bien bidouiller des choses...
6: On a un coffret à monter soi-même, comme notre parapluie est démontable, remontable pour être réparable. On en a fait une version mécano, Lego, entièrement à monter soi-même. Il est à 110 euros.
4: Dernière petite info, pourquoi 1705 à votre avis ? Eh bien, c'est la date de l'invention du premier parapluie pliant en France par un certain Jean Marius, que l'on remercie au passage d'ailleurs, car c'est bien pratique. Plus d'infos et achats sur 1705.fr, 1705 en chiffres. Merci à Nicole Buise d'Issinor pour cette idée qui ne se démonte pas. Enfin si, mais c'est pour la bonne cause. Ici, ça entreprend à Roubaix avec Parapluie 1705 pour un parapluie qui nous réjouit.
2: Ah ouais, merci beaucoup Catherine Kikan dans le parapluie que vous avez utilisé à Londres,
3: oui.
2: Norbert Harrer, parce qu'il pleut souvent en Angleterre, c'est ce qu'on dit tout le temps.
3: Ouais, mais l'énergie, elle est dingue à Londres. Elle est dingue.
2: À Megève aussi.
3: Oui, à Megève aussi, mais Londres. Franchement, je le dis aux jeunes, allez voir Londres. Allez y travailler, allez y vivre, allez y respirer. Oui, c'est dur, oui, c'est cher. Mais quand tu fais une formation à Londres, je pense qu'après, tu vois plus le monde de la même façon.
2: Il y aura Nyons, il y aura Pierre-Long,
3: oui.
2: Il y aura Megève.
3: Oui.
2: C'est pas fini. Il y a eu Clairefontaine,
3: oui.
2: Il y a eu Enghien-les-Bains.
3: Oui.
2: Oh, le voyage ne fait que commencer avec Norbert Harrer sur ici. Vous m'avez pas dit oui, là.
3: Oui.
2: Merci.
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2: Et ça, c'est la petite nouveauté qu'on aime bien. Elle est signée Bruno Mars, On My Soul, sur votre radio ici.

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2: Et on vous le prouve, hein, de son enfance en Ile-de-France à son désir d'être footballeur, de sa découverte du monde, de la haute gastronomie en Angleterre jusqu'à ses premiers restaurants dans la Drôme ou encore en Haute-Savoie. C'est la vie de Norbert Parer qui défile devant vous sur ICI à travers son parcours qui va le conduire naturellement à Paris et naturellement dans cette émission. Eh oui, en 2012, vous le découvrez dans Top Chef. Alors, pour ceux qui nous rejoignent, il a déjà une carrière derrière lui, il a déjà de très nombreuses expériences.
3: Oui.
2: Vous allez finir troisième, c'était en 2012, je l'ai dit. Mais vous devenez surtout une personnalité marquante de ce programme. Qu'est-ce que vous avez été faire dans Top Chef? Qu'est-ce que vous avez été chercher, Norbert Parer?
3: À l'époque, quand je fais Top Chef, j'ai fermé mon deuxième restaurant, un Pierre-Nong, justement.
2: Ouais, dans la Drôme.
3: Et je me suis dit, c'est le moment de savoir si je suis un cuisinier ou...
2: Vous aviez encore besoin de ces réponses-là?
3: Oui, j'avais besoin. Plus parce que on a le syndrome de l'imposteur quand on n'a pas de diplôme. Et la moitié des gens le savent quand on est autodidacte. On a toujours, même si on est dans un poste à responsabilité, on se sent toujours un peu comme si on n'était pas légitime. Donc je fais Top Chef 1 parce que je kiffe Top Chef depuis la saison 1 où j'ai vu Pierre Auger s'affronter avec Romain Tinchenko. C'est la première finale. La deuxième, il y a Fanny Ray, Stéphanie Lequelec, Pierre Sangboyer.
2: Tu es allé aujourd'hui, Stéphanie.
3: Voilà, exactement, Fanny Ray aussi. Mmh. Et donc ça, c'est des moments incroyables qui se passent au Trianon. Et la troisième, c'est pour moi, je suis face à Jean Humbert, Cyril Zen. On doit monter dans l'Orient Express, dans ce fabuleux train mythique. Et voilà, Norbert l'incroyable. On doit faire une salade avec du homard et du foie gras. Et on doit faire un plat avec du bœuf. Et on doit faire un dessert, le crumble. Et forcément, Norbert, il ne sait pas qu'une balance électronique ne fera jamais la tarte dans un train qui bouge. Donc forcément, le crumble, il s'est terminé. C'était une poudre.
2: Ça a été un crime.
3: Ça a été un crime qui m'a fait partir de cette grande finale à 3.
2: Ouais, voilà. Mais vous en sortez une fois de plus grandi, parce que vous dégagez comme une personnalité qui n'est pas comme les autres. D'ailleurs, M6 ne se trompe pas, vous allez très vite animer des émissions culinaires. Il y aura Norbert commis d'office. 2016 à 2023, c'est quelques années plus tard. Oui. Vous êtes juré de la meilleure boulangerie pendant des années.
3: Oui.
2: Donc du coup, ça vous ouvre aussi une carrière auquel vous n'aviez peut-être pas réfléchi, de se retrouver animateur de télévision. Vous ne laissez pas les fourneaux de côté non plus. Mais
3: non, mais à l'époque, je devais des ronds à la banque. Et mon ex-femme, je lui dis, moi, à la télé...
2: Oh, casser le rêve.
3: Moi, je dis, moi, qu'est-ce que je vais faire à la télé? Je suis avec mes roues flaquettes, je suis le mec en claquettes chaussettes. Je me dis, mais je vais pas... Et mon ex-femme me dit, attends, on doit tellement de ronds à la banque, tu te tais, tu vas là-bas, et on doit rembourser. Plus vite on passera à la télé, plus vite on remboursera.
2: C'est pour ça que vous faites Pékin Express
3: J'essaie de tout faire. Je me suis dit, bon, peut-être que, comme disait Michel Blanc, avec une erreur, peut-être ça peut, dans un malentendu, ça peut fonctionner. Et ça a fonctionné, pourquoi? Parce qu'en fait, je me suis jamais pris la tête à vouloir être un animateur. J'ai voulu rester Norbert qui parle des autres. Et bien sûr qu'il a fallu s'adapter, parce que 46 ans aujourd'hui, quand j'ai commencé après Top Chef, j'avais 30 ans. Mais c'était juste de dire, je vais raconter ce que font les autres, je vais l'exprimer, je vais m'amuser, je vais rigoler, je me prends pas au sérieux, parce que c'est ça le principe de notre métier en cuisine. C'est pas de se prendre au sérieux, c'est de faire plaisir aux gens. Voilà, en définitive.
2: Oui, il va y avoir des choses qui sont très liées à la cuisine. Il y aura la petite cuistot, il y aura des gîtes pas comme les autres. Vous avez un gîte comme ça qui vous vient à l'esprit? Un gîte qui est pas comme les autres dans ce pays?
3: J'ai un gîte, c'était le gîte des châteaux Périgord pourpre. Et le monsieur, c'était un artisan menuisier. Il a reproduit tous les châteaux de France, mais perché dans les arbres.
2: Ouais.
3: Incroyable.
2: Ah, vraiment? Voilà, il t'adresse.
3: Vraiment, j'ai même pu dormir dans des igloos vers, je crois que c'est Méribel ou je sais pas où. Oh là là, c'était. Il y a des choses en France. J'ai dormi dans un 747, je sais plus quoi, un avion. Oh, vraiment incroyable. Vraiment, quand on veut chercher en France, on a des très très belles adresses.
2: Vous devenez consultant pour les bistrots pas parisiens à l'époque.
3: Ah, même pas consultant, j'ai cofondé avec Hakim Diawara.
2: Vous avez cofondé les bistrots pas parisiens.
3: Oui.
2: Alors, je trouve ça sympa qu'on en parle parce que l'idée, c'est d'emmener de la bistronomie.
3: Oui.
2: En petite couronne, dans des endroits un peu inaccessibles, où les gens n'ont pas forcément la possibilité de. Accès à ce genre de...
3: Là, je vous parle de ça il y a 15 ans, plus de 15 ans, avec Hakim. Il a un petit restaurant, l'Escargot 1903, sur les hauteurs de Puteaux. Il me demande de venir et je trouve que son concept est très simple. Il y a un autre restaurant que j'adore qui s'appelle le Père Lapin.
2: Elle s'appelle l'Hippopète à Puteaux aussi.
3: Voilà. Et attendez, s'est inspiré. On a fait ce fameux menu carte à 49 euros, 39,90 à l'époque. Et on a proposé une cuisine bourgeoise, ménagère, dans un écrin assez élégant, avec des prix cohérents, un service cohérent, une cuisine et une carte des vins cohérentes. Et aujourd'hui, on en est à 15 ans après. 49 euros. On va arriver à notre 16e restaurant.
2: J'ai noté, sur Rennes, il y en a la Garenne-Colombes, Bagnères, Rueil-Malmaison.
3: À Meudon.
2: C'est génial, ça.
3: À Sèvres, oui.
0: Oui, oui. Vous travaillez toujours pour eux aujourd'hui ?
3: Je travaille toujours avec Hakim. Hakim, on a un lien très fort. Il le sait, il va rigoler s'il l'entend. Moi, je suis un peu le petit caillou dans la godasse avec tous mes clients, mes propriétaires. C'est que moi, je leur dis jamais ce qui va bien. Ça, on le sait déjà. Moi, je leur dis toujours ce qui va pas. Et donc, je pense que c'est hyper intéressant pour eux. Pour moi, et puis j'apprends toujours aux côtés des meilleurs. Hakim Gawawi est un exemple et un modèle pour moi, tout comme Olivier Bertrand dans la restauration, où réussir, c'est pas réservé qu'à une élite. On peut venir comme Hakim de Suresnes, on peut venir d'Olivier Bertrand de l'Auvergne ou de l'Aveyron, et on peut tous réussir.
0: Alors Norbert Tarrère, tout ça vous conduit aussi sur scène, parce que on l'entend, vous avez une énergie débordante, il faut bien l'exprimer quelque part. One Show Patate,
3: oui.
0: J'aime beaucoup le nom.
3: Ah, incroyable.
0: Il y a eu la nouvelle à Paris, puis surtout il y a une tournée, puisque il n'y a pas que Paris dans la vie.
3: Oui.
0: Vous êtes allé un peu partout. Là,
3: ouais. Bah, je vous le dis, et ceux qui font du théâtre le savent, comédiens, on a un accueil très privilégié en province.
0: Où ça?
3: Bon, n'importe où, vous allez en Bretagne, même à Tours, on a été à Tours, on a été à Lyon, on a été à Marseille, on a fait une matinée à Marseille.
0: Ouais.
3: Autant vous dire que j'ai jamais vu des cheveux aubergines devant moi.
0: Ok.
3: Et qu'on a voulu faire une vanne. On a voulu modifier le texte un moment et puis ça a pas marché parce que les gens ne connaissaient pas Ayam. On s'était trompé un peu de génération, mais
0: surtout à Marseille.
3: Voilà. Mais écoutez, le public nous réserve toujours un accueil incroyable en banlieue, en province, Paris. On est vraiment dans l'essence même du théâtre où les gens ont une exigence, une attente. Et un jour, j'ai fait une vanne et mon producteur et même Marie Guibourg, qui était ma metteur en scène, a voulu me tuer. C'est que je vois les gens au premier rang, les bras croisés. Et là, je m'arrête et vraiment, je fais une parenthèse et je fais, vous savez, les gens là, faut décroiser les bras parce que pour moi, je le prends comme si tu me disais, bon,

0: immense privilège de pouvoir y poser mes casseroles et de faire ce menu à 49 qu'on retrouve au Prince de Galles, de faire une saucisse purée au Prince de Galles, de faire des carottes râpées, des céleri rimoulade, de faire des mousses au chocolat.
1: Et non mais là, il est presque 21h là.
0: Et vous savez quoi, je vais vous dire une chose, j'en suis fier et je remercierai jamais le groupe Mariott et le Prince de Galles de m'avoir donné cette chance, parce que ça a été pour moi une validation. Vous voyez, je parlais du syndrome de l'imposteur. Ouais. Pour moi, c'est quelque part un diplôme.
1: On va continuer de parler de gastronomie. Je vais faire un clin d'œil dans quelques minutes à la grande vadrouille de Norbert Harrer, qui a été une des émissions et qui vous a permis de rencontrer des gens, mais aussi d'associer les régions à des plats, à un terroir. Ouais. Voilà, c'est le menu avant 21h avec Norbert Harrer sur ICI. Ça marche aussi avec vous, mais pas qu'avec vous. Lorsqu'on est nouveau dans une ville et qu'on souhaite démarrer un sport collectif que personne ne pratique autour de nous, bah, il n'est pas toujours très facile de trouver des coéquipiers. Je ne sais pas pourquoi ça vous fait rire.
0: Si tu fais du curling, ça va être compliqué. Hein.
1: Vrai, évidemment. Et bah, un homme a une idée, non pas pour le curling, vous allez l'entendre. Romain Bernou et Sébastien Bretenou nous emmènent à sa rencontre en Haute-Garonne.
2: C'est à Toulouse que Martin Pasquier a créé l'application Uniten.
3: C'est une application qui permet à tous les joueurs et joueuses de tennis de jouer plus facilement et donc de trouver des partenaires. Le but, c'est d'unir les passionnés de tennis.
2: Uniten, UNITEN, une application mobile gratuite qui permet de mettre facilement en relation des joueurs de tennis en fonction de leur niveau et de leur disponibilité, parce que oui, trouver la bonne personne au bon moment avec à peu près le même niveau, ce n'est pas toujours si simple. Martin Pasquier, le créateur de l'application, l'explique à notre reporter Sébastien Bretenou.
3: Exactement, il y a énormément de critères. En fait, c'est pas seulement trouver quelqu'un, c'est aussi trouver quelqu'un déjà disponible en même temps que soi. Après, ça va être du même niveau, mais aussi qui a les mêmes envies. Parce que justement, il faut trouver quelqu'un qui n'a pas forcément envie de faire un match très sérieux. Ou alors si. On peut même, on renseigne son niveau et on peut même l'estimer avec un questionnaire si on ne le connaît pas forcément. Et ensuite, on propose en fait une session dans l'application, un peu comme Blablacar. N'importe qui peut demander à rejoindre et c'est nous qui gérons qui on accepte sur notre session.
2: Alors ici en Haute-Garonne, ça marche. Mais vous, qu'en pensez-vous? En me baladant pas très loin de la gare, je croise d'abord un homme avec justement une raquette de tennis. Mais lui refuse de me répondre. Bon, c'est pas très grave. Quelques mètres plus loin, je rencontre
4: Mathéo
2: et je lui montre l'application. Première réaction,
4: Je trouve que c'est cool pour les gens qui sont pas très socialement intégrés, qui sont timides ou qui sont un petit peu nouveaux dans certaines villes, quoi.
2: Je demande également à Mathéo s'il trouve ça compliqué aujourd'hui de rencontrer d'autres sportifs lorsque l'on commence par exemple le tennis.
4: Non, je trouve pas que c'est si dur que ça. Faut essayer de sortir de sa zone de confort pour rencontrer des gens.
2: Quelques instants plus tard, c'est à Léane que je présente l'application. Elle aussi se montre plutôt séduite par l'initiative.
5: Je trouve que c'est plutôt pas mal. Ça permet de rencontrer de nouvelles personnes, de se faire un cercle plus développé, donc c'est bien.
6: Est-ce que c'est dur de se mettre au sport quand autour de nous on n'a pas forcément de gens qui font du sport?
5: Oui, des fois ça peut être compliqué pour des gens parce que ils connaissent personne, et d'arriver dans un club où tu connais personne, c'est pas forcément très amusant. Genre, c'est mieux d'avoir des gens qu'on connaît.
2: Aujourd'hui, l'application Uniten, UNITEN, réunit plus de 3500 inscrits et fonctionne dans toute la France. Et avec près d'1,3 million de licenciés, le tennis est aujourd'hui le deuxième sport en France le plus pratiqué, juste derrière le football.
1: Merci beaucoup Romain Bernon. On parlait de football tout à l'heure avec Norbert Harrer, notre invité, et ses essais du côté de Clairefontaine. On va continuer de se promener, Norbert, hein. On a encore des choses à se dire d'ici 21h.
0: Promenons-nous.
1: Surtout, on aimerait bien savoir où vous vivez aujourd'hui, puis quels sont les endroits que vous appréciez dans ce pays que vous connaissez bien. Il est avec vous sur ICI, donc il n'y a pas que Paris dans la vie.
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1: Et voici les souvenirs d'un joli duo, Vianney et Maître Gims. À l'époque, on l'appelait encore Maître Gims, la même sur ICI.

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2: Ouais, avec un parcours très inspirant, mais au final magnifique, c'est celui de Norbert Harrer, cuisinier français de référence. C'est un homme attaché au terroir, un homme facétieux, on l'entend, un homme plein d'humour. C'est le top chef de la meilleure boulangerie, il est avec nous jusqu'à 21h. Je sais plus, voilà, c'est top chef de la meilleure, je mélange.
3: C'est très bien. Après, on peut rajouter le meilleur pâtissier.
2: Oui. Avec le grand vadrouilleur aussi. Alors ça, ça me plaît. Parce que j'aimerais bien qu'on se parle de ça. Parce que nous, on se balade dans toute la France. Vous avez fait une émission qui s'appelait la grande vadrouille de Norbert Harrer. Oui. Et vous êtes allé, plus que de faire la cuisine, faire des plats ou mijoter, vous êtes allé rencontrer vraiment des gens.
3: Oui. On a rencontré des experts dans des plats régionaux et pour le comprendre et pour pouvoir aussi s'affronter à la fin, on est parti à la rencontre. Enfin, je suis parti à la rencontre d'éleveurs, de producteurs, de tout et on s'est retrouvé à faire avec. Il y a aussi les confréries, qu'il faut pas oublier. Bonjour à toutes les confréries de France.
2: Elles sont nombreuses.
3: Et je me suis retrouvé à Caen faire donc la confrérie des tripes à la mode de Caen. Je leur ai fait ça en version asiatique. Ils ont halluciné au wok. Voilà. Et j'ai été découvrir des bouchers. Tout est incroyable.
2: Attendez. Je vous donne des régions. Oui. Où vous êtes passé. Oui. Allez, juste un lieu comme ça qui vous vient à l'esprit, la Provence.
3: Tout m'inspire, mais c'est vrai qu'on est allé dans l'arrière-pays niçois, par exemple.
2: Ouais.
3: Même l'arrière-pays même de Marseille, où j'ai mangé les amourettes sans tête.
2: Je sais.
3: Les amourettes sans tête, c'est une sorte de crépinette. Voilà. Et c'est fait, et c'était très bon. Sinon, il y avait les animels. J'ai mangé ça avec un ami, un chroniqueur de foot là, qui râlait tout le temps. Et c'était les coucougnettes de mouton.
2: Alors attendez, il paraît que vous avez mangé des choses assez hallucinantes, notamment en Auvergne.
3: Oui.
2: J'ai noté des testicules de coq en Auvergne.
3: Oui. Et oui, on était dans un village qui est.
2: Alors, vous n'allez pas vous en souvenir, mais moi je m'en souviens.
3: On a fait la fête. J'étais déguisé. J'étais déguisé en noble Louis XIV, tout ça. Et à un moment, grosse fricassée, donc des centaines de coucougnettes dans des plats.
2: Ouais, j'entends bien. Ouais.
3: Et en fait, très bon.
2: C'est délicieux une fois que c'est cuisiné. Quoi.
3: Oui, c'est vrai qu'au naturel, c'est très viril. Mais dès que c'est cuisiné, c'est pour ceux qui connaissent, c'est les knacks. Vous voyez, ça a pas de goût. Voilà. Après, je me suis retrouvé avec des confréries justement des rognons blancs de j'avais donc une grosse un gros bonnet en forme de coucougnette. Ça, c'était pareil. J'ai fait tout m'a régalé en fait. Les gens, les confréries, enfin tout.
2: L'Alsace,
3: magnifique. J'ai même fait de la schlitte dans les Vosges avec la tofa et la schlitte. C'était le moyen de descendre le bois dans les forêts vallonnées où les chevaux pouvaient pas passer. Donc c'était des grosses luges où ils mettaient des tonnes et des tonnes de bois et descendaient ça. Donc ils avaient ça derrière eux comme ça. Ils descendaient ça dans les vallées. Et après il y a les jeux du bois. J'ai fait quoi? On a fait du Saint-Nectaire. On avait tout.
2: Si vous commencez à me parler de Saint-Nectaire, c'est que je suis auvergnat. Si on se parle fromage, c'est quoi votre fromage à vous? On va où pour manger un bon fromage?
3: On va où?
2: Si on va à Saint-Nectaire, pour moi j'ai jamais mangé meilleur Saint-Nectaire qu'à Saint-Nectaire.
3: On l'a fait cette année, hein, d'ailleurs, je vous le dis, cette année, avec Johan. J'ai mangé de l'abondance, incroyable. J'ai été voir justement cette vache qui est obligée. On est obligé de faire de l'abondance avec la vache d'abondance. J'ai été voir ça. J'ai été voir le Munster. J'ai été voir le musée du Munster grâce à ses émissions. Mm-hmm. J'ai été voir la brousse du Rove, pardon pour l'accent. J'étais voir un monsieur qui nous a fait ça, c'était incroyable. Qu'est-ce que je peux vous parler des agriculteurs? J'étais ramasser les carottes du Tilk, carottes des sables. J'étais voir des champignonnières d'ici à 2h, 2h30, 3h de Paris.
2: Il tombe la tossep.
3: Voilà, et des gens qui s'affairent à faire de l'agriculture magnifique. Qu'est-ce qu'on a rencontré? On a eu des gens qui faisaient de l'alcool, mais ça, bon, avec modération.
2: Et vous visitez les caves, par exemple? Les caves en fond, vous aimez bien, vous arrêtez, c'est connu, ça, c'est un truc très touristique, mais il me regarde avec un sourire.
3: Non, mais
2: t'aurais pas dû me poser la question, mec.
3: On revient d'une région où, le vin est roi.
2: Eh ben, on a un dossier.
3: Vous avez pas ce dossier-là de la Coupe d'Europe en 2012, 2013.
2: Ouais, vous avez encore mal à la tête, il paraît.
3: Ah ouais, cette interview. Mais en fait, c'est parce que Vincent Coueffé me demande de faire un duplex. C'était Allemagne-Italie, je crois. Et en fait, une heure avant, on me dit il y a plus de duplex. Donc moi, je regarde le match. Il y a les Italiens, les Allemands. Et à l'époque, c'était avant que je pichais. Et donc là, tout va bien. J'allais pour partir, rentrer chez moi. Et là, on me dit attends, il y a un invité qui a pas pu venir sur le plateau. Vincent Coueffé te demande de faire un duplex. J'avais jamais fait de duplex de ma vie. Et en plus, on a deux oreillettes pour le retour. Là, il m'en manque une parce que le cadreur n'a pas le retour de la régie. Donc je suis prêt. Et là, j'ai un Italien qui fait avec un Allemand qui crie moi, je suis pompette. Et là, je pars. Alors là, aujourd'hui, je serai sanctionné. Et là, je commence à dire alors le macaroni avec le schleu, c'est génial. Et là, le lendemain, ça, c'est parti dans la presse. Norbert, ivre mort sur un duplex. Bon, voilà.
2: L'alcool avec modération.
3: Oui, bien
2: c'est
3: sûr.
2: C'est important
3: bien
2: de
3: sûr.
2: Le rappeler. Et ce fameux mafé sénégalais, alors ça, c'est le plat de votre enfance, hein, Norbert.
3: Ouais, oui, parce que, vous voyez, ça, c'est toute mon enfance. Et comme je disais, c'est truculent, ma vie.
2: L'odeur, vous l'avez, là?
3: Ouais, je l'adore. Le cacahuète, c'est cette pâte d'arachide. Je vous expliquais que ça, quand vous êtes enfant de commerçant, vous allez. Moi, j'arrive à Sannois, ma mère doit travailler pour développer le réseau téléphonique. J'étais avec ma soeur, mais on se prenait la tête et je décide d'aller squatter une famille de Sénégalais en face, juste en face. Et je rentre et là, je découvre quelque chose d'incroyable. Manger assis par terre sur un tapis, se laver les mains, manger dans un grand bol. Et mon premier plat que j'ai, c'est ce mafé. Mafé poulet. Et le riz cassé une fois, le riz cassé même deux fois. C'est des riz cassés. Et ces effluves-là, et vous mangez avec les doigts. Alors là, les gens peut-être vont s'atterrir, mais c'est la meilleure façon de manger pour manger d'une manière pas trop rapide. Parce que le temps que vous préparez votre bouchée, vous prenez tout, le poulet, la sauce avec le riz, ça vous demande plus de 8 secondes. Donc forcément, vous avez le temps de digérer, le temps de prendre le temps. Et je passe des moments incroyables, des beignets, les bœufs aux oignons. Après, j'ai pu goûter le saka-saka, alors que c'est pas sénégalais, hein, mais j'ai goûté le foutou sauce graine, le tchep, djiboudjène. J'ai adoré le combo.
2: Ça, c'est votre mafé de Proust.
3: Ouais.
2: Mais il y a aussi le filet de sol de votre maman.
3: Ah, ça.
2: Sauce corail.
3: Exactement. Alors, à l'époque, il y avait une marque qui s'appelle SEB qui avait fait des saucières et ma mère a préparé une sorte de beurre blanc avec du corail d'oursin qui était très iodé et elle nous enroulait donc des beaux filets de sol et qu'elle piquait comme ça avec un pic en bois qu'elle cuisait vapeur et on mangeait ça avec un riz pilaf. Et c'était incroyable. Et je pense qu'il y a des souvenirs. Comme mon tout premier petit gâteau, c'était sur les marchés. C'était un boulanger qui faisait des financiers et je mangeais ça.
2: Mais s'il y avait un plat que vous aimeriez retenir issu de nos régions, vous qui avez vadrouillé, chaque région m'avait dit un plat, un terroir, une entité particulière, un ancrage.
3: Oui, vous avez la tofaille pour les Vosges, vous avez le farcement, vous avez la potée auvergnate, mais aussi le punti en Auvergne qui est incroyable. Vous avez le bake-off, vous avez le potchvelech dans le Nord. Vous avez d'innombrables recettes paysannes, culturelles. Vous avez tout ce qui est à base de fromage. Vous avez les criques. Vous avez, enfin, il y a un paysage incroyable en France de cette mixité, de cette origine, de ces voyages, de tout. On est inspiré par tous les continents en France. On s'en rend même pas compte. On s'en rend même plus compte. Et c'est incroyable. Mon produit de prédilection, moi, j'adore le piment d'Espelette. Mais
2: Pays basque, là. Hein.
3: Voilà, mais vous allez me chercher, j'adore la moutarde, pas de Dijon, mais de Beaune, je peux pas dire la marque.
2: C'est le charme, vous me parlez de l'Auvergne, moi je vous aurais des charmes.
3: Mais il y en a aussi, vous voyez, j'adore le Réfort en Alsace, il y a du foie gras, j'ai mangé du foie gras d'oie en Alsace, incroyable, c'est un pays où on fait du foie gras là-bas en Alsace, on parle toujours du Nord-Ouest, mais en Alsace c'est fabuleux, vous avez le centre aussi de la France. Moi j'ai découvert ça, j'ai découvert que tout est magnifique. Il faut être fier de nos régions. Et je suis fier de tous les gens qui font vivre les petits hameaux, les petits villages, tout.
2: Vous parliez des champignons tout à l'heure. Je crois que la forêt, ça, c'est aussi un univers que vous aimez bien. L'odeur des pins.
3: Le humus comme ça. Bah, quand je travaillais chez Marc Vera, on allait chercher les herbes. Je vais vous dire que je m'en souviens. J'ai un odorant. C'est un labrador, moi. Je suis un épagnol. Tu me mets quelque part. Mais oui, j'ai même plein d'aventures chez Monsieur Loiseau. On est parti avec Mauro Colagrico. Je vous assure que c'est vrai. M'en veux pas, Mauro. Je balance un gros dossier. Ici avec Eric et sur ici, on part dans ces forêts bourguignonnes. On est à Saulieu, on part et on se fait une grosse journée cueillette de cèpes. Et Mauro a cette présence d'esprit de dire mais attends, on va quand même aller vérifier chez le pharmacien si tout ce qu'on a ramassé c'est quand même bon. Et on pensait avoir ramassé 10 kilos de cèpes. Non, c'était des bolets. On a ramassé 2 cèpes.
2: C'est drôle ça.
3: Ouais, ça c'est la jeunesse des cuisiniers là. Et oui, la forêt, la montagne. Même la mer, le côté marin, c'est incroyable. Moi, je vous le dis honnêtement, c'est fabuleux, la France.
2: Vous allez vous marier? C'est vrai ou pas?
3: Me marier?
2: Oui,
3: bien sûr. Attends,
2: je n'avance rien. J'ai vu ça comme tout le monde dans la presse. Vous allez vous marier?
3: Oui, je peux pas le dire.
2: Ah mince.
3: Ah non, là, je vais...
2: Non, parce que l'idée, c'était de se balader. Vous savez, il n'y a pas que Paris dans la vie.
3: Oui.
2: C'est quoi le département? Vous marier dans le sud, marier en Méditerranée, au bord de l'océan.
3: J'avais pensé à tout, et puis en pensant à tout, on se met des contraintes. Le mariage, des fois, c'est pour ça que je dis à ma femme, faisons un barbecue.
2: C'est vous qui établit. Vous faites le menu du coup.
3: Ouais, bien sûr.
2: Vous faites le menu de votre mariage.
3: Moi, j'aime les choses simples en fait, parce que les gens, des fois, ils se mettent la pression pour avoir une jolie table, quelque chose. Je pense que les gens, ils ont envie d'être décontractés. Je pense qu'il y a le côté mairie, le côté un peu officiel. Donc là, on s'habille, c'est normal. Et puis après, la teuf, moi, des fois, je vois des gens en fin de soirée, ils sont habillés en costard, ils sont pris la tête à se mettre bien. Puis à un moment, tu mets de la musique, années 80, même du, ce que tu veux, de l'électro. Et tu vois des mecs, quand même, où ça va pas. La musique ne correspond pas au mec et son accoutrement, même la jolie. Donc je me dis, faisons un truc simple. Peut-être en Bermuda, en claquette chaussette.
2: Ça ne m'a toujours pas donné lieu. Mais c'est pas
3: je
2: ne
3: peux pas vous le dire. Je peux pas vous le dire.
2: Merci beaucoup, merci, Norbert. Merci à vous. On aurait pu encore ouvrir quelques chapitres de ce parcours, de ce voyage qu'on a survolé. Si on devait garder qu'un seul lieu, je pose souvent cette question à la fin. Il y en a plein là, qu'on a évoqué, peut-être 40, 50 lieux. On en garde un.
3: Moi, le début de ma vie en France, ça a été Saulieu, chez Monsieur Loiseau.
2: Chez Bernard Loiseau, Côte d'Or, le restaurant de Bernard.
3: Et vous voyez, ce n'est pas une région extraordinaire. Sur le papier, ça ne fait pas rêver. Mais quand vous allez là-bas, quand vous voyez les hommes et les femmes qui se lèvent tous les matins et qui vous donnent tous ces beaux produits et ces chefs qui représentent leur région, je salue tous les chefs qui sont dans les régions, qui sont peut-être pas dans Paris, mais qui font briller leur région avec leur terroir, leur savoir-faire et tout l'entrain qu'ils mettent en œuvre pour faire vivre ce terroir. Voilà. Mon premier souvenir, c'est Saulieu.
2: On gardera ça. Merci beaucoup, Norbert Tarrère, d'avoir été avec nous sur ICI. Vous retrouvez Norbert Tarrère sur ICI.fr pour podcaster l'émission. Et puis, bon appétit, parce que là, si ça vous a pas donné faim, je ne comprends pas. Rendez-vous demain. Salut, merci Norbert.
3: Et prenez soin de vous.
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0: Il n'y a pas que Paris dans la vie.
2: Voilà un tube qui a

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1: Bon appétit, n'hésitez pas à aller à Paris au 19-20, l'hôtel Prince de Galles. C'est Norbert Darras qui tient la cuisine, merci Norbert.
2: Merci à vous Eric, merci à tous les auditeurs et surtout bon appétit.
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2: Bonsoir à tous et comme chaque soir dès 21h, on regarde dans le rétroviseur. Et au loin, il y a les fameuses années 80, les tubes inoxydables jusqu'à 22h. On en réécoute certains, ça commence comme ça.

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1: Tous les styles de musique étaient représentés dans le top 50 des années 80. C'était le reflet de nos goûts. On aimait la pop, le rock, le disco et bien sûr le reggae. Jimmy Cliff en était l'un des plus populaires représentants. Ce We All Are One a été composé et enregistré avec les musiciens de Kool & The Gang. Et le texte est un message humaniste, thème récurrent chez Jimmy Cliff. Autre exemple de nos esprits ouverts dans les années 80, un numéro 1 du top inoubliable, Une femme avec une femme, Mécano.

Eros Ramazzotti, c'était una storia importante. Évidemment, quand on a grandi dans le fameux quartier de Cinecittà à Rome, où tous les plus grands films ont été réalisés, on rêve de devenir une star. Et c'est là que le petit Eros a fait ses premiers pas d'artiste. Ado, figurant dans quelques films, mais très vite, la musique l'a rattrapé. Les concours se sont succédés, il en a perdu certains, gagné d'autres, et c'est comme cela qu'il est devenu la plus grande star de la chanson italienne, numéro 1 en France en 84 avec Una Storia Importante. Ben voilà, c'est le destin, c'était écrit, et ça tombe plutôt bien. C'est écrit, ben c'est aussi Francis Cabrel. Et c'est tout de suite.

0: Jean-Jacques Goldman et Sirima, c'était là-bas. À l'écoute de ce titre, l'émotion est toujours aussi forte. Le destin de Sirima y est pour quelque chose. Mais il y a aussi le thème, l'histoire de cet homme qui ne se sent pas à sa place et qui décide de partir là-bas. Bah, c'est un petit peu le chemin de Goldman depuis des années. Là-bas, c'était numéro 1 en 1987. La même année que Louis Bertignac et ses idées-là qui arrivent dans un instant.
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0: Ah, évidemment, les années 80, c'est la décennie où l'on devient tous dingues de U2. On a tous eu un poster de U2 dans notre chambre, ou un pins sur son blouson en jean, voire même un tatouage. Ben non, pas vous ? Bon, il n'est pas trop tard pour s'y mettre, car les Irlandais sont de retour. Nouvel album attendu mi-novembre et une tournée en 2027. Tiens, en attendant, on va prendre des nouvelles d'Hélène. Non, celle de Julien Clerc, hein, bien sûr. Il nous en parlait et nous le chantait en 87.

McCartney et Stevie Wonder, c'était Ebony and Ivory. On peut pas faire plus légende de la musique que ces deux-là. Un septuagénaire et un octogénaire toujours en pleine forme. McCartney a sorti son nouvel album cette année. Il était en tournée mondiale ces derniers mois. Stevie Wonder, lui, il est en concert à Paris à l'Accor Arena le 15 octobre et un nouvel album arrive l'an prochain. Qui dit mieux ? Allez, place à un autre septuagénaire en pleine forme, Daniel Lavoie. Ils s'aiment.

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1: Et oui, les tubes des années 80 n'ont pas dit leur dernier mot. Du coup, ben, on en reparle demain. Je vous attends ici dès 21h. Je compte sur vous. Dans un instant, place à 100% chansons françaises. 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
3: C'est un précurseur de la musique électronique en France qui se cache derrière le titre « Où sont les femmes ?»
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3: 1977, Patrick Juvet devient l'icône absolue du disco. Mais saviez-vous que derrière les paillettes de « Où sont les femmes ?» se trouve le talent de Jean-Michel Jarre. C'est lui, le futur pape de l'électro, qui signe le texte. Inspiré par le vide sentimental des nuits parisiennes, il écrit une mélancolie rythmée qui interroge l'évolution des rapports hommes-femmes.

0: contraste saisissant qui transforme un simple tube de club en un véritable phénomène de société.
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Il y a 50 ans, c'était en France, dans un village de l'Allier. On n'accordait pas d'importance à une servante.

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3: En 1982, c'est une erreur de guitare qui est à l'origine d'un des plus grands tubes du groupe Téléphone.
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3: Téléphone travaille dans les studios mythiques de Jimi Hendrix à New York. Lors d'une répétition, Louis Bertignac rate un accord. Ses doigts glissent, le son est sale, mais le déclic est là. Plutôt que de corriger la note, il décide de bâtir tout le morceau autour de cet accident inspiré des Rolling Stones.

0: autre fait notable, la batterie de Kolinka est enregistrée dans la cage d'escalier du studio pour une résonance massive. Un mélange de maladresse et de génie qui a surpris la rigueur des ingénieurs américains.
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2: Alors bonjour, je m'appelle Fabrice Pesanti, j'ai 56 ans, je vis dans le Médoc depuis mon enfance. Je suis né dans le Médoc d'un père italien, d'une maman médocaine. Alors là, il est 22h30, dans 10 secondes, on va monter sur la scène, on est anxieux, on y va. Vive le Saint-Sébastien.
3: Ça se passe un peu comme ça, les soirs de spectacle dans ce cabaret du Médoc à Couquec, petit village de 270 habitants. Le Saint-Sébastien reprend tout simplement le nom des grands-parents de Fabrice qui étaient propriétaires des lieux dans les années 80. Cet établissement fête cette année ses 30 ans et il fait travailler une équipe de 15 personnes.
4: Et bien voilà mes chers amis, je vous souhaite la bienvenue au Saint-Sébastien.
3: Fabrice est un enfant du pays. C'est sur cette terre qu'il a commencé à se passionner pour les costumes et le théâtre.
2: Tout jeune, j'avais quel âge ? J'avais 10 ans. Je m'amusais à coudre des choses, à faire des costumes, à faire des choses comme ça. Et avec mes sœurs, on arrivait à faire des pièces de théâtre. On se déguisait, on faisait des personnages déjà. Et en fait, j'ai commencé très très jeune à me déguiser et à faire des costumes.
3: Et quand vous est venue l'idée de créer ce cabaret ?
2: Un jour, et bien on s'est dit pourquoi pas se faire un petit spectacle. J'ai commencé par Régine à l'époque, et en fait ça a fait boule de neige.
3: Vous remplissez la salle tous les soirs ?
2: Actuellement, oui.
3: Et donc du coup, c'est quoi la recette du succès ?
2: Il faut aimer les gens, et puis surtout avoir un spectacle de qualité.
4: Alors mes chers amis, je vais vous présenter donc un artiste, Britney Spears. Mes chers amis, je vous demande de l'applaudir comme il se doit. Voici Monsieur Brice.
2: C'est en fait les artistes qui sont là, qui s'approprient les personnages en fonction de leur morphologie, en fonction de leur état d'esprit, parce qu'en fait c'est une passion qu'ils ont envers l'artiste et qu'ils interprètent. Alors moi, depuis de nombreuses années, j'interprète Dalida. Mais au niveau du maquillage, déjà, il va falloir travailler les yeux, parce qu'elle avait un regard un petit peu dans la tristesse, on sentait qu'il y avait de la mélancolie dans ses yeux. Et on met la perruque, on met la robe, et là on rentre directement dans le personnage jusqu'à ce que on se voit dans la glace. En fait, on est face à la glace, et puis dans l'œil, on arrive à distinguer la femme que l'on va interpréter. Dès qu'on entend les « ah » et ou les « oh », ben là, on est super content, quoi. Ça y est, c'est ça match, quoi.
3: Alors, ce cabaret, il a bénéficié d'une sacrée visite. Le roi du cabaret, justement, c'est Michou.
2: Pour nous, c'était une grande fierté de l'avoir ici à Couquec, dans notre cabaret.
3: Quand il est arrivé ici, vous a dit quelque chose dont vous avez encore le souvenir.
2: Il a dit mais c'est plus beau qu'aux Folies Bergères, il a dit.
3: Fabrice est en couple avec Stéphane Berthier. Ils sont à la tête de ce cabaret qui est une vraie réussite. Il peut recevoir jusqu'à 120 spectateurs, soit à peu près la moitié de la population de Couquec. Le Saint-Sébastien est notamment ouvert tous les vendredis, samedis et dimanche soir.
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5: Il est un beau voyage qu'on peut faire pas très loin de chez soi, un voyage dans le Saintois. Une demi-heure d'Épinal, la même chose de Nancy, c'est pas bien compliqué, hein. Une terre qui tourne autour d'un lieu riche en énergie et en histoire, la colline de Sion. Elle en est le phare et le cœur battant, elle qu'on aperçoit si facilement au détour d'un virage émergeant d'un champ de mirabelliers en fleurs au printemps ou fendant le flot vert des haies, des bois, des plateaux, quand on la distingue au loin au moment de traverser ce Saintois à travers sa Via Appia moderne, la Nationale 57. Que voilà un vieux pays dont le nom se perd dans la nuit des temps au point que personne n'est parvenu vraiment à en donner une origine ou une explication. Ben oui, Sion est Sion depuis toujours, et tout autour, le Saintois est toujours là. Il a ses hauts lieux, la colline inspirée, avec la basilique, ce superbe émetteur d'espoir vers les nuées, avec les restes de la forteresse de la turbulente famille de Vaudémont, cette famille des cadets des ducs de Lorraine, aussi turbulents que le sont toujours les cadets, hein, et qui sont la boule blanche du billard historique lorrain, arrivant de loin, cognant pile où il faut pour faire virevolter les boules de couleur sans qu'elles ne puissent s'y opposer. Les hauts lieux du Saintois, ce sont les châteaux. Arouet, le palais à la campagne qui plonge ses douves d'un Madon, qui plonge ses douves dans un Madon à l'image des gens d'ici, finalement. Il est calme, il est cool, mais il peut se réveiller d'un coup et vous rappeler quelle force est la sienne. Torre Liotet et sa mosquée intérieure, qui rappellent qu'on peut avoir ses racines à un endroit, sa vie à un autre, qu'on peut partir et revenir, comme l'a fait le maréchal Liotet, des ruelles de Nancy à la place Jamal Afna de Marrakech, avant de se poser ici, sur les rives de la colline de Sion. Je n'oublie ni Aboncourt, ni Vendelesville. Dans le Saint-Ouen, il y a les Halles de Vézelise, qui sont de ces monuments qui peuvent témoigner de l'immense variété des envies, des amours, des destins humains, elles qui en ont vu tant passer. Il y a Gélocourt et ses fleurs. Il y a le petit détour bucolique par Vaudeville. Mais j'aurais pu citer tant d'autres villages, si Lorrain, ces villages, rues, qui se laissent traverser par celui qui ne voit rien, mais qui se laissent admirer par celui qui voit tout. Telle grange aux murs sculptés, telle pierre de grès autour des fenêtres, de telle vieille église. Le Saint-Ouen, c'est un voyage au cœur de la Lorraine de toujours. D'un pays plus vieux qu'elle encore, c'est une sensation d'éternité.

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1: Vous connaissez notre invité qui, le matin, avec son super pouvoir, peut vous prédire, en cas de risque de pluie, au mètre près, l'endroit où vous pouvez disposer votre barbecue afin de ne pas mouiller vos merguez.
2: Je m'appelle Patrick Marlière, je suis météorologue. J'habite ici à Ramoku, où j'ai ma société météorologique.
1: C'est venu comment la météo pour vous, Patrick?
2: Depuis que je suis gamin, je veux comprendre ce qui se passe. Je veux comprendre comment on arrive à faire des prévisions météo. Et j'ai fait des études pour réussir les concours et en faire mon métier.
1: Quelles études alors?
2: Un bac scientifique pour ensuite arriver à ce concours de la météorologie, qui est un concours national, pour entrer à l'école de la météo. J'ai fait une dizaine d'années dans l'armée de l'air, parce que évidemment, dans chaque base aérienne, il y a un service météorologique. Et puis ensuite, Météo France. Et puis après, les médias m'ont attiré particulièrement. Et c'est vers ces médias que je me suis destiné pour créer ma société.
1: Alors, au quotidien, à part savoir comment on va s'habiller, à qui sert beaucoup en ville la météo?
2: Un exemple qui est vraiment intéressant, je travaillais avec une grande ville, je ne savais pas qui dans la ville utilisait le plus les informations météo. Quand on m'a dit que c'était la police municipale, pourquoi la police municipale? Mais en fin de compte, lorsqu'il y a de très mauvaises conditions météo, il y a beaucoup plus de personnes qui vont conduire les enfants à l'école en voiture. Et donc, près des écoles, il y avait plus de circulation, plus de voitures, plus de risques d'accident. Et donc, la police municipale de cette ville, Tourcoing pour ne pas la citer, elle mettait en place beaucoup plus de personnel pour veiller à la sécurité de ses administrés.
1: En 50 ans de pratique météo, Patrick, l'outil a évolué.
2: Aujourd'hui, on arrive à calculer un point météorologique tous les 2 ou 3 kilomètres, des points très rapprochés, ce qui permet d'être effectivement plus efficace.
1: Et puis, il y a eu l'apparition des radars météo aussi.
2: Aujourd'hui, avec ces radars météo, on observe les pluies par pas de 5 minutes et vous dire exactement quand la pluie va commencer, quand elle va s'arrêter. Il y a aussi tout ce qui concerne les orages. Aujourd'hui, on a des capteurs de foudre.
1: Alors, quel est le phénomène météo qui vous a le plus impressionné?
2: Alors, moi, c'était des tornades. J'avais fait une émission sur la tornade la plus importante qui a lieu en France. Elle s'est produite à côté de la forêt de Mormal, à Pomereuil, en juin 67, c'est pas d'hier.
3: À Pomereuil, où pas une maison n'a gardé son toit, l'église a été littéralement scalpée. 7 morts et une quarantaine de blessés. Un terrible bilan.
2: Ça, ce sont des phénomènes tellement spectaculaires, et d'essayer de comprendre comment ils se déplacent, comment ils évoluent, comment ils naissent, comment ils meurent, c'est pas gagné encore pour les météorologistes. On essaye de les expliquer, mais pour les comprendre et pour dire là où ils vont se passer, c'est pas encore gagné.
1: Merci Patrick, et bon vent.
2: Moi, c'est ici, la météo, à Ramoncourt. Ça fait 50 ans et ça va encore durer.
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4: Bonjour à toutes et tous, bienvenue dans Affaires Classées, le podcast. Je vous emmène faire un petit tour 2 siècles en arrière. Nous sommes dans la soirée du 1er mai 1827. Un paysan de Barcus rentre de la célèbre foire d'Oloron. Il est abattu par un inconnu. Question, qui lui en voulait donc? Réponse dans un instant.
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4: Chaque année, le 1er mai, la ville d'Oloron-Sainte-Marie organise sa traditionnelle foire au bétail. Un rendez-vous inspiré des grandes foires d'antan et qui attire plusieurs milliers de visiteurs depuis le XIVe siècle. Ce lundi 1er mai 1827, Dominique, un habitant de Barcus, l'a passé, comme beaucoup, dans la capitale du Haut-Béarn. Rentrant seul, à pied, il est 22h lorsqu'il parvient à l'entrée d'un petit pont dit de Choco, à une courte distance de sa maison d'habitation. À peine pose-t-il le pied sur l'ouvrage qu'une soudaine lueur déchire la nuit. Une lueur doublée d'une détonation. Pas de doute, Dominique vient d'essuyer un coup de fusil. Blessé, le fermier tombe en criant « À l'aide! À l'aide !» Au loin, il y a un homme qui court le long du ruisseau, enjambant une barrière. Pas de doute, c'est l'agresseur. Marianne, une jeune servante occupée à ses prières, entend les hurlements plaintifs de cet homme qui appelle au secours. La bonne dame s'empresse d'alerter le maître de maison, l'instituteur et quelques paysans qui accourent afin de porter assistance aux malheureux. blessé à la poitrine et au bras gauche. Dominique Etchegoyen est transporté à son domicile où le médecin vient lui prodiguer les soins que son état grave nécessite. Au petit matin, le maire de Barcus se rend à son chevet. Il lui demande de décrire en détail ce qui s'est passé. Dominique est formel. L'obscurité l'a empêché de reconnaître l'agresseur qui semblait posté au loin en embuscade. Les gendarmes de Mauléon rappliquent. À leurs yeux, c'est une vraie tentative d'assassinat. Les blessures de Dominique sont graves. Il aurait bien pu y passer.
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4: L'enquête criminelle débute. Dominique jure qu'il ne se connaît aucun ennemi. Ses affaires sont saines et il est, dit-on à l'époque, de bonne mœurs. Les soins appliqués du docteur Alcat et sa constitution robuste lui vaudront une incapacité totale de travail de 20 jours. Mais il se rétablira de ses plaies, fort heureusement. À Barcus, l'affaire jette un émoi certain dans la population, à tel point que les rumeurs les plus folles circulent. Certains disent Dominique Etchegoyen décédé, quand d'autres désignent déjà le nom de l'assassin présumé. Dans leur procès-verbal, les gendarmes rapportent en effet que des soupçons insistants circulent sur la personne du premier voisin de la victime, un certain Etcheoun, du nom de la maison basque qu'il occupe ici, identifié comme étant Pierre Topet, né au village en 1786. Les gendarmes vérifient. Topet traîne la réputation d'être un mauvais sujet, un repris de justice aussi. À peine quadragénaire, il sort de la prison d'Eis où il a purgé 5 années de prison pour des violences graves sur l'ex-amant de sa femme. Et selon la rumeur, il ne rêvait que d'une chose, se faire justice lui-même et expédier en enfer celui qui l'a envoyé derrière les barreaux, un certain Egiafal, qui a passé lui aussi la journée du 1er mai à la foire de l'Ouron. À Barcus, la clameur publique ne parle que de lui. C'est Topet, alias Etcheoun, le suspect, point final. Certains habitants affirment qu'il a guetté le retour de son rival en se postant aux aguets. Trompé par l'obscurité régnant dans ce chemin creux et sinistre, il se serait trompé de cible, tirant par erreur sur Etchegoyen. Le scénario est séduisant, en apparence.
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4: Les gendarmes ne voient pas qui en voulait au malheureux Etchegoyen. En revanche, la piste menant à Etcheoun semble beaucoup plus fructueuse. Ces derniers temps, par jalousie ou par haine, toutes les occasions étaient bonnes pour chercher querelle à son rival. Une voisine affirme qu'Etcheoun lui a demandé si Egiafal avait bien l'intention de se rendre à la foire de l'Oron. Étonnante curiosité sur l'emploi du temps de son ennemi juré. Mieux encore, le métayer d'Etcheoun affirme qu'il était bizarrement absent de sa maison la nuit du drame. Et ses enfants, ses propres enfants, le confirment. D'ailleurs, personne ne l'a revu depuis. Pour les gendarmes, les soupçons s'accumulent. Plusieurs villageois rapportent qu'Etcheoun se cacherait dans les bois, sur les sommets de l'Aro. Pourquoi diable pareille fuite s'il n'a rien de se reprocher ? Bizarre. Tribunal de Saint-Palais, le procureur du roi, M. de la Régoyenne, discerne dans cette cavale comme un aveu de culpabilité. Il délivre donc un mandat d'arrêt contre le fugitif dont tout le monde parle, mais que personne ne voit. Il faut dire qu'en Soule, la personnalité de Pierre Topet, alias Etcheoun, laisse peu indifférent. Doué d'une âme ardente, d'une susceptibilité que beaucoup disent excessive, l'homme a connu une jeunesse orageuse. Fâché avec ses parents, sa jalousie l'a conduit à suspecter l'infidélité de son épouse et à asséner un coup de hache au visage de son amant supposé, le fameux Egiafal. À l'époque, nombre de paysans basques s'expriment dans leur langue natale. Peu d'entre eux ont eu la chance d'aller à l'école. À la différence d'Etcheoun qui, lui, a appris le français qu'il parle à la perfection.
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4: Au Pays Basque, Etcheoun passe pour être un poète. Né en pleine période romantique, il est l'auteur de nombreux chants dramatiques, des poèmes émouvants, dont les vers racontent les principaux événements de sa vie, souvent tragiques, comme son mariage avec une fille de niveau social inférieur. Une union qui a déshonoré sa famille alors qu'il n'avait que 20 ans. Vexé, son père l'avait menacé de le déshériter. Couchant ses malheurs sur le papier, le jeune homme devint poète et écrivain. Quand son épouse le trompa, Etcheoun se mit à écrire sur le thème de l'amour trahi. Un sujet cher aux auteurs romantiques, mais ses écrits vont aussi se retourner contre lui. Alors qu'il est en cavale après les coups de feu tirés le 1er mai contre son voisin Etchegoyen, le poète se console en écrivant quelques vers. Planqué dans une cabane de berger, il compose un chant qui deviendra célèbre et dont voici le dernier couplet. Dans le village de Barcus, ne cherchez pas Etcheoun. Vous qui, désirant l'arrêter, êtes à sa poursuite. Il compose des chants à Igelou, désignant ainsi le lieu de sa cache. Il n'y a pas de plus beau pâturage en Soule, conclut-il. Mais quand les gendarmes mettront la main sur ce poème, ils vont l'utiliser contre lui comme une pièce à conviction, à charge. Etcheoun est en effet interpellé 4 mois plus tard chez un notaire de Tardets alors qu'il s'apprêtait à signer un acte de vente par lequel il tentait de mettre sa propriété de campagne à l'abri de ses créanciers. Redoutait-il que la justice la confisque au cas où il serait reconnu coupable de la tentative d'assassinat sur Etchegoyen, son voisin, la nuit du 1er mai 1827.

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1: Son procès aux assises s'ouvre le 18 août 1828 dans les murs du Parlement de Navarre, à deux pas du château palois. Vu la personnalité de l'accusé, l'audience défraie la chronique judiciaire. Ce n'est pas tous les jours, en effet, qu'on juge un poète écrivain. Face aux 12 hommes tirés au sort comme jurés, l'accusé a préféré s'habiller avec de misérables haillons. Lui qui est propriétaire de sa ferme, un luxe rare pour l'époque, il joue le pauvre. Une foule de dames élégantes se masse dans les rangs du public. Face à l'exposé de l'avocat général, M. Lamothe Duncan, Etcheoun ne varie pas. Il est innocent, voire persécuté. Ses malheurs datent de son mariage, clame-t-il, dans un français excellent. Et tandis qu'il purgeait une peine de prison, sa femme a, dit-il, continué à le tromper avec son rival, le sieur Égiafal. Une fois libéré de la prison d'Aïs, Etcheoun trouva l'amant de son épouse installé dans son propre lit, régnant en maître chez lui. Il le mit certes à la porte, mais l'accusé poète peinait à calmer sa peine. « Scélérat, tu buvais mon vin, tu mangeais mes jambons, tu devrais être à ma place » lance-t-il plein de haine à Égiafal, qui est cité comme témoin à la barre de la cour d'assises. Pour l'accusation, ce récit de souffrance, de haine, illustre à merveille le mobile du crime. Le soir du 1er mai 1827, selon l'avocat général, Etcheoun voulait faire la peau à Égiafal et il l'a patiemment attendu, en guet-apens. Et c'est par erreur, parce qu'il faisait nuit, qu'il s'est trompé, faisant feu sur Dominique Etchegoyen, qu'il faillit bien tuer. En leur intime conviction, les jurés vont pourtant absoudre le poète sultan aux mille malheurs. Etcheoun est acquitté. Il rentre à Barcus le soir même.
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1: 1er mai, jour de foire, c'était ce rendez-vous avec l'histoire en 1827 du côté de Barcus. Je vous retrouve dans un prochain numéro à la rencontre de la Deuxième Guerre. La Deuxième Guerre mondiale et un épisode qui s'intitulera « Mort aux traîtres ». Nous sommes en février 45, les Allemands ont quitté le Béarn, le Pays Basque, et pourtant, on juge à Pau un traître qui a livré aux Allemands les deux frères du célèbre cancérologue Léon Schwarzenberg. De quoi s'agit-il? Réponse dans un prochain numéro. À bientôt.
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1: C'est la Camini Minute, votre chronique de la joie et de la bonne humeur. Comment ça va les amis? Enfin, je dis comment ça va les amis, je pourrais dire CMTV. Oui, parce que je sais pas si vous avez remarqué, mais je ne sais pas si c'est la nouvelle génération, mais il y a des gens, quand ils parlent, ils mettent de moins en moins de voyelles, de moins en moins de lettres. Pour dire « y a rien », ils disent « y a R ». Pour dire « mort du rire », ils disent « MDR ». Pour dire « péter de rire », ils disent « PTDR ». Et pour dire « à ce qui paraît », ils disent « à skip ». Il y a de moins en moins de lettres, de moins en moins de mots. Mais si on continue comme ça, ils vont parler comment dans 10 ans, les gens ? C'est quoi cette façon de parler, là ? Je veux dire, il n'y a rien, c'est pas une longue phrase. Je comprends qu'on veuille écourter des trucs, mais il n'y a rien, c'est pas long, il y a R. Comment on va parler dans 10 ans ? Moi, je dis, on parle de plus en plus des extraterrestres et des ovnis. Moi, je pense que si les extraterrestres viennent sur Terre, c'est à cause des gens qui parlent comme ça, qui réduisent les mots. C'est quoi cette façon de parler, franchement ? C'est abusé, quoi ! Parler français, c'est une belle langue, le français. Il y a R, MDR, PTDR, ASKIP, il est BG pour dire beau gosse. Mais c'est bien de dire qu'on est beau gosse, ça fait plaisir d'entendre beau gosse. C'est plus plaisant que BG. Ils enlèvent les voyelles comme ça. Ça me rappelle les films coquins qu'on voyait sur Canal+, au début du mois, le samedi du mois, quand c'était encrypté. Vous vous rappelez ça? Faites pas semblant, hein. Lui, à tous les auditeurs d'ICI Picardie, vous aussi, vous êtes tombés au moins sur du crypté sur Canal+, dans les années 90. Et ben c'est pareil, cette nouvelle façon de parler là. Des mots courts, de plus en plus courts. Et d'ailleurs, même les rappeurs de nos jours ont des noms d'artistes de plus en plus courts. ZKR, PLK, SCH, MHD. Après, il y en a qui gardent même les voyelles. Gims, Jules, Vald. Et bien sûr, on terminera par les groupes asiatiques, les Coréens de BTS. Alors eux, ils ont pas mis de voyelles, mais BTS, c'est quand même Bac+2.
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Lola Baye est une chanteuse, autrice, compositrice qui mêle douceur, humour et spontanéité. Si vous avez pu la voir dans l'émission The Voice, ce qu'elle affectionne aujourd'hui, c'est sillonner le monde rural pour chanter dans les tout petits villages.

0: M'ennuyer, Lola Baye. Un coup de cœur ici même. 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
1: Unterlinden. Vous savez ce que ça veut dire? Eh bien, en allemand, ça veut dire sous les tilleuls. Parce que c'est proche d'une rangée de tilleuls que fut fondé ce couvent de religieuses dominicaines au XIIIe siècle. Et c'est dans ce même bâtiment que sont conservés, entre autres depuis 1853, des chefs-d'œuvre de la peinture germanique. Aujourd'hui, je teste pour vous le musée Unterlinden. Je suis donc, bien évidemment, à Colmar. Et devant moi, la façade médiévale de l'ancien couvent. Et juste à côté, un bâtiment de briques, quand même assez contemporain, avec deux fenêtres qui donnent sur une galerie souterraine. Ça, là, eh ben, c'est le nouveau bâtiment. Et c'est ici que je rejoins Camille Brooke. C'est la directrice du musée Unterlinden. Et à juste titre. Mais Unterlinden, c'est aussi 3500 œuvres. Et nombre d'entre elles sont aussi signées Auguste Bartholdi. Ah, ce que beaucoup ignorent, c'est que sa toute première grande sculpture, quand il avait 18 ans, a été réalisée pour ce musée. Eh oui. Et il y a en effet cette œuvre qu'on connaît par les livres ou les cours d'histoire, et surtout, le moment où on se retrouve en face, pour de vrai. Et là, je parle bien du mythique retable d'Isenheim. Pour le voir, on pénètre dans une ancienne chapelle du couvent. On va passer par une grande porte et au fond, il est là. Il est gigantesque, il est très très grand, plusieurs mètres de haut, plusieurs mètres de large, des panneaux qui sont peints, qui s'articulaient autrefois comme des volets, et Camille m'explique l'essentiel à retenir. Le retable a été peint entre 1512 et 1516. Et là, ce qui frappe, c'est le contraste des couleurs. Parce que le retable d'Isenheim, c'est pas un tableau doux, qui est plutôt apaisé, pas du tout. Il y a la crucifixion, et d'une intensité quand même assez physique, j'ai envie de dire. Les couleurs sont assez violentes, avec des verts, des jaunes, des rouges qui claquent, et pas besoin d'avoir fait histoire de l'art pour le ressentir. Faites-moi confiance. Camille m'explique que c'est pas un hasard en fait, parce que le retable a été commandé à l'époque par un hôpital et il était destiné aux malades. C'était presque un peu comme un outil thérapeutique, parce que les patients, les malades qui voyaient le corps du Christ qui ressemblait au leur, d'un coup comme ça, leur souffrance devenait plus visible, plus reconnue, n'étaient plus seuls face à la maladie. Et ça, je l'avais pas tout à fait compris avant. Comme quoi le contexte, c'est quand même important. Le musée Unterlinden couvre en tout 7000 ans d'histoire de l'art. Ça va de la préhistoire jusqu'à Picasso. Oui, ils ont bien des Picasso. Et même à travers une chronique, vous savez, il y a des choses qui sont très difficiles à expliquer et à résumer. Elles se vivent. Alors maintenant, à vous de jouer.

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1: 6h19, l'heure de votre rendez-vous Les gens d'ici. Tous les jours, nous mettons en lumière une personnalité qui fait briller notre région. Elle se confie au micro de Romain Bruno et aujourd'hui, à direction un studio d'enregistrement au cœur de Paris, à la rencontre de la personne qui a créé le nouveau jingle d'Île-de-France Mobilité. Romain, vous êtes avec lui, il s'appelle Jean et vous venez d'entrer dans son studio.
2: Oui, je viens de rentrer dans ce studio qui est magnifique, un studio d'enregistrement dans le 6e arrondissement. Et j'ai Jean Dindino, il dirige la société de production chez Jean et il est ici installé derrière cette grande table de mixage. Jean, bonjour.
3: Bonjour.
2: On a l'impression d'être dans un sous-marin.
3: C'est vrai que beaucoup de gens l'associent à cette vision un peu à cause des hublots, un peu sous-marin de la, ancien et en même temps peut-être aussi cabine spatiale futuriste.
2: Et vous avez produit le nouveau jingle sonore d'Île-de-France Mobilité.
3: Ouais, sacré challenge. Composer en fait quelque chose qui va accompagner les gens en fait dans leur quotidien, comme ça sur tous les transports, sur tout le réseau d'Île-de-France.
2: Est-ce qu'on peut l'écouter ce jingle ? Ce nouveau jingle, il va remplacer quel jingle ?
3: Il va unifier tout le réseau Île-de-France, en fait, donc qui concerne le métro, les bus, les tramways, le RER.
2: Ça remplacera ce jingle, écoutez. On va le décortiquer, ce jingle. Il est fait de plusieurs parties.
3: Par rapport à cette notion de mobilité, on peut déjà écouter un premier son, qui est le son d'introduction et aussi celui de conclusion, finalement, qui joue cette mobilité.

0: De s'adresser à plein de gens. Mais non, c'est une grande fierté, bien sûr.
1: Ça fait combien de temps que Jean, vous travaillez dans l'univers du son?
0: Bah, j'ai commencé à 25 ans et j'en ai 65. Donc vous avez fait le calcul. Je préfère pas le dire. J'ai eu la chance de travailler dans cet univers qui est un univers très riche parce qu'il touche à la fois à la musique, aux comédiens, à la poésie, au texte. Enfin, c'est vraiment travailler dans le son, vous en savez quelque chose, vous-même qui m'interrogez. C'est assez passionnant et ça remplit une vie tranquillement. Hein.
1: Merci Jean Dindino.
0: Ben, de rien, plaisir. Revenez quand vous voulez, 18 rue Dauphine.
1: Voilà, ici donc pour cette société de production chez Jean, qui a créé entre autres ce fameux nouveau jingle sonore d'Île-de-France Mobilité qu'on a hâte d'entendre.
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3: Le 30 octobre 1812 à Montpellier, le préfet de l'Hérault, Pierre Barthélemy Joseph, comte de Nogaret, a mis les petits plats dans les grands. Il organise un mirifique dîner pour faire plaisir à ses hôtes, mais surtout à un hôte, le comte de Broméo, qui va intercéder en sa faveur auprès de l'empereur Napoléon pour le faire grand croix de la Légion d'honneur. Sa délicieuse épouse, Marie-Julie Boudon de la Roquette, a fait préparer des dindonneaux aux truffes et de la croustade de bécasse. On est nickel, les invités arrivent, parmi lesquels le fameux comte de Borroméo, général des armées, accompagné de son état-major. Il est en uniforme, il a des favoris noirs très beaux, il raconte aux invités ses faits d'armes, cette soirée est extrêmement réussie. Et là, bam ! La porte du grand salon de la préfecture s'ouvre en grand. Le commandant de la gendarmerie déboule avec une dizaine de ses agents et se rue sur le comte de Borroméo. Monsieur le préfet hallucine. Madame la préfète Marie-Julie Boudon de la Roquette tape une crise de panique. Ses copines l'éventent et le comte de Borroméo est arrêté. Le comte de Borroméo, en vrai, il s'appelle Anthelme Collet. Et avant d'être général et avant d'être comte de Borroméo, il a été sous-lieutenant, déserteur, missionnaire dominicain, marquis, abbé à Gap où il a tapé 80 000 francs à ses fidèles, évêque sous le nom de Monseigneur Don Pasqualini, puis faux lieutenant, chanoine honoraire à Saint-Augustin, avant de enfin devenir le général comte de Borroméo, ce qui lui a permis de taper dans les caisses d'argent public par-ci par-là pour, prétendument, organiser l'armée de Catalogne. Et juste pour que le tableau soit complet, en 1812, Napoléon, il était en train de galérer au fin fond de la Russie. Vous voyez, je pense qu'il avait peut-être potentiellement d'autres choses à gérer que faire grand croix de la Légion d'honneur, le préfet de l'Hérault. Ah non, attendez, stop, pousse, c'est pas fini. Donc il fout Anthelme Collet en tôle, hop, au cachot, pendant 3 semaines. Et notre préfet, un gros malin, décide de sortir Anthelme Collet du cachot pour le présenter à ses invités lors d'un autre dîner, histoire d'amuser la galerie. Ils le mettent dans la cuisine, Anthelme Collet est seul. À la porte, il y a 2 gardes. Il avise une tenue de cuisinier, un gilet rond, un tablier, un bonnet blanc. Il enfile tout ça, prend 2 plats, hop, un dans chaque main, met un coup de pied vigoureux dans la porte de la cuisine, genre « je suis pressé, ok, il y en a qui bossent ». Il passe devant les 2 gardes et le voilà libre.
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1: Le saviez-vous, tous les jours, on prend 2 minutes pour découvrir les histoires méconnues du Vaucluse. Et ça, c'est avec vous, Maxime Perron. Bonjour.
4: Bonjour Mathieu et bonjour à toute l'équipe.
1: Et aujourd'hui, vous nous parlez d'un surnom assez surprenant. Je pense que même les habitants de Villeneuve-les-Avignons ne connaissent absolument pas cette histoire. Alors certains des habitants ont des surnoms. Alors c'est le cas à Nîmes, hein, on les appelle les crocodiles là-bas. Et donc Maxime, vous nous dites qu'à Villeneuve-les-Avignons, les habitants sont surnommés les lézards.
4: Oui. Alors les lézards, ouais, c'est plutôt étonnant parce que derrière en fait ce surnom un peu amusant se cache une véritable histoire médiévale à la frontière entre la réalité et la légende. Une histoire qui commence donc au XIVe siècle avec un personnage aujourd'hui presque oublié, Pierre de Luxembourg.
1: Vous parlez de Pierre de Luxembourg, c'est qui ce monsieur? C'est un roi, un pape, un cardinal?
4: Un cardinal, oui. Oui, c'est ça. Un cardinal très jeune d'ailleurs, connu pour sa vie pieuse, son humilité et sa générosité. Il vit à Villeneuve-les-Avignons, dans un palais où il refuse le luxe et meurt d'ailleurs au même endroit en 1387 à seulement 26 ans. Après sa mort, sa réputation de sainteté est telle que ses reliques deviennent immédiatement un enjeu majeur. Et c'est là, en fait, que la rivalité avec Avignon commence. La ville d'Avignon souhaite récupérer les reliques pour les honorer, mais les habitants de Villeneuve-les-Avignons considèrent ces restes comme un trésor inestimable, presque sacré. Voilà. Alors les Avignonnais font une proposition spectaculaire. Nous vous donnerons autant d'or que la caisse des reliques peut en contenir.

0: Ah, c'est une proposition alléchante. Et pour les habitants de Villeneuve, cette offre est difficile à refuser. Alors ils vont accepter. L'échange se fait entre les deux rives du Rhône, d'une manière très solennelle. Les reliques partent à Avignon dans l'église des Célestins, construite spécialement pour ces reliques quand même. Et les Villeneuvois repartent avec une caisse identique, censée être donc remplie d'or.
1: Censée, parce que ça veut dire qu'il y a un problème quelque part, c'est ça ?
0: Bah oui, parce que selon la légende, une fois la malle ouverte, les pièces d'or se transforment en milliers de lézards. Des lézards qui s'échappent aussitôt, qui filent dans les rochers de Villeneuve et disparaissent autour de la ville. Une histoire racontée dans des archives et des récits anciens comme une punition symbolique de la cupidité. Depuis plus de 6 siècles, on appelle les habitants de Villeneuve donc les lézards. Et aujourd'hui encore, il y a quelques symboles qui se cachent un peu partout, sur certaines façades et sur la place notamment Jean Jaurès, où vous avez une statue de lézard. Je vous ai mis la photo dans l'article web. Comme le disait Frédéric Mistral, « Gai lézard, bois ton soleil, l'heure passe trop vite et demain, il pleuvra peut-être ». À Villeneuve, les Avignons, être un lézard, ce n'est pas juste une moquerie, c'est presque une philosophie de vie.
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1: Le bateau s'appelle l'Antilope. C'est le premier hein, quand on arrive.
2: Ça, oui, nous sommes 14 bateaux sur cette portion-là de la zone 10ZBL. Voilà.
1: Dit quoi ?
2: Zone de bateau logement. Il y a des bateaux qui ont été vendus, même certains plusieurs fois. Il y en a qui sont en vente actuellement. Les gens viennent un peu visiter pour voir plutôt comment c'est agencé. C'est quand même quelque chose de particulier parce qu'il y a quand même de l'entretien à faire. Hein, quand il faut faire de la peinture, il faut laver le bateau assez régulièrement. Hein. Si on laisse la peinture s'encrasser, on n'arrive plus à l'avoir propre. Hein.
1: Vous payez un loyer ?
2: Ah oui, tout à fait, oui. Convention d'occupation temporaire.
1: D'accord. Renouveler tous les ans ou...
2: Non, c'est tous les 3 ans. Là, on est dans la timonerie. En fait, c'est facile. Le timonier manipule le timon dans la timonerie.
1: Et le timon, c'est ce que j'appelle le volant. Ça tourne.
2: Ou le macaron, voilà, dans le terme fluvial.
1: Vous êtes né sur un bateau, m'a-t-on dit ?
2: Oui, tout à fait. Je suis enfant de marinier. 10 jours après ma naissance, le premier voyage, c'est Strasbourg-Bâle.
1: D'accord.
2: Voilà, donc j'ai navigué en permanence avec mes parents jusqu'à l'âge de 7 ans que je suis allé à l'école. Et après, j'ai passé toutes mes vacances scolaires, je les ai passées à bord.
1: Ah oui, c'est ça, parce que vous, il fallait bien que vous soyez à terre pendant qu'eux, ils travaillaient. Donc voilà. Vous avez été à l'internat très jeune, j'imagine.
2: Hein, voilà, c'est un internat spécialisé pour les enfants de bateliers et de forains. D'accord. Donc, qui ne fermait pas les week-ends. Donc, on restait aussi à l'internat les week-ends.
1: Oh, tu loulous tout seul tout le temps à 7 ans.
2: Oui, mais bon, ça forge plutôt un caractère. Bon, c'est pas grave, hein, je veux dire, la preuve, hein, ça m'a pas...
1: Oui.
2: Voilà, quoi. Hein, donc après, on a certes une façon et une vision différente des choses de la vie, quoi.
1: Ah,
2: hein.
1: Ouais,
2: on a toujours voyagé.
1: On peut descendre.
2: Vous descendez en marche arrière.
1: Oui, c'est un peu abrupt comme escalier.
2: Vous avez la longueur totale du pied qui est posée sur la marche.
1: Voilà. Oh là là, voilà. Super. Donc là, on est vraiment chez vous, quoi.
2: Si le bateau avait été un bateau de commerce, on serait dans la cale où on met la marchandise. J'ai habité une maison pendant 22 ans, un appartement pendant une quinzaine d'années. Je suis revenu à mes sources parce que je ne me sens pas bien à terre et que je suis mieux sur l'eau. Étant né sur un bateau de commerce, je suis revenu à mes sources, voilà.
1: C'était votre métier ?
2: Non. J'avais compris dans les années 70 que c'était un métier en perdition. Tout commençait un petit peu à aller de travers. D'ailleurs, mes parents ont arrêté dès 76 de naviguer en France. Ils naviguaient principalement en Allemagne et aux Pays-Bas. C'est là où la navigation est le mieux entretenue et fonctionne le mieux. Et puis, il y avait beaucoup de transports, il y a toujours beaucoup de transports dans ces pays-là à réaliser, ainsi qu'en Belgique.
1: Vous le pilotez, ce bateau, il bouge ?
2: Oui, bien sûr, oui, tous les ans. Finalement, on part en vacances sans faire de valise, on n'oublie rien, c'est quand même super, quoi. Je veux dire, il n'y a pas mieux, quoi. Par exemple, l'année dernière, je suis parti entre Breda et Rotterdam pour sortir le bateau de l'eau. Donc, je suis descendu la Moselle, le Rhin, et puis le Val, jusque donc Brimelen. Et puis après, une fois que les travaux étaient terminés, puisque j'ai réalisé des travaux sur la coque, je suis remonté par des petits canaux qui sont en parallèle de la Meuse jusque Maastricht. Et là, de Maastricht jusque Nancy, j'ai pris la Meuse sur la totalité.
1: Vous avez des cartes alors ?
2: Oui, ça c'est une carte allemande.
1: Mitteleuropäische Wasserstraße.
2: Nein, Mitteleuropäische Wasserstraße.
1: Ah, très bien.
2: Les voies bleues, c'est le fleuve.
1: Mm-hmm.
2: Voilà, et puis après, vous avez les grandes rivières.
1: Ouais.
2: Et puis après, vous avez tout le reste. Vous voyez, comme par exemple Vouziers, tous ces petits machins bleus. Ça, c'est le gabarit Fraissinet.
1: Ah, ça se navigue.
2: Vous voyez ? Et chaque petite arête, là, ça représente une écluse. Je navigue avec une carte électronique internationale, puisque je fais beaucoup les pays étrangers, parce qu'on n'a pas de possibilité de se rendre actuellement dans le sud de la France. Il y a 3 voies possibles et c'est très compliqué. On ne peut pas aller sur Paris, je parle en période d'été, donc voilà, c'est très compliqué. On ne peut pas descendre les Vosges, parce que c'est navigable sur une très courte durée. Donc on pourrait par exemple descendre, mais pas remonter, ou alors faut descendre et remonter l'année suivante. C'est très compliqué.
1: Qu'est-ce que ça apporte de naviguer comme ça ? C'est paisible ? Qu'est-ce que ça apporte de naviguer sur les canaux comme ça ?
2: Ben, ça apporte de la zénitude, du calme. On voit du paysage, on le voit totalement différemment que si vous suivez le canal en vélo, vous avez une vue qui est totalement différente sur la nature. On est vraiment très proche de la nature et on voit un paysage qui est magnifique. Hein, il y a des endroits où c'est vraiment très très très joli. Hein.
1: Et puis c'est la lenteur, quoi. Hein.
2: Ah bah oui, hein, quand vous vous déplacez une dizaine de kilomètres heure, vous avez le temps de voir les choses.
1: Vous vous ennuyez pas, vous, hein ?
2: Jamais.
1: Merci beaucoup, je vous tiens au courant.
2: Merci bien.
1: Vous allez faire quoi, là, maintenant ?
2: Bon retour. Eh bien, maintenant, je vais aller me faire une petite balade, comme il ne pleut pas.
1: À et pied
2: puis, voilà, et puis bon, j'ai des articles encore à faire sur Facebook, voilà.
1: D'accord, ça marche, super. Bon après. Bah oui, vous avez le wifi, hein ?
2: Oui, oui.
1: Ah, oui,
2: par téléphone. Mon modem, c'est le téléphone.
1: Le téléphone, c'est ça. Allez, super. J'enjambe le truc, je ne tombe pas à l'eau. Bon, bonne fin de journée.
2: Merci.
1: Merci, au revoir, je vous tiens au courant.
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2: Bonjour Serge Papagali.
3: Ah monsieur Thomas, bonjour, et cher Dauphinois, cher Dauphinois, bonjour également bien sûr.
2: On est samedi pour le Dauphiné Tour aujourd'hui, où est-ce qu'on part?
3: Ah vous allez voir, hommage au Grésivaudan, en Grésivaudan et aux Chalassiennes et Chalassiens au pied de la montagne de Bramfarine. Donc, je suis désolé mais c'est le vrai nom de la montagne, pas de ma faute. Hein. Donc on est où?
2: Au Chalard.
3: Au Chalard, bravo, ça farine Bram, au Chalard je sais pas... La brame farine. Elle en a marre d'être broyée, je sais pas quoi. Bref, une précision, en dauphinois, Chala, ça se prononce Sala, en fait. Sala. Ce qui veut dire faire un chemin dans la neige. J'ai appris ça, dis donc, ah oui. D'où le nom du Chela, qui est un lieu de passage pour aller à l'étranger.
2: Ah.
3: À Chambéry, par exemple.
2: Ah, l'étranger, Chambéry.
3: Ah ouais, carrément. Ouais, donc, toi, les autres étrangers, quoi. Bon. Le Chela, porte du Grésivaudan. Je précise également que le Chela n'est pas le village de naissance de la fameuse chanteuse Aquette, bien évidemment.
2: Oh,
3: oh bah attends. Bien sûr, ah bah tu peux, ouais. on confond souvent le Chela et la Chela qui n'ont bien évidemment rien à voir. Le Chela n'est pas le mari de la Chela. Enfin, en gros,
2: non
3: quoi.
2: Plus.
3: Voilà, ça veut dire. Chela qui, depuis, a coupé ses couettes d'ailleurs et a été retendue. Entièrement, alors que les habitants du Chela, eux, sont détendus, on va dire ça. Et ils n'ont pas de couette, bien évidemment. Entre Mortel de Maille et Pontcharra, le Chela est ici chez lui. Alors, c'est dur à dire ça. Le Chela est ici chez lui, allez-y, bien
2: le
3: sûr.
2: Le Chela est ici chez lui.
3: Oui, mais vous êtes un jeune professionnel de talent, plein d'avenir. Bref, c'est normal. Chela ou chez ici, comme vous voulez, ça n'empêchera pas le manoir de la Tour de prendre garde au village. C'est peut-être de là que vient l'expression la Tour. Prends garde au toit, pas à toi, au toit, car les toits coûtent cher, j'ai lu ça quelque part, entretenir, surtout dans un château du 16e siècle qui est au Chela. Alors vous allez penser, le Papagali, la picolée de la Chartreuse, parce qu'il part en plein tous les sens, mais même pas, hein, vous confirmez.
2: Non, je suis témoin.
3: Voilà, je ne bois jamais en studio.
2: Jamais.
3: Voilà, toujours
2: en dehors.
3: Dans les toilettes. Une autre précision, si au Chela vous entendez parler de la Rolande, il ne s'agit pas de la péripatéticienne du coin, péripatéticienne, c'est dur à dire. En dauphinon, de la pute, de la péripatéticienne du coin, non. Mais d'un espace naturel sensible. C'est vrai, ça va comme ça. La péripatéticienne du coin s'appelle Josiane, ce que vous m'avez dit, mon cher Thomas.
2: Ah, bah oui.
3: M'a dit, vous la connaissez très bien, donc voilà. Alors, la Rolande, en fait, un espace naturel. Mais qu'est-ce qu'un espace naturel sensible? J'ai l'impression que la planète entière, actuellement, est un espace naturel plutôt sensible.
2: C'est vrai.
3: Impression,
2: c'est,
3: voilà.
2: C'est vrai.
3: N'empêche que dans la Rolande du Chela, vit, écoutez-moi bien, la Rainette arboricole.
2: Oh.
3: Ça vous embouche un coin, comme dit l'autre, ben c'est son dernier îlot isérois en dehors de l'île Crémieux. Alors si certains d'entre vous s'en moquent, ben ils ont bien tort. Je vais vous dire pourquoi. Les Rainettes valent parfois bien mieux que les petites reines et les roitelets de cette terre. Protégeons-les, elles surtout. Les autres, on s'en tape. Alors, tous ensemble, ce que je veux dire, allez, on n'est pas des quand même.
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4: Bonjour Louise, bonjour à tous.
2: Le foot féminin a décidément conquis la Suisse.
4: À ça, depuis qu'ils ont accueilli l'Euro cet été, on a l'impression que c'est eux qui ont inventé le foot féminin. Hein. En tout cas, ils se sont sérieusement penchés sur ce phénomène étrange, à savoir des humains de sexe non masculin qui courent après une baballe en essayant de marquer des buts. Pour eux, ça semble tellement extraordinaire qu'ils en ont profité pour mener une expérience. Faire réaliser aux hommes la performance des footballeuses.
2: Mmh.
4: On dit comme ça, je sais, ça peut paraître étrange,
2: oui.
4: Vu que le foot masculin existe depuis bien plus longtemps, et que les mâles sont quand même des pionniers dans ce sport.
2: En fait, il est question d'égalité homme-femme dans cette expérience.
4: Eh ben oui. Vous aurez remarqué que ces dames jouent sur le même terrain que les hommes. Eh ben ça, ça épate les Suisses. Faire jouer les filles sur des terrains aux mêmes dimensions que les garçons, sans tenir compte des différences anthropométriques et physiologiques des deux sexes, non mais ça va ou bien? Alors, ils ont sorti leurs scientifiques de leurs vacances pour nous dire que les femmes sont généralement plus petites et ont moins de masse musculaire. Donc, sur un terrain en même dimension que les hommes, les femmes doivent courir davantage et fournir plus d'efforts.
2: Ils ont donc voulu rétablir l'égalité, ou au moins la vérité, quoi.
4: Eh oui. Alors, leur idée, c'est faire jouer les hommes sur un terrain 20% plus grand et avec un ballon plus lourd. C'est un ballon, l'équivalent du poids d'un ballon de basket, et aussi des buts plus grands. Voilà comment les Suisses veulent rétablir l'égalité autour du ballon rond. Alors, dans ces conditions, les hommes ont fini épuisés avec l'impression de jouer au ralenti. Tout ça a donc permis aux Suisses de montrer que l'égalité des sexes, ok, mais question ballon, c'est pas possible. Ils viennent donc peut-être, malgré eux, de donner raison à ceux qui voient le foot féminin comme une version light du foot tout court.
2: Des drôles d'expériences, hein, quand même, qui sont menées en Suisse, mais peut-être pour la bonne cause ensuite. Merci David, à demain.
4: À demain.
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5: Me voilà devant le gymnase Honoré et Jean Fleury, quartier Coubertin, quoi. Alors, il y a les gars de la ville là qui sont en train de nettoyer tout ça, les rues. Bon, je vais aller les embêter un petit peu, peut-être même essayer de conduire, aller savoir, sur un malentendu. Bonjour, je voulais savoir si je peux monter avec vous pour voir comment ça marche, votre petite machine.
6: On n'a vraiment pas le droit.
5: On met juste un petit tour.
6: Si vous voulez.
7: Ok, d'accord.
5: Merci. Le volant est à droite.
7: Oui, quand on n'est pas habitué, ça fait drôle la première fois en fait.
5: Eh ben, il faudrait aller conduire en Angleterre.
7: Oui.
5: Comment ça marche cette affaire ?
7: C'est un joystick, c'est-à-dire qu'on fait descendre le joystick, les balais descendent, la machine démarre, on passe la vitesse 1 et puis voilà.
5: Alors, bon, les balais nettoient, donc ça envoie de l'eau et tout.
7: Ça envoie de l'eau et puis après... ça ramasse toute la merde, si on peut dire comme ça. Ouais.
5: Voilà. Et ça la met où, toute la merde ?
7: Ça la met dans la... Il y a une cuve à l'intérieur, ça la met tout à l'intérieur. Et après, quand on fait de matinée, on va vider.
5: Vous la videz où ?
7: On la vide au jardin Le Coq. Il y a une benne affrétée exprès pour...
5: Ah, d'accord.
7: Voilà.
5: Vous êtes en train de faire un gros bouchon.
7: Mais c'est le service public. Mais après, c'est les premiers à être contents quand c'est propre.
5: Je peux conduire ?
7: Non.
5: Eh bien, il y a une autre petite voiturette. Tiens, on va aller le voir.
8: Bonjour.
5: Bonjour. Ah, c'est pas la même que celle de Jocelyn ?
8: Non, parce que lui, c'est une balayeuse et nous, c'est une labeuse. Et il passe derrière nous.
5: Ah, ça y est, j'ai compris le truc. Je peux conduire ?
8: Ah non, là, je peux pas, là.
5: Il y a un degré de conducteur. Il y a des conducteurs, ils conduisent les balayeuses et les autres, ils conduisent les laveuses.
8: Oui, parce que là, il faut passer un cassette. Parce que pour une balayeuse, il faut avoir le poids lourd et voilà.
5: Bon, Fabrice, il paraît que c'est vous le rigolo de la bande.
8: Peut-être.
7: Vaut mieux rire au boulot que ça la gueule.
5: Moi, quand on a un Karcher comme ça dans les mains, on n'a pas envie parfois de donner un petit coup de Karcher de temps en temps, de faire des blagues, quoi.
7: On n'a pas trop le temps.
5: Bon, une petite blague vite fait sur un passant. Tu peux essayer ?
7: Non.
5: Oh, j'ai essayé de conduire, mais personne ne veut me prêter son matériel.
7: Non, c'est interdit.
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1: À Aubervilliers-Sèvres ou encore rue Feder dans le 11e arrondissement de Paris, les baltos sont encore bien présents dans notre région et Thierry Boeuf nous en fait la cartographie au-delà, bien sûr, de nous raconter leur histoire. Voici la saga Bistrot de Paris.
2: Et le cocktail américain, c'est quoi ?
3: C'est un cocktail grillé avec une sauce américaine, tomate, échalote, une pointe de cognac, du vin blanc. C'est un peu relevé.
4: Un décaïn !
5: Pâté, jambon, c'est du corvée, gruyère, cantal, rosé, jambon de pays.
6: Eh ben tout ça, ça va aller dans la blanquette. Bon appétit.
7: Cigarette. Cigarette, whisky et petite pépée, si vous les aimez bien roulés, papier à cigarette, OCB. Gitane de Gainsbourg, menthol extra cool de Françoise Sagan, ronde fumée, et puis un jour de smog, 1er janvier 2008, tout s'est évaporé, les volutes et brouillards au comptoir ont disparu.
8: On a fait une soirée pour que tout le monde fume, donc musique, et puis on a mangé, et on a tous fumé. Mon collaborateur et moi, on n'a jamais fumé de notre vie, donc on a fumé une gitane maïs. Plus jamais on fumera. Hein.
7: Alors les fumeurs étaient priés d'aller fumer aux terrasses des cafés, le plaisir devenant coupable. Mais encore aujourd'hui, les marques de cigarettes font toujours enseigne. À Paris comme en banlieue, il existe encore, par exemple, des Marini.
9: 30 paquets de Marini.
7: Mais aussi des Rallye, des Chiquito, des Nemrod et des Balto. 1930, la CEITA, Société Nationale d'Exploitation Industrielle des Tabacs et des Allumettes, propose aux patrons de café une aide financière. Des ameublements, des comptoirs, des terrasses. En contrepartie, l'établissement aura pour nom une marque de cigarettes ou de cigarillos. La puissante CEITA en rajoute une couche dans la presse populaire et la radio. Écoutez cette chanson publicitaire phénoménale de la marque Balto.
10: J'ai vu sur le paquet qu'il y a un bateau à voile. C'est à cause du bateau que c'est des bateaux qu'on les appelle. Mais non, mon gros bêta, pas des bateaux, mais des baltos. Des baltos, c'est un mot qui vient de Baltimore.
7: Balto de Baltimore, imparable voyage et exotisme au bout de sa cigarette rougeoyante. Et voilà pourquoi il existe encore une bonne vingtaine de baltos à Paris et en Île-de-France, comme celui d'Aubervilliers ou de Sèvres. Idem pour le Nemrod, rue du Cherche-Midi dans le 6e. Tout pareil pour le Rallye, la cigarette qui arrive avant les autres et qui gagne, rue Féderbe dans le 11e. Le Rallye, où au passage, Monsieur Philippe nous régale de délicieux choux farcis. Curiosité amusante, au 59 avenue de la Motte-Piquet, un restaurant a pour nom la Gauloise, tandis qu'à quelques dizaines de mètres, boulevard de Grenelle, une autre brasserie se nomme la Gitane.
11: Avec filtre ou sans filtre, les Gitanes Caporal vous apportent sans réserve le plaisir de fumer.
7: Décidément, beaucoup de cafés bistrots du bassin parisien ont succombé à la tentation. Après la cigarette, le jeu. Impressionnant le nombre d'établissements qui s'appellent le Vincennes, le Sulky ou le Longchamp. Témoin de la relation entre les bars PMU et le milieu mercantile des chevaux de course.
12: Tu es avec Christine, ma femme. Si tu savais ce qu'elle joue,
13: elle y connaît rien. Mais elle y croit. Et entre nous, ce qui m'épate, c'est qu'elle gagne aussi.
14: La comprendre, Charles. Avec le PMU aujourd'hui, on joue comme on aime.
7: Oui, on pourrait largement faire une thèse universitaire sur les enseignes de bistrot, la poésie frise Le Bon Coin de ce cher Jean-Louis Brasse dans le 18e, sans oublier le mythique Au Rendez-vous des Sportifs chez Valzac, un cadre de la boxe dans le 15e. Mais la Palme d'Or revient à ce patron en Val-de-Marne qui avait baptisé son bistrot dans les années 50, ici, mieux qu'en face. En face se trouve la célèbre prison de Fresnes.
1: Ce qui ne freinera pas notre appétit pour autant, bien sûr. Merci beaucoup Thierry Boeuf, Bistrot de Paris. Si vous avez aimé cette chronique, vous pouvez la partager avec vos proches depuis l'application Ici.
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15: Taureau, je crois que c'est du 21... Ah non, je sais plus.
16: Savez-vous ce que c'est que l'astrologie ?
17: C'est les astronautes qui vont dans l'espace.
15: C'est l'espace et les constellations, le placement des étoiles.
16: Vous êtes de quel signe ?
17: Verseau. Moi, je crois que je suis taureau.
18: Moi, je suis taureau.
19: Ah si, je suis taureau.
16: Comment on a découvert que vous étiez de ce signe-là ? C'est grâce à quoi ?
15: Au mois de l'année, par exemple, le taureau, je crois que c'est du 21... mars jusqu'au 20... Ah non, je sais plus. Moi, j'avais un petit carnet de jeu et il y avait un jeu. Si on réussit le jeu, ben, on savait on était de quel signe.
4: C'est quand même magique, hein ?
18: Waouh, c'est fabuleux ! Et pourquoi on fait ça ?
15: Je sais un peu, verso, c'est de quel temps à quel temps ? C'est de la fin de janvier au début de février. Et moi, vu que je suis née le 31 janvier, bah, je suis verso, du coup. Ça s'appelle des signes astrologiques. Et l'astrologie, du coup, bah, c'est les signes astrologiques.
16: T'es taureau, ça veut dire que tu rentres, t'as besoin d'une étable ?
15: Non, c'est sur les qualités. C'est quand on est, par exemple, taureau, bah, dans le mois de où on est taureau, bah, on n'est pas comme d'habitude.
16: Et vous êtes comment, messieurs les taureaux ?
15: Bah, j'en sais rien.
19: Il possède certainement des qualités, mais voilà. Lesquelles ?
15: Je sais pas, moi, je pense de l'émotion. Beaucoup, beaucoup d'émotions. Après, je sais pas.
20: Comment je peux te montrer que je peux être fort et sensible, noble et affectueux ?
15: Les taureaux, eh ben, par exemple, ce sont des personnes qui sont nées pendant les mois de taureau.
21: C'est logique.
15: Quand on est taureau, on se contrarie plus, on est plus vexé, alors que d'habitude, non. Taureau, bah, vu que les taureaux, c'est costaud, bah, je pense que les taureaux, ils sont costauds. Enfin, ceux qui ont les signes astrologiques taureaux, ils sont peut-être très forts.
16: Et les balances, alors ?
15: Quand on était le signe astrologique balance, c'est-à-dire que quand il y a quelqu'un qui nous dit quelque chose, on va le balancer.
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22: Bonjour, c'est Lola Pesquier, Miss Lozère 2025.
23: Bonjour Lola, merci d'être avec Ici Gare Lozère, ici matin, pour ce rendez-vous où on parle de vos passions. Alors, passion Miss, Miss Lozère, qui va s'arrêter bientôt, mais vous n'avez pas que ça comme passion ?
22: Non, je suis une grande passionnée de sport également, mais les Miss, ça a été une très belle passion là depuis quelques mois que j'ai été élue. Mais oui, ma seconde passion, ou ma première passion depuis toujours, c'est le sport, ouais, en effet.
23: Quel sport ?
22: Tous les sports, mais plus particulièrement le rugby, parce que mes parents sont originaires du Gers, mes frères en ont fait, moi aussi j'en ai pratiqué également. Et j'aimerais me spécialiser dans le journalisme sportif, parce que je suis journaliste également en apprentissage.
23: Aujourd'hui, à Midi Libre Mende, hein, c'est ça. C'est quoi une journée type de Miss, dans un premier temps, ou une époque typique qui représente bien votre métier de Miss ?
22: Alors, en tant que Miss, j'ai eu des journées un peu particulières, notamment pour la préparation de Miss Languedoc, mais là, du coup, j'avais mis le journalisme de côté pendant une semaine. J'avais pris mes congés, et je m'étais préparée avec les shootings avec les autres candidates, et puis les répétitions pour la grande élection. Et après, quand je suis journaliste à 100%, même si sur les reportages, on me reconnaît souvent, surtout en Lozère, où on connaît beaucoup les journalistes. Je sais parler d'eux, je suis jamais journaliste et Miss à la fois.
23: Qu'est-ce qui vous a poussé, ou qui vous a poussé à devenir Miss ou Miss Lozère ?
22: Alors, je suis pas lozérienne d'origine, donc je suis arrivée il y a un peu plus d'un an, et ça a été le challenge avec cette nouvelle vie, c'est quelque chose... à laquelle je pensais déjà depuis longtemps. Les Miss, c'était un petit rêve de petite fille. Et puis, quand j'en ai parlé autour de moi, mes proches, même mes collègues de travail, ils m'ont dit, mais fonce, t'as rien à perdre, ça va être une belle expérience. Et c'était un nouveau challenge dans cette nouvelle vie de lozérienne aussi, donc je me suis lancée.
23: Miss Lozère 2025, Lola Pesquier, beaucoup de passion, le rugby, le sport, le travail de Miss. C'est un travail d'ailleurs, Miss ?
22: On peut le considérer comme un travail quand on s'y donne à fond, notamment le moment où on prépare l'élection, comme je vous le disais, parce que moi je sais que vraiment j'ai tout donné pour cette élection. Mais après non, ça reste, faut que ça reste du plaisir, un loisir, un plus dans sa vie aussi. Voilà.
23: Vous allez vous présenter en 2026 ?
22: Je ne pense pas. Je n'exclus pas de me représenter un jour, mais cette année, non, je pense que faut que je redescende de tout ça, que je fasse autre chose, et puis on verra l'année prochaine ou dans quelques années.
23: Lola Pesquier, Miss Lozère 2025, on arrive là, ça y est, l'année a débuté, 2026, quelques mots, les vœux pour nos auditeurs.
22: Je souhaite de très bonnes fêtes et meilleurs vœux à tous les auditeurs d'Ici Gare Lozère, évidemment, et une très belle année. La santé et beaucoup de bonheur, et suivez les Miss, c'est trop chouette.

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1: La Mecque de la course landaise, c'est ainsi que sont surnommées les arènes de Pomarez, arènes qui accueillent des spectacles taurins, sportifs, artistiques et qui se visitent. Notre guide, la présidente de l'association Pomarez Arènes et Traditions, Danielle Campistron.
2: Les premiers écrits que l'on a retrouvés faisant acte d'arène à Pomarez remontent à 1848. Ensuite, en 1895, il y a eu des arènes en bois avec tribunes et gradins. Ensuite, il faut arriver en 1931-32 pour que la municipalité décide de construire des arènes en ciment sur les plans d'un architecte dacquois, M. Pomade, qui a fait également les arènes de Dax. Elles avaient à peu près la forme qu'elles ont actuellement, avec un immense portique qui a disparu lorsque la décision de couvrir les arènes de Pomarez a été prise.
1: Pourquoi surnomme-t-on les arènes de Pomarez la Mecque de la course landaise?
2: La Mecque, plusieurs origines à cette expression. Un chroniqueur coursier de l'époque qui écrivait dans un magazine de course landaise qui s'appelait La Tuile, qui a comparé le flot des spectateurs qui arrivaient le 15 août, qui arrivaient en masse pour voir la course du 15 août à Pomarez, où ils arrivaient à pied de la campagne environnante. Il a comparé ce flot de spectateurs au flot des spectateurs qui vont à la Mecque pour leur pèlerinage annuel.
1: Il y a l'arène à proprement parler, il y a le contour des arènes. Est-ce qu'il y a là quelque chose qui attire l'attention?
2: Depuis 2017, donc année de création de notre association, on a installé un petit musée sur la vache landaise.
1: Y a-t-il eu des moments forts, incroyables qui se soient déroulés dans les arènes?
2: Oui, dès l'instant qu'elles ont été couvertes, elles ont été le théâtre de beaucoup, beaucoup d'énormes manifestations, ces arènes. Elles ont été connues pour le marché au gras, pour de grands spectacles de music-hall. Et le dernier qui a clôturé cette série de music-hall, c'est Jean-Jacques Goldman en 95. Les autres grands événements qui font la renommée des arènes de Pomarez, ce sont les rencontres de basket. C'est une autre ambiance survoltée.
1: Et les Harlem Globetrotters et la garde républicaine, si les arènes pouvaient parler. Les arènes de Pomarez se visitent toute l'année pour les groupes. Renseignements auprès de la mairie. 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
3: Laissez passer.
4: Sébel vit dans le Vézélien quand elle n'est pas aux quatre coins du monde pour inventer des univers au cinéma ou à la télévision.
5: Monteur, la tourne.
4: Cette iconesse d'adoption est chef décoratrice et elle est devenue la référence quand Hollywood veut filmer Paris. Un Paris plus vrai que nature, un Paris recréé, un Paris d'atmosphère. Anne Sebel a travaillé avec les plus grands, Spielberg, Clint Eastwood, Sofia Coppola ou encore Damien Chazelle. Et depuis 5 saisons, elle est aussi la directrice artistique de la série Emily in Paris, dont elle façonne l'univers visuel. Elle a inventé pour la série un Paris fantasmé, celui que les Américains adorent, les immeubles haussmanniens, les chambres de bonne, les placettes charmante, les bistrots typiques. Une création qui part du scénario, puis elle imagine les lieux, les volumes, les couleurs, la lumière. Derrière chaque décor, il y a des croquis, des maquettes et des artisans qui reproduisent en 3D cet univers.
6: C'est du travail bien fait.
4: Pour une saison d'Emily in Paris, ce sont près de 180 décors créés, démontés, remontés. Un travail colossal qui a aussi un impact très concret. Certains lieux de tournage sont devenus de véritables attractions touristiques. Anne Sebel revendique un cinéma fait à la main, loin du tout numérique. Elle transmet d'ailleurs son savoir-faire à la Fémis, où elle forme la nouvelle génération qui, à son tour, saisira le réel pour bâtir, image après image, d'autres rêves de cinéma.
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Dame de Carreau incarne une pop française électro-lumineuse et sincère. Elle invite à un voyage intérieur porté par le titre « Mon monde à moi », comme un hymne à la reconnexion à soi.

0: Mon monde à moi, Dame de Carreau. Un coup de cœur ici même. 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
1: Complètement gaga.
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3: Et Olivier, ce matin, retourne à l'école primaire aujourd'hui.
1: Eh oui, et pour y trouver du gaga. Mais blé, je voudrais aujourd'hui vous parler du mémoire de Judith Boucher, réalisé l'an dernier à l'Université Jean Monnet de Saint-Étienne, et qui s'intéresse à une question rarement étudiée. Comment le parler stéphanois, le gaga, circule encore aujourd'hui dans les écoles primaires, et dans quelle mesure le parler des enseignants influence le parler des élèves? Son travail porte sur toutes les classes de l'école primaire, en milieu urbain comme en milieu rural. Judith a formulé trois hypothèses. Premièrement, le gaga serait peu utilisé par les enseignants en situation d'enseignement. Deuxièmement, lorsque les enseignants l'utilisent, les élèves auraient tendance à le reprendre. Et troisièmement, le gaga serait plus présent dans les écoles rurales que dans les écoles urbaines. Pour répondre à ces questions, elle a observé des classes, mené des entretiens avec les enseignants et avec les élèves, et elle a mené des observations dans les temps informels à l'école. Son analyse porte à la fois sur le vocabulaire gaga et sur des structures spécifiques comme le pronom neutre Y, employé comme complément direct, j'y ai fait, l'inversion des pronoms personnels après un impératif, donne-moi-le au lieu de donne-le-moi, ce qui nous vient du patois, hein, puisque Pierre Duplay écrivait déjà en 1896 à l'inverse du français, quand un verbe à l'impératif a deux pronoms pour complément, l'un direct, l'autre indirect, c'est ce dernier qui s'énonce en premier. Exemple en patois, « by may loo ». Et puis aussi la formation d'adjectifs à partir de participes passés. Il est trempe de chaud, ses joussons enflent, la reloge est arrête. Donc qu'en est-il des résultats du travail de Judith? Les observations révèlent une situation un peu plus nuancée que ce qu'elle attendait. Très surprenant, 54% des enseignants utilisent au moins une fois un régionalisme en cours au cours des séances observées. Un élève sur six emploie spontanément un mot ou une expression gaga lors des entretiens. Et dans les classes, un régionalisme apparaît dans 20% des situations que Judith observe. Il semblerait donc que le gaga soit encore bien présent dans nos écoles. Mais quels sont les mots, les expressions, les tournures qui ressortent le plus, ou plutôt qui ressortent le mieux? Un peu de patience les amis, la suite c'est pour bientôt.
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1: Aujourd'hui, je vous propose de rencontrer Louis-Albert Debreuil. On l'appelle le prince jardinier. On est dans son château. C'est le château de la Bourdaisière à Montlouis-sur-Loire.
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3: Je suis Louis-Albert Debreuil, j'ai la chance d'être et le dépositaire de Dérolles et en même temps le propriétaire de la Bourdaisière.
1: Est-ce que vous pouvez me dire ce que ça vous évoque quand on vous appelle le prince jardinier?
3: Alors un grand sourire. D'abord, c'est un surnom qu'on m'a donné. En même temps, il y a toujours un prince dans un jardin. Le jardinier lui-même, c'est le roi ou le prince. Et il est sur son royaume, celui qui va cultiver avec aspiration, avec engouement et quelquefois déception. Et cette nature, on ne fait pas toujours ce qu'on veut. Mais l'émerveillement, c'est cette diversité.
1: Avec émerveillement et aussi avec une pointe d'espièglerie, je crois.
3: Alors l'espièglerie, c'est la marque de fabrique, certes de ma personnalité et de mon humeur, mais celle que je voudrais que l'on est quand on rentre et qu'on pénètre dans un jardin. Il faut être espiègle parce que la nature, elle l'est. Et quand on l'observe, que ce soit un papillon, que ce soit une mousse, ou que ce soit, ça sent bon, c'est merveilleux. Et puis, on est réveillé par quelque chose qui vous rappelle à l'ordre. Et c'est ça le monde dans lequel on est rappelé à l'ordre, il faut le faire avec humour.
1: Est-ce que le jeune Louis-Albert était expérimentateur déjà?
3: Alors, le jeune Louis-Albert, quand il était tout petit, c'est-à-dire hier, il aimait être dans le potager à Broglie. Il aimait Monsieur Coquerel qui me montrait effectivement tout ce qu'il y avait dans sa maison, ses graines, ses cordeaux, ses outils aratoires, ses instruments aratoires. Ça m'a marqué. J'étais pas parti pour être jardinier. Je suis devenu simplement un homme de la nature que j'étais quand j'étais jeune parce que j'y suis bien.
1: Votre nom, il est forcément associé au château qui est derrière nous, le château de la Bourdaisière. Est-ce que j'ai le droit de dire que vous êtes châtelain?
3: Oui, mais enfin, c'est pas un gros mot. Je suis le dépositaire d'une maison qui était là avant moi, qui j'espère sera là après moi. Je porte dans mes convictions cet héritage qui est celui tout simplement de donner à voir ce lieu qui est ouvert au public de différentes façons. On peut y habiter, mais on peut visiter. Et l'expression de tout cela, encore une fois, c'est le vivant. Tout ça, c'est l'éducation. Faire tout ce qu'il faut pour faire en sorte qu'on ouvre les yeux et qu'on dise wow, c'est extraordinaire, c'est singulier, c'est le territoire.
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4: Bonjour, Margot Ferté.
5: Bonjour.
4: Décrivez-nous ce lieu-là, le poulailler dans lequel on se trouve.
5: On est dans un poulailler de poules pondeuses en agriculture biologique qu'on a monté il y a maintenant 3 ans et demi sur le plateau au-dessus de Fismes. On a en tout 24 000 poules. Donc ça peut paraître énorme, mais en fait les poules sont divisées en 8 lots de 3 000 poules, ce qui nous est imposé par le cahier des charges en agriculture biologique. Les poules sont bien séparées, elles ne se voient pas. Et à l'extérieur, on a un parcours en tout de 9 hectares 6, ce qui correspond à 4 mètres carrés par poule sur la partie extérieure.
4: Et aussi.

0: et aller se réfugier à l'ombre, notamment des rapaces ou des choses comme ça qui peuvent leur faire peur. Et on a pour projet de mettre des petits abris en panneaux photovoltaïques, ce qui permettra notamment de leur faire des abris donc pour qu'elles puissent sortir, se réfugier, et nous en parallèle de produire de l'énergie, puisque la période où on consomme le plus c'est en été en fait, pour ventiler le bâtiment, donc simplement amener de l'air pour encore une fois le bien-être des poules et que la température ne monte pas trop. Donc c'est une corrélation parfaite entre production solaire la journée en plein été et la partie ventilation, la plus grosse demande électrique du bâtiment l'été.
1: Comment ça s'organise là, autant de poules qui pondent autant d'œufs?
0: Dans le bâtiment, il y a ce qu'on appelle une volière, c'est une structure métallique où les poules vont pouvoir retrouver leur aliment, l'eau, mais également des petits nids, ce qu'on appelle nous les nids, des pondoirs où là elles vont pondre. Ces nids sont un petit peu penchés et comme ça les œufs vont rouler sur des petits tapis et nous tous les matins on actionne en fait ces tapis qui vont nous ramener l'ensemble des œufs à l'avant du bâtiment et là nous tous les matins on va les trier et ensuite on va les palettiser pour partir chez notre acheteur d'œufs. Mais il y a également toujours des poules un petit peu capricieuses, hein, comme partout, qui ne veulent pas pondre au bon endroit. Et donc ça, tous les matins, nous, on fait un tour du poulailler où on ramasse les œufs qui auraient pu être pondus ailleurs.
1: Le nourrissage se fait de manière automatique? C'est à volonté? Comment ça se passe?
0: Nous, on est en agriculture biologique, donc elles mangent de l'aliment uniquement bio. Ça se fait de manière automatique. Donc nos poules se réveillent environ vers 6h le matin. Donc là, on a ce qu'on appelle le premier tour de chaîne. Donc on va retrouver et de l'aliment grossier, donc des grains entiers, de maïs, de blé, etc. Et une poudre un petit peu plus fine, où là on va retrouver notamment des minéraux. Et donc sur le premier tour du matin, on va vraiment les encourager à faire ce qu'on appelle le vide de chaîne, donc à vider la gamelle pour qu'elles aillent aussi manger la poudre plus fine où se retrouvent tous les nutriments pour eux. Et ensuite, donc à partir de fin de matinée ou début d'après-midi, l'aliment est distribué à volonté pour nos poules.
1: Et les fientes servent ensuite à fertiliser les plantations, les productions de la ferme. Depuis Blanzy, les Fimes et ce poulailler, donc à 4 km de Fimes. Merci Margot Ferté.
0: Bonne journée.
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1: Bienvenue, ça va Sébastien ?
2: Eh ben ça va bien, merci Claude de m'accueillir chez vous ici à Ramonville. Vous avez créé une chaîne YouTube qui s'appelle Les Fous du Joystick. Vous êtes tétraplégique, vous ?
1: Non, je suis quadriplégique, Sébastien.
2: C'est quoi ?
1: C'est-à-dire que la quadriplégie, c'est les bras bougent quand même, mais ils sont paralysés. Alors que le tétraplégique, il ne bouge pas du tout. Il ne bouge que la tête. Voilà.
2: Quadriplégique de naissance ?
1: Oui, c'est ça. C'est une tête de naissance. Je suis né prématuré. J'ai fait un arrêt respiratoire à la naissance qui a causé des lésions au cerveau et des lésions irréversibles.
2: Alors vous, ce qu'il y a de beau, Claude, c'est que vous voulez transmettre votre quotidien et vous le faites via votre chaîne YouTube. C'est quoi votre quotidien ?
1: En fait, le quotidien, c'est que je suis assisté par des assistantes de vie absolument magnifiques, dont Lily qui est juste là. Et en fait, j'ai une équipe de 5 auxiliaires de vie et ils sont volés pendant 16 heures par jour. Parce que 16 heures par jour, c'est le quota que m'a octroyé la MDPH. Mmh. Voilà.
2: Alors, on peut vous suivre sur les réseaux sociaux, notamment sur YouTube. Et dis donc, vous êtes allé à la plage cet été.
1: Oui, et ça a été assez mouvementé et folklorique parce que il a fallu me porter jusqu'au bord de la plage parce que j'ai voulu me baigner. Et en fait, comme il n'y a pas d'infrastructure à l'Arbonne, il n'y avait pas de tir à l'eau, et ben en fait, Lily et Elias ont dû le faire à un bout de bras.
2: Vous y allez souvent à la plage ?
1: Non, pas du tout. C'était la première fois depuis 35 ans, et donc...
2: Mais pourquoi autant de temps ?
1: Parce que, j'ai pas d'argent, parce que quand on est handicapé, ben on a juste de quoi vivre, voire survivre. Et donc, pour aller en vacances, il faut des sous, il faut louer un véhicule adapté pour dire qu'aller à l'Arbonne. Et en fait, comme on n'a pas de sous, on attend.
2: La confiance qu'il faut, d'abord en soi, pour être montrer son quotidien sur une chaîne YouTube, et puis envers les autres.
1: Alors la confiance, elle n'arrive pas tout de suite. Sébastien, elle s'acquiert avec la maturité, parce que dans la société française qui est la nôtre, et bien en fait, on n'est pas là pour vous donner confiance, on est là pour vous assister, et il y a des remarques qui font mal. Donc la confiance, elle s'acquiert avec la maturité et la sagesse.
2: Merci beaucoup Claude de m'avoir reçu chez vous.
1: Merci à vous de m'avoir écouté et de m'avoir donné votre micro.
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3: La raison 603, les jardins sur la Côte d'Azur. Alors, rien de mieux que de flâner entre les arbres et les fleurs dans un beau jardin. Là-dessus, je pense qu'on est d'accord. Qu'il soit public ou privé, les jardins des Alpes-Maritimes ont une sacrée histoire.
4: Et en plus, parce que la création des espaces verts ont un lien avec le tourisme.
3: Et oui, à partir de la seconde moitié du XVIIIe siècle, Nice devient une destination privilégiée pour les Britanniques qui fuient les hivers rigoureux de leur pays. Le médecin anglais Tobias Smollett décrit pour la première fois en 1766 le charme du climat niçois, vantant ses bienfaits thérapeutiques. En plus, ce qui est intéressant, c'est que Tobias Smollett, il a une réputation de critique. Il critique tout ce qu'il voit. Alors, pour une fois qu'il dit du bien, on l'écoute d'autant plus. Et cette réputation ne cesse de grandir, faisant de Nice une résidence hivernale de choix au 19e siècle. Avec l'essor de la climatothérapie. Tu vois ce que c'est la climatothérapie ?
5: Bien sûr que non.
3: En fait, il voyait le climat, il voyait des plantes exotiques pousser. Il
5: voilà.
3: Se dit, si une belle plante pousse comme ça, ça veut dire que le climat doit être bon pour moi. Bon, voilà, ça vaut ce que ça vaut, mais
5: oui.
3: Bon, il y a pas mal de publications scientifiques à ce moment-là, et ça attire une élite internationale. L'idée d'un printemps éternel s'impose alors, mêlant douceur du climat et bienfait pour la santé. En 1864, Nice compte déjà 25 000 touristes.
4: Et ils vont jouer un rôle central dans le développement de la Riviera.
3: Et oui, on va intégrer des plantes exotiques acclimatées déjà dès le premier empire, sous l'impulsion de figures comme Joséphine Bonaparte. Le 19e siècle voit naître des espaces emblématiques comme le parc Vigier, le jardin Masséna ou encore la colline du château. Et sous l'influence de paysagistes renommés tels qu'Édouard André, on le salue, ces lieux prennent une forme composite, mêlant style français, anglais et italien. En fait, la diversité végétale avec des espèces exotiques et indigènes reflète l'identité hybride de la Côte d'Azur. Les espaces verts continuent d'être des lieux de prestige et de rencontres pour les hivernants, contribuant à l'attractivité touristique de la région. Ils deviennent une signature de notre territoire, incarnant à la fois le luxe, la sérénité et le raffinement. C'est quand même mieux que des sacs Gucci.
4: C'est sûr.
3: Et Nice, avec ses jardins luxuriants et son climat bienveillant, incarne depuis des siècles l'idéal d'une certaine douceur de vivre. De la mer à la montagne, la ville s'est métamorphosée en un paradis touristique, attirant les visiteurs du monde entier.
4: Et ça, c'est indéniablement une bonne raison d'aimer la Côte d'Azur.
3: En plein dans le mille.
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5: Je rêvais d'avoir une maison à la campagne. Cette maison, c'est comme si j'y étais née. C'est ma maison de famille.
6: Ma maison s'appelle l'Ostau de la Mar.
7: C'est une maison un peu envoûtante.
8: Eh bien, vous voyez, des livres et trois fenêtres qui me donnent le paysage du pays, comme si c'était trois tableaux.
9: Ils ont vécu ici.
10: Thibaut Gaudry.
11: 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La chansonnette.
9: Yves Montand est un enfant de Marseille. Débarqué d'Italie avec sa famille pour fuir le fascisme quand il a 2 ans, il va y grandir et y faire ses premiers pas au Music Hall. Puis il la quitte pour Paris où sa carrière commence à décoller, notamment auprès d'Edith Piaf. Et où il noue des amitiés, comme avec Jacques Prévert, qui va lui faire découvrir en 1948 un charmant village qui va changer sa vie.
12: J'ai chanté dans la région et puis il y avait Jacques Prévert qui habitait la maison là au coin. J'étais arrivé ici. Et je l'ai monté parce que mon ami, le guitariste Henri Crolla, si on allait dire bonjour à Jacques, il disait oui, oui. Alors on est monté ici, j'ai vu Jacques, j'ai vu l'endroit, et puis je suis tombé amoureux de l'endroit, et puis je suis revenu dès que je pouvais, tous les ans. C'était très discret, c'était à peine connu.
9: Et il ne va pas tomber amoureux que de Saint-Paul. Le 19 août 1949, il est à la Colombe d'Or, une auberge avec quelques chambres, qui est un repère d'artistes. Et Prévert, encore lui, va servir d'entremetteur entre un homme et une femme qui vont devenir un couple mythique.
13: Ça s'est passé à Saint-Paul-de-Vence, au mois d'août, en 1949. Simone était là, et puis moi j'étais dans le tournée. Et puis elle a déjeuné là. Et puis il y avait du soleil, puis il y avait Jacques Prévert, et puis il y avait des copains. Et puis voilà, quoi, on ne sait pas comment ces genres de choses-là commencent, mais elles ont commencé et c'était une belle histoire. Quoi.
9: Une belle histoire qui durera toute une vie. Ils ont 28 ans. En 4 jours, Simone, mariée, plaque tout pour le Marseillais. Et désormais, ils vont construire une partie de leur vie ici, restant fidèles à la Colombe d'Or, où ils se marient même 2 ans plus tard. Prévert est encore là, il est le témoin de Simone, tandis que Marcel Pagnol est celui de Montand.
12: Puis encore, on a vu rencontrer Simone ici, qui elle avait acheté par contre une petite maison dans le village, après son premier film, puis elle a servi cette maison pendant très longtemps. Puis on descendait au bar de la Colombe pour boire l'apéritif, pour voir Jacques et les amis, et puis il y avait toujours quelqu'un, et puis on restait là, et puis on mangeait là, et puis on montait pas à la maison. Alors un beau jour, on a mis la clé sous la porte, on donnait ça aux enfants, ou à des amis qui descendaient dans le midi, et nous on descendait toujours ici.
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9: La Colombe d'Or et Saint-Paul, où l'on se retrouve pour les vacances avec les copains, beaucoup d'artistes, dans ce village qui attire notamment les plus grands peintres, Picasso, Chagall, Matisse et d'autres.
12: C'est pourquoi je viens souvent ici à la Colombe d'Or, à Saint-Paul-de-Vence, et d'abord pour la famille Roux, qui sont des gens tellement merveilleux. Puis au mois de juin ou au mois de mai, c'est agréable, il n'y a pas trop de monde et c'est encore bien. Mais c'était une époque assez formidable avec Picasso, Braque, Prévert, qui était là aussi, et Giacometti quand il a débarqué.
14: J'ai dit bon, attends de jouer, parce que je pars.
9: Mais les copains, ce sont aussi les habitants du village, avec qui Montand joue aux cartes au café de la place ou à la pétanque.
12: Et j'aime bien jouer ici au boule parce que c'est quand même un sport qui délasse.
10: bien qui est très fatigant. Si on veut bien y jouer, c'est très très difficile. Ça ne paraît pas, surtout si on joue à la Provençale.
9: C'est à Saint-Paul-de-Vence également qu'il rencontrera la dernière femme de sa vie, Carole Amiel, et qu'il achètera en 1984 un petit restaurant qu'il transforme en maison, juste en face de la Colombe d'Or. On va

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2: Bonsoir à tous et bienvenue sur ICI. Je suis très heureux de vous accueillir un peu partout en France. On risque d'ailleurs ce soir de s'arrêter près de chez vous, parce qu'il n'y a pas que Paris dans la vie. Alors on va aller aux quatre coins de l'Hexagone, on vous donnera la parole, comme on fait chaque soir, pour mettre en avant vos initiatives positives, pour découvrir ce que vous faites. Et ce qui marche également, tout est dans le titre de ce nouveau rendez-vous, pour une idée simple, partir en France chaque soir à la rencontre des lieux et des idées. Et pour ça, j'ai un invité à mes côtés. Il est producteur, il est animateur de télévision, de radio aussi, c'est un jour journaliste, un dirigeant d'entreprise, il co-anime avec le prolongement de lui-même, indiscutablement, Laurent Fontaine, l'émission Il n'y a que la vérité qui compte, diffusée sur TF1, puis C8, puis actuellement chaque jeudi soir sur W9. Il est aussi, depuis la rentrée, membre emblématique de notre famille ici, puisqu'il s'invite désormais chez vous, de 10h à 11h le samedi sur ICI Gironde, région que vous allez découvrir qui lui est cher, autour d'une rencontre, un lieu et une histoire, donc il ne sera pas dépaysé ce soir. Il est également en librairie avec le petit traité de la jouissance à l'usage de ceux qui en rêvent aux éditions Très Daniel. Je reçois avec beaucoup de plaisir Pascal Bataille. Bonsoir Pascal Bataille.
3: Bonsoir Eric, merci de cette invitation.
2: Je suis ravi d'accueillir vos nouveaux collègues de bureau.
3: À distance, mais
2: c'est vrai.
3: Très heureux d'avoir